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2: Connaissez-vous la légende du chat-huant du Morvan ? On vous la raconte avec Sandra Amani, l'auteur des légendes et mystères du Morvan aux éditions Temps Impossible. Bonjour Sandra.
3: Bonjour Charlotte.
2: Dans le Morvan, on peut croiser un rapace étonnant, le chat-huant, un cousin du Grand-Duc et de la Chouette.
3: Effectivement, vous savez, dans le passé, on clouait ces animaux aux portes des granges pour chasser le mauvais sort.
2: Oui.
3: Cependant, cet oiseau n'a pas toujours eu l'apparence qu'on lui connaît aujourd'hui. À une certaine époque, on le surnommait d'ailleurs le Bel Ardent.
2: Racontez-nous.
3: Le Bel Ardent était l'un des plus beaux oiseaux du règne animal. Aucun autre volatile n'égalait sa beauté. Son plumage était pourpre et or. Ses yeux brillaient comme des diamants. L'hirondelle, en le voyant, maudissait ses ailes noires. Le rouge-gorge enviait sa splendeur. Mais cette beauté se voyait toujours de loin. Personne n'avait encore jamais réussi à attraper un Bel Ardent dans le Morvan. La légende raconte que cet oiseau était immortel. Malheureusement, le Bel Ardent avait très mauvais caractère. Égocentrique, narcissique. Il était en fait très seul. Par un soir d'été, un rossignol curieux se pose sur une branche de hêtre juste à côté de celle où se reposait le beau volatile.
4: Mais sire, je suis désolée de troubler votre repos, mais me ferez-vous l'honneur de m'accorder quelques instants? J'aimerais deviser un peu avec vous.
3: Le Bel Ardent lui jeta un regard dédaigneux et méprisant. Mais pour qui se prenait donc ce cuistre? Dérangé dans son sommeil, il n'était pas très disposé à perdre son temps avec un rossignol. D'autant plus que le chant cristallin de son voisin le rendait un peu jaloux. Lui-même n'avait pas été doté d'une aussi divine voix et il le regrettait vivement.
5: D'accord,
3: répondit-il finalement.
5: Mais dépêche-toi, je n'ai pas le temps de m'attarder sur les requêtes des gringalets de ton espèce, rossignol.
4: Oh, ne vous inquiétez pas,
2: lui répondit le petit oiseau brun.
4: J'aimerais juste que vous me donniez l'une de vos superbes plumes. Mon épouse rêve de décorer notre nid avec et je lui ai promis que je ferai tout pour accéder à son souhait. Oh, pas la plus grande, bien sûr. Une petite plume de votre magnifique robe fera l'affaire.
5: Te donner l'une de mes plumes ?
3: S'écria l'orgueilleux, outré devant tant de hardiesse.
5: Jamais personne ne m'a fait l'affront de réclamer un tel présent. Hors de ma vue, mendiant, et que je ne te revois plus. Dis à ton épouse que je n'ai pas pour habitude d'accéder à des requêtes aussi insolentes.
3: Choqué par tant de violence, le rossignol s'enfuit en poussant des petits cris. Ses compagnons, qui attendaient fébrilement son retour, le rejoignirent pour le consoler. L'affaire s'ébruita parmi les oiseaux et arriva bientôt aux oreilles du créateur.
5: Si je ne freine pas les élans de ce prétentieux,
3: songea-t-il,
5: il dominera bientôt tous ses semblables et se moquera totalement de moi. Il est de mon devoir de lui donner une leçon avant que le pire ne se produise.
2: Vient alors le jour de la rencontre entre Dieu et le Bel Ardent. À votre avis, comment l'oiseau du Morvan va-t-il s'en sortir face au Créateur ?
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2: Avec son plumage pourpre et or, ses yeux brillants comme des diamants, on retrouve l'oiseau, le Bel Ardent du Morvan face au Créateur. Une histoire de Sandra Amani extraite des légendes et mystères du Morvan aux éditions des Temps Impossibles.
3: Le Bel Ardent, imbu de lui-même, n'avait même pas peur face au Tout-Puissant.
5: Oiseau sans âme, je vais t'apprendre l'humilité. Désormais, tu ne susciteras plus la jalousie de tes congénères. Bien au contraire, ceux-ci détourneront le regard lorsqu'ils te verront. Va-t'en d'ici et surtout, ne t'attarde pas de suite au bord d'un ruisseau ou d'un étang du Morvan. Tu risquerais de t'y noyer en contemplant mon œuvre.
3: Furieux, le Bel Ardent redescend alors sur terre. Autour de lui, les autres oiseaux commençaient déjà à chuchoter.
2: s'exclame un petit moineau.
4: Il est vraiment laid. Même les chauves-souris ont plus de charme que lui.
0: Dit une hirondelle.
3: Les autres oiseaux éclatèrent de rire avant de regagner la forêt.
6: Qu'est-ce qu'il est moche.
3: Pendant ce temps, le bel ardent cherchait un endroit pour se reposer. Sa rencontre avec Dieu l'avait agacé et il fomentait déjà une vengeance. Il arrive alors près d'un grand lac du Morvan. Soudain, posé sur la rive, il baisse les yeux. Aussitôt, il pousse un cri de terreur. Horrifié, il se demande qui est ce monstre qui le regarde. C'est alors qu'il comprend. L'horrible oiseau n'était autre que lui-même. Des plumes sombres avaient remplacé le somptueux plumage pourpre. Les yeux de diamant n'étaient plus que deux trous noirs, sans vie. Un chagrin immense le secoua au souvenir de sa splendeur d'antan. Non loin de là, une jeune bergère rentrait ses moutons. Elle s'arrêta près du ruisseau où s'attardait le prince déchu. Elle sursauta en le voyant.
7: Quel oiseau affreux ! On était ressorti tout droit de l'enfer ! Un chat-huant, à n'en pas douter ! Une vraie créature diabolique ! Vite, fuyons avant qu'il ne nous fasse du mal !
3: En arrivant à Saint-Léger-Vauban, elle fit le récit de sa rencontre avec le fameux chat-huant. À partir de ce jour, le bel ardent fut appelé ainsi. Le jour, il se cachait pour ne pas être vu, et le soir, il rôdait autour des chaumières en quête de nourriture. En plus, il n'était plus immortel. Ultime punition divine.
2: Mais l'histoire ne s'arrête pas là.
3: Souvenez-vous du petit rossignol qui avait demandé une des plumes du bel ardent. Un soir, en croisant le chat-huant pleurant, il lui dit
4: « C'est vrai que tu as été bien méchant avec moi. » Mais j'ai pitié de toi, et si tu le souhaites, je passerai les nuits d'été à tes côtés. Peut-être que mon chant allégera un peu tes souffrances.
3: Le chat-huant accepte, soulagé d'avoir enfin trouvé un confident. Il ignorait encore à quel point, au cours des siècles, il serait rejeté et maudit.
2: Son calvaire ne faisait que commencer.

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2: Bonjour Arnaud Fromage.
3: Bonjour, bonjour à tous.
2: La nécessaire minute comptoise, c'est maintenant. C'est vous que j'ai vu tout à l'heure, hein, le doigt dans le pot à pâte à tartiner. C'est quand même pas très propre, hein, tout ça.
3: Je sais, mais que voulez-vous, c'est tellement bon et tellement régressif, la pâte à tartiner, du chocolat, des noisettes et plein d'huile. Bon, ça aide pas à rentrer dans du 38, mais flûte à la fin, il faut savoir se faire plaisir. Et surtout, cette merveille a bien failli ne jamais exister.
2: Alors comment ça, à cause de Monsieur Ferrero, c'est ça?
3: Non, lui, il y est absolument pour rien. Ce serait plutôt à cause de l'homme de Néandertal. Je vous explique. L'année dernière, des scientifiques de l'université d'Aarhus au Danemark se sont mis en tête de reconstituer le paysage et d'identifier les essences de plantes qui poussaient en Europe il y a 100 000 ans avant l'arrivée de l'homme. Pour cela, ils ont collecté des pollens anciens, les ont analysés et les résultats ne sont finalement pas si surprenants que ça. On y retrouve du tilleul, du hêtre, du charme et donc bien sûr des noisetiers. Beaucoup de noisetiers même, l'arbuste prolifère en effet dans les plaines, hors des forêts. Or, il faut s'imaginer qu'à cette époque, l'Europe était remplie de hordes de bisons, de rhinocéros, d'éléphants de 4 mètres de haut qui pouvaient peser jusqu'à 13 tonnes, autant dire des débroussailleuses, des animaux géants qui, en empêchant la forêt de tout grignoter, assuraient ainsi indirectement un espace pour les noisetiers. Bon, les années passent, et il y a 45 000 ans, l'homme quitte son berceau africain pour gagner l'Europe. Les premiers humains s'habituent à leur nouvel environnement, ils commencent à chasser les grosses bestioles. Aucun risque pour ces espèces, les humains sont bien trop peu nombreux pour représenter le moindre risque. Mais il n'empêche que ça commence à modifier légèrement l'équilibre en place. Moins de grands animaux, moins de défrichage, donc plus de forêts et moins de noisetiers. Si bien que, nous dit encore l'étude, ils sont passés pas loin de l'extinction.
2: Alors qu'est-ce qui a sauvé les noisetiers justement, Arnaud ?
3: Eh bien, ces mêmes humains. En effet, alors que les noisetiers étaient sur le point de disparaître, nos ancêtres ont commencé à développer ce qu'on appellera plus tard l'agriculture. Or, le bois de noisetier, c'est très pratique si l'on veut se fabriquer des outils, des armes, réaliser un peu d'artisanat ou tout simplement manger des noisettes. Les premiers hommes ont donc commencé à les cultiver, sauvant ainsi les noisetiers de la disparition. Alors, aujourd'hui, on n'a plus d'éléphants sauvages de 4 mètres de haut en Europe, mais heureusement, il nous reste les noisettes. La pâte à tartiner peut donc exister et ma journée peut commencer.
2: Ouf, je suis rassuré aussi parce que le petit déjeuner n'aurait pas la même saveur. Sinon, merci beaucoup Arnaud Fromage et heureusement également qu'on n'a plus d'éléphants. Eh bien, à demain, je crois.
3: À demain.
2: Bah oui, c'est ça, demain pour la nécessaire minute comptoise en réécoute, évidemment, sur l'application ICI et sur ICI.fr.
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1: Anthony est un enfant de Galiria. Et au village, il a tous ses souvenirs.
2: J'ai grandi ici depuis mon enfance. J'ai toujours vécu ici. J'ai été à l'école à Galiria. Et j'ai essayé de m'investir associativement à Galiria. Donc voilà, c'est pour cela qu'on a repris il y a maintenant 2 ans avec des amis à moi d'ici, des jeunes de Galiria, l'association du village qui se nomme l'Asso du Falazor Minkou. Donc c'est vrai qu'on met plutôt en avant tout ce qui est associatif pour Galiria, pour les jeunes, les futures générations et les plus anciens bien sûr. Donc on essaye de faire vivre Galiria au maximum en toute saison.
1: Et l'association propose plusieurs rendez-vous sur l'année.
2: Des balles, on fait 2 à 3 balles par saison en été. On fait également des concours de boules qu'on fait pareil en été. Et on a aussi également des concours de belote ainsi que des concours de beach soccer.
1: Le but, réunir les gens et les générations.
2: C'est plus ou moins difficile dans certains points. Mais bon, c'est vrai que quand on fait un bal, il va y avoir toute génération. Pareil pour des concours de boules, ceux qui aiment jouer aux boules. La belote, c'est vrai que ça rapproche vraiment pas mal de monde parce qu'on a beaucoup d'anciens qui jouent. On a appris avec eux. On joue tout le temps avec eux, que ce soit au bar, à la maison. Voilà, c'est vrai que ça rassemble vraiment beaucoup de monde et c'est très important. Il y a plus de locaux qui participent à ces événements qu'au tourisme, quoi, on peut le dire.
1: Parallèlement à son engagement associatif, Anthony est étudiant à Corté.
2: Je suis en 2e année de technique de commercialisation en BUT. Alors à côté de ça, je suis aussi impliqué pour les pompiers volontaires à Galiria. Donc je suis pompier volontaire, ça fait maintenant 1 an que je suis rentré. Donc c'est vrai que ça m'aide beaucoup, que ce soit pour le village, pour le lien avec les gens, parce que vis-à-vis de ma famille ou les gens du village, c'est très important pour moi. Donner ma passion, apporter de l'aide aux personnes qui sont en cas de danger, être là et présent pour les gens d'ici, ça me tient vraiment beaucoup, beaucoup à cœur.
1: Anthony ne quitterait pour rien au monde son village.
2: Alors, ma vision sur le village, c'est que c'est un très bon village avec une très bonne mentalité. On essaye de le refaire vivre d'ailleurs, beaucoup plus qu'avant. Il faut continuer sur cette voie-là et on est bien parti pour mettre en avant Galiria.
1: Anthony Spinoz y fait partie de ces jeunes du village qui comptent pour l'avenir de Galiria.
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3: Printemps 1907, le midi viticole se soulève. À l'origine de la révolte des vieux. Surproduction, concurrence de l'Algérie, vin frelaté, coupé ou chaptalisé, prix qui s'effondre, les vignerons n'en peuvent plus. C'est dans l'Aude que le mouvement se structure, dans le village d'Argelière, sous Marcelin Albert est viticulteur et cafetier. Avec des vignerons du Minervois, il crée le comité de défense viticole qui organise la toute première manifestation.
4: Au vin artificiel, vive le vin naturel.
3: Le 11 mars 1907, ils sont 87 derrière lui. Quelques jours plus tard, les voilà 300 à Salel d'Aude. Le comité décide alors de faire un meeting chaque semaine dans une commune différente. Marcelin Albert est un orateur qui galvanise la foule. Ils sont 600 à manifester à Bise Minervois le 31 mars, 1000 à Ouveillon le 7 avril, 5000 à Coursan le 14 avril, puis 10000 à Capestan, 25000 à Lézignan, 80000 à Narbonne où le maire Ernest Féroul s'engage à son tour, 150000 à Béziers où ont lieu de nombreux incidents, 180000 à Perpignan, 200000 à Carcassonne, 250000 à Nîmes le 2 juin et dit-on entre 600 et 800000 manifestants à Montpellier le 9 juin 1907. Et des vignerons, commerçants, ouvriers, employés, on estime qu'un languedocien sur deux était sur la comédie ce jour-là. Une marée humaine. L'évêque de Montpellier fait même ouvrir les portes de la cathédrale et des églises pour que les gens y trouvent refuge. Malgré la démission de près de 400 maires, des débats houleux à l'Assemblée nationale, l'État fait la sourde oreille. Face à la menace d'insurrection, Clémenceau, président du Conseil, envoie l'armée à Narbonne. Bilan, 6 morts et 33 blessés. Et le soir du 20 juin, les soldats du 17e régiment d'infanterie se mutinent et refusent de tirer sur les manifestants sous les acclamations des Biterrois. Clémenceau n'a alors plus le choix. Il accepte de rencontrer Marcelin Albert et lui promet de porter une loi anti-fraude en échange du retour au calme. Mais le tigre, malin, glisse au leader de la contestation un billet de 100 francs pour prendre le train pour rentrer dans le sud. Et s'empresse de le raconter à la presse. Cette obole humiliante qu'Albert a eu la maladresse d'accepter lui vaudra d'être conspué par les siens, accusé de s'être laissé acheter. La loi protégeant le vin naturel contre les vins trafiqués est adoptée, les viticulteurs sont exonérés d'impôts sur les 3 années passées, les émeutiers sont amnistiés. Quant à celui qui avait rassemblé tout un peuple qui voulait vivre du travail de sa terre, Marcelin Albert, héros déchu, il s'exilera pour plusieurs années en Algérie.
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5: En 1994, c'est bien simple, en cette journée du 4 juin, c'est tout Carpentras qui attend la rockstar. Allez vous enfiler votre blouson de cuir, montez sur votre Harley Davidson, la balade commence. Et il faut remonter à 1992 pour bien comprendre la venue de Johnny Hallyday chez nous. C'est à cette date qu'il fonde avec un ami son premier groupe de bikers, les HDC Desperados. Ouvert à tous, et tous ceux qui ont une Harley Davidson, l'association va se rassembler à Carpentras pour la première fois, donc 2 ans plus tard, en juin 1994. Carpentras, bah oui, parce que l'un des meilleurs amis de Johnny Hallyday, c'est Joe Rodriguez. Alors, son nom ne vous dit peut-être pas grand-chose, mais ce carpentracien de naissance est le garde du corps de Johnny Hallyday pendant 5 ans. Et c'est vrai qu'il partage, comme Johnny, la passion des Harley. Ils ont même des tatouages en commun. En ce 4 juin 1994, notre ami Joe Rodriguez se marie.
6: Au nom de la loi, je vous déclare unis par le mariage.
5: Et il choisit qui en témoin ? Bah Johnny Hallyday. Et voilà, c'est comme ça que Carpentras voit arriver depuis le Var des milliers de motos, tour de ville, mairie de Carpentras, centre-ville, c'est juste la folie. Ce que vous entendez là, c'est un extrait du reportage d'une chaîne câblée de l'époque qui suit le voyage de Johnny et de ses copains bikers. Cette visite aux allures de chef d'État impressionne une partie des Carpentrasiens. Et d'ailleurs, il suffit de parler aux commerçants et aux habitants d'aujourd'hui pour comprendre ce souvenir de cette journée juste dingue. En fin de journée, Johnny, au bras de son épouse à l'époque, Adeline Blondeau, et de son producteur Jean-Claude Camus, prend la direction de l'hippodrome Saint-Penchon où se déroulent les courses hippiques. Là-bas, c'est presque 30 000 personnes qui l'attendent. Un mini-concert est organisé et Johnny, il faut le dire, il s'éclate. 6 titres chantés par la star, qui est ensuite rejoint par le guitariste Paul Persson. À l'époque, c'est l'animatrice Sophie Favier qui présente ce concert. L'entrée est de 50 francs et pendant 3 jours, c'est juste la folie, la fête ne s'arrête pas. Johnny partira avec Adeline en hélicoptère à la fin de ce week-end. Alors figurez-vous que j'ai pas mal cherché et ce n'est pas la première fois que Johnny chante à Carpentras. Il était déjà venu en 1961. À l'époque, il se produisait place de la mairie dans un tour de chant organisé par l'association des commerçants. Il était alors âgé de 18 ans.
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2: À quoi servent les maths ?
3: Par exemple, si on est coiffeuse, pour faire payer ses clients, au lieu que de prendre une calculette, le faire de tête comme ça, le plus rapidement, comme ça on n'utilise pas trop notre téléphone. Puis c'est intéressant les mathématiques.
4: Moi je trouve que ça sert à tout et à rien. Les profs, ils disent faut savoir convertir, mais ça sert à rien quand on est grand en fait.
5: Dans n'importe quel métier, il faut savoir les maths. Convertir, si, il faut. Parce que ça se trouve, à un moment donné, l'occasion elle va venir, tu vas pas savoir et ça va être compliqué. Et moi, je préfère les maths que le français.
6: Moi, je me dis, c'est comme toutes les autres matières. Plus tu sais de choses et tu es bon en maths, français, grammaire, plus tu auras plusieurs métiers à ta disposition.
7: J'ai jamais trop aimé les maths, mais je sais que je pense que ça va beaucoup servir.
8: En fait, les maths, c'est une des premières matières à être inventée. Les maths, c'est la base de l'école.
9: Pour payer quelque chose, il faut se servir des maths pour, par exemple, compter les pièces, les billets, etc. En fait, les maths, il y a beaucoup de choses qui servent à beaucoup de choses. Il y a des choses où tu vas jamais t'en servir en mathématiques, quoi. Par exemple, la géométrie, tu t'en sers que dans quelques métiers. Tu vas pas t'en servir dans tous les métiers du monde.
10: On était parti à Cultura et j'avais pris des sous, mais j'avais mal compté. Donc, je demandais à ma mère de payer parce que j'avais pas assez. Mais du coup, faut compter tout, faut compter les centimes et les euros et tout ça.
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11: Nous sommes dans les années 1970. Un ovni se pose à Chasseneuil. Dans cette soucoupe volante, attention, pas d'extraterrestres, mais des gens en maillot de bain.
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11: Cette drôle de piscine en forme d'ovni est ce qu'on appelle une piscine tournesol. En fait, il s'agit d'un modèle qui a poussé en France dans les années 70 et qui a pour origine un programme lancé par l'État en 1969. Ce programme, nommé 1000 piscines, intervient dans un contexte marqué par deux événements. D'abord, le fiasco des nageurs français aux Jeux Olympiques de Mexico en 1968. Ensuite, plusieurs noyades tragiques impliquant des enfants. Résultat, il faut apprendre à tous les Français à nager, vite et partout. Pour cela, un concours est lancé afin de concevoir des équipements innovants, économiques et facilement reproductibles. Et le type tournesol est l'un des plus caractéristiques. Il est l'œuvre de l'architecte Bernard Scholler. Alors attention, 1000 mètres carrés au sol, 6 mètres de haut, cette piscine était révolutionnaire à l'époque. Il faut imaginer 36 arches métalliques qui soutiennent un dôme de plastique en partie escamotable et pivotant afin de profiter au maximum du soleil, d'où son nom, le tournesol. Dedans, on retrouve tout le nécessaire, un bassin de 25 mètres, des vestiaires, des douches, bref, un vrai vaisseau spatial aquatique.
13: Cette piscine tournesol de Chasseneuil-sur-Bonnieure était-elle le seul modèle construit dans notre région ?
11: En France, entre 1972 et le début des années 80, il y en a eu 183 construites sur les 250 prévues au départ, dont 18 en Nouvelle-Aquitaine. Mais attention, la moitié a déjà disparu, à l'image de celle qu'il y avait à Châtel-Aillon-Plage. Il faut dire aussi que ces piscines tournesol, elles ont tendance à mal vieillir. Maintenir ces structures à flot, sans mauvais jeu de mots, coûte cher et les rénovations ne sont pas toujours simples à réaliser. C'est pour cela que la piscine tournesol de Chasseneuil est un vrai petit morceau de patrimoine des Trente Glorieuses, toujours bien vivant avec près de 40 000 usagers par an. Les gens sont sensibles à son charme rétro-futuriste, à ses petits carreaux de faïence ou à ses grands hublots. Alors en cette fin d'été, si vous passez du côté de Chasseneuil, n'hésitez pas à aller piquer une tête dans cet ovni.
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14: On part en Vendée ce matin à Bouin, tout près de Beauvoir-sur-Mer et Noirmoutier. Voici François, conteur d'histoire depuis 1987. Il transforme chaque balade en un voyage dans l'imaginaire. Il fait naître des histoires qui touchent petits et grands, mêlant tradition locale et émotion.

0: c'est une passion et puis c'est un plaisir d'emmener des gens juste avec l'imaginaire, avec très peu de décors et juste avec les mots. Alors moi j'adore les mots, j'attache énormément d'importance aux mots, à leur sens, et quand j'invente une histoire, et ben je choisis mes mots avec avec beaucoup de rigueur.
1: On est d'accord, c'est votre métier, François.
0: Alors c'est mon métier, c'est devenu mon métier un peu après. Donc moi j'ai eu un parcours où j'ai vécu une vingtaine d'années à la montagne du côté de Bourg-Saint-Maurice et j'étais gardien de refuge. Ben je racontais des histoires au refuge aux gens le soir à la veillée et ils remontaient au refuge pour que je raconte mes histoires de colporteur d'histoires.
1: Quelle émotion justement vous recherchez à travers vos histoires, vous ?
0: Le rire, la joie. Et aussi, un des grands messages, c'est dire qu'on peut toujours se relever. Que dans chaque épreuve de la vie, on peut trouver quelque chose qui va nous faire rebondir.
1: Alors, elle est où la part de vérité là-dedans ?
0: Alors, dans le conte, il y a toujours de la vérité. D'abord, la première vérité, c'est le vocabulaire.
1: Ouais.
0: L'autre vérité, c'est que, effectivement, dans la vie, on peut toujours s'en sortir. S'émerveiller de quelque chose, même quand on pense que tout est fini, qu'il n'y a plus d'espoir. Qu'il y ait plein de vie, même dans un lieu qui est quand même assez rigoureux.
1: Comment la Vendée vous inspire, vous, pour vos histoires ?
0: Ah ben, la Vendée, c'est mes origines, c'est ma famille, c'est mes oncles et tantes chez qui je suis allé beaucoup en vacances, c'est les bisous de mes grands-mères. Quand, après 20 ans en Savoie, je suis revenu en Vendée, je suis allé boire un café sur la route, et là, j'ai entendu l'accent. Un accent vendéen qui est très maternel, qui est très affectueux, qui est très affectif.
1: Comment vous imaginez votre avenir, tout simplement, François ?
0: 56 ans, j'ai encore une trentaine d'années à travailler.
1: Ouais, vous êtes un jeune homme.
0: Voilà, je pense qu'à 90 ans, ben, j'aurai la barbe encore un peu plus blanche, les cheveux tout blancs, mais je pense que je continuerai à faire des balades comptées au port du Bec, au port des Champs, à la Couplace, etc. Parce que c'est pas un métier facile où on gagne des millions, ça c'est un choix. Et par contre, c'est toujours le bonheur de faire rêver les gens, de les faire rire, énormément rire.
1: François, c'est un personnage attachant et généreux. Avec lui, une simple promenade devient un moment hors du temps.
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1: Comme ils sont susceptibles d'entendre ce petit cours, je vais faire attention, je vais être sympa avec nos chers petits anges aujourd'hui.
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1: Pote Péplard. Garçon ou fille, c'est la question que tous les futurs parents entendent évidemment dans tous les pays du monde. Quand on attend un heureux événement, l'entourage demande souvent « Ah, alors, pote Péplard, hein ?» Garçon ou fille, ça permet de choisir, de bien choisir le cadeau de naissance évidemment. Pote, c'est un gars, leur pote. En breton, ça fonctionne à tout âge. Leur pote, un gars ou un garçon. Et plard, leur plard, c'est une fille ou une femme d'ailleurs. Pote. Péplard, gars ou fille. Mais on peut préciser, si on veut être sûr, pour les jeunes enfants, leur potric, un petit gars, un jeune garçon, potredigou au pluriel, un peu plus dur à retenir, hein. Potredigou. Et plaric, c'est pour une jeune fille, une petite fille, plarigou au pluriel. Voilà, c'est simple, mais comme toujours, c'est simple quand on connaît. C'est sûr, c'est plus facile après. Donc, pour les gars, potric, potredigou. Pour les filles, plard, plaric, plarigou. Au pluriel.
3: Nom d'un petit breton.
1: Eh bien non, un nom de bateau. Ça change et on en voit souvent dans les ports avec le mot avel, en mot composé. Avel, c'est le vent. Bon, c'est sûr que du vent, ça aide quand on est en mer. Donc les marins choisissent souvent des noms en rapport avec le vent. Avelvour, par exemple, du vent de mer, Avelvour. Mais on entend aussi, on peut lire Aveldro, le tourbillon. Ça, c'est le vent qui tourne. Aveldro. Autre possibilité, toujours. Avelpen ou Avelaben, expression moins appréciée car ça indique où ça parle du vent de tête, Avelaben, le vent de face qui n'aide pas beaucoup en mer, et sinon Aveldré ou Aveladré, ben là c'est pour ceux qui veulent du vent arrière. Mais voilà, ce sont de très beaux noms qu'il faut préserver évidemment, comme les noms-lieux, comme les noms de famille, comme notre belle langue en fait. Mais ça se fera que si l'on fait tous un petit effort. Je vous laisse et je vous dis à demain, même heure, d'Ahenta. Et bon vent.
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4: Yatouni est d'origine mahoraise et nous raconte son parcours. Dites-moi, Yatouni, qu'est-ce que vous aimeriez que les gens connaissent de votre culture mahoraise?
5: La richesse vraiment relationnelle. C'est vrai qu'à Mayotte, il y a vraiment une solidarité extrême entre les habitants. Si, par exemple, vous rencontrez des inconnus dans la rue, vous allez toujours ressentir ce lien. Je ne sais pas, c'est quelque chose qui est naturel. Alors qu'ici, en France, les inconnus qu'on croise dans la rue, on ne sent pas forcément un lien avec eux et on ne serait pas forcément apte à les voir, leur poser des questions et tout ça, oui.
4: Moins d'entraide, moins de solidarité, on ne va pas facilement demander un peu de sel ou un peu de sucre chez le voisin, en fait.
5: Oui, c'est ça, oui. À Mayotte, on a vraiment une relation assez intense avec les voisins. On les respecte et on vraiment montre beaucoup d'amour envers eux. Si jamais on manquait de quelque chose, parfois de l'eau ou du sel, peu importe, on peut aller toquer chez le voisin et lui demander. Et avec plaisir, la personne va lui offrir. Sauf qu'ici en France métropolitaine, je pense que ça paraîtrait un peu bizarre quand même.
4: Vous buvez, vous, un jus de pomme?
5: Oui.
4: Comment on dit pomme en maoré?
5: Et jus de pomme et jiva.
4: Ah, jiva?
5: Oui. Qui veut dire le jus de pomme est très bon. Oui,
4: ici. Ah bah c'est court, c'est facile.
5: Oui.
4: Vous avez hâte de retourner à Mayotte. Quelle est la première chose que vous allez manger quand vous arrivez?
5: Ça serait une mangue avec du sel.
4: Ça, ah, c'est...
5: oui.
4: Ça, c'est étonnant, ça.
5: Oui. C'est comme si on mangeait du chips, mais encore mieux. Et c'est super bon, les mangues. Le goût est juste indescriptible. Oui.
4: Mais avec du sel.
5: Oui, avec
4: le sel qui va faire ressortir le goût de la mangue.
5: Oui, c'est ça, oui. Ça va vraiment faire ressortir le goût de la mangue.
4: Alors, votre maman, Siti Fatima, c'est elle qui cuisine à la maison. Qu'est-ce que vous aimez manger quand elle cuisine?
5: J'aime beaucoup manger le pilao. C'est un plat qui ressemblerait un peu au paella de l'Espagne. Plat très coloré.
4: Avec des épices un peu particulières que nous n'avons pas ici en France.
5: Il y a le curcuma, après il y a le masala Et il y a aussi le poivron, et le citron aussi, et le sel, donc tous les ingrédients ici en France.
4: Vous vous intéressez à la cuisine, vous? Vous avez appris à cuisiner avec maman?
5: En fait, à Mayotte, c'est très important pour une femme de savoir cuisiner. Depuis l'âge de 6 ans jusqu'à mes 10 ans, donc j'avais l'habitude en fait de rejoindre ma mère, qu'elle m'apprenne à cuisiner.
4: J'ai entendu parler d'un fruit, le konona.
5: Konokono.
4: Kono, oui. Comment vous dites?
5: Kono, kono.
4: Ah oui.
5: Oui.
4: C'est pas du tout konona.
5: Non.
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6: Bonjour, je suis Romain Rongiras.
7: Bonjour Romain. Alors votre nom de famille, on l'entend beaucoup en Dordogne, car le stade de Périgueux porte depuis l'année 2009 le nom de Francis Rongiras. C'était votre papa. Est-ce que je peux vous demander quels souvenirs vous gardez de lui?
6: Alors des souvenirs, j'en ai très peu. Et les souvenirs que j'ai, étrangement, liés au rugby, notamment quand il jouait à Pau. Moi, d'aller sur des matchs et notamment aussi de jouer un peu sur le stade qu'il y avait à côté à Pau, à la Croix du Prince. Après, les souvenirs, avec le temps, peut-être se sont construits aussi, mais parce que j'ai pu entendre. Il avait démarré à Périgueux lorsqu'il était au lycée. Après, il est parti à Pau, dont il a été capitaine. Et il est revenu après sur Périgueux. Il n'était pas du tout professionnel. Donc non, il travaillait à côté, que ce soit à Pau ou à Périgueux. Il était technicien, notamment à l'office HLM à Pau. Il s'entraînait beaucoup moins régulièrement que ne le font les joueurs de première et deuxième division, voire troisième, maintenant, oui.
7: Alors, Francis Rongiras est décédé lors d'un match de rugby, d'un problème de santé en 1991. Vous étiez tout jeune, vous aviez 9 ans. Est-ce que 34 ans après, on vous parle encore de Francis Rongiras, Romain, quand vous allez faire votre marché ou...
6: Oui, ça arrive qu'on en parle encore des fois des personnes que je n'ai pas connues ou que je ne connais pas forcément, mais qui l'ont connue. Après, c'est vrai que étant dans le milieu du rugby... toutes ces années, c'est sûr que j'en ai très souvent entendu parler.
7: Vous aussi, vous avez joué au rugby avec Hugo, votre frère. Est-ce que ce qui est arrivé avec votre papa, ça aurait pu aussi totalement vous dégoûter de ce rugby-là?
6: On était très jeunes. Moi, j'avais 8 ans, j'allais avoir 9 ans. Mon frère, 4 ans. Et on commençait dans le rugby. Et à vrai dire, de mes souvenirs, on ne s'est pas du tout posé la question. On a continué à jouer au rugby et puis s'est créé le Challenge Rongiras, qui est une manifestation sportive pour les jeunes, qui avait été créée à l'époque par des coéquipiers de mon père, notamment François Robert et d'autres, de l'école de rugby, Philippe Verger, voilà, toute une bande qui avait créé cette manifestation. Et j'ai eu l'occasion d'y participer sur ces premières années. Donc non, je me suis jamais posé la question de la pratique du rugby. J'ai fait du foot, du tennis de table, de l'escrime. J'ai essayé beaucoup de choses à côté, du tennis aussi, et avec un fil conducteur qui était toujours quand même le rugby.
7: Quand vous passez à côté du stade Francis Rongiras maintenant, est-ce que vous y faites encore attention au nom du stade ou plus maintenant?
6: C'est une bonne question pour laquelle j'aurais pas forcément une réponse tranché. Oui, à chaque fois, c'est vrai qu'on va dire, il y a beaucoup d'événements qui arrivent au Rongiras, pas forcément sur le rugby. Vous voyez, moi, je vais dire le Rongiras quand je parle du stade et je vais demander aux jeunes où est-ce que vous jouez, ou alors je vais dire au Rongiras, c'est vrai. Donc, c'est un petit peu ambigu. Oui, ça me marque, mais je suis aussi, j'y suis habitué maintenant depuis toutes ces années.
7: Merci Romain.
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15: Quand j'étais petit, on me disait toujours d'enlever mes lunettes avant de faire le sport. Et un jour, Udi n'est pas tirat la mièche cluc. Je ne les ai pas enlevées. Et Balou qui aimait se yaribat un cap. Et ma cluc qui s'est son copate. Il y a eu un ballon qui est arrivé dans ma tête et elles se sont cassées.

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3: Il s'appelle Frédéric Brand et ça fait maintenant 17 ans qu'il travaille à l'élaboration des créments, des 4 millions de bouteilles de créments de l'entreprise Louis Bouillot à Nuit-Saint-Georges. Il nous fait voir l'envers du décor, mais d'abord on s'équipe de chasubles orange fluo.
4: Sur le site, il y a une centaine de personnes qui travaillent sur le site et c'est un site classé IFS BRC, c'est-à-dire qu'on respecte des normes qualité et sécurité consommateur et donc mettre des chasubles qui permettent l'identification des visiteurs avec un enregistrement bien adéquat.
3: Eh bien, allons-y, ouvrons cette porte.
4: Oui, on va y aller.
3: Oula !
4: Donc, en fait, ici, nous n'avons pas de cave enterrée. Les cuves font jusqu'à 7 mètres de haut.
3: Ah ouais.
4: 7 mètres de haut et une seule cuve représente le volume d'un petit domaine viticole. Ça représente environ 520 hectolitres de vin. Ici, nous avons dans cette cuverie-là 50 cuves différentes. Et cette diversité de cuves, cette quantité de cuves est importante parce qu'en Crémant de Bourgogne, nous sélectionnons les zones géographiques. Mais également, nous avons un grand travail au pressurage où nous séparons la cuvée et la taille que nous vinifions séparément. Et afin d'avoir une grande diversité de profils aromatiques qui vont nous servir de nos assemblages créments futurs, nous avons besoin d'avoir une grande quantité de cuves qui vont pouvoir mettre en musique nos assemblages par la suite.
3: Donc malgré le fait qu'on soit dans un environnement plus ou moins industriel et gigantesque, on a quand même cette notion de terroir, c'est important de le rappeler.
4: C'est important. Si maintenant je mélange tout, parce que c'est effectivement une seule appellation que l'on vinifie, mais si je commence à tout mélanger pendant les vinifications, après les assemblages qu'on va faire n'auront plus aucun sens. Il faut vraiment respecter ces trois principes, donc le cépage, le terroir et le fractionnement au pressurage qui vont nous permettre justement d'accorder. Il faut savoir que Louis Bouillot a plus d'une dizaine d'assemblages différents et il faut que chacune de ces assemblages ait une personnalité bien précise avec son moment de dégustation et de plaisir propre. Et donc c'est grâce justement à ces diversités qu'on peut avoir ça.
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5: Fin février et début mars 2026 ont été exceptionnellement doux. À Paris, la moyenne des températures les après-midi a atteint quasiment 18 degrés pendant deux semaines. Et dans cette douceur, il y a eu des pics. En Champagne, on a frôlé les 19 degrés à Reims le 5 mars, 20,6 à Troyes le 6 mars, 25 degrés aussi dans le sud-ouest de la France, au Pays Basque. Une douceur agréable, certes, mais qui a tendance à réveiller la végétation trop tôt. Car d'expérience, on sait que les gelées ici sont possibles jusqu'à début mai et les fameux saints de glace. On risque donc de vite déchanter dans les vignobles, les vergers. C'est ce qu'on appelle le faux printemps, de plus en plus fréquent avec le changement climatique. Explication avec Serge Zaka, agroclimatologue.
6: Ces températures excédentaires font que les végétaux se réveillent plus tôt que d'habitude. Les arbres d'ailleurs fleurissent en moyenne en Suisse, en France, en Italie et en Espagne 15 jours plus tôt qu'il y a 50 ans. C'est-à-dire que les faux printemps engendrent cette floraison plus précoce et les arbres étant plus précoces, ils sont plus sensibles au gel parce que quand ils ont les bourgeons fermés, ils peuvent résister jusqu'à moins 10, moins 20 degrés. Alors que quand ils ont les bourgeons ouverts, à partir de moins 0,5, on peut avoir des dégâts. Donc ils entraînent des végétaux qui sont plus sensible au printemps.
5: Et ensuite, à cause de cette douceur précoce, vient des gelées qui ont toujours existé en mars, en avril, et qui posent problème, qui font des dégâts.
6: Exactement, et c'est tout le paradoxe avec le changement climatique. Certes, le climat est plus chaud, mais il y a toujours quelques gelées en mars et en avril, plus faibles, moins nombreuses, mais sur des végétaux qui sont plus sensibles. Donc dès qu'il y a des faibles gelées qui arrivent sur les végétaux, on a des dégâts maintenant, début avril, alors qu'avant, début avril, il pouvait y avoir du gel, moins 7 sur des bourgeons fermés, ça ne faisait rien. rien du tout. Maintenant, il peut faire moins 3 sur des bourgeons ouverts, mais ça fait plus de dégâts. Alors, ces dégâts concernent surtout l'arboriculture et la viticulture. Le maraîchage, du coup, ça peut impacter, mais vu que c'est nous qui maîtrisons la date d'implantation, on peut essayer de décaler ces dates d'implantation.
5: Des hivers de moins en moins froids, pourtant, l'hiver, le gel, c'est important, c'est le meilleur insecticide, c'est aussi important pour les arbres fruitiers, pourquoi ?
6: Alors effectivement, on a des hivers de moins en moins froids. Maintenant, quand on parle de moins 3 degrés, on parle de vagues de froid. Je rappelle que les vagues de froid à Reims, c'est moins 15, moins 20 degrés. Hein. On les a plus maintenant. Dès qu'il fait moins 5, c'est la fin du monde. Mais nos écosystèmes sont différents des humains. Nous, les humains, on n'aime pas le froid. C'est pas très agréable. Les écosystèmes, ils ont besoin de froid pour leur rythme. Et c'est très important. Par exemple, si on prend le rythme des arbres fruitiers, un pommier, il a besoin de 1000 heures en dessous des 7,2 degrés pour fleurir. C'est ce qu'on appelle la vernalisation. Le manque de froid n'impacte pas que les arbres, il impacte aussi les maladies. Parce que par exemple, à l'époque des années 50, 60, 70, on attendait ce gel pour nettoyer entre guillemets la vermine. Pucerons, mouches, moustiques. Et vu qu'il y a moins de froid, forcément ces vecteurs de maladies résistent à l'hiver, se reproduisent à la fin de l'hiver plus tôt et donc peuvent provoquer des dégâts sur les cultures plus tôt.
5: Ce manque de froid, ça va pas aller en s'arrangeant ? Pas de solution ?
6: On a des solutions d'adaptation agricole jusqu'à une certaine mesure. Les dates de semis, les variétés, la présence des arbres aussi autour des parcelles, les haies, mais jusqu'à une certaine limite. L'agriculture française peut s'adapter jusqu'en 2050 dans le sud et 2070 dans le nord. Derrière, quand il fera plus de 45 degrés certains après-midi en été, ce n'est pas possible. La meilleure façon d'adapter l'agriculture, en fait, c'est de réduire les gaz à effet de serre pour éviter justement ces températures excessives.
5: Merci Serge Zaka.
6: Merci à tous.
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4: Salut à toutes, salut à tous et bienvenue dans Décibel. C'est parti pour une heure en direct autour de l'actualité musicale. L'anniversaire du jour, les 120 ans de la naissance de la grande et panthéonisée, s'il vous plaît, Joséphine Baker. Alors, on chantera du Joséphine Baker à la fin de l'émission. Notre coup de cœur découverte, c'est un groupe, un duo, un frère et une sœur, les Molotovs. Vous allez les adorer. Le thème du blind test de ce soir, les mamans. Mais oui, je me suis rendu compte que c'était la fête des mères le week-end dernier. On n'avait pas fait notre blind test annuel spécial maman, donc c'est ce soir. Voilà, n'hésitez pas à vous inscrire pour venir jouer avec nous. Le numéro du standard, 0810 055 056, 0810 055 056. C'est Sadika qui vous attend au standard. Et le cadeau du jour, le cahier de vacances pour adultes des éditions Magnard. Ne vous en faites pas, il n'y aura pas de fractions ou de règles de géométrie à réviser. C'est un cahier qui s'appelle En avant la musique et qui va tester votre culture générale musicale que je sais excellente. Pierre Demar.
6: Bonsoir Amélie, comment tu vas?
4: Bonsoir, je vais très bien et toi?
6: Mais je vais super bien, c'est la grande forme là.
4: C'est ton retour?
6: C'est mon retour, que j'attends presque plus que mes fans, je pense. C'est le retour, quoi, ça y est. Trois ans, je vais pas dire sans musique, parce qu'il y a eu un duo quand même.
4: Oui,
6: mais,
4: avec Dua Lipa, en plus, c'est Dua pas Lipa. Un duo, t'as pas fait un duo avec moi. Un duo international.
6: Je suis sûr que tout le monde l'aurait adoré. Mais non, mais t'as raison, c'est trop bon d'être de retour. Je suis ça fait longtemps que je suis impatient.
4: Ouais.
6: Et je suis très content de ce qui arrive et de ce qui est déjà sorti.
4: C'est ça, une nouvelle chanson dont nous allons parler, évidemment. Et nous allons écouter un petit extrait. Mais avant, puisque tu le disais, tu remontais un peu le temps en parlant des trois années passées. Moi, j'aimais bien remonter le temps carrément à quatre ans avec ce prix Talent France Bleu 2022. Et puis, voilà, la victoire, révélation de l'année en 2023. Cet album, Regarde-moi, ce premier énorme tube.
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4: Et une réelle montée en puissance pendant les années, je trouve, au niveau de ta présence sur scène. T'as fait un paquet de concerts.
6: Ouais, mon Dieu.
4: Alors ça maintenant, il connaît par cœur sa carte de France, je peux vous le dire. Il connaissait déjà bien la Belgique, mais là...
6: Je connais tellement de bleds, mais tu n'imagines pas.
4: Ah ben
6: je sais tous te les dire.
4: Et les aires d'autoroute, maintenant il sait qu'il ne faut jamais prendre le sandwich triangle avec les crudités, puisque ça détrempe évidemment le pain.
6: Je connais tous les Burger King de France, je connais tous les McDo de France, c'est terrible.
4: Oui, il y a eu ça. Et il y a eu quand même une expérience, je pense la plus récente sur scène, avec l'Orchestre du Capitole à Toulouse. Alors ça, c'était quand même un grand moment.
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0: sur scène avec un grand orchestre du Capitole à Toulouse. Ça, c'était quoi? C'était un rêve? C'était histoire de dire au revoir à ton premier album? C'est arrivé à un moment un peu étrange, finalement?
1: Ouais, c'est arrivé tout à fait par hasard, en fait, parce qu'on nous a dit on adorerait t'avoir Pierre à Toulouse. Et évidemment, bah, je ne savais pas comment tu dis non à ça.
0: On ne dit jamais non à des Toulousains, donc... de toute manière, mais là, en plus, oui, c'est quelque chose.
1: Ça tombait à un moment, c'est vrai, étrange, t'as raison. Et c'est un truc, donc, est-ce que j'en ai rêvé? Ouais. Oui. J'ai rêvé de chanter avec un orchestre symphonique, mais pour moi c'était presque trop prématuré. Enfin, après l'avoir fait, non, pas du tout. Hein. Je pense que j'ai très bien fait. Je suis ravi.
0: Bah oui.
1: Mais quand on me l'a proposé, je me suis dit, mais est-ce que c'est pas beaucoup trop tôt? Est-ce qu'on fait pas ça au bout de 4 albums, tu sais?
0: Oui.
1: Et en fait, non. Leur approche, elle est assez. Enfin, elle est pas du tout snob, quoi. Il y a un truc où c'est simplement l'idée de revisiter, de mettre en musique, d'arranger, d'enrichir toutes les partitions du premier album. Et en fait, c'était juste trop beau, quoi. Je pense que c'est un de mes plus beaux souvenirs sur scène, un des plus émouvants, un des plus flippants aussi, parce que c'est très différent. Ça n'a rien à voir avec un concert normal comme quand j'en donne très souvent, parce que il y a pas de clic dans les oreilles. Bon, pour t'expliquer en deux mots, tu sais, on porte des oreillettes sur scène dans lesquelles on s'entend. Il y a un retour de la voix et il y a plein d'indications. Genre Pierre, 3, 2, 1, couplet. C'est genre comme si j'étais vraiment débile et qu'il me fallait ça, mais en fait il me faut un peu ça.
0: Bah oui, parce que c'est comme le conducteur
1: exactement,
0: de ce concert.
1: Un conducteur, ouais. Exactement. Et t'as un milliard d'informations qui sont importantes et notamment des aides. Quelquefois je chante et j'ai ma voix derrière moi en studio. C'est-à-dire, vous ne l'entendez pas bien sûr, mais moi dans mes oreilles je l'ai. Et là, pas du tout. Et donc, pas de métronome, rien. Et c'est un échange humain. Et c'est une espèce d'alchimie qu'il faut trouver avec 80 personnes.
0: Ouais.
1: Et c'était hyper impressionnant. C'était
0: et tu magique. Regardais qui? Alors, tu regardais le chef d'orchestre ou tu regardais le public? Parce que ça aussi, c'est très différent.
1: Bah, à vrai dire, moi, je pensais que j'aurais l'occasion de regarder le chef d'orchestre, mais pas du tout. Dans la configuration dans laquelle on était, je ne voyais que mon public.
0: Wow.
1: Et je lisais sur leurs lèvres et je me disais, d'accord, je fais ça. Non, mais c'est genre. Non, puis le chef d'orchestre n'était pas très collaboratif. En réalité, j'ai pas trop aimé. Mais par contre, les musiciens, formidables. Et j'ai passé, franchement, je pense, l'expérience la plus impressionnante de ma vie parce que tu redécouvres tes chansons. Et je me suis dit, ah, c'est génial, en fait, j'ai composé ça. Parce que tu sais, à un moment donné, tu connais tes arrangements par cœur. Et en fait, le fait d'avoir plein de musiciens qui donnent vie à une chanson, bah, d'un coup, elle devient sublime, quoi.
0: Ah, c'est beau.
1: C'est un peu un truc de tricheur, mais ça marche bien.
0: Ah là là, vous avez quelques images, quelques extraits de ce concert de Pierre Demar avec l'orchestre du Capitole, et notamment cette reprise de Dalida, Mourir sur scène, qui est dingue. Prochain passage sur scène, monsieur Pierre, ça sera les 8 et 9 décembre à Paris, à l'Olympia. Voilà, pour fêter ton retour. Est-ce que d'ici là, ton deuxième album sera sorti?
1: Oui, bien sûr, Émilie.
0: Voilà.
1: Il est prévu, ouais, bien sûr, pour l'automne. Je ne sais pas si c'est septembre, si c'est octobre, mais il sera sorti. Il est hors de question de chanter à l'Olympia alors que personne ne connaît les paroles de quoi que ce soit. C'est horrible.
0: Et puis vous pouvez d'ores et déjà commencer à apprendre la nouvelle chanson de Pierre Demar. Je pense à vous. Je

0: Cette chanson, tu l'as choisie pour annoncer ton retour, pour présenter ce nouvel album qui arrivera à l'automne. Et il a fait réagir des artistes.
1: C'est vrai.
0: Dans le duo Big Flo et Oli, voici le grand frère, Big Flo, roi des idées de génie.
2: On est fan de ta dernière chanson avec ma meuf. Et je voulais te donner une idée de trend. On essaye de chanter le refrain à sec, a cappella, et c'est impossible, et ça a pleuré de rire. Je te donne un exemple. Je vais, je viens, je monte et je pense à vous. Ah, pas si mal là pour le coup. Je viens, ça monte et je pense à vous. C'est faux. Et en gros, le but, c'est de le faire juste sans ciao.
0: Évidemment, ça a pris, Pierre.
1: Je suis trop content que tu montres ça. Je savais pas que tu l'avais, je suis trop content.
0: Évidemment, moi j'ai découvert ça sur Instagram il y a quelques heures et je me suis dit, mais c'est formidable. Et ce qui est encore plus beau, c'est la réaction en chaîne que ça a provoqué. Vous allez entendre le refrain de « Je pense à vous » chanté par, et par ordre d'apparition.
1: C'est presque un blind test en fait.
0: Ouais, c'est ça.
1: Faut le deviner.
0: Marine, Oli, le petit frère dans Big Flo et Oli, Clara Luciani et Christophe Willem.
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0: Christophe Willem a plié le game.
1: Incroyable,
0: à la fin.
1: En fait, j'ai cru que Clara était un homme et Christophe était une femme sur ces deux extraits, c'est parfait.
0: Clara ne sait pas trop ce qui s'est passé, elle fait le petit accent marseillais.
1: C'est son accent de Sanary, voilà, elle a retrouvé ses racines. Et Marine, je pense, domine là. Là, c'est sublime là.
0: Ah,
1: elle a une réverbe de salle de bain, je ne sais pas
0: ce
1: qu'elle faisait.
0: Mais je pense qu'elle s'est mise dans une salle de bain
1: pour
0: le faire.
1: Ah ouais, je pense que je me fais kiffer, je me fais mousser.
0: Oui.
1: Et c'est génial. J'ai encore Marguerite et Bilal qui sont arrivés entre temps, mais je ne les ai pas encore publiés.
0: Ah.
1: Tu les verras ce soir.
0: Alors, il faut suivre absolument Pierre Demar sur les réseaux pour voir la suite des aventures du refrain de « Je pense à vous ». Mais c'est beau aussi de voir toute cette scène et ces gens, que ce soit voilà, Big Flo et Oli, Clara Luciani, Marine, Christophe Willem, tu parlais de Bilal Hassani, qui célèbrent ton retour aussi, c'est beau.
1: C'est tout à fait, c'est pas inattendu, ça fait très victime de dire ça, mais c'est génial. Enfin,
0: bah ouais.
1: Tu sais, il y a un élan de générosité. Je sais pas si ça a toujours été le cas ou pas du tout, je vais pas te dire que c'est mieux qu'avant, j'ai pas eu l'habitude sur le premier disque, et là ça y est, j'ai l'impression que je me suis fait plein de copains et qu'ils sont contents de ce retour et
0: bah
1: qui me le disent. Et tous ces gens-là m'avaient dit genre 3 semaines plus tôt qu'ils adoraient le titre et qu'ils l'écoutaient. Et il y a rien de plus beau. Alors bien sûr, les retours de la famille, des fans, c'est extraordinaire. Mais quand t'as un artiste que tu adores et dont tu célèbres la musique depuis toujours, qui te dit que ta chanson est belle, que c'est une prouesse technique. Je pense à... Moi, je suis tout à fait fan de Feu Chatterton et de Arthur Teboul.
0: Ouais.
1: Et le jour où c'est sorti, je sais qu'il m'a écrit un message en me disant à quel point c'était bien, selon lui.
0: Oh, wow.
1: Et ça, pour moi, ça, c'est, ça vaut tout l'or du monde. Donc, j'étais très, très, très, très, très content.
0: C'est à vous maintenant d'apprendre par cœur « Je pense à vous », de vous enregistrer en train de chanter le refrain.
1: Absolument.
0: Et de l'envoyer
1: et inchantable.
0: Sur l'Instagram.
1: Inchantable.
0: Je vais, je viens.
1: Ça monte.
0: Ça monte. Et je pense à vous.
1: Putain, t'es fort. J'essaie, c'est une blague. Ah non, c'est hyper bien. J'ai plein de fans qui m'envoient des trucs horribles. Il y en a qui sont forts aussi, bien sûr. J'ai eu des prouesses. Mais là, tu t'en sors, mais c'est. Ah ouais, t'es dans le top 5%, je pense.
0: À vous, les amis.

0: vous.
1: Hyper important.
0: Je pense
1: comme
0: à vous. Pierre Demar dans Décibel, c'est le retour. On est évidemment hyper heureuse et heureux de savoir que qu'on va se régaler, aller applaudir Pierre Demar sur scène. J'ai annoncé les dates parisiennes les 8 et 9 décembre à l'Olympia, mais la tournée commencera dès le 5 novembre à Reims, à la Cartonnerie. Pierre, tu reprends le Tour de France des aires d'autoroute, ça y est. Le 6 novembre à Strasbourg, le 7 à Grenoble, le 12 à Lyon, le 13 à Arc-en-Senon. Rendez-vous le 14 novembre à Metz, le 25 à la Paloma de Nîmes, le 26 à Bordeaux, le 27 à Angoulême, et puis au mois de décembre, un petit tour en Belgique, à l'ancienne Belgique, à la baie, à Bruxelles, l'aéronef de Lille au mois de décembre également, Liège, l'Olympia, j'en ai parlé, Dijon, Genève, Brest, Rennes, Rouen, La Roche-sur-Yon, Toulouse et Nantes en février 2027.
1: Tu es fabuleuse de les dire toutes.
0: Mais parce qu'on nous écoute partout en France,
1: ouais,
0: et je pense
1: bien sûr, mais c'est cool.
0: Tu sais, c'est une tradition, c'est-à-dire que là, par exemple, il n'y a pas quoi. Il n'y a pas Nantes, si, à Nantes.
1: Ouais,
0: tu vas trouver la ville où tu ne vas pas, Dijon. Et les Dijonais vont envoyer des messages en disant
1: dégoûtés.
0: Pourquoi pas Dijon.
1: Je ne vais pas à Dijon.
0: J'ai pas trouvé Dijon.
1: T'as peut-être raison, mais ça, c'est nul.
0: Dijon,
1: parce que...
0: Dijon.
1: Parce que j'ai adoré.
0: Montpellier.
1: Ouais, Montpellier. Mais le sud est difficile à remplir, tu sais.
0: Ah bah voilà, Dijon et Montpellier.
1: C'est votre faute. Non, mais on va annoncer. Il y a Marseille qui arrive en plus et tout ça. Et Dijon, j'ai un bon souvenir de fou de Dijon. On avait enchaîné Lyon-Dijon et c'était le meilleur week-end.
0: Ah,
1: et
0: c'est
1: donc,
0: vrai,
1: donc c'est merdique. Donc faut qu'on y retourne.
0: C'est pour ça, je les cite toutes, pour que vous, à la maison, si vous dites, mais comment ça, il vient pas chez moi.
1: C'était la vapeur, je pense. C'était super.
0: Râler, exactement. Pierre. Cette chanson, je pense à vous, elle s'adresse justement à ton public.
1: Bien sûr.
0: Et elle s'inscrit dans une grande tradition. Il y a plein d'artistes qui ont chanté pour leur public. Il y a les grands classiques comme Barbara.
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0: Très récemment, sur le nouvel album de Vanessa Paradis, il y a Cœur ardent, où elle raconte ce que ça lui fait de remonter sur scène.

0: sentimental à moi. Et puis à Yael aussi. Alors c'est une autre façon de déclarer
1: c'est
0: son amour
1: préférée.
0: Au pays. C'est vrai, je t'aime encore.
1: Ah bah, c'est ma chanson préférée.
0: Qu'est-ce qu'il y a le texte, il est... Trop beau, je t'aime encore.
1: Le texte est magnifique. Ouais.

0: Je t'aime encore. Là, c'est un amour un peu contrarié avec le public.
1: Il est génial ce texte. Elle raconte en effet cette espèce de. Elle dit à la France qu'elle l'aime encore, parce que là, c'est vrai que tu connais l'histoire de Yael et de la France.
0: Ah oui, bah.
1: C'est qu'elle arrive comme une espèce d'anecdote, elle arrive avec cette blague avec Fatal Bazooka à l'époque, oui. Et que je veux te voir. Et la France, enfin la France plus francophone, je pense globalement, s'est pas rendu compte en fait de l'immense artiste qu'elle est. Et après, elle a réussi partout ailleurs.
0: Ah mais
1: elle
0: oui.
1: a fait coacher là, je pense, 2-3 fois. Ouais. Elle joue au Brésil, elle joue partout. Enfin, c'est ce qu'elle raconte. Elle lui dit malgré tout, elle nous dit je t'aime encore, je vous aime encore. Et c'est trop beau.
0: Hein.
1: Puis les mélodies sont sublimes, c'est génial.
0: C'est enfin, toujours beau, en tout cas, les 4 chansons que j'avais sélectionnées.
1: Elles
0: c'est
1: sont
0: toujours
1: super
0: beau de s'adresser au public. Est-ce que pour autant, c'est un exercice compliqué? Est-ce que cette chanson-là, tu l'as tournée et retournée un certain nombre de fois?
1: J'ai mis, je pense, un an à l'écrire, mais, mais parce que je suis naturellement quelqu'un de très lent, Émilie. Je rebondis pas vite, je te jure. Non, mais c'est vrai. J'écris vraiment très lentement.
0: Okay.
1: Pas tant que ça par fainéantisme, mais parce que je pense que j'entame plein de bouts de trucs comme ça à gauche à droite, et j'ai beaucoup de mal à me concentrer plus de 15 minutes sur un truc, et donc je.
0: Oh, mon petit TDAH.
1: Ah
0: là là, mais oui.
1: Non diagnostiqué, mais peut-être. Et j'y suis revenu souvent jusqu'à ce que je la finisse, et j'adore cette chanson. Mais au-delà de la lettre d'amour au public, parce que c'est un peu vague, c'est aussi. En fait, c'était l'histoire un peu de célébrer la place qu'a la musique et globalement l'art dans ma vie. C'est-à-dire que pour moi, ça a toujours été un moteur de. Presque social, c'est genre comment me faire des copains en les impressionnant avec mes chansons. C'est-à-dire que je sortais les chansons déjà, j'avais 12-13 ans au collège, et je sortais les titres sur YouTube le dimanche soir, et je revenais le lundi à l'école triomphant.
0: Ah oui, donc tu avais une idée derrière la tête. C'était pas juste l'art pour l'art, c'était aussi pour les effets que ça pourrait avoir.
1: C'est pas bon à dire, mais oui.
0: Ouais.
1: Et plus le temps passe, et plus tout ça est très différent. Et maintenant, c'est l'art. Enfin, vraiment, je te jure que je me suis découvert une passion pour la musique un peu tardive.
0: Ouais.
1: Je pense que je suis arrivé là par hasard. Et que là, ça y est, ça fait plus de 2 ans que je sais que j'aime ce que je fais. Non, mais maintenant, c'est-à-dire que je passe mes journées au studio. Et avant ça, c'était. J'avais un malin plaisir à, je sais pas, à célébrer le succès des chansons, à sortir beaucoup. Enfin, et là, c'est plus tellement le cas, quoi. C'est pas que je suis devenu chiant, hein, mais c'est que je compose. Enfin, c'est plus la musique pour la musique.
0: Est-ce
1: et avant,
0: que ça
1: moi,
0: veut dire que tu prends ceci au sérieux, ce qui n'était pas forcément le cas avant?
1: Je pense qu'il ne faut rien prendre trop au sérieux, d'abord.
0: Ouais.
1: Mais. Non, par contre, j'ai des attentes peut-être différentes d'avant, c'est-à-dire que là, j'ai envie que les gens comprennent que je fais les choses bien, que je suis hyper impliqué, que je produis tout sur l'album. Personne ne sait ça. Enfin, les gens ont tellement l'habitude de. Enfin, je pense que les chanteurs en général, on se dit bon voilà, ils chantent. Bah non en fait. Et une association, on s'est dit voilà, soit c'est le grand frère, soit c'est d'autres gens qui. Non, moi je produis mes morceaux, je les compose, je les écris. Je veux que ça se sache. Alors peut-être que c'est une quête d'ego qui est un peu vaine, mais ça fait partie de peut-être de mes envies quoi, que les gens comprennent ça. En vrai, tout le monde s'en branle, mais je trouve ça important. Parce
0: ça
1: que
0: fait
1: c'est...
0: du bien de le dire. Tu sais avec qui j'ai parlé de ça?
1: Dis-moi.
0: Lara Fabian.
1: C'est vrai?
0: La
1: c'est
0: meuf
1: vrai que Lara, on se dit tellement interprète.
0: Des textes, des musiques
1: dingue.
0: Incroyables.
1: Ah, je suis d'accord.
0: Des tubes.
1: Elle était dans la classe de ma mère, figure-toi, au collège.
0: Oh non.
1: Très rigolo.
0: Ah, c'est drôle ça.
1: Ouais. Ma mère n'a pas eu le flair, elle n'en a pas fait une copine.
0: Ah, c'est dommage.
1: Idiote sur le coup.
0: Mais elle, du coup, elle a fait la paix avec ça. Elle me dit, ah bah oui, bon, bah.
1: Mais elle a raison.
0: Voilà, j'en ai écrit, j'en ai composé.
1: Non, mais elle a raison, je pense qu'il faut faire la paix, il faut faire la musique et puis ne plus se plaindre et prendre ce qui vient. Mais voilà, je fais tellement attention à ça, je prends tellement de plaisir à ça, ouais. Et je prends un peu la production au sérieux, parce que c'est ce que j'aime par-dessus tout. Et donc j'adore quand on me dit pas putain, ton prod, il est fort. J'adore quand on me dit bravo pour la production de Je pense à vous.
0: Pour la production de Je pense à vous, c'est vrai, parce qu'on te félicite sur les paroles, sur ton chant, évidemment, très acrobatique, parce que vous avez essayé de chanter le refrain, vous n'avez pas réussi, ça n'est pas grave. Mais oui, bien sûr que la production est excellente, et puisque. Il y a une date à Dijon.
1: C'est vrai?
0: Oui, je viens de la
1: vapeur,
0: voir.
1: Alors,
0: Eh bien, le 22 janvier, à la vapeur à Dijon, bien
1: voilà,
0: sûr.
1: Voilà, la vapeur, mec.
0: Bien sûr. Bien donc, il n'y a que Montpellier qui manque.
1: Ouais. Il manque mon voilà. Ça j'en suis sûr. Ça, j'en suis sûr.
0: Sûr. Mais les Dijonnais, votre date est réapparue 22 janvier. Qu'est-ce qui arrive alors? L'album arrive à l'automne.
1: Tout à fait.
0: Tu as donc fait très attention à la production, à la composition, à l'écriture de ces chansons. Est-ce que tu peux nous donner un peu des grandes lignes, Pierre?
1: Bien sûr, bien sûr. Je suis sûr que je ne peux pas le faire, mais je le fais pour toi.
0: Merci.
1: Alors, je reviendrai certainement pour le disque.
0: Mais j'espère
1: et
0: bien.
1: Et on creusera ensemble. Mais
0: oui.
1: En gros, gros, non, mais ce que je peux te raconter, parce que c'est, en vrai, c'est dans la foulée, je pense à vous, c'est que le disque, il raconte en quelques lignes mes premières fois un peu tardives. En gros, j'ai vécu une adolescence tardive. C'est-à-dire que jusqu'à mes 18 ans, je n'avais pas bu de l'alcool. Je sortais pas, moi, je suis gay, et quand t'es gay, que t'as 15 ans en campagne, tu le dis pas trop.
0: Non.
1: Et donc, en fait, tu finis par l'assumer, l'accepter tardivement, ou pas, ou jamais d'ailleurs. Moi, j'ai la chance de l'accepter à 18 ans, ce qui est déjà pas si mal. Et en fait, c'est à ce moment-là que tu vis tes premières histoires d'amour, parce que j'ai pas fait semblant pour le coup.
0: Avec les filles. Oui, t'as pas roulé des pelles à des filles.
1: J'ai pas roulé des pelles à des filles, j'ai pas essayé.
0: Au collège, ouais.
1: Non, j'aurais déçu beaucoup de monde, je pense. et donc, en fait, j'ai commencé à vivre toutes ces choses-là, que ce soit les premières cuites, les premières, enfin, tout ça, l'intimité, l'amour, la première fois que je tombe jaloux aussi, enfin, tout ça vient tardivement. Et l'album raconte ça. Et le premier, c'est marrant, je l'ai construit vachement en opposition avec le premier, parce que le premier, c'était le fantasme.
0: Oui.
1: C'était l'envie de, enfin, c'était le rêve, l'envie de vivre plein de choses, mais un jour je serai une superstar, un jour je serai ceci, et puis un jour surtout je marierai un ange, ce qui est pas français, mais enfin on comprend.
0: C'est pas
1: l'idée.
0: Grave, on a tous compris.
1: On a tous compris. Et là, c'est tout à fait l'inverse. C'est regarder, ça y est, j'ai vécu plein de choses et tout est vrai dans ce que je vous raconte à peu près, à quelques mensonges près, tout est vrai. Et c'est ça l'idée, en gros.
0: Ok. Et alors, l'ange, tu l'as rencontré ou pas?
1: Oui, j'ai rencontré un ange, absolument. Si si. J'ai rencontré l'ange, ça y est. C'est beau, non?
0: Ah bah c'est très beau. Alors, on dit au revoir au fantasme une dernière fois, mais en le chantant très fort. Un jour, je marierai un ange. Pierre de Marais dans Décibels.

0: Je marierai un ange, Pierre Demar. On se souvient de notre coup de foudre sur cette chanson. C'était le premier album, Regarde-moi. Le deuxième arrivera à l'automne. J'ai peur de poser la question, Pierre.
1: Dis-moi tout.
0: Il a un titre déjà, cet album?
1: Il a un titre.
0: Il pourrait s'appeler Je pense à vous.
1: Il pourrait s'appeler Je pense à vous. Mais je trouve ça un peu vague.
0: Donc c'est plus précis.
1: C'est très particulier.
0: Je pense à toi.
1: Je t'adore. Je ne te dirai rien du tout. Ça n'est pas ça non plus. Je peux te dire non à tout parce que tu l'auras jamais. Moi, je l'adore.
0: Revolver. Non, je tente un truc.
1: Non, mais tente tout ce que tu veux.
0: Abbey Road.
1: Mais dans l'idée, c'est un peu un disque qui raconte, c'est genre à la conquête du monde, quoi.
0: Okay.
1: Et de moi-même, surtout.
0: J'adore. J'adore. Pierre Demar est l'invité de Décibel. Vous l'avez compris, des révélations pourraient arriver. Alors, restez dans le coin.
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0: Pierre Demar est de retour avec une nouvelle chanson absolument irrésistible qui s'adresse à vous, les amis.

0: pense à vous. Déjà un tube chanté par Marine, Oli de Big Flo et Oli, Clara Luciani et Christophe Willem.
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0: Ah là là, ce parterre de stars qui fait une haie d'honneur pour le retour de Pierre Demar. Alors un sikou, eh bien c'est un pistolet. Qu'est-ce que c'est que cette histoire? Explique-moi cette parole.
4: Le sikou, ça peut être le pistolet, ça peut être le micro, c'est l'outil avec lequel je fais mon art.
0: Ok, et justement, comment elle se fabrique? Et cette chanson-là, tiens, par exemple, je pense à vous, qui est la chanson quand même que tu as choisie pour présenter ce nouveau projet, ce deuxième album, qui va s'appeler Coucou, me revoilou. Non, je
4: sais pas. Tu sais que j'ai... Mais c'est, tu sais, une de mes grandes références, ce Coucou, me revoilou de Polnareff, que je
0: ouais,
4: trouve génial.
0: Il est beau, hein. Ouais.
4: Tellement drôle. Mais ouais. Un jour, on est tombé sur cette pochette et sur le titre avec mon frère, on s'est dit, mais génial, quoi.
0: Coucou, me revoilou.
4: Génial, quoi. Quel humour, quelle efficacité. Il y a un peu d'humour dans mon nom d'album, tu verras.
0: J'ai
4: Il faut
0: hâte.
4: Le prendre comme ça, en tout cas.
0: J'ai hâte. Mais de toute façon, ça fait aussi ton sel et ton originalité, Pierre. C'est que on sait qu'évidemment, quand t'ouvres ton cœur, là, ça va, on y est, etc. Mm-hmm. Mais il y a, je pense, et c'est un signe de ta pudeur, quand vraiment c'est trop déchirant, t'as quand même un peu envie qu'on rigole.
4: Bien sûr, voilà. Tout à fait. Non, mais c'est, même ça me détend vachement, en fait. Ouais. Ça m'a toujours détendu de, quand j'arrive sur scène, je préfère faire une blague avant de chanter, tu vois.
0: Oui,
4: comme
0: oui.
4: Ça, je suis sûr que tout se passera bien.
0: C'est fou, ça.
4: Je sais pas, c'est une façon de séduire, sans doute.
0: Ça marche.
4: Ouais, écoute, en tout cas.
0: Alors, comment elle se fabrique, cette chanson? Je pense à vous. Qu'est-ce qui vient en premier? Tu penses à eux et tu commences
4: Bien
0: à écrire
4: sûr.
0: Des paroles. T'es où à ce moment-là?
4: À ce moment-là, c'est une chanson que j'ai composée avec mon grand ami Jean Castel, qui est un producteur, compositeur et chanteur d'ailleurs génial. Et en fait, on était chez lui, et c'est marrant parce que j'étais chez lui ce matin, on a fait une nouvelle chanson. D'ailleurs, j'ai rendu mon disque il y a 2 semaines, et ça y est, je suis reparti sur le troisième.
0: Tu vois. Ça y est, il faut...
4: Quelle fin, quelle dalle de musique.
0: C'est beau.
4: Il s'arrête plus, c'est horrible. Et pour les détracteurs, c'est horrible.
0: Oh, tant pis pour eux.
4: Non, mais je rigole. Non,
0: ça va. Il y a les élections l'année prochaine, vous pourrez râler à qui
4: voilà.
0: mieux. Ne nous emmerdez pas,
4: Pierre.
0: Voilà.
4: Non, c'est vrai. Je pense à vous, ça commence, et je suis désolé de le dire, je ne pense pas à vous à ce moment-là.
0: Ah.
4: Je pense à la musique, toujours. En fait, ça commence toujours en musique, parce que c'est ça qui m'anime, c'est de faire une mélodie qui me plaît, c'est de faire une mélodie que j'ai envie de chanter genre 100 fois et d'écouter 100 fois, et c'est de trouver les sons. Ça commence par un piou-piou avant toute chose.
0: Le fameux piou-piou.
4: Qui inspire le sikou, tu vois, c'est ça qui est marrant.
0: Ouais.
4: C'est que la musique inspire les textes. Et c'est pas toujours comme ça, mais il y en a pas mal qui travaillent comme ça quand même. Quand j'entends Angèle Stromae parler souvent, c'est un peu ce qui revient. On fait la musique, on fait les mélodies, ensuite on remplit tout ça avec des mots. Et c'est ma façon de travailler. C'est assez rare que ça soit dans l'autre sens. Ça peut arriver. J'ai pas de processus absolument indiqué.
0: Ouais.
4: Tu sais, je pense que c'est mauvais. Je pense qu'il faut changer sa recette sur chaque disque.
0: Bah ça dépend. C'est-à-dire que toi, t'as l'embarras du choix puisque tu sais faire
4: ouais.
0: et les paroles et la musique et la production. Mais oui, ceux qui
4: t'as
0: font
4: raison,
0: que leurs paroles,
4: sûr,
0: par exemple,
4: sûr, certains commencent en écrivant.
0: Ouais.
4: T'as raison. Mais alors, ce que je trouve bien, c'est marrant, c'est une interview de Sébastien Tellier. Moi, je suis immense fan de Sébastien Tellier depuis pas si longtemps. Moi, je me refais ma culture parce qu'avant ça, c'était n'importe quoi. Il y a genre 3-4 ans, je suis devenu un peu plus cultivé. J'essaye, grâce à mes amis musiciens. Entre autres,
0: oui.
4: C'est le bonheur d'évoluer avec des musiciens.
0: Et puis peut-être aussi que plus ça va et plus t'es curieux.
4: Bien sûr, mais
0: voilà.
4: Carrément, t'as raison,
0: oui.
4: tout à fait. C'est vrai. Et c'est chouette parce que du coup, ça me laisse une marge de progression pour l'avenir. En fait. C'est-à-dire qu'avant, je connaissais rien, donc j'ai fait un disque à partir de rien. Puis le deuxième, là, j'ai appris des trucs, genre R, Christine the Queen, tout ça. J'y suis revenu, c'est génial. Enfin, je ne connaissais pas si bien. Et peut-être que je découvrirai encore de grandes choses d'ici le prochain. Donc c'est cool. Mais donc, ce que je te disais, c'était.
0: Oui, Tellier.
4: Tellier, il dit dans une interview, je sais plus où, son talent n'est pas couché, en face d'une quelques horreurs de chroniqueurs qui étaient là. Il raconte, je veux redevenir débutant à chaque fois que je commence un disque. Tu sais, ce syndrome du débutant, c'est génial parce que c'est comme ça que tu fais des trucs différents. Surtout pas de recette. Jamais la recette. Et donc, je pense qu'il faut changer de façon de faire.

0: vu tout à l'heure que la pochette sera sublime, mais je n'en dirai pas un mot.
1: Merci.
0: Mais elle sera magnifique, puisque je l'ai vue tout à l'heure en rentrant, sans frapper dans la loge de Pierre, qui attendait le début de l'interview. Oui, c'est vrai. Mais il n'était pas tout nu, mais il avait sa pochette
1: d'album
0: à la main. Y aura-t-il des duos ?

0: avec These Walls, duo, donc avec Dua Lipa. Est-ce que ça t'a donné goût au duo et est-ce que tu auras des invités sur ton album?
1: Ça m'a vachement donné goût au duo. Je sais pas comment tu peux ne pas prendre goût au duo en chantant avec Dua Lipa.
0: C'est vrai,
1: c'était génial. Oui, voilà, oui. Tu vois, t'as une réponse, je suis généreux, je te donne une réponse en trois.
0: Je tente un truc.
1: Trois lettres. J'ai deux duos sur l'album.
0: Qui?
1: Deux femmes.
0: Deux femmes. Ah, c'est bien, c'est bien. J'aime ce garçon. D'accord.
1: Et deux franchement, femmes. Elles sont
0: françaises ou belges? Ou pas?
1: Mais tu sais quoi, je te dis pas plus d'informations, mais deux femmes. Et je te les dirai à nouveau une fois que les micros sont coupés.
0: Oui.
1: Mais deux femmes qui chantent divinement bien et qui ont écrit leur partie, qui sont venues avec une créativité débordante. Enfin, c'était pas une corvée. Elles étaient assidues, créatives. Elles ont fait le truc bien.
0: Elles étaient présentes.
1: Ah ouais, c'était génial. Franchement, j'ai
0: tellement hâte de découvrir cet album. La chanson et le clip de Je pense à vous sont disponibles. Les billetteries sont ouvertes pour les concerts à venir de Pierre Demar. La tournée française commence juste après la sortie du deuxième album. Donc, le 5 novembre à Reims, puis Strasbourg, Grenoble, Lyon. Il n'y a pas Montpellier. Arc-en-Ceylan, Metz, Nîmes, Bordeaux, Angoulême, Bruxelles, Lille, Liège, Paris, l'Olympia, les 8 et 9 décembre. Et puis ensuite, en 2027, dès le mois de janvier, Dijon, la vapeur. Et puis Genève, Brest, Rennes, Rouen, La Roche-sur-Yon, Toulouse et Nantes. Pierre, on se revoit donc à la rentrée. Le rendez-vous est pris.
1: Absolument. Je me réjouis.
0: Je crois que ta chanson préférée sur ton premier album, c'était Enfant 2.
1: Carrément.
0: Bah, moi aussi. Alors, on l'écoute cool. En se disant bye bye. À la prochaine.
1: Ça me va très bien. Ça me fait plaisir.
0: Bonnes vacances.
1: Merci, toi aussi.
0: À bientôt, Pierre. Merci.

0: Pierre Demar de retour. C'est la bonne nouvelle de la semaine et c'était dans Décibels.
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0: Ah, en revanche, Billy Joel, ça va pas du tout. Il est colère. Colère. Il a 77 ans et si vous avez vu le documentaire sorti l'an dernier intitulé « So it goes », vous savez qu'il a déjà tout raconté. Hein. Sa carrière, ses rêves, ses amours, ses échecs. Le docu est très très beau, « So it goes ». Et si vous voulez le voir en ce moment en France, il faut shipper les codes Canal à quelqu'un. Mais voilà, il est disponible sur Canal. Mais là, on nous a annoncé il y a quelques jours un projet de film de cinéma monté dans le dos de Billy. Et Billy l'a appris. Il a donc réagi dans la presse, surtout quand il a appris qu'en fait tout le film est basé sur le témoignage de son premier manager, qui n'est donc plus son manager, donc qui a peut-être des petits comptes à régler. Bref, ça lui plaît pas. Il est très en colère, Billy Joel. Il explique qu'il s'oppose fermement à ce que quelqu'un d'autre que lui raconte son histoire et que de toute façon, il ne cédera pas les droits de ses chansons. Effectivement, un film sur Billy Joel sans Honesty, par exemple, personne n'en a envie.

0: paroles à la musique, au piano et au chant, le merveilleux Billy Joel sur l'album 52nd Street Honesty. Oh, quelle beauté, quelle beauté. C'était en 1978.
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0: Un blind test de fête des mères, un peu en retard. Oui, je suis désolée, j'ai oublié la semaine dernière de faire un blind test sur les mamans, alors que franchement, les chansons qui parlent de mamans, on les adore. Mais voilà, on rattrape ça ce soir et on joue avec Anne-Laure. Bonsoir Anne-Laure.
2: Oui, bonsoir.
0: Bienvenue dans Décibel, Anne-Laure. Oui. On joue ensemble ce soir avec aussi Kevin. Salut Kevin.
3: Salut Émilie, comment vas-tu?
0: Je vais très bien, et toi Kevin?
3: Ben ça va, comme le temps aujourd'hui, tout voilà, le Paris Saint-Germain a gagné, voilà, tout va bien.
0: Ah ben dis, ça dépend dans quelle partie de la France tu te trouves.
3: À Nemours, en Seine-et-Marne.
0: Ah voilà, c'est ça. Donc toi, t'es content que le PSG ait gagné, parce que j'ai entendu 2-3 Marseillais grincer un peu.
3: Ah bah oui, hein.
0: C'est ça. Mais en tout cas, toi en région parisienne, t'es content. Bah, ça me fait plaisir, Kevin. Écoute, que ça t'apporte beaucoup de joie. D'ailleurs, ici, qui était la radio officielle du PSG, ici Paris-Île-de-France, puisque vous le savez, hein, votre radio ici, c'est 44 radios locales absolument partout en France, et donc celle de Paris, Paris-Île-de-France, c'est la radio du PSG, et donc il y a tout un tas de contenus que vous pouvez trouver sur le site de ici, des podcasts, des interviews exclusives, etc. Donc si le sujet vous intéresse, n'hésitez pas à aller faire un petit tour sur le site. Anne-Laure, on est très foot ou pas du tout?
2: Non, moi je suis Pierre Demarre.
0: Est-ce que c'est pas la meilleure nouvelle, franchement, là, de ce printemps, son retour?
2: Mais si. J'ai pris mes places à Paloma, à Nîmes, avec ma fille, le 25 novembre.
0: C'est super. En plus, c'est magnifique comme ça, la Paloma à Nîmes. Très, très, très bon choix. Et Anne-Laure, il reviendra en septembre pour parler de son album. Et pour vous le faire gagner, évidemment.
2: Ah ben oui.
0: Bah oui.
2: Ah ben on sera là.
0: Je sais. Oui, Pierre Demarre, on a déjà pris rendez-vous. Ça, c'est géré. Maintenant, Anne-Laure et Kevin, en plus de vous offrir donc ce cahier de vacances pour adultes spécial En avant la musique, c'est marrant, hein, c'est les mêmes éditions que les cahiers de vacances pour les mioches. C'est Magnard. C'est les mêmes, le même éditeur que ces cahiers que moi je redoutais tellement en étant enfant. Et là, vous allez voir, on s'amuse beaucoup avec des exercices et des quiz autour de la musique. Donc ça, vous en avez un chaque. Kevin et Anne-Laure.
2: Oh, pourrez... Merci beaucoup. Merci.
0: Avec plaisir, vous pourrez emporter ça à la plage. Et maintenant que vous avez gagné, on va pouvoir jouer au blind test. Toutes les chansons donc parlent de maman et il faut retrouver leurs interprètes. Est-ce que vous êtes prêts?
3: Ok, on y va alors.
0: Oui, on y va. N'oubliez pas de donner votre prénom avant de donner la réponse. Ça vous permettra de prendre la main. Anne-Laure, Kevin, première chanson de maman. Dites-moi qui chante ça.

0: C'est un des tout premiers tubes de Mylène Farmer. Bravo Anne-Laure. Hey.
1: Merci.
0: Excellent premier point. On continue avec une autre maman chantée par un autre artiste. Mais qui est-il ?

0: La mère à Titi, la maman italienne de son musicien, il me semble son guitariste, voilà, qui a eu sa chanson magnifique sur l'album Putain de camion. Eh ben, Anne-Laure, c'est la baraka. Bravo.
1: Merci, c'est gentil.
0: Je vais aller prendre des nouvelles de Kevin parce que je voudrais pas qu'il déprime. Ça va, Kevin?
2: Oui, tout va bien, oui.
0: Bon, parce que on va pas se mentir, c'est juste que Anne-Laure est hyper rapide, hein, mais.
2: Oui, Kevin, c'est très bien, oui.
0: Bah oui, tout roule alors. Je peux envoyer le troisième extrait?
2: Oui, on y va.
0: Allez, c'est
2: on
0: parti.
1: Oui.
0: Après Mylène Farmer et Renaud, qui est le troisième artiste qui chante sa maman?
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2: Louane.
0: Oui, oui, oui. Allez, je donne à Kevin.
4: Bravo.
1: Ah ouais.
0: Louane qui a remporté l'Eurovision l'an dernier avec cette chanson. Si vous n'êtes pas d'accord, vous avez raison.
1: Ouais.
0: Est arrivée bien trop loin dans le classement, mais pour moi c'était la meilleure chanson de l'année dernière. Vraiment, vraiment bravo à elle. Hein, c'est vrai. On est d'accord, Anne-Laure,
2: oui,
0: est magnifique.
2: Bravo,
1: oui.
0: Voilà. Donc pour moi elle a gagné. Et ben vous savez, non mais parfois on fait comme Trump, on se fait une petite réalité alternative où c'est plus confortable pour nos vieux culs et je vous jure ça fait du bien. Moi dans mon esprit, Louane a gagné l'Eurovision l'an dernier, ça m'a mis d'une humeur de rêve. Voilà, faisons ça.
1: C'est bizarre l'Eurovision, franchement.
0: Je suis d'accord.
1: On n'y comprend rien.
0: Alors ceci dit, la chanson cette année, on n'y comprenait pas grand-chose non plus. Mais voilà, Louane, franchement, elle méritait. C'était très mal payé cette histoire.
1: Oui.
0: Donc voilà, je suis contente qu'elle soit dans le blind test et que vous l'ayez reconnue aussi vite, ce qui prouve que c'était vraiment un tube, cette chanson.
1: Ah oui.
0: Également. Bah, oui. Anne-Laure et Kevin, merci beaucoup d'avoir joué avec nous.
1: Merci,
0: je vous souhaite une bonne soirée.
1: Merci.
0: Merci
1: également. Bonne soirée
0: à tout le
1: monde et aux visiteurs.
0: Ah ouais, merci. Vous revenez quand vous voulez pour jouer au Blind Test. Et nous, on va écouter une autre chanson de maman. Elle est signée Mika. Et la chanson s'appelle « Elle me dit ». Oui, elle raconte tout ce que sa mère lui raconte. Eh bien, comme dit la mienne, c'est pas piquer des hannetons.

0: danse, il n'a pas fini de vous faire danser, Mika. Une nouvelle chanson est disponible, elle s'appelle Curstone et c'est un duo avec Stilto.
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0: Le coup de cœur du jour vient d'Angleterre, de très jeunes et très talentueux musiciens. Elle s'appelle Issei, elle a 20 ans et son petit frère Matthew en a 17. Ensemble, ils ont monté le groupe de rock le plus excitant du moment, The Molotovs, ouais, comme le cocktail. Mort, c'est le nom de cette chanson, The Molotovs. Peut-être votre nouveau groupe de rock anglais préféré.

0: Notre coup de cœur du jour, l'album est disponible, il s'appelle Wasted on Youth.
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0: 120 ans, oui, 120 ans, les 120 ans de la naissance de Josephine Baker, née le 3 juin 1906 à Saint-Louis dans le Missouri aux États-Unis. Josephine Baker, pouah, notre héroïne au Panthéon. Son enfance dans l'Amérique de la ségrégation, Broadway, la France, le musical, son rôle dans la résistance face aux nazis, elle était espionne, notre Josephine Baker. Ses combats aussi auprès de Martin Luther King, les 12 ans enfant venu du monde entier qu'elle a adopté. Sa vie, c'est un film et ça tombe bien, on va bientôt le voir. La réalisatrice française Maïmouna Doucouré a décroché le projet. C'est la chanteuse américaine FKA Twigs qui tiendra le rôle iconique de Josephine Baker. Écoutons en attendant l'original chanter une chanson que vous connaissez bien.
2: Je vais vous chanter une chanson qui a été créée par la chanteuse, la plus grande chanteuse de notre époque, Edith Piaf, dans La vie en rose. 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
3: Bonjour la France, j'espère que tu vas bien. La France, on a perdu 27 degrés et je suis à deux doigts d'aller acheter le sapin de Noël, mais sinon tout va bien. Comment ça va Éric Bastien ?
4: Bonjour, dans le Brasse-Marie Carré, on a hâte du prochain
3: tube.
4: Oui,
3: moi, à titre personnel, je suis à ça de faire tous mes cadeaux.
4: All I want for Christmas, for summer, Maria.
3: Voilà,
4: for
3: bien
4: summer.
3: Sûr. Alors, je vous rappelle que toute la semaine, nos candidats s'affrontent pour se qualifier pour la finale de vendredi. Je vous rappelle le premier prix. Alors là, cette semaine, les gars, on a du cadeau. Ça ne rigole pas.
4: Ah oui.
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3: 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Voilà. Allez, on accueille.
4: Ouais,
3: et six verres en verre.
4: Bien sûr.
3: Et on accueille nos deux candidats du jour, Thierry et Carole.
4: Enfin, il est quand même nécessaire de rappeler que
3: oui,
4: c'est le Damido Land et la présidente d'Amido qui vous accueille aujourd'hui. Parce qu'il y a un candidat décrété que Damido était un pays.
3: Bah, Damido Land est un pays. Merci Guy pour cette déclaration. Je suis dorénavant présidente.
4: Bonjour présidente.
3: Je vous en prie, mon ministre des
4: finances.
3: Des finances. Voilà. Bien, écoutez, en direct du Damido Land, je vais accueillir mon candidat du jour, Thierry. Comment vas-tu, Thierry ?
5: Comme un jeune homme de 60 ans.
3: Eh bien, tu as mon âge, tu as 61 ans, c'est le meilleur âge.
5: Ben, je suppose que oui.
3: Bien sûr que... Mais évidemment que c'est le meilleur âge. Tu habites à Pau, dans les Pyrénées-Orientales.
5: Atlantique.
3: Ok, pardon.
5: Éliminé.
3: Je suis éliminé, merde. Adieu.
4: Et enlève le haut-parleur, ce sera encore mieux, parce qu'on t'entend de loin.
3: Tu es marié à Sandrine et tu as une fille, Lauriane, c'est ça ?
5: Oui, tout à fait.
3: Tout à fait. Et on t'appelle Titi, parce que tous les Thierry, c'est les Titi. Voilà.
5: Voilà, exactement.
3: Et voilà mon titi. Alors, tu es employé de copropriété. Qu'est-ce que ça veut dire ? Dis-moi tout.
5: Ben, on va dire pour valoriser la chose, je suis à la Serpillière, ce qu'Aristote et Platon sont à la philosophie.
4: Voilà, ça prend une teneur cette émission.
3: Il est manager de maison, voilà. Ça, c'est mettre en valeur ton métier. Bon. Manager de maison, tu vois. Tu voulais être sportif professionnel quand t'étais petit, et d'ailleurs tu fais beaucoup de sport. Tu fais du squash, du tennis, du vélo, et quand t'étais jeune, t'as fait beaucoup de tennis.
5: Ouais, je jouais beaucoup au tennis, mais bon, j'aurais eu du talent, je ne sais pas en train de vous parler aujourd'hui, je vais créer mes royalties.
4: Il est bon, lui.
3: Oui, mais enfin, t'as quand même été sportif, je veux dire, moi...
5: Oui, voilà.
3: Voilà.
5: Toujours.
3: Et puis surtout, tu as énormément gagné de concours de pétanque.
5: Ouais, quelques dizaines.
3: Eh oui, voilà. T'as plein de prix de pétanque. Bon. On va tout de suite marquer le premier point avec la première question, vrai ou faux. Tiens, une petite ambiance.
6: 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À mon avis, ça sera parfait. Mais si ça ne vous fait pas l'effet, ajoutez de la pénicilline.
3: Une magnifique chanson, une nouveauté. Alors écoute bien, Thierry.
4: C'est le dernier stilto.
3: Les effets secondaires de l'aspirine, eh ben c'est des maux de tête. Il peut y avoir des maux de tête. Est-ce que c'est vrai ou faux que les effets secondaires de l'aspirine comprennent des maux de tête? Top chrono, 5 secondes. Vrai ou faux?
5: A priori, c'est faux.
3: Eh ben non, c'est vrai, c'est paradoxal, mais c'est vrai. C'est un médicament qui est censé calmer la douleur, peut rarement provoquer d'autres douleurs. Et les maux de tête figurent parmi les effets indésirables de l'aspirine. Pas de point, Thierry, mais tu as appris un truc essentiel.
4: Bah oui, puis nous, on est allergique à la pénicilline avec Valérie.
3: Oui.
4: Mais c'est vrai, ça.
3: Bah, oui.
4: Carole, t'as des allergies? Bonjour, Carole, bienvenue.
7: Bonjour.
4: Allez, on se fait un petit bilan santé, comment ça va? Tout va bien?
7: Oui, ça va bien, et vous-même?
4: Bon, bah écoute, super, hein, on est tranquille. Bon. Il fait frais chez toi, ça y est, les températures, le dôme de chaleur est redescendu en Gironde.
7: Ah oui, largement même. Oui, là, j'ai même mis un t-shirt à manches longues.
4: C'est vrai qu'on skye un petit peu. T'habites à Libourne, alors c'est à côté de Bordeaux, hein, Libourne. T'es originaire de cette
7: 40
4: région?
7: 40 kilomètres, 35-40.
4: Ouais, c'est pas loin. T'es originaire de là-bas ou tu t'es installé comme ça dans la ville?
7: Pas du tout. Je suis girondine. Ma retraite.
4: Ok, et avant, t'étais où avant? T'étais dans quelle région de France?
7: En région parisienne. Mais j'ai beaucoup vécu dans le sud-est, au Lavandou, hier.
4: Sympa, ça, le Lavandou. Oui, donc t'as bien voyagé. Bienvenue en Gironde, on salue les équipes d'ici Gironde. Tu as deux filles qui sont déjà très grandes, hein, Géraldine et Morgane. Elles t'ont fait des petits-enfants ou pas?
7: Géraldine, oui.
4: Géraldine, d'accord.
7: Deux garçons, ouais. Qui sont grands maintenant, bien sûr.
4: Mathéo et Hugo, ils ont quel âge?
7: Alors, Mathéo va avoir 19 ans et Hugo, 12-13 ans. Là, j'ai un doute.
4: Petite incertitude, mais non, ça va. Enfin voilà, c'est des enfants encore, quoi. Ben oui. Carole, tu es retraitée, tu as travaillé pour une ONG dans le domaine de la coopération internationale pour le développement. Ben dis donc, ça impose le respect, ça.
7: Ah, je ne sais pas si c'est du respect, mais ça a été une expérience de 40
4: Bah oui, quand même.
7: Passionnante.
4: Bah oui, c'est toute une vie. T'as été volontaire pendant 2 ans au Rwanda, puis après t'as continué, t'as fait plein de choses. On va en reparler, mais Carole, on est ravis de t'accueillir avec une toute première question qui va te permettre de marquer, je l'espère, un premier point.
8: Non mais laissez-moi manger ma banane.
4: La banane de Philippe Catherine. Question. Au XVIIIe siècle, Carole, la banane était utilisée pour faire la lessive. Est-ce que c'est vrai ou faux? 5 secondes, la banane était utilisée, top chrono, pour faire la lessive. Au XVIIIe.
7: La banane.
4: Allez. Vite.
7: Je dirais vrai.
4: Oui, alors 5 secondes de réflexion, là on est au-delà du chrono. Alors attention pour la prochaine, mais de toute façon c'était faux. Tu n'avais pas la bonne réponse. En revanche, la banane était utilisée comme un cirage naturel grâce à l'intérieur de sa peau, en fait, qui est riche en huile et en potassium. Voilà, c'est pas grave Carole, il y a d'autres points à marquer.
3: Bien, allez, 0 plus 0 égale la tête à Toto. Mais là tout de suite, c'est l'hymne du Dami Dolland.
4: Ah.
3: Oui, c'est mon hymne. I want to break free. Car le Dami Dolland est un pays libre. Et Queen est son idole. Allez, à tout de suite mes petits chéris, vous écoutez ici.

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1: Du Dami d'Hollande.
0: Bien sûr, ce sera le tube de l'été, le Dami d'Hollande. On vous prépare la chanson 12h16. Écoutez ici, j'ai hâte d'enregistrer ce tube.
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0: Dami d'Hollande, Dami d'Hollande.
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1: Ici, nous sommes avec Thierry et Carole. Thierry qui joue avec nous depuis la ville de Pau. Thierry qui fait beaucoup de sport. Par contre, tu bricoles pas du tout, t'aimes pas ça le bricolage, hein, c'est pas ton truc.
3: Oh mon Dieu, ça me parle même pas, il y a prescription là.
1: Mais t'as jamais aimé ou c'est parce que tu fais des conneries que t'as arrêté?
3: Ben, c'est-à-dire que dès que je commence à en faire, les conneries viennent très très vite, donc je suis pas persévérant dans ce genre de discipline.
1: Bah bon, voilà. Bah c'est pas très grave, hein, parce que en revanche, tu fais un truc hyper sexy, tu cuisines.
3: Ouais, j'arrive à m'en sortir correctement.
1: Dis donc, tu fais des gratins, tu fais...
3: Des machins comme ça, ouais.
0: Des machins
3: sans prétention, mais qui tiennent la route.
1: Voilà. Bah, c'est vachement bien. Et il paraît que tu adores la raclette.
0: Cette circonstance, hein,
1: vu les chaleurs. Hein, vu le temps qu'il fait, on va peut-être tous se taper une petite raclette. Tu es bénévole dans l'âme. C'est-à-dire que toi, tu adores rendre service, tu adores les gens. Et tu t'es longtemps investi dans l'association Presse Purée. Qu'est-ce que c'est que cette association?
3: Alors, Presse Purée, le nom, c'est pas pour presser les pommes de terre, pour faire de la purée pour les personnes âgées. C'est le logement intergénérationnel. Voilà, c'est l'échange d'un toit contre une présence des personnes âgées qui sont un petit peu livrées à elles-mêmes, acceptent un étudiant pour éviter des frais pour l'appartement, tout ça, et prêtent une chambre. Et en échange de présence, quoi, pas d'intervention médicale ni de quoi que ce soit, des petites attentions comme ça, un petit peu de soutien moral, voilà, et puis une maigre participation financière pour quelques frais, et puis voilà,
1: c'est super.
3: C'est comme ça, c'est trié sur le volet, sélectionné pour que les choses se passent très bien.
1: Mais c'est génial, on adore.
3: Moi, c'est l'intergénération.
1: Ça c'est bien, bravo. Alors, est-ce que tu vas marquer ton premier point? Nous allons tout de suite partir en Italie.
4: Il est venu le temps des cathédrales.
1: Qu'est-ce que c'était bien, Notre-Dame de Paris. Alors, écoute bien cette chanson. Non, cette question. Alors, le Duomo di Milano, le Duomo de Milan, c'est la plus grande cathédrale du monde. Le Duomo de Milan, c'est la plus grande cathédrale du monde. Est-ce que c'est vrai ou faux? Top chrono, 5 secondes.
3: Allez, c'est vrai. Allez, mais
1: et c'est faux, le Duomo de Milano, ce n'est pas la plus grande cathédrale. La basilique Saint-Pierre de Rome, c'est immense, mais ce n'est pas une cathédrale. La plus grande cathédrale du monde est à Séville. Fait 11 000 mètres carrés. Voilà. Eh bien, voilà.
0: Carole est avec nous. Elle est du côté de Libourne, à 40 km de Bordeaux. Elle a vécu en région parisienne, également au Lavandou. Elle a travaillé, tu le disais, Carole, pour une ONG dans le domaine de la coopération internationale. T'as fait toute ta carrière là-dedans. Mais gamine, tu voulais être...
5: Toute ma vie, j'ai rêvé d'être une hôtesse de l'air. Toute ma vie,
1: j'ai... Moi aussi, je voulais être hôtesse de l'air, mais...
0: Ah oui, hôtesse de l'air, c'était quelque chose qui te faisait rêver, ça, Carole.
6: Oui, et effectivement, hôtesse de l'air, c'était voyager. Avant tout, donc...
0: Mais non, mais tu voulais faire hôtesse de l'air, mais tu voulais faire de la télé, tu voulais faire du cinéma également.
6: Oui, j'ai toujours été attirée par... je voulais être aussi mannequin. J'ai toujours été attirée par ce type d'activité.
0: Par la lumière. Et oui. Alors, c'est intéressant parce que je disais tout à l'heure que t'es à la retraite et puisqu'on parle de cinéma, tu fais de la figuration ou tu cherches en ce moment à faire de la figuration dans des films ou dans des séries?
6: Exactement, oui. Récemment, il y a un film Meurtre à Saint-Émilion qui s'est tourné avec Anthony Delon.
0: Ouais.
6: Voilà, et j'ai dit, mais c'est dommage que je ne l'ai pas su.
0: Bah, t'aimerais bien, oui, tourner figurante.
6: Chercher à figurer, quoi.
0: Mais il y a des gens qui font que ça, d'ailleurs, qui vivent de ça, qui font plein de tournages,
1: ouais,
0: qui deviennent figurants ou silhouettes.
6: C'est pour m'amuser, moi.
0: Ben ouais, mais puis c'est pas trop mal payé, très honnêtement. Et quand on est à la retraite et qu'on a envie un peu de découvrir l'envers du décor et qu'on a du temps, c'est toi qui... Tu connais bien, toi, Valérie, tout ça, les tournages.
6: Si vous avez un contact ou des...
0: Bah écoutez, je connais la présidente du Dami d'Hollande et...
1: Sachez qu'au Dami d'Hollande, il n'y aura que des films sur les animaux. Le reste ne m'intéresse pas du tout.
0: Bah oui. Alors un dernier mot pour dire qu'elle cuisine. Voilà, comme on aime bien parler à cette heure-ci de bonnes choses, de la rhubarbe, par exemple, ou encore des plats qui mijotent pour ce midi.
6: Ah oui, j'aime beaucoup ça.
0: Oh, des joues de porc au vin blanc.
6: Ou au cidre.
0: Oh tiens, mais bien sûr. Et puis des gâteaux de courgettes et des gratins. Voilà la spécialité. Ah, de Carole. Question tout de suite pour un point de plus.
1: Et voici, un point tout court. Hein.
0: Oui, un point tout court, c'est vrai. Voici, oh là là, le générique d'un dessin animé. Écoutez. Sacré pour rien. Ça fait le bonheur des années 80, de ma jeunesse. On parlait de pétanque avec Thierry. Il y a un renard qui a volé, Carole, 19 boules de pétanque chez un couple en Dordogne. Est-ce que c'est vrai ou faux? Top chrono, 5 secondes. Un renard a volé 19 boules de pétanque chez un couple en Dordogne. Vite.
6: Vrai.
0: Je le prends, mais c'est la dernière fois que je t'accorde du temps en plus. Hein. Oui, c'est vrai.
6: Ah bon?
0: Bah oui, t'étais encore en dehors du chrono. À Saint-Vincent de Cognac, en Dordogne. T'inquiète,
6: ça monte au cerveau.
0: T'inquiète, ça va. Ça va aller. Un couple passionné de pétanque a bien vu disparaître 19 boules avant de découvrir le coupable. C'est fou, parce qu'il filmait, c'était bien un renard qui a embarqué 19 boules de pétanque.
1: Et alors, qu'est-ce que ça... Les renards aussi, ils ont le droit de faire des tournois?
0: Alors, dans le Dami d'Hollande...
1: Au Dami d'Hollande, les renards font
0: d'accord.
1: des tournois de pétanque.
0: Exactement.
1: Ok.
0: Je suis tellement d'accord.
1: Sache
0: avec vous.
1: Que les ânes font des tournois de tennis.
0: Les poules font du foot.
1: Les poules font du foot et voilà. Les vaches. Donc Bridget et Bouboule, elles font du paddle. Voilà.
0: Ah oui.
1: Allez, un point pour Carole, pas de point pour Titi. Titi, va falloir que tu te réveilles, mon petit cœur.
0: Les lapins font du patin à glace, on me dit aussi.
1: Voilà, Titi. Titi.
3: Il commence à déprimer sévère.
1: Non, chérie, tu déprimes pas, tu te reprends, t'es un winner. On va écouter Marine, ma faute, et ensuite, quand tu reviens, tu cartonnes. Allez, Marine, ma faute.
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0: Ma faute et Marine, et ce jeudi dès 20h, vous retrouvez Marine sur votre radio ici pour un concert enregistré au musée du Louvre. Lens est dans le Pas-de-Calais, elle est originaire du Nord, on la retrouve dès 20h au micro d'Émilie Mazoyer, et ensuite c'est son Ici Live.
1: Magnifique, jingle mon Flo-Flo.
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1: Nous sommes au taquet avec Thierry et Carole. Titi qui n'a pas de point, mais Titi tu vas te réveiller maintenant parce que c'est ton moment. On va faire le quiz musical.
3: Allons-y.
0: Ah, c'est chaud.
3: Non, mais c'est bon, j'ai pris un aspirine, maintenant j'ai la banane.
1: Ah, magnifique, mon chéri.
0: Ça peut faire mal à la tête.
1: Écoute bien. Nous allons écouter une chanson d'Annie Cordy. Elle va s'arrêter. Putain, c'est pas vrai, non. Annie Cordy, tu la connais, je voudrais bien.
3: Tu passes à l'antenne en plus.
1: Eh oui, mais bien sûr, je t'entends, mon chat. Alors, c'est une chanson d'Annie Cordy. À chaque fois qu'il va y avoir un mot à trouver, tu entendras le mot pouette-pouette. Et puis, tu devras trouver deux mots dans cette phrase de la chanson. Écoute bien, Annie Cordy.

0: Alors, Tata Yo-Yo, qu'est-ce qu'il y a sous ton grand chapeau ? Tata Yo-Yo, dans ma poète-poète, il y a des tas d'oiseaux. Tata Yo-Yo, on m'a dit qu'il y a même un poète-poète. Qu'est-ce que c'est ?
1: Alors, le premier, c'est ma tête.
0: Ouais.
1: Et le deuxième, c'est grelot.
0: Po-po-po-po-po-po-po-lo-lo ! Tata Yo-Yo, qu'est-ce qu'il y a sous ton grand chapeau ? Tata Yo-Yo, dans ma tête, il y a des tas d'oiseaux.
2: Un point. C'est bien.
0: Tata Yo-Yo.
2: Oh, Carole.
0: On m'a dit qu'il y a même un grelot. Eh ben, t'as deux points, mon chat.
2: Je peux plus l'arrêter, ça y est.
0: Ah, bah, tu sais, Annie Cordy, toute mon enfance.
2: Je vois ça. Deux points pour Thierry, zéro pour Carole.
0: Carole, elle a un point.
2: D'où elle a un point ? C'était quand ?
0: Parce que tu lui as accepté renard et donc elle a un point.
2: Ah, c'est vrai.
0: Faut suivre. Hein.
2: Oh, oui, exactement.
0: Je sais pas si tu vas être ministre des Finances au Dami d'Hollande, hein, parce que.
2: Oui, vous avez raison. Il faut hésiter. Carole.
3: Oui.
2: Ça va, Carole. Carole, on y va. Carole, on va chanter. Carole, on y va sur le quiz. On a deux moments quand je t'ai pris un classique. Je t'ai pris le Taulier. Ah, je t'ai pris du Johnny Hallyday. On y va ? Ouais. Quand on entend point de poète, il y a des mots à compléter. Allez.
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2: Je te relis la phrase. Toute la musique que j'aime, elle vient de là, elle vient du blues. Les mots ne sont jamais les mêmes pour ce qu'est le blues. J'y mets mes joies, j'y mets mes peines. Top chrono, quels sont les mots manquants ?
3: J'y mets mes joies, j'y mets mes peines.
2: Ok, et le premier pour ce qu'est le blues ? Pour ? Et c'est
0: allez,
2: tard.
0: Un point.
3: Pour oublier.
2: On vérifie.
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0: Elle vient du blues. Les mots ne sont jamais les mêmes.
2: Pour
0: exprimer ce qu'est le blues.
2: Exprimer, ouais, c'est le mot.
0: Et j'y mets mes joies, j'y mets mes peines. Ça fait un point pour Carole, deux pour Thierry, deux pour Carole.

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2: Et toute la semaine, nos candidats s'affrontent pour la finale de vendredi. Le premier prix, c'est un week-end exceptionnel au Festival Off d'Avignon. Deux chambres doubles à l'hôtel Le Chardonnay, les petits-déj compris, 100 euros de carburant, deux spectacles par jour, soit quatre spectacles au total. Ou alors la machine expresso Malongo 32 dosettes, 6 verres en verre. Et quoi qu'il arrive, tous les participants cette semaine gagnent pour fêter les 100 ans des guides de voyage Michelin, un guide du voyage Michelin. Voilà, on reprend la compète, jingle. Alors, Titi qui joue avec ici, Béarn de Bigorre, qui habite à Pau, qui a 61 ans, quel bel âge. Alors comme ça, on est chonchon ?
3: Maxi Ron chonchon.
4: Ouais, mais gentil chonchon.
2: Attends, gentil chonchon de quoi ? Il paraît que tu râles quand tu penses que t'as raison.
4: Ouais, je suis un bougonneur. Je bougonne. Je me mets dans ma bulle, je fais le bougon.
2: Ah, tu fais le loin.
4: Tu fais du chonchon. Bon, ça c'est vos expressions de votre région.
2: Alors c'est quoi alors ? Excuse-nous, c'est quoi l'expression dans ta région ?
4: On bougonne, on ralouse.
2: Ah voilà, ok, d'accord. Bah mon petit bougon. Alors qu'est-ce qu'elle dit Sandrine quand tu râles comme ça, quand tu bougonnes ?
4: Ça la gonfle. Ça la gonfle parce qu'il vaut mieux une bonne engueulade des fois.
2: Oui, c'est vrai. Moi, j'aime pas les râleurs.
4: Il vaut mieux briser la glace, il vaut mieux sortir le carton rouge d'entrée plutôt que me laisser dans une couleur entre deux. Quoi.
2: Ouais, bah oui, ça, on en connaît, je travaille avec un chonchon.
5: Non, j'ai fait des efforts quand même.
2: Ouais, bien sûr, t'as raison. Alors, dis donc, si t'étais un animal, tu aimerais être un aigle ?
4: Ouais. J'ai eu du mal à voler de mes propres ailes, pas assez tôt à mon goût.
2: Ouais.
4: Et un aigle, ouais, ça, ouais, c'est une petite métaphore pour dire, voilà, c'est l'indépendance et l'aventure, quoi.
2: Voilà. Alors, on t'a demandé si tu devais déjeuner avec quelqu'un de connu. Toi, tu voudrais déjeuner avec Roger Federer.
4: Ouais. Roger.
2: Mayday. Ok, Roger Federer. Alors, tu regardes, évidemment, j'imagine, le tennis, beaucoup.
4: Ouais, je suis encore resté sur la finale de Wimbledon 2019. Depuis, j'ai pas débranché. Je suis encore en collège. Je bougonne encore sur la finale de 2019.
2: Ah ouais, ça dure longtemps la bougonnerie dans ta région là.
4: Ah oui, mais ça n'atteint pas la famille là.
2: Ah d'accord. Bon là, ça c'est bien.
5: Il y a pas de Français à Roland Garros, hein.
2: Oui, bah ça c'est normal, c'est chaque année pareil. Alors mon chat.
4: Il faut rater les premiers tours.
2: Mais
4: après, il n'a plus.
2: Alors, on va tout de suite jouer. Ça va te faire plaisir. C'est la question à choix multiples. Ça va parler de tennis. Je vais te poser la question, te proposer des réponses. Et puis, tu auras 10 secondes pour me donner ta réponse. Tiens, on chante. 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Alors,
4: Rafa.
2: Et oui, aujourd'hui, 3 juin, Rafa fête ses 40 ans. Et la star du tennis a un rituel très précis qui est devenu un peu emblématique juste avant de servir. Alors, lequel est-elle ? Tirer sur ses manches, puis replacer son bandeau. Toucher ses cheveux, son nez, ses oreilles et ajuster son maillot. Faire rebondir 12 fois la balle avant chaque point. Ou appeler Éric Bastien. Alors, qu'est-ce qu'il fait ? Il tire sur ses manches et il replace son bandeau. Il touche ses cheveux, il touche ses cheveux, son nez, ses oreilles ?
4: Ouais, il touche tout. Il s'essuie sans cesse, là, et voilà.
2: Ok, bah écoute, est-ce que c'est vrai ? Est-ce que c'est faux ? Oui ! Il touche ses cheveux, son nez, ses oreilles, il ajuste son maillot. Il a des routines obsessionnelles. Hein. C'est bon, bah voilà, écoute, bravo, tu as 3 points, Thierry, ça te fait 5.
5: Bon, Carole, pour l'instant, on n'a qu'un point, Carole.
2: Non, 2, elle en a 2.
5: Décidément, j'arrive pas à suivre avec toi, Carole. Tu
2: n'arrives pas
5: points.
2: À suivre,
5: oui,
2: tout court.
5: Oui. Mais engueule-moi, Carole, dis-moi, attends, Eric, t'oublies mes points quand même, j'ai 2 points, c'est pas rien. On parlait des défauts.

0: écoute,
1: non. Alors, si vraiment t'as perdu des notions de bricolage et de décoration, j'ai bien une astuce pour toi. À partir de la rentrée sur M6, c'est bien qu'on parle en bien d'M6 aujourd'hui parce qu'ils sont dans le collimateur. Il y a Valérie Damido qui revient dans déco.
2: My house.
0: Mais oui.
3: In the middle of the street.
1: Bah, à la rentrée. C'est Valérie Damido.
0: Oui, je cherche à m'inscrire justement.
3: Ah. Eh oui, M6+, faut y aller.
1: Eh oui, bah faut y aller maintenant.
0: Eh oui.
3: Oui.
1: Valérie Damido qui.
0: J'ai commencé à remplir le questionnaire. Mais
3: Voilà, bah c'est bien.
1: Qu'est-ce que je vois moi ce matin?
0: Oui, mais l'informatique c'est pas trop mon truc, alors bon.
1: Non, mais on va s'arranger. T'inquiète pas, on va s'arranger. Dis donc, j'ai regardé Voici ce matin, vous êtes dedans, hein? Non, mais
3: oui, je suis présidente du Damido Land.
1: Oui, il y a un très, très bel article et une belle photo de vous dans Voici cette semaine. Tout ça n'est pas une vanne.
3: Présidente du Damido Land.
1: Exactement.
3: Voilà.
1: Avant de jouer, parce qu'on a une petite minute, je voudrais qu'on décolle un instant avec Carole. Il lui arrivait quand même un truc de fou. Elle devait prendre l'avion pour aller au Rwanda, on en a parlé tout à l'heure, vers Tanzanie. Tu t'es installé dans l'avion, t'as mis ta ceinture classique. L'hôtesse te fait des signes, tu comprends pas trop. Et en fait, l'hôtesse t'emmène dans le cockpit. Pourquoi?
0: Effectivement, je devais rejoindre mon petit ami depuis Kigali, où j'étais volontaire, jusqu'à Dar es Salaam en Tanzanie.
1: Ah ben oui.
0: Et donc, vous l'avez très bien expliqué, et elle m'emmène dans le cockpit. Moi, elle me faisait des signes, je pensais qu'on voulait me sortir de l'avion, que mon bagage n'était pas conforme, ou etc. Et ben, la porte du cockpit s'ouvre. Et là, un grand sourire du commandant de bord, avec le copilote, me demande si je veux vous faire le voyage avec l'équipe.
1: Oui, alors ça c'est un privilège, mais ça va plus loin quand même avec le pilote.
0: Oui, ça va plus loin, surtout avec le copilote qui, j'apprends, on devait faire escale à Roucha, c'est au Kilimandjaro, n'est-ce pas? Et le commandant de bord dit, je laisse les commandes au copilote. Bon, pas de problème, juste il ajoute, et je suis en train de le former. Alors là, je suis devenue livide. Déjà, j'avais très peur de l'avion, mais là, je suis devenue livide.
1: Et
0: je peux vous dire que, on parle de fesses, mais j'ai serré les fesses, mais plus que les fesses.
1: Je voudrais juste préciser, et puis on joue, que le pilote a quand même glissé ta carte. En te proposant un verre le soir même, donc t'avais clairement tapé dans l'œil du pilote, et c'est pour ça l'hôtesse de l'air, est venue te chercher, donc c'est quand même, il avait repéré la petite blonde.
0: Oui, il y a eu le retour,
1: Attends, le retour, on en parle juste après, parce qu'on a envie de savoir ce qui s'est passé au retour.
3: Ouais, et qu'on est à la bourre.
1: Mais là, on joue. Je t'ai fait un gros teasing, là. On a envie de savoir ce qui s'est passé au retour. Mais avant cette question.
4: Les gens du Nord dans les yeux le bleu.
1: Enrico, parmi ces villes françaises, laquelle est située le plus au nord? Lille, Calais, Dunkerque ou Damido City, bien sûr, dans le Damido Land. Lille, Calais, Dunkerque, Damido City, top chrono parmi ces villes. Laquelle est située le plus au nord? Lille, Calais, Dunkerque, Damido City.
0: Oh, je dirais Calais.
1: Calais. La ville française qui est située le plus au nord, c'est Dunkerque. Elle est située tout près de la frontière belge. Et oui, c'est l'une des villes les plus au nord du nord de la France.
3: Mais évidemment, parce que Damido Land, c'est là où il fait chaud. Allez, ça fait 5 pour Thierry, 2 pour Carole. Et tout de suite, vous écoutez ici. Et on va partir en Haute-Savoie avec Francis Cabrel. Voir la dame de Haute-Savoie. Tout de suite, mes chéris.

0: ça.
1: La dame de Haute-Savoie, Francis Cabrel, à 12h43.
2: Jungle.
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2: Et ici, nous sommes avec Thierry qui joue avec ici Berne Bigorre et Carole qui joue avec ici Gironde. Alors comme ça, mon petit Titi, il paraît que tu sais toucher ton nez avec ta langue ?
4: Un petit aparté, si vous permettez. Excellente programmation musicale.
2: Ah,
1: ça
2: merci.
1: Fera plaisir, l'équipe. Ça.
2: Eh ben, on embrasse Bulle. Alors, tu peux me dire, tu touches ton nez avec ta langue ?
4: Ah ouais, bon, mais là, c'est la honte, quoi, elle n'a pas été dire ça.
2: Bah, comment ça
4: ouais, je fais, ouais, c'est le genre d'acrobatie qui... c'est le genre de truc complètement inutile, qui sert à rien, qui fait juste...
2: Moi, je ne sais pas le faire, hein. Donc, tu vois.
4: Je suis très souple de la langue. Voilà, je parle beaucoup aussi.
2: Ok, mon petit souple. Alors, une anecdote qui m'a fait un peu rigoler, qui montre bien... Titi, qui tu es? Tu as 14 ans, tu es à la piscine. Et la plus
4: non,
2: belle.
4: Ça.
2: Ah, bah si!
4: Je dois y aller, je suis en retard.
2: Ouais, t'es en retard, mais ouais. Fallait pas le raconter, tu sais, mettre
1: les
2: dossiers. Alors, t'as 14 ans, t'es à la piscine, et la plus belle fille du groupe de copains t'a provoqué en te disant que si tu sautes du plongeoir de 3 mètres, eh ben elle te fait un bisou sur les joues et sur la bouche. Qu'est-ce que t'as fait?
4: En fait, c'était pas sauter, hein, c'était plonger, parce que sauter, tout le monde y sera allé, quoi, et même les pieds, même à l'envers, quoi.
2: Ouais, bien sûr.
4: Voilà.
2: Et alors?
4: Donc, c'était une appréhension que j'avais, justement, pour le plongeoir, parce que j'aimais beaucoup plonger, je plongeais du digue de plage et tout ça, et là, le plongeoir, j'arrivais pas. Puis elle a eu me provoquer, donc ouais, j'y suis allé, mais alors, il m'a pas fallu longtemps pour réfléchir. Hein.
2: Ah bah tiens, tu m'étonnes. Allez. Et t'as plongé, donc.
4: C'était ma première belle expérience amoureuse.
2: Ah là là, t'as plongé, t'as eu les bisous, oh là là.
4: Ah ouais,
2: là là.
4: Mais j'ai fait mal. J'ai mal au dos, j'ai pas voulu faire un plat, et puis je me suis retrouvé un petit peu les jambes qui sont retournées, et puis je me suis un peu tiré le dos. Ah mais bon, là. Le bisou m'a bien consolé.
1: Elle t'a massé.
2: Est-ce que tu te rappelles comment elle s'appelait?
4: Ouais. Sophie.
2: Eh ben Sophie, on t'embrasse.
1: Eh bien, elle est là.
2: Elle est là. Tam, tam, tam, tam, tam, tam, tam. Alors, écoute bien, c'est la question à 5 points. T'es en tête, tu as déjà 5 points. Je te propose 5 points de plus, il y a une ambiance.
5: Dès que le vent soufflera, je repartira. 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
2: on repartiront. Alors, il va falloir que tu complètes le début. J'ai le proverbe, j'ai que le début. Il va falloir que tu complètes le proverbe. Qui sème le vent, c'est quoi la suite de... Qui sème le vent, top
4: chrono.
2: Récolte
4: la tempête.
2: Récolte la tempête. Et c'est une... Mais c'est une bonne réponse. Qui sème le vent, récolte la tempête. Ça veut dire que tu fais de la merde, et ben ça te retombe dessus. Voilà, bravo, tu as 10.
1: Est-ce qu'on peut connaître, Carole, la suite de cette histoire pour ceux qui nous rejoignent? On était dans l'avion, il y a eu une rencontre assez sympathique avec le pilote. Bon, voilà, tu lui as tapé dans l'œil, il t'a invité à voler avec toi, il t'a donné sa carte, il t'a proposé un verre le soir même. Tu y as été ou pas?
6: Non.
1: Mais non, parce que tu nous as dit que tu rejoignais ton petit ami. Voilà, ça j'ai bien compris.
6: Exactement, voilà. Et bon
1: alors, mais...
6: même si j'étais un peu naïve, faut pas exagérer, quoi.
1: Bon, et le vol retour, parce qu'il y a un vol retour, on est suspendu à tes lèvres, là. Qu'est-ce qui s'est passé?
6: Bien, je m'en vais sur... Je marchais sur le tarmac pour monter dans l'avion. C'était un jet, hein, c'était pas un Airbus ou...
1: Okay.
6: C'est un jet, hein. Airbus, ça n'existait pas, Boeing.
1: Hein?
6: Et là, qui me fait coucou depuis le cockpit à travers la vitre, ben c'était le pilote.
1: C'était le même. C'était le même. Ah ouais.
6: Le même.
1: Oh là là.
6: Le même. Le même.
2: Alors, mec, il y a de la suite dans les idées.
6: Je monte dans la cabine pour m'installer sur mon siège. Rebelote, on vient me chercher pour le voyage, mais là j'ai refusé.
1: Oh d'accord. Voilà. Oh là là. Et le gars, il a rien lâché, hein. C'est fou, tu te retrouves dans le même vol au retour et il te repropose de venir.
6: Exactement.
1: Oh là là, l'histoire de dingue. Allez, une dernière petite histoire. T'as été voir des gorilles. T'as fait 4 heures de marche dans la forêt pour trouver des gorilles et tu t'es retrouvé près de la maison de Diane Fossé. Voilà que t'es la spécialiste des gorilles. Alors, ta rencontre, raconte, impressionnant.
6: Ah, j'en ai encore des frissons dans le dos. On se sent tellement petit, mini, tellement faible, tellement qu'on devient très humble.
1: Ouais.
6: Et que on se met accroupi,
1: ouais,
6: les jambes croisées par terre, et là ben on fait semblant de manger de l'herbe comme eux.
1: Ah oui, une espèce de signe de soumission par rapport aux gorilles.
6: Ah ben, complètement.
1: Extraordinaire.
6: Surtout, quelle expérience. Surtout se soumettre
1: je comprends.
6: Et surtout ne pas se trouver entre une,
1: j'imagine.
6: Un petit et une maman gorille.
1: Évidemment. On va jouer, Carole. Et on est content d'écouter toutes ces expériences. On aimerait en parler pendant des heures, mais malheureusement, on n'aura pas assez de temps parce que moi, je veux que tu sois avec nous vendredi. Voici un extrait. C'est plutôt un bruitage de scooter, de moto, oui, de scooter. Pour 5 points, question cash, quel scooter est devenu aussi emblématique de l'Italie que les pâtes et le café serré? Le scooter emblématique de l'Italie, aussi réputé que ses pâtes ou son petit cappuccino espresso. Top chrono, 10 secondes.
6: La Vespa.
1: Ah oui, bien sûr que c'est la Vespa, bien sûr. Mais en Italie, juste après la Seconde Guerre mondiale, c'est le scooter qui est le symbole de la Dolce Vita, la balade, les choses.
2: Alors, Thierry 10, Carole 7. Et là, tout de suite, vous écoutez ici. On va écouter Miley Cyrus. Dream as one. À tout de suite, mes chéris.

0: 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Miley Cyrus.
1: Miley Cyrus.
0: Miley Cyrus sur ici. 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
1: Nous sommes au taquet avec Thierry qui joue avec ici Berne de Bigorre et Carole qui joue avec ici Gironde. Alors Thierry est en tête avec 10, Carole à 7. Thierry, je le rappelle, a 61 ans, il habite à Pau, il est marié à Sandrine. Et alors dis donc, il paraît que t'adores les manèges. Enfin, quand t'étais plus jeune, maintenant il paraît que tu tournes un peu de l'œil.
2: Ouais, maintenant, ouais, c'est marrant comme ça change, parce que quand on est jeune, ben on est un peu tout fou, on veut aller dans tout, et après, ça donne, rien que de le voir, ça donne mal à la tête.
1: Exactement. Bon, alors, on va...
2: Ma fille a pris le relais.
1: Eh ben, c'est bien, moi j'ai jamais pris le relais. On va te faire écouter une petite chanson pour t'encourager, une chanson que tu adores, tiens, hop là.

0: petit chat. Là, il faut que tu emportes le bingo si tu veux être avec nous vendredi pour la finale. À mon top chrono, tu vas devoir me donner un maximum de choses qui sentent bon. Mais attention, dans les choses qui sentent bon, ça peut être des trucs que, par exemple, tu ne le répondras pas. Mais moi, je trouve que l'essence, ça sent bon. Tu vois ce que je veux dire? Il y a des gens, voilà. C'est totalement
1: subjectif.
0: Mais c'est subjectif. Voilà. Il y a des gens qui adorent l'odeur de l'essence.
1: Qu'est-ce qui sent bon, l'essence?
0: Qu'est-ce qui sent bon? Bien maximum sûr. De choses qui sentent bon. Top chrono, 10 secondes.
2: Le fond du vaisselle.
0: Mais continue, faut que tu m'en donnes plein.
2: Les fleurs, l'après-rasage, le parfum.
0: Allez, 4, tu m'en as fait 4. Il y avait la peau de bébé, le café, l'encens, la bougie, le cuir, la colle Cléopâtre, la crème de beauté, le linge propre, le pain, le savon, tu me l'as dit, la lessive et les huiles essentielles. Voilà.
1: Oh, la colle, c'est vrai.
0: La colle Cléopâtre, les gars.
1: Le pot blanc, là, avec le petit truc orange qu'on mettait au milieu.
0: Et t'as des gens, si tu leur demandes, moi, par exemple, j'adore l'odeur de l'essence. Voilà.
1: Céline Lebras, qui réalise l'émission sur le pot de colle dont je parle, a dit, moi, je l'ai mangé.
0: Bah oui, mais il y a plein de gosses qui la mangeaient. C'est pour ça qu'ils ont arrêté de la faire si bon.
1: Voyez un petit peu le résultat maintenant, hein, parce que ça faisait cuillère, le truc de la colle. Oui. Enfin, bref. Bon, Carole, t'as repris un avion? T'as croisé encore un pilote, là, le temps de la réclame? Non?
3: Non, je suis trop vieille pour ça.
1: Oh, Carole, tu habites à Libourne.
3: Mais à l'arrière de l'avion maintenant.
1: Non, et alors l'arrière de l'avion. Là, 68 ans, célibataire, 2 filles à Libourne. Merci d'avoir été avec nous tout au long de cette émission pour tes belles histoires, ta rencontre avec les gorilles, les voyages. Un dernier mot, parce que je ne savais pas ce que c'était. Tu fais une collection, tu la fais toujours, de cendriers d'eau. Et je ne savais pas ce qu'étaient les cendriers d'eau. Tu sais, toi?
0: Les cendriers d'eau?
1: Oui.
0: J'imagine que c'est les cendriers qui flottent?
1: Non. C'est les cendriers. Tu me dis, Carole, tu sais, tu appuies et t'as un truc qui tourne.
0: Ah, les tu trucs vois ce que c'est ça? Le truc de chez ma grand-mère.
3: Tu vois bien, oui, c'est un petit plateau qui tourne. Il y a un ressort. Oui, non, c'est pas ça. Alors, un cendrier d'eau, c'est pas facile. C'est un petit récipient, d'accord?
1: Ouais.
3: Et au-dessus, il y a un couvercle.
1: Oui, mais on voit bien, on a été regardé sur Internet. Non, mais on voit bien.
0: Allez,
1: on ira voir. On ira voir pour ceux que ça intéresse.
0: On encourage
1: aller voir
0: Carole.
1: Mais bien sûr, on l'encourage avec une chanson que le Damier d'Hollande adore.
0: Cette chanson, il n'y a pas ça, cette chanson au Damier d'Hollande. Il n'y a que des chansons de Johnny et du rap.
1: Ah, vous ne l'avez pas vu? Vous ne l'avez pas pensé, Michel?
0: Allez, non.
1: Et tu adores Michel Sardou. J'espère que ça va te porter bonheur pour te dire qu'il faut 5 points. Voilà, on est sur un bingo qui vaut 10. Celui qui encaisse les 10 points, c'est celui qui marque le plus de points quoi dans son bingo. Il a fait 4. Il faut que tu fasses 5 et tu peux faire la remontada et t'es avec nous vendredi. Est-ce que tout est clair, Carole?
3: C'est clair, mais Michel Sardou, c'est sa chanson Le Connemara que j'adore.
0: Ah bah oui.
1: C'est ce qu'on vient d'écouter là.
0: C'est ce qu'on vient d'écouter.
1: Exactement.
3: C'est bien cette chanson, uniquement la chanson. Voilà.
0: Ah oui, d'accord. Okay. Toi, t'as envie de venir visiter le Damier d'Hollande, toi.
1: Tout le monde s'est compris. Alors, un bingo exceptionnel. Je reconnais, Valérie, que tu t'es surpassée sur ce bingo.
0: J'adore. Allez.
1: Et nous te demandons un maximum de choses qui puent.
0: Top voilà, chrono,
1: toutes les choses qui sentent mauvais. Top chrono. Qu'est-ce qui sent mauvais?
3: La merde, le pipi, le purin,
1: ben oui.
3: Le foin, la pourriture, la moisissure.
1: Oui.
0: Attends, le purin et la merde, c'est pareil. Hein,
3: la
0: donc.
3: Peinture, le.
0: Ça y est, c'est fini, hop.
1: Non, mais elle est là jusqu'à 15h.
0: Il y en avait, pour moi,
1: il y en avait 5. Si on enlève même ce que tu dis, on va demander.
0: Non, mais le foin, ça pue pas le foin.
1: Ah, bah, est-ce que les sons, ça sent bon? Attends.
0: Bon, maître. 5.
1: On est sur 5, ouais, on nous confirme 5. L'œuf pourri, les boules puantes, les couches de bébé, le gaz, les proutes, le moisi, le pourri, bon voilà, le lait, le vomi, la sueur.
0: Évidemment. Alors, ça veut dire que Carole sera avec nous vendredi. Je suis triste pour toi, mon Titi. Mais Titi, tu gagnes quand même le guide Michelin, hein, pour fêter les 100 ans du guide Michelin.
1: Carole, elle s'en remet pas.
0: Ben Carole, ça va
1: t'as
0: bien
1: gagné,
0: se passer.
1: Carole.
0: Je vous rappelle donc la finale, c'est vendredi. Titi, je t'embrasse, Carole, à vendredi. Merci à Céline à la Réal, Maître Coupez, Hugo Savoir, Flo à la technique, Alex au standard, Éric Bastien, je sais pas à quoi. Hein, parce que
1: t'es au ministère des Finances, je vous le rappelle quand même.
0: Ouais, on va réfléchir. Allez, donnez-moi des idées d'hymnes nationaux ou de fonctions pour Éric Bastien sur les réseaux, comme ça je saurai. Je vous embrasse tous et à demain, mes chéris. Il est 5h, Paris s'éveille et Yoann Guérin arrive.
1: Il est très en forme, Yoann Guérin. Il vous accompagne jusqu'à 6h du matin. Donc c'est dans les prochaines minutes. On vient quand, nous, Valérie?
0: Oh bah nous, on revient à midi, mon chat.
1: Ah bah on va se faire une petite chasse quand même avant.
0: Évidemment.
1: À tout à l'heure.

0: Eddy Mitchell, il ne rentre pas ce soir. Soyez les bienvenus. Bon réveil, c'est les 5h.
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0: Bonjour, très heureux de vous retrouver. On démarre la journée ensemble avec l'équipe des Lefto, Emeline, Saveria, Mélodie, Pierre et Cyril Ardo. Bonjour Cyril.
3: Bonjour, certains ne rentrent pas ce soir, nous sommes là ce matin.
0: Exactement, alors question quand même, certains peut-être ne rentreront pas ce soir non plus à cause de la SNCF. En tout cas ce matin ne partiront pas au travail.
3: C'est ça, eux ne seront pas tous là ce matin. On parle des trains, trafic perturbé sur le réseau TER, trafic perturbé également sur les intercités et les TGV, on y revient dès le début de ce journal.
0: Dans Par ici les économies, on parle ce matin de votre consommation de viande avec des alternatives bonnes pour votre santé, pour la planète et pour votre porte-monnaie. Les détails dans 5 minutes avec Valère Coréard, mais avant on vous offre un exemplaire du guide de voyage Michelin qui fête ses 100 ans. 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
0: Mercredi 10 juin, très beau réveil. Merci de votre fidélité. 5h. Cyril, on l'évoquait, il faudra être patient aujourd'hui si vous avez un train à prendre.
3: De grosses perturbations prévues aujourd'hui sur le réseau SNCF. Il n'y avait pas eu de telle grève depuis fin 2024. Dans le détail, un trafic TER très impacté, un intercité sur deux et un TGV sur trois supprimés. Les syndicats réclament de meilleurs salaires et dénoncent la réorganisation des temps de travail. Pierre Prodhomme est secrétaire départemental adjoint de Sudrail, basé en gare d'Orléans.
4: C'est le signe d'un ras-le-bol général, mais c'est en réponse plus particulièrement aux annonces de Castex de vouloir s'attaquer à nos conditions de travail, à notre réglementation du temps de travail plus précisément, c'est-à-dire nous faire travailler plus de jours, revoir nos amplitudes, nos repos quotidiens. Enfin, ça passe pas pour bon nombre de cheminots qui travaillent déjà en horaire décalé, dans des conditions pas souvent faciles, qui voient pas souvent leur famille. C'est lié notamment à l'ouverture à la concurrence. La SNCF prépare les futures filialisations, veut nous rendre plus productifs, plus rentables, alors que la SNCF a déjà fait 1,9 milliard de profits. Donc la grève s'annonce bien suivie. Enfin, moi, là, je travaille en gare d'Orléans, personnellement. Beaucoup de collègues de la gare sont en grève. J'ai les mêmes retours dans beaucoup de services, à la conduite, au contrôle, chez les personnels qui entretiennent les voies. Enfin, partout, ça a soulevé de la colère, quoi, en tout cas.
3: Et les prévisions SNCF pour cette journée de grève sont à retrouver dès maintenant sur ici.fr.
0: Une minute de silence observée hier à l'Assemblée nationale.
3: En hommage à Liana, cette collégienne de 11 ans tuée dans le Gers, mais également à Noam, un jeune homosexuel de 19 ans, tué à Metz fin mai, et aux gendarmes, mort dans un crash d'hélicoptère dimanche dans le Loiret. Et les questions au gouvernement, elles ont presque toutes été consacrées à l'affaire Liana. Nicolas Joly, des députés, ont mis en cause sa gestion par l'exécutif et réclame des mesures rapides.
5: D'abord, une loi cadre sur les violences contre les femmes et les enfants. Texte soutenu par la présidente de l'Assemblée nationale, Yaël Braun-Pivet.
6: Je précise à la représentation nationale que j'ai saisi dès hier le Conseil d'État sur la proposition de loi intégrale transpartisane signée par 116 députés de cet hémicycle. Et je donne la parole à sa première auteure, Madame Céline Thiébaut-Martinez, pour le groupe socialiste.
7: Le meurtre de Liana, ce n'est pas un simple drame. Liana, c'est le visage d'une réalité que notre pays ne peut plus ignorer. Monsieur le Premier ministre, au nom de toutes celles et de tous ceux qui veulent être écoutés, protégés et défendus, je vous demande d'inscrire à l'ordre du jour la proposition de loi intégrale visant à lutter contre les violences faites aux femmes et aux enfants.
5: Le Premier ministre, Sébastien Lecornu, veut accélérer l'examen de cette loi. Il veut aussi modifier le projet de loi sur la protection de l'enfance. Rallongement des peines, débat sur la prescription, transparence des procédures et garde à vue plus rapide.
8: Nous encadrerons dans un quantum de 3 mois, un quantum de délai, de temps, qui permettra aux enquêteurs, qui obligera et les enquêteurs et les parquets d'effectuer les premiers actes d'enquête qui permet ou non d'emmener un présumé coupable à la garde à vue.
5: Ce projet de loi doit être examiné à l'Assemblée le 15 juillet.
3: L'affaire Liana toujours avec un hommage hier soir à Saint-Jean-d'Angély, près de Saintes en Charente-Maritime. Plus de 1000 personnes ont marché silencieusement à l'appel des grands-parents de la collégienne qui vivent dans cette commune. Il est mis en cause à ce stade par plusieurs femmes. Patrick Bruel doit être présenté ce matin à un juge. Le chanteur et comédien de 67 ans est en garde à vue depuis lundi dans le cadre d'une enquête qui concerne à ce stade 13 victimes pour des faits de viol, de tentative de viol et d'agression sexuelle. 9% des élèves de CAP, 4% des collégiens et 3% des écoliers victimes de harcèlement scolaire, selon une étude du ministère de l'Éducation. Rapport réalisé sur la base d'une auto-évaluation que les élèves ont remplie en novembre dernier. Les filles sont autant touchées que les garçons.
0: 5h04 sur votre radio ici, les Françaises de l'équipe de foot verront le Brésil.
3: Elles se sont qualifiées pour leur mondial qui aura lieu l'été prochain en battant l'Irlande 1-0 hier soir à Grenoble. But de la rencontre marqué par l'attaquante Melvin Mallard, forcément très heureuse de la qualification.
2: Franchement, oui, il y a beaucoup de satisfaction, beaucoup de soulagement. Comme vous avez dit, cette équipe d'Irlande, c'est une équipe qui lâche pas. Elles ont faim, mais l'équipe a tenu. Et ce soir, on est qualifié, donc c'est cool. Ouais, c'est un rêve de petite fille. C'est un rêve de footballeuse. Là-bas, on sait que voilà, c'est le monde du football, c'est le pays du football, et ça va être énorme d'y être. Avant ça, du coup, il y aura plein de matchs. Il y aura aussi nous, en tant que joueuses, du coup, de montrer qu'on mérite cette place-là.
3: Et côté garçon, le mondial débute demain avec un premier match pour les Bleus mardi prochain face au Sénégal. L'équipe de France arrive ce soir, heure française, dans leur camp de base de Boston aux États-Unis. Et puis on reste justement aux États-Unis avec une très belle image, celle de la patrouille de France qui a survolé la Statue de la Liberté hier à New York, laissant derrière les avions le tracé bleu, blanc, rouge. Les États-Unis célèbrent les 250 ans de leur indépendance et au passage l'amitié franco-américaine. C'est à voir en photo sur ici.fr. Bon, et en France, le soleil sera plus présent dans le sud.
0: Oui, c'est vrai, de la Méditerranée au sud des Alpes et en Corse, le soleil l'emporte très largement avec du vent jusqu'à 70 km/h ce mercredi. Partout ailleurs, le temps est plutôt instable avec un ciel souvent nuageux. Quelques averses dès ce matin sur les côtes et des averses nombreuses aussi sur le nord-est du pays. Cet après-midi, les pluies seront plus marquées. Elles concerneront la Lorraine, l'Alsace et la Franche-Comté. Elles seront même parfois orageuses. Quelques averses circuleront aussi sur le reste de la moitié nord, notamment sur l'Aquitaine et les Pyrénées. Côté Mercure, ce matin, comptez à Lille, Rennes, Rouen et Guéret 9 degrés. À Dijon, nous avons 10, 11 à Strasbourg et à Bordeaux. À Paris et Bourges, 12. À Grenoble, 13, 14 à Toulouse et jusqu'à 20 degrés à Marseille. Puis cet après-midi, pas plus de 15 à 20 degrés au nord, de 18 à 22 au sud et entre 24 et 30 près de la Méditerranée.
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0: 5h06 à l'heure du réveil, on se projette déjà ce soir. Et avec le dîner de Benabar, et tiens, vous savez quoi? Vous êtes toutes et tous conviés.
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0: Benabar et le dîner à 5h09. Très bon réveil et bon petit déj à vous.
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0: Parlons de la Formule 1. Il y avait le Grand Prix de Monaco, c'était dimanche dernier. Tiens, ici, la Formule 1 faisait son grand retour en France. Et où ça? Dans le département de la Sarthe. En fait, depuis la disparition du Grand Prix national en 2022, c'est le grand désert pour les fans tricolores. Mais une petite phrase vient de rallumer la mèche. En marge de la présentation du nouveau musée du Mans autour de l'automobile, Pierre Fillon, le patron de l'Automobile Club de l'Ouest, a lâché cette petite phrase. C'est une porte qui n'a jamais été fermée. Alors attention, pas de jaloux, puisque le circuit du Mans n'a accueilli la F1 qu'une seule fois, c'était en 1967. Et pour réitérer l'exploit, en fait, il faudrait des travaux quand même colossaux. Le vrai problème reste politique. Sans soutien de l'État, le projet est au point mort. Et Stefano Domenicali, le patron de la F1, l'a dit très cash. Le téléphone ne sonne pas en France. En clair, on ne fait rien pour. En attendant, la France, elle, va vibrer cette semaine avec les mythiques 24 heures du Mans, 94e édition qui démarre aujourd'hui. Voilà, ce sera aussi à suivre. On aura des infos notamment sur ici.fr. 5h11. Un constat, Cyril. Ce matin, on jette de plus en plus de vêtements.
3: Oui, et ce en raison de la fast fashion. On jette plus et des vêtements de moins bonne qualité, ce qui ne fait pas du tout les affaires des bornes relais. Vous savez, ces bornes de collecte. Mm-hmm. On y revient dans l'information
0: dans
3: 5h30. Voilà, oui. Dans 5 minutes.
0: Et vous, justement, vous avez mis votre petite veste ce matin. Vous êtes allé la récupérer.
3: Oui, et celle-là, ça fait des années que je l'ai. Et je suis pas prêt de la jeter, je l'adore.
0: C'est vrai qu'il fait frais dans le studio. Pour la musique du réveil, c'est avec Bruno Mars. Ça fait du bien. I just might. Bruno Mars, on écoute avant 5h30, le temps de votre rendez-vous par ici, les économies.
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0: Bonjour Valère Correa.
5: Bonjour Johan.
0: Chaque jour avec vous, un bon plan pour notre pouvoir d'achat. Aujourd'hui, vous vouliez nous expliquer comment réduire notre budget alimentation sans forcément se priver.
5: Et si je vous disais qu'un des moyens les plus efficaces pour faire baisser sa facture de course, c'est tout simplement de manger un peu moins de viande. J'ai dit un peu moins. Pas de panique, je sais qu'en France, c'est un sujet. Attention, je ne vous parle pas donc de devenir végétarien du jour au lendemain, mais quand on regarde les prix, la viande fait partie des produits qui ont le plus augmenté ces dernières années. Un kilo de bœuf peut facilement dépasser les 20 euros, alors que des protéines végétales, comme les lentilles, les pois chiches ou les haricots secs, coûtent souvent moins de 4 euros le kilo. L'idée, c'est donc de remplacer une ou deux portions de viande par semaine par des alternatives moins coûteuses. Un chili aux haricots rouges, un curry de lentilles, une salade de pois chiches ou même une omelette permettent de nourrir toute une famille pour quelques euros seulement. Les œufs, bien sûr, une source très intéressante de protéines, puis pas besoin de viande à chaque repas pour être en bonne santé.
0: Et les économies peuvent donc vraiment être importantes?
5: Ah oui, selon les profils de consommation, une famille de 4 personnes peut économiser plusieurs centaines d'euros par an, simplement en réduisant sa consommation de viande et en privilégiant davantage les protéines végétales ou les œufs. Les œufs, c'est la vie, c'est magnifique. Et puis, il y a aussi une autre astuce, considérer la viande comme un accompagnement plutôt que comme l'élément central du repas. Vous inversez les choses. Quelques morceaux dans une poêlée de légumes, quelques lardons, un plat de pâtes ou un gratin suffisent souvent à apporter du goût tout en réduisant la quantité achetée et donc le prix. Au passage, ça permet aussi de diversifier son alimentation et donc de découvrir de nouvelles recettes. Alors, est-ce que vous avez des bons plans d'ailleurs pour faire baisser le budget alimentation? Pensez à m'écrire par ici les économies @radiofrance.com.
0: Merci beaucoup Valère, et demain focus sur les aides pour les étudiants qui partent à l'étranger. Par ici les économies, le rendez-vous à votre service côté budget, et c'est ici chaque matin.
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0: 5h14. Cyril, une question ce matin. On va les mettre où les vêtements dont on n'a plus besoin?
3: Car les bornes relais, l'entreprise solidaire qui s'occupe des bornes près de chez nous, est en difficulté. 60 emplois en insertion supprimés, un quart des points de collecte fermés. La faute à l'ultra fast fashion. On jette en fait beaucoup trop de vêtements et ils sont de trop mauvaise qualité. Et tout cela nuit à l'activité de beaucoup d'associations. Yves-René Tapon, vous l'avez constaté en Vendée, en Loire-Atlantique et en Charente-Maritime.
7: Des boutiques de seconde main, associations issues de l'économie sociale et solidaire, fonctionnent grâce à ces bornes relais. Isabelle Nicolas dirige l'une d'elles en Charente-Maritime.
8: Depuis une dizaine d'années, avec le relais, on avait une convention qui stipulait qu'ils venaient chercher le surplus des textiles qu'on ne pouvait pas vendre. 2024, j'ai récolté 42 tonnes de textiles et 2025, 38. Donc je ne peux pas tout revendre. Donc le relais passait les chercher.
7: Et le dilemme est le même au Secours populaire de Saint-Nazaire qui ne dispose plus depuis l'été dernier de ces bornes.
9: Nous faisons un tri et nous conservons qu'environ 20% de ce qui nous est remis.
7: Son secrétaire général, Yvon Repers.
9: Il y a de plus en plus la fast fashion. Les gens achètent des choses pas chères et il y a des volumes qui augmentent.
7: Et les bénévoles sont obligés d'aller remplir les bornes encore disponibles en ville. L'afflux de textiles remonte à plusieurs mois, constate Hélène Vaugelin, directrice de Secours catholique en Vendée.
10: Le risque, c'est que les particuliers viennent dans nos 31 boutiques de vêtements. Donc on risque d'avoir une arrivée de vêtements encore plus conséquente, avec des vêtements qui ne sont pas toujours réutilisables. La filière textile en général est en crise en fait depuis presque 2 ans.
7: En attendant, il est conseillé de garder chez soi ses cartons de vêtements.
3: Un reportage d'Yves-René Tapon, ici Loire-Océan.
0: À 5h16, que regarder ce soir à la télé? La finale de Top Chef.
3: J'adore.
0: Et une question au maître de l'émission, est-ce que Stéphane Rothenberg goûte aussi les plats des candidats? Il nous répond dans les coulisses télé, mais avant, en bas là-bas, c'est Maxime Le Forestier. Très bon réveil. C'est vrai que ça ouvre l'appétit ce matin.

0: En bas là-bas avec Maxime Le Forestier, 5h20 sur votre radio ici. L'éphémérite de ce 10 juin, on souhaite un bon anniversaire aujourd'hui à Camille Lelouch, actrice, mais aussi chanteuse, qui a 40 ans, 44 ans pour l'humoriste Issa Doumbia, et puis 84 ans pour cette dame. Chantal Goya.
1: On l'adore.
0: 84 ans. Ben oui, on l'adore avec Pandy Panda. Ça fait très plaisir d'ailleurs à notre réalisateur Pierre. Ça lui rappelle toute son enfance visiblement.
1: C'est vrai qu'il dandeline de la tête.
0: Ben oui, exactement. En tout cas, le 10 juin. Tiens, on va revenir un petit peu en arrière. Le 10 juin 1752, Benjamin Franklin a bravé un violent orage à Philadelphie pour faire voler un cerf-volant équipé d'une clé métallique. Pourquoi ? Son but, en fait, était tout simple, prouver que la foudre est une force électrique. L'expérience a fonctionné sans le tuer sur le coup par miracle, mais il lui a permis en tout cas d'inventer le paratonnerre.
1: Vous merci à lui.
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0: Retrouvons Patrice Gascon avec ses coulisses télé. Aujourd'hui, Patrice, vous nous parlez de Top Chef, car c'est ce soir que l'émission culinaire de M6 rend son verdict.
3: Pour vous mettre dans l'ambiance de la finale de cette 17e saison de Top Chef, j'ai confié le micro à Philippe Etchebest.
4: Allez, on défonce tout.
5: Ce que je peux apporter à des jeunes comme ça, c'est ma plus belle récompense.
3: Philippe Etchebest, qui est passé par toutes les émotions dans cette édition 2026 qui s'achève ce soir sur M6, et notamment l'émotion de ne pas avoir de poulain, lui, en finale. Eh ouais, les deux finalistes se nomment Viviana, coachée par Hélène Darroze, et Alexis, dans l'équipe de Glenn Vielle. Pour cette grande finale, tout le monde se retrouve dans le cadre prestigieux du palace parisien, le Four Seasons Hotel Georges V à Paris. Je dis tout le monde parce que la dernière épreuve des deux finalistes est un vrai défi. Concevoir et réaliser un menu gastronomique d'exception, composé d'une entrée, d'un plat, d'un dessert, un menu capable de conquérir les papilles de 100 bénévoles de la Croix-Rouge, ainsi que celle des 5 chefs du jury. D'ailleurs, Stéphane Rothenberg, vous qui présentez Top Chef, est-ce que vous goûtez les plats des candidats? Et sinon, est-ce que ça vous démange parfois de sortir une petite fourchette pour déguster un plat? Stéphane Rothenberg.
6: Ah non, je ne suis pas frustré ça parce que je goûte à tout, quasiment tout. Je suis le premier à arriver en cuisine, j'arrête les candidats. Donc je ne touche pas aux assiettes de concours, bien sûr, elles sont pour les chefs. Mais les candidats lancent bien sûr plusieurs pièces en cuisson. Il y a les jus, les sauces, les accompagnements dans les casseroles. Donc non, je goûte quasiment à tout. Alors il y a parfois, quand il y a beaucoup de candidats sur une épreuve, j'ai parfois pas le temps de tout goûter avant qu'ils nettoient et ils rangent tout pour l'épreuve suivante. Non, mais je goûte à tout. Et je fais même mon petit pronostic. Je chuchote à la régie avec les micros qui sont sur ma veste. Je chuchote pour mon petit classement et on voit après le résultat. Alors, je n'ai pas toujours raison, mais parfois j'ai raison. Et donc voilà. Et puis, alors, du coup, je mange énormément hein, pendant les 45 jours du tournage, puisque je suis de toutes les épreuves, contrairement au chef. Donc, je mange quasiment à tout. Je me régale et c'est effectivement passionnant à vivre et dans les coulisses. Mais non, ça ne se voit pas à l'image, mais je mange.
3: Et bien voilà, vous saurez regardant Top Chef que son présent. Eh bien, il se régale, il goûte à presque tout. Ce soir, c'est la grande finale de Top Chef en présence d'Adriana Carambeu, ambassadrice de la Croix-Rouge. On passe à table dès 21h10 sur M6. Et moi, je remets le couvert demain pour de nouvelles coulisses télé.
0: Merci beaucoup Patrice Gascoigne. Et si un jour Stéphane Rothenberg prend sa retraite, avec Cyril, on est là pour, pour le remplacer.
1: On est au taquet.
0: Ce sera avec plaisir. 5h23, tiens, on vous emmène dans les Alpes ce matin. Megève, la station chic, a été inventée pour rivaliser avec une autre station. Oui, mais laquelle? Vous avez 3 minutes pour y réfléchir. Réponse de Stéphane Bern, mais avant, I Just Might, c'est Bruno Mars. Bon mercredi.

0: On l'adore, ce titre de Bruno Mars, I Just Might. Bruno Mars qui sera en concert chez nous, c'est ce mois-ci, les 18, 20 et 21 juin prochains, ce sera au Stade de France. 5h27, un peu d'histoire avant l'actu. Stéphane Bern, ce matin, on voyage au temps des premières stations de ski.
1: En Haute-Savoie, dans les années 20, certains construisent des chalets et d'autres inaugurent carrément une station de ski. Autrement dit, certains empilent des planches, d'autres dévalent déjà dessus. En 1921, sur les hauteurs de Megève, au plateau du Mont d'Arbois, un palace ouvre ses portes. L'hôtel du Mont d'Arbois. Un établissement haut de gamme, posé face au Mont Blanc. Autant dire que la chambre avec vue ne donne pas sur le local à ski. À l'origine du projet, une baronne.
2: Je pars du principe que les gens qui arrivent à l'heure ne doivent pas attendre celui qui n'est pas à l'heure.
1: Noémie de Rothschild, bien décidée à créer une station d'hiver française, capable de rivaliser avec la très chic St. Moritz. Son objectif, rajouter du luxe au luxe. Car avant cela, Megève, c'est surtout un village agricole de montagne, vivant au rythme des alpages, du bétail et des saisons. Un endroit authentique où on ne paye pas une tartiflette le prix d'une voiture de sport. L'idée germe, transformer ce village savoyard en station élégante pour l'aristocratie et la grande bourgeoisie parisienne. Le palace de 1921 devient le point de départ. Puis arrivent les infrastructures. Un golf dès 1923, des chalets, des hôtels, des activités d'hiver. 10 ans plus tard, le téléphérique de Rochebrune révolutionne l'accès aux pistes. Très vite, têtes couronnées, financiers et artistes montrent respirer l'air pur et parader avec leur ski dernier cri. Car ici, on vient pour montrer qu'on skie, mais surtout pour se montrer tout court. En quelques années, Megève passe donc du village de ferme d'alpage à l'une des stations les plus prisées des Alpes. Du sport, du paysage et beaucoup de chic. Et beaucoup de fric aussi.
3: Pas d'hôtel.
4: Monsieur,
3: appelez-moi le directeur.
4: Bien, monsieur.
1: Et il y a plus de 100 ans, Noémie de Rothschild n'a pas seulement inauguré un palace, elle a surtout lancé la première start-up alpine du luxe, sans business plan, mais avec vue sur le Mont Blanc. La montagne, évidemment, pas la crème des serres.
0: Merci Stéphane Bern. Tiens, si on pensait déjà aux prochaines vacances, pourquoi pas à la montagne? En tout cas, on vous offre le guide ultime, un exemplaire du guide de voyage Michelin qui fête ses 100 ans. 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Nous sommes le mercredi 10 juin. Si vous devez prendre le train ce mercredi, trafic fortement perturbé à cause de la grève à la SNCF. Les raisons de la colère sont dans l'info du jour dans moins de 2 minutes. Mais avant 5h30, toute l'actualité en France et dans le monde, c'est le 90 secondes. Avec vous, Cyril Ardo.
5: Quelle suite dans l'affaire Patrick Bruel? Le chanteur et comédien doit être présenté ce matin à un juge. Il est en garde à vue depuis lundi, mis en cause par 13 victimes pour des faits de viol, tentative de viol et agression sexuelle. Le principal suspect du meurtre de Liana, Jérôme Barella, placé à l'isolement à la prison de Mont-de-Marsan dans les Landes. Il est seul dans sa cellule et ne croise que le personnel et ses avocats. Dispositif pour des raisons de sécurité car les pédocriminels présumés peuvent être pris pour cible. Hier, à l'Assemblée nationale, une grande partie des questions au gouvernement a été consacrée à cette affaire. Une enquête ouverte pour homicide et blessures involontaires par le parquet de Montargis dans le Loiret. Cela fait suite au crash d'un hélicoptère de la gendarmerie dimanche. Un gendarme a été tué. La pilote et le mécanicien ont été gravement blessés. La grève à la SNCF aujourd'hui pour de meilleurs salaires et contre le climat social. Trafic très perturbé sur les TER. Un TGV sur 3 et un intercité sur 2 sont à l'arrêt. Prévision complète à retrouver sur ici.fr. Une mystérieuse notification sur les téléphones de 10 millions de personnes hier après-midi. Test Cédric, un simple test interne qui a été envoyé à par erreur à tous les clients du Crédit Agricole. Beaucoup ont cliqué dessus au même moment, ce qui a provoqué des difficultés pour accéder au service. Et puis les Bleus ES disputeront la Coupe du Monde de foot l'été prochain en 2027 au Brésil. Victoire 1-0 hier soir à Grenoble, des filles de l'équipe de France face à l'Irlande.
0: L'info du jour et cette journée compliquée aujourd'hui sur les rails.
5: Une journée de grève à la SNCF à un niveau inédit depuis fin 2024. Trafic fortement perturbé localement sur les TER. un intercité sur deux et un TGV sur trois supprimés. Les salariés réclament de meilleurs salaires, dénoncent un mal-être global et Salomé Martin demande un moratoire sur l'ouverture à la concurrence.
3: Les cheminots ne vont pas bien, alertent les syndicats. L'ouverture à la concurrence pousse la SNCF à multiplier ses filiales comme Sud Azur ou l'Étoile d'Amiens. Des réorganisations permanentes pour les salariés qui sont transférés et des cadences trop soutenues, déplore Thierry Nière, secrétaire général de la Fédération CGT des cheminots.
4: Ils sont inquiets, en colère, tous les jours. Quasiment, il y a des changements dans les commandes de personnel, il y a des exigences et des objectifs qui sont aujourd'hui irrationnels, qui entraînent des problèmes au travail et ça se traduit par de nombreux accidents.
3: Selon lui, le nombre d'accidents au travail a même augmenté de près de 16% entre 2024 et 2025.
4: C'est un chiffre très important, c'est 21,7% si on inclut les filiales.
3: Et il alerte, certains n'osent même plus dire qu'ils ne vont pas bien car ils sont incités, selon lui, à ne pas se mettre en arrêt.
4: Il y a des challenges qui sont mis en place aujourd'hui, par exemple dans les ateliers du matériel, à savoir si dans un collectif de travail, il n'y a pas d'arrêt de travail, il y a des récompenses, des bons pizzas. Donc on est dans des situations complètement folles où les objectifs sont le seul leitmotiv. Nous, on dit, la SNCF, ça ne peut pas être une entreprise soumise à la loi du marché et aux injonctions permanentes.
3: Les syndicats demandent à la direction de la SNCF de les recevoir au plus vite et avant la réunion initialement prévue le 23 juin par Jean Castex.
5: Et de son côté, la direction de la SNCF assure aussi prendre très au sérieux les sujets de santé mentale. Elle affirme que depuis 2022, il y a chaque année 1500 embauches de plus que de départ et d'y être très attentive au pouvoir d'achat des salariés. 5h33 sur votre radio locale. Ici, un coup d'œil sur le ciel. Globalement, Johan, c'est du soleil au sud.
0: Ouais, c'est ça, de la Méditerranée jusqu'au sud des Alpes. En Corse aussi, le soleil l'emporte avec du vent jusqu'à 70 km/h. Partout ailleurs, c'est un temps instable qui s'impose avec un ciel souvent nuageux et avec quelques averses dès ce matin sur les côtes et des averses nombreuses sur le nord-est. Cet après-midi, les pluies seront marquées. Elles concerneront la Lorraine, l'Alsace et la Franche-Comté. Elles seront parfois orageuses. Quelques averses aussi qui circuleront sur le reste de la moitié nord et notamment sur l'Aquitaine et les Pyrénées également. Côté température, ce matin, comptez à Lille, Rennes et Rouen 9 degrés, à Dijon 10, à Strasbourg et à Bordeaux 11, à Paris et Bourges 12 degrés, à Grenoble 13, on a 14 à Toulouse, 20 degrés en ce moment à Marseille. Vos messages aussi sur la page Facebook ici avec Marie-Andrée, tiens, qui est rentrée de voyage. Elle était partie à Athènes, elle vient de rentrer, elle est dans le nord à Sainte, elle a relevé 9 degrés ce matin. Il y a un petit écart de température entre Sainte et Athènes. 11 degrés, ça c'est en Corrèze. On salue Paul. Même température à Wissembourg, c'est en Alsace. On salue Doris. 11 à Guéret. Merci Maya. 15 degrés 7, ça c'est à Prades avec le fidèle André qui est dans les Pyrénées-Orientales. Et puis Vladimir qui est à Villefranche-sur-Mer. 20 degrés. Pour cet après-midi, on attend entre 15 et 20 au nord, de 18 à 22 degrés au sud et entre 24 et 30 toujours près de la Méditerranée.

0: Laissez-nous chanter Gold, 5h39, très bon réveil.
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0: À chaque matin, on est là pour vous alerter face aux arnaques et aux fake news dans votre rendez-vous, c'est pas vrai.
3: Et ce matin, attention à la vente de faux billets et de faux jeux d'argent. Les arnaques se multiplient autour de la Coupe du Monde de foot et c'est même le FBI qui alerte. Décryptage avec Aude Razo dans 5 minutes.
0: Côté musique, rien de mieux que Damiano David. Next Summer, Damiano David arrive dans un instant. Ça fait plaisir, je vous vois en joie, Cyril.
3: On ne s'en lasse pas, j'adore cette chanson.
0: Eh ben voilà, c'est une dédicace pour vous. Je le savais en fait.
3: Vous l'avez programmée pour moi.
0: Exactement,
3: vous
0: c'est du coup pour vous, c'est un cadeau. Bon, justement, nous, tiens, en parlant de cadeaux, on en a un à vous offrir. C'est le guide Michelin, le guide de voyage Michelin qui fête ses 100 ans. Et c'est Roland qui est avec nous ce matin depuis Étretat, c'est dans les Bouches-du-Rhône. Bonjour Roland.
4: Bonjour et bonjour tous les deux.
3: Bonjour
4: et
3: Roland.
4: Bonne journée à tous les auditeurs.
0: Ah bah franchement, ça c'est sympa. On vous sent bien réveillé ce matin à 5h40, Roland.
4: J'ai un petit problème quand même de santé.
0: Ah bah en tout cas, ça ne s'entend pas. Vous pétez la forme, en tout cas, Roland.
4: Il faut.

0: gérer.
1: Ouais, c'est ça. Mais en fait, tout est là. Il faut gérer. Roland, je découvre que vous avez une passion alors pour toutes les musiques, pour le sport, pour les voyages. Et il y a notamment un voyage, vous, qui a marqué un moment de votre vie. Racontez-nous.
0: Eh ben moi, c'est avec ma petite famille, dont 7 personnes. Nous sommes partis pour nos 50 ans de mariage avec mon épouse en Polynésie.
2: Wow. Magnifique, incroyable. Je pense que c'est le voyage qui fait rêver tout le monde.
1: Ah ouais.
2: À mon avis, quand on dit voyage de rêve, tout le monde pense à la Polynésie française. C'est incroyable.
0: Ah oui, c'est magnifique.
2: Ouais, ça a l'air. Hein.
0: Ah, oh, y a d'autres coins, mais là, c'est très particulier, étant donné que ma fille est née là-bas.
1: Ah, en plus. Ah oui, donc vous avez un vrai lien.
0: Ah oui.
1: Ah c'est génial. Ah bah franchement, si vous avez des bonnes adresses, on est preneurs avec Cyril.
0: Y a pas de problème, vous avez mes coordonnées.
1: Très bien, on va rester comme ça en contact. Et voilà, je pense qu'avec Roland, ça va être notre super pote.
2: Oui, je crois qu'on va devenir copains. Pas trop long le voyage, je crois que c'est quoi, 24 ou 30 heures de 30 heures d'avion, je crois.
0: Oui, et le gros problème, je plaisante là, parce que là, avec la Coupe du Monde de foot, ça va être le problème, c'est le transit à Los Angeles, parce que là, c'est pagaille et compagnie.
1: Oui, c'est vrai que tous les avions, en fait, font un stop à Los Angeles avant de poursuivre direction la Polynésie.
2: Parce que c'est trop loin.
1: Oui, exactement, c'est vraiment très très loin, mais en même temps, ça en vaut, je pense, la chandelle.
0: Enfin, quand on est à Los Angeles, qu'on décolle, on est bien content, parce qu'on peut le dire, on plonge vers la Polynésie française.
1: Exactement, et ben nous, ce matin, on va vous offrir pour d'autres voyages chez nous en France, un guide de voyage Michelin qui fête cette année ses 100 ans. Roland, vous souhaite une très très belle journée. Merci pour ce dépaysement que vous nous avez offert ce matin. À très bientôt.
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1: C'est pas vrai, le rendez-vous anti-arnaque au Drazo, J-1 avant le coup d'envoi du mondial de foot. Et aux États-Unis, le FBI, le FBI lance une alerte aux faux billets.
7: Oui, je vous alertais déjà la semaine dernière sur les fausses boutiques internet qui essayent de nous piéger avec des maillots de foot et des mascottes du mondial à prix cassé. Là, le FBI, cette fois, a repéré tout un tas de sites internet qui tentent de surfer sur la passion des supporters pour leur siphonner leur nom, prénom, adresse, téléphone, numéro de carte bleue, bien sûr, avec des faux billets. Alors, je suis allée voir, parce que oui, certains de ces sites sont toujours actifs. Je fais le test. Déjà, j'ai vraiment l'impression d'être sur une billetterie de la FIFA, la Fédération Internationale de Foot. Allez, je clique sur France-Sénégal le 16 juin. On me propose un billet, effectivement, $900. Un autre site me vend lui un billet à $4,800. Et dans les deux cas, tenez-vous bien, le stade n'est même pas le bon. On me dit que je dois aller à Mexico, à San Francisco, alors que le premier match des Bleus est du côté de New York. Sur d'autres sites, je vois l'inverse, avec des billets bradés à 60€ et un compte à rebours bien stressant pour me pousser à acheter très très vite sans réfléchir.
1: Et autres, on se méfie aussi des pubs sur Facebook et, ou encore sur Instagram.
7: Oui, et pareil d'ailleurs sur les messageries WhatsApp ou Telegram. Des experts en cybersécurité ont repéré des dizaines de campagnes de pubs frauduleuses. Meta, l'entreprise qui détient Facebook et Instagram, annonce aussi avoir démantelé tout un réseau lié à des faux sites de la FIFA et qui faisait la promotion de faux jeux d'argent. Ne vous fiez pas aux sites qui affichent le logo de la FIFA, ça ne veut pas dire que c'est la FIFA. Le vrai site, c'est FIFA.com.
1: Grande prudence, en tout cas, merci beaucoup Audrazo pour ces points de vigilance. Et c'est vrai que les arnaques, on est certains, vont se multiplier avec ce mondial de foot. Vous retrouvez la chronique C'est pas vrai sur ici.fr et côté musique, vous retrouvez Damien David avec Next Summer.

0: C'est vrai qu'il est toujours aussi efficace.
1: Qu'est-ce que c'est beau.
0: Ce titre Next Summer de Damiano David, le chanteur de Maneskin, qui est donc parti en solo. Et tiens, en parlant de l'été prochain, le magazine Oui Demain s'est penché sur l'évolution de nos choix de vacances. Qu'est-ce que nos destinations, en fait, disent de nous? On voit ça très clairement dans moins de 2 minutes sur votre radio ici. Très bon début de journée, c'est l'équipe d'ici matin qui nous rejoint en studio à 5h48, tour d'horizon de l'actualité près de chez vous. Bonjour.
2: Et bonjour tout le monde dans la Loire et la Haute-Loire. Il est beaucoup trop tôt, mais on est là avec Louise Thomas. Bonjour.
3: Bonjour Pauline, bonjour tout le monde.
2: Un trafic très perturbé dans les trains ce matin.
3: Ouais, premier TER direction Lyon, supprimé à Saint-Étienne-Château-Creux, fréquence allégée, des bus pour remplacer. Mouvement de grève très suivi aujourd'hui. Les cheminots dénoncent un mal-être au travail qui a poussé 13 d'entre eux au suicide selon les syndicats. Un mal-être présent au quotidien, témoigne Stéphane Collin, représentant CGT de la profession à Saint-Étienne.
4: On a un droit d'alerte qui a été déposé sur la Loire parce qu'on a plusieurs agents qui sont au bout du bout, notamment à la vente. Déjà, plusieurs agents ont menacé de, enfin, qui ont parlé déjà de suicide. Et dans l'entreprise, c'est omerta.
3: Au programme de ce Ici Matin, zoom aussi sur les revendications d'une autre profession en souffrance, les AESH qui accompagnent les élèves handicapés à l'école. Témoignage d'une AESH stéphanoise dans le journal de 6 heures. Journal de 6 heures où nous reviendrons aussi sur le deuxième jour du procès en appel de Gaël Perdriau, avec ses 5 heures consacrées hier au témoignage de la victime du chantage à la vidéo intime à la mairie de Saint-Étienne. Et puis Saint-Étienne qui veut redorer son blason et s'imposer comme capitale européenne du design avec sa toute nouvelle galerie nationale dédiée à cette matière encore un petit peu obscure. Entrée gratuite pour ses débuts aujourd'hui pour faire venir du monde. Nous verrons comment la ville veut atteindre un public plus large avec l'invité d'ici matin.
2: Tout ça, c'est à partir de 6h dans votre matinale jusqu'à 9h avec ici Saint-Étienne-Loire.
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0: 5h49, la une de la presse.
1: Ce que les vacances disent de nous, c'est le dossier à lire dans le dernier numéro du magazine Oui Demain.
0: Et on développe avec la journaliste Florence Centreau. Bonjour Florence.
6: Bonjour.
0: Merci d'être avec nous ce matin. C'est vrai, bientôt les vacances pour certains. Depuis l'obtention des congés payés, les vacances ont changé notre rapport au travail et au temps. Revenons déjà au début, comment les congés payés sont apparus en France ?
6: Alors ça se passait en 1936, où ils sont apparus en fait dans un contexte très particulier, c'est-à-dire que la France à cette époque-là est paralysée par des grèves massives, avec des milliers d'ouvriers qui occupent les usines, c'est suite au licenciement d'ouvriers qui ne voulaient pas travailler le 1er mai en fait. Et le Front Populaire vote alors 2 semaines de congés payés. Ce qui est intéressant, c'est qu'à l'époque, personne ne sait vraiment quoi faire de ce temps libre, on n'a pas l'habitude. Comme l'explique le sociologue Jean-Didier Urbain, les vacances, c'est d'abord un temps vide. À l'époque, ne pas travailler, c'est parce qu'on est malade, c'est parce qu'on est au chômage ou c'est parce qu'il y a la guerre. Et donc, on arrive avec des vacances et on ne sait pas quoi en faire et ça va transformer la société. Pour un autre sociologue, Jean Viard, c'est même une révolution. On passe d'un temps qui appartenait à Dieu à l'époque, parce que c'était le seul jour où on ne travaillait pas, c'était dimanche. Ouais. Ensuite, ça passe à l'usine, c'est les 6 jours de la semaine restants. Et là, on arrive avec un temps qui nous appartient, mais que faire de ce temps ? On ne sait pas trop. On ne sait pas trop quoi. On a le droit de disposer d'un temps, mais on ne sait pas trop quoi en faire.
0: On parlait de 1936. On va faire un bond en avant parce qu'en 1990, il y a un changement sur le style des vacances qui s'opère.
6: Oui, tout à fait. Les années 90, ça marque un tournant. Pendant plusieurs décennies, les vacances sont très collectives. Comme je disais, on part en colonie vacances, en village de vacances, en séjour organisé. Et puis les mentalités évoluent. Les Français veulent davantage choisir leur destination, leur rythme, leur activité. Ils veulent de l'autonomie. On passe alors progressivement d'un modèle collectif à un modèle beaucoup plus individualisé. Jean-Didier Urbain explique que les vacances deviennent plus fragmentées. C'est-à-dire que certains vont rechercher le bien-être, d'autres des expériences sportives, culturelles, communautaires. Et aussi, on note aussi que les plateformes numériques vont amplifier ce mouvement. C'est-à-dire que les vacances ne sont plus seulement un moment partagé selon des codes communs. Ça devient un projet personnel, presque sur mesure. Et voilà, on passe à un choix individuel.
0: Je vais reprendre aussi ce que vous mettez en titre, ce que les vacances disent de nous, parce que ces changements de style de vacances et d'envie, justement, qu'est-ce que ça dit de nous aujourd'hui ?
6: Alors oui, les vacances sont un formidable miroir de la société. Jean-Viard dit souvent que le travail nous dit ce que nous devons faire, tandis que les vacances disent ce que nous voulons être. Mmh. Dans les années 1930, les vacances incarnent une conquête sociale. Aujourd'hui, c'est davantage un révélateur de nos aspirations contemporaines. Besoin d'autonomie, recherche de bien-être, le désir de ralentir, mais aussi c'est un miroir de nos contradictions. Par exemple, 75% des Français rêvent de nature, mais très peu prennent réellement en compte l'impact écologique dans leur choix de vacances. C'est aussi ce que je disais, un besoin de lien. Comme le rappelle Jean-Didier Urbain, on ne découvre pas seulement le monde pendant les vacances, on découvre surtout les siens. Au fond, la manière dont nous partons en vacances raconte beaucoup de la société que nous sommes en train de devenir.
0: Et ça fait du bien en tout cas de parler de vacances. Florence, on te remercie de votre présence, de s'y aller dans le dernier numéro du magazine Oui Demain qui est à la une des kiosques. 5h53, bah tiens justement, avant les vacances, il faut les programmer, il faut choisir le lieu, le logement. Il y a comme un stress qui monte avant l'été. Est-ce que c'est votre cas? Eh ben, on voit ça avec Muriel Jordan, mais avant, place à Axel Red et Sensualité. Bon réveil. Jamais.

0: L'actualité, Axel Red, 5h56. Chaque jour, Muriel Jordan nous parle d'un phénomène de société, d'une tendance qui raconte notre monde. Et Muriel, avec les grandes vacances scolaires qui approchent, l'anxiété n'est pas toujours très loin.
1: Oui, vous sentez le stress avant l'été, là? Non, mais dans quelques semaines, on verra apparaître les premières photos de doigts de pied poilus au bord de la piscine avec cette maudite légende. Et vous, ça va les travailleurs? Oh, et puis bientôt, cette phrase en boucle.
2: Maman, c'est quand qu'on arrive?
1: Bientôt, le sandwich triangle à 5 euros et aussi...
3: Maman, j'ai mal au cœur.
1: Mince, on va passer du sandwich triangle au rectangle de vomi, sur le siège arrière.
4: Le voici arrivé, le moment tant attendu. On va partir, on est parti. Départ soigneusement, méticuleusement organisé.
1: Votre mission, si vous l'acceptez, jouez à Tetris avec les bagages dans le coffre. Pensez au repas, à la litière du chat et évitez d'angoisser. Parce qu'on a tendance à péter une durite avant les grands départs. C'est pas moi qui le dis, hein, ce sont ces mignons petits-enfants qui balancent tout sur leurs parents.
5: Alors moi, ma mère, elle crie sur tout le monde, voilà.
6: Bah moi, ma mère, en fait, elle m'engueule parce que je me suis pas habillée le matin ou quelque chose comme ça et bah c'est chiant en fait.
7: Ma mère, elle me dit tout le temps, ah, il faut prendre ça, il faut prendre ci, ta valise, t'as pas oublié ton sac, le chargeur, tu l'as pris.
1: D'ailleurs, cette angoisse de faire ses bagages porte un nom. Hein. Ça s'appelle l'angoisse de la valise. Pour un quart des Français, les bagages sont une source de stress, d'après une étude révélée par La Dépêche en 2022.
8: Et d'après ces études, les Français veulent absolument voyager léger, un idéal rarement atteint, et c'est aussi ça qui nous stresse.
1: Ah oui, puis c'est pas tout, il y a aussi les checklists infinies quand on a des enfants. Pire encore quand ils sont en bas âge et qu'il faut rien oublier dans la valise. Oh, et évidemment, qui se coltine la prépa des bagages? Hein? Eh ben je vais aller enquêter pour le savoir. La vérité sort de la bouche des enfants, paraît-il.
9: Ben moi, en fait, mon père, eh ben il est toujours fatigué. Même une fois, il s'est endormi dans la voiture un petit peu.
10: C'est pas lui qui conduisait?
9: Si. Ben en fait, moi, mon père, il est jamais organisé pour faire les bagages. Du coup, c'est ma mère qui s'occupe un peu de tout et il est comme ça sur son téléphone. Oh non, mais regarde, on m'envoie un message. Oui, je regarde des vidéos de basket. Non. Et ma mère, elle est comme ça. Allez, vite, faire les bagages, faut être à l'heure,
1: tout ça. Eh ben voilà, on en revient encore à la charge mentale et au déséquilibre qui persiste dans les couples.
11: En général, en vacances, ça se passe plutôt pas trop mal.
12: À préparer, oui, c'est la guerre. Ah oui, la guerre, préparer les valises, préparer tout ce qu'il faut pour les enfants.
11: On est tous les deux décontractés, on a le temps.
12: On n'est pas fait pareil pour l'organisation.
11: On n'a pas le stress du boulot, donc tout se passe bien.
12: Nous, on prépare deux, trois, une semaine avant, tout dépend.
13: Eux, le jour J, le matin même, ils préparent la veille.
12: Oui, et encore, il faut les lever pour qu'on parte.
11: Ça, c'est les femmes qui disent ça, mais celui qui charge la voiture et qui décharge la voiture, c'est toujours le même aussi. C'est pas les femmes.
12: Est-ce que c'est le même boulot?
11: On est complémentaires. Lorsqu'il faut porter un sac de 50 kilos ou démonter une roue, on est là.
1: Entre porter un sac de 50 kilos ou porter tous les jours une charge mentale de 2 tonnes, mon cœur balance. Bref, le stress avant les vacances, c'est tendance et c'est normal. Ne paniquez pas trop. Allez, vivement qu'on parte.
0: Ça c'est clair, on sait qui tient la charge mentale à la maison. Merci beaucoup Muriel, en tout cas pour un réveil sans stress. Il y a l'équipe d'Ici Matin qui nous rejoint en studio. Passez un très très bon mercredi.
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17: Debout la Loire, debout la Haute-Loire. On attaque la journée avec les premières infos. Louise Thoman, bonjour.
18: Bonjour Pauline, bonjour tout le monde.
17: De la musique et juste ce qu'il faut. De bonne humeur pour ne pas retourner sous la couette. Allez, j'espère que vous allez passer un mercredi 10 juin à nos côtés du mieux possible. On est parti? On est parti.
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17: Mais rassurez-vous, pour nous aussi, il est beaucoup trop tôt. Mercredi 10 juin, il est 6h, bienvenue. Après une matinée de galère sur la ligne Saint-Étienne-Lyon hier, à cause de travaux, rebelote aujourd'hui.
18: Et cette fois, c'est une journée de grève nationale, très suivie dans la région Auvergne-Rhône-Alpes, qui perturbe la circulation des trains dans la Loire et la Haute-Loire, Pauline Berger.
19: Oui, vous risquez d'être serré sur la ligne Saint-Étienne-Lyon aujourd'hui. Un TER sur deux est supprimé. Il n'y aura donc qu'un train par heure ce matin. Pour le premier départ à la gare de Château-Creux, il faut attendre 6h20 contre 1h plus tôt en temps normal. Côté retour, ce soir, notez que le dernier départ de Lyon-Part-Dieu est à 19h54 et non pas 21h24 comme d'habitude. La ligne Puy-en-Velay-Saint-Étienne est aussi perturbée. Les TER sont remplacés par des bus. Et même chose sur la ligne Roanne-Saint-Étienne. Une douzaine de bus circulent contre 18 trains en temps normal.
18: Mouvement de grève à la SNCF très suivi pour dénoncer le mal-être au travail grandissant dans l'entreprise. 13 cheminots se sont suicidés depuis le début de l'année selon Sudrail. Nombreux signaux d'alerte ressentis par Stéphane Collin. Il est guichetier à la gare de Firminy et secrétaire adjoint de la CGT Cheminots à Saint-Étienne.
10: Bon, on a un droit d'alerte qui a été déposé sur la Loire parce qu'on a plusieurs agents qui sont au bout du bout, notamment à la vente. Déjà, plusieurs agents ont menacé qui ont parlé déjà de suicide suite notamment à différentes réorganisations, la charge de travail qui n'arrête pas, les bugs informatiques, les files d'attente qui se rallongent. Et en face de nous, on a une direction qui ne prend pas les vrais sujets. Il y a une omerta sur ça qui est grave quand même. Aujourd'hui, on a eu 13 suicides depuis le début d'année. Et dans l'entreprise, c'est omerta. On n'en parle pas. On a aussi un gros problème d'agents seuls, où aujourd'hui, on a des agents dans des gares qui travaillent seuls, qui ne voient pas de collègues de tout le mois. Donc forcément, pour créer des alertes, également pour se sauver soi-même, les opportunités sont rares.
18: Le PDG de la SNCF s'est engagé à recevoir les syndicats de cheminots dans 2 semaines. Autre profession qui demande la reconnaissance, c'est les AESH, celles qui accompagnent les élèves handicapés à l'école. Une centaine d'entre elles ont répondu à l'appel national à Saint-Étienne. Dans le rassemblement, il y avait Modestie qui suit 5 élèves à Saint-Étienne, Louise Basson.
14: Au milieu de ses collègues, Modestie scande avec la foule, déterminée à se faire entendre. L'AESH de 33 ans vient dénoncer ses conditions de travail.
20: Ce métier, moi, à la base, je l'ai fait parce que j'aime travailler avec les enfants et que je voulais accompagner, mais en fait, on arrive au stade où on n'accompagne plus, on subit et on fait subir aux élèves. On en devient même, sans le vouloir, maltraitant.
14: Face à des enfants porteurs de troubles autistiques, de TDAH ou de TOC, aucun diplôme n'est nécessaire pour entrer dans le métier.
20: On a une formation de 60 heures qui est obligatoire. Je l'ai fait 1 an après, comme la plupart des AESH.
14: Un manque de formation et de reconnaissance, une injustice, confie la trentenaire indignée.
20: On a un peu l'impression qu'il y a une sorte de loi de l'omerta dans ce métier où il ne faut pas parler. On ne nous autorise pas à parler aux parents, par exemple. On n'a pas le droit. D'un côté, il faut qu'on soit discrète, mais d'un autre côté, on a besoin de nous.
14: Une profession indispensable, pourtant payée une misère. Autour de 1000 euros par mois, c'est sous le seuil de pauvreté. Et Modestie le sait, ce métier, elle ne le fera pas toute sa vie à cause des conditions de travail trop difficiles.
20: On subit énormément de violences, des crachats, des insultes, des morsures, des bleus, des coups.
14: Qui l'ont poussée vers le burn-out. Aujourd'hui, elle a repris le travail, mais l'appréhension reste.
20: C'est dur d'aller au travail en se disant qu'est-ce qui va se passer? Est-ce que l'élève que je suis ou les élèves que je suis vont être bien?
18: Une délégation d'AESH stéphanoise a été reçue à la préfecture avant de nouvelles négociations avec le ministère de l'Éducation la semaine prochaine.
21: Au procès en appel de l'affaire Perdriau, la victime témoigne de son calvaire devant la cour d'appel de Lyon.
18: Une audition de 5 heures où Gilles Artic détaille ses années de chantage subies à la mairie de Saint-Étienne. L'ancien maire Gaël Perdriau continue de nier toute implication, toute participation quand les 2 autres prévenus admettent les faits. Gilles Artic, longtemps interrogé hier sur ses relations avec Gaël Perdriau, Mathilde Montagnon.
22: La vidéo n'est pas toujours citée, mais elle est là, tout le temps. Gilles Artic décrit cette menace au-dessus de sa tête pendant près de 6 ans. Et il raconte les débuts de sa relation avec Gaël Perdriau, qu'il décrit comme un homme dur, ambitieux. Leur accord électoral pour remporter la mairie en 2014. Il n'aurait jamais été maire sans moi. Je pensais naïvement qu'il m'en serait reconnaissant. Leur rapport qui se dégrade. Il voulait me mettre dans la tête que j'étais nulle. À force, on finit par le croire. Et puis, la soirée à l'hôtel en janvier 2015, Samy Kéfi-Jérôme, qui 1 an et demi après lui montre la vidéo, ça s'appelle une laisse. On a été piégés ? Non, vous avez été piégés. Par qui ? Par moi. Gilles Artic tente de demander de l'aide à Gaël Perdriau, qui ne réagit pas et qui, à son tour, dit-il, le menace d'utiliser la sextape, ses pensées suicidaires, ses renoncements politiques, sa peur que l'affaire ne s'ébruite. Je vivais avec ça. J'essayais de ne jamais contrarier Gaël Perdriau.
18: Et après Gilles Artic, c'est Gilles Rossary-Langlais, le barbouzeur, qui a été entendu dans la soirée. Son audition reprend ce matin. On vous récapitule ce qui s'est passé à ce 2e jour de procès en appel de Gaël Perdriau sur ici.fr. Une tentative de cambriolage à la voiture Bélier lundi matin à Saint-Étienne dans un magasin de vélos électriques. Intervention de la BAC qui a ouvert le feu sur le fourgon quand les malfaiteurs leur ont foncé dessus avant de prendre la fuite. Le ou les hommes sont toujours recherchés. Le député Les Républicains du Roannais, Antoine Vermorel-Marquez, est reconduit à la tête du parti dans la Loire. Il le dirige depuis le mois de janvier et le départ de Jean-Pierre Tête des Républicains.
21: Le design s'installe encore un petit peu plus à Saint-Étienne.
18: Avec l'ouverture aujourd'hui de la Galerie Nationale du Design, nouvel espace de la Cité du Design. qui expose pour ses tout débuts des objets Manu France. L'idée, c'est de populariser cette discipline encore un petit peu obscure à la frontière entre l'art et la vie quotidienne, notamment avec une entrée à 2 euros pour les premiers mois, explique Aurélie Volz, la directrice.
2: On espère que tout fonctionnera comme prévu, qu'elle plaise et que cette mission pédagogique qu'on s'est donnée puisse être effective auprès du public et qu'il puisse enfin avoir une idée de ce qu'est le design, des grands jalons historiques de l'histoire du design. Il y a vraiment un tarif tout à fait exceptionnel de lancement à 2 euros pour les adultes et une gratuité pour la majeure partie du reste des visiteurs, et ce jusqu'au 30 septembre. Donc c'est tout à fait exceptionnel et je l'espère, voilà, que le plus grand nombre pourra se l'approprier et venir voir la galerie.
18: Et on verra comment la nouvelle mairie veut rendre cette galerie populaire avec l'adjoint en charge, notamment du design, à 7h45. Quel sera le programme des Verts la saison prochaine? Réponse à 15h. La Ligue de football professionnel dévoile le calendrier de la saison de Ligue 2 2026-2027. Calendrier qu'on vous postera aussitôt sur ici.fr. Et puis, en sport toujours, après le contre-la-montre hier autour de Péreux dans le Roannais, qui ressemblait à une petite Alpe d'Huez, vous l'entendrez dans l'info d'ici à 6h30, le Tour Auvergne Rhône-Alpes revient au Puy-en-Velay pour repartir direction la plaine du Forêt et Montvent-les-Bains aujourd'hui. Le programme, la carte, tout est sur ici.fr. La météo de ce mercredi 10 juin, Pauline, ça donne quoi?
21: C'est une journée plutôt agréable qui nous attend dans la Loire et la Haute-Loire, avec une alternance d'éclaircies et de passages nuageux toute la journée. Dans la Loire, de rares averses sont toujours possibles du côté des monts du Forêt cet après-midi. Soyez prudents si jamais vous êtes sur la route avec les chaussées humides. Et en parlant d'après-midi, comptez de 19 à 21 degrés au meilleur de la journée. 16 degrés à Issingeau, 19 au Puy-en-Velay et à Saint-Étienne, 20 degrés à Montbrison, 21, ça sera la maximale attendue à Feurs et Roanne, les températures qui vont augmenter au fil de la semaine et de la semaine prochaine. Il est 16h08, pas de difficultés de circulation pour le moment. Vous avez quelque chose à nous signaler? Vous connaissez le numéro? 04 77 10 00 10.
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21: Non mais après, on pense comme vous, hein. Il est beaucoup trop tôt. Beaucoup, mais alors beaucoup trop tôt. Mais comme l'a dit un grand philosophe, pas de repos pour les héros. Pas forcément un grand philosophe. Allez, Jean-Pierre Madère, avec Macumba, je vous souhaite un bon réveil, un bon début de journée. Allez, c'est mercredi, on sourit.

0: dévastée, Louise Thomann. Je suis dévastée.
1: Mais qu'est-ce qui se passe? On
0: a joué
1: dans 1
0: million. Je pensais gagner. C'est un Belge qui a remporté. Et pas 1 million.
1: Comme on dit, c'est le jeu, ma pauvre Lucette. Hein.
0: Pas 2 millions. Pas 3 millions. 174 millions d'euros remportés. Vous vous rendez compte?
1: Est-ce que l'argent fait vraiment le bonheur?
0: Mais je ne crois pas. Mais par contre, un Jean-Pierre Manner avec Macumba à 6h11 du matin, ça réveille. Bonjour tout le monde.
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0: Je peux que vous offrir ça pour l'instant, je suis désolée. Allez, bonjour la Loire, bonjour la Haute-Loire. C'est mercredi, le milieu de la semaine. Mercredi 10 juin, on va souhaiter une bonne fête aux Landry. Bonne fête à vous. 10 juin, c'est aussi une date très musicale côté anniversaire. On pense à Chantal Goya. Chantal Goya, née un 10 juin 1942. Alors là, forcément, il y a toute une génération qui repart direction dans Bécassine, le lapin, les chansons d'enfance et les refrains qu'on connaît par cœur. Allez, me remerciez pas pour l'avoir toute la journée dans la tête. Autre anniversaire aujourd'hui, Camille Lelouch. Née en 1986, elle est tout, cette fille, elle est tout. Comédienne, chanteuse, humoriste, passée par The Voice, les réseaux, la scène. Et ce titre que j'adore, Je t'aime. Ah, j'adore. Le genre de profil qui a coché toutes les cases. Le 10, c'est également la journée internationale des pieds. Eh oui. Et ce matin, on va prendre soin de nos pieds. Sandales, piscine, chaleur, mycose, ampoule. Les bons réflexes pour un été parfait, on vous les donne dans une minute avec le docteur Kierzek.
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0: 6h13, comme chaque matin, votre radio ici vous emmène en consultation médicale avec le docteur Kierzek. Pas de piqûre, hein, rassurez-vous. Mais ce matin, on prend son pied, car c'est la journée internationale des pieds.
6: Bonjour à toutes et à tous. Deux petites choses qu'on oublie tout le temps, les deux petites choses qui nous portent tous les jours. On les oublie jusqu'à ce que ces deux pieds nous fassent mal. Évidemment, vous l'avez compris, la journée internationale des pieds, oui, ça existe vraiment, cette journée internationale. C'est l'occasion d'en parler, parce qu'en été, entre les sandales, la chaleur, la piscine, la plage, ils sont vraiment en première ligne. Reconnaissons-le, on traite nos pieds comme des malpropres quand même. On les fourre dans des chaussures serrées toute la journée, on les oublie et dès qu'il nous fait mal, on s'étonne. Maintenant, il n'y a rien d'étonnant. Chaque pied contient 26 os, 33 articulations, une centaine de muscles, des ligaments, des tendons. C'est une merveille d'ingénierie. Mais en été, ils vont subir des agressions supplémentaires. La transpiration qui macère, le frottement des sandales neuves, le sable brûlant, le béton brûlant. Et puis évidemment, les fameuses piscines pieds nus où on attrape des verrues ou des mycoses. Il y a des symptômes à pas ignorer hein, quand ça démange entre les orteils. C'est le premier signe peut-être d'un champignon, ce qu'on appelle le pied d'athlète. Des rougeurs, des plaques, ça c'est les mycoses aussi. Des petites ampoules remplies de liquide. Frottement égale future plaie. Ou une douleur sous le talon encore le matin au réveil. C'est peut-être une fascite plantaire ou une épine calcanéenne. Et puis un épaississement jaunâtre de l'ongle. Bah là aussi c'est une mycose et c'est très fréquent en été.
0: Mais quel bonheur d'entendre ça à 6h15 du matin. Bon, concrètement docteur, quels sont les gestes simples à faire chaque jour pour éviter toutes ces petites horreurs, surtout quand on porte des sandales ou qu'on va à la piscine?
6: Conseil numéro 1, lavez-vous les pieds tous les jours. Ça paraît une évidence, mais voilà, c'est pas une évidence pour tout le monde. Donc de l'eau tiède, du savon doux, pas trop agressif, et surtout on sèche soigneusement entre les orteils, parce que l'humidité c'est le paradis des champignons. On utilise une serviette dédiée ou un sèche-cheveux en mode froid si vous êtes pressé. Conseil numéro 2, on change de chaussettes et de chaussures. L'été on alterne des sandales, des baskets en toile respirant, des tongs, ce que vous voulez, mais surtout on évite les chaussures fermées en plastique ou synthétique, sauf pour aller dans l'eau, et on change de chaussettes tous les jours, s'il vous plaît. Conseil numéro 3, on ne marche jamais pieds nus dans les lieux publics humides, piscine, vestiaire, sauna, hôtel, où vous voulez. En fait, ça grouille de champignons et de virus, donc les petites sandales là de piscine, ça c'est pas mal, ou les claquettes. Et conseil numéro 4, on hydrate ses pieds. On pense à son visage, on pense rarement aux pieds. Et bien après la douche, c'est plutôt pas mal. Allez, je vous ajoute deux petites précautions. On se méfie du sable brûlant parce que ça provoque vraiment de vraies brûlures. Et puis à la piscine, rincez-vous les pieds à l'eau claire pour enlever le chlore, puis séchez bien. Le chlore assèche la peau et va favoriser les fissures. Vos pieds vous portent toute la journée, le minimum est d'en prendre soin. D'ici là, portez-vous bien.
0: Mais c'est le pied sur votre radio ici Saint-Étienne-Loire. Allez, on va poursuivre ensemble. Elle donne du temps, de l'énergie, souvent sans bruit, mais toujours avec cœur.
1: De qui je parle ? Les associations nigériennes sont à l'honneur. Direction la Plaine du Forêt avec une association qui propose un accompagnement à la parentalité. On l'écoute juste après. Desri, bonne matinée.

0: heure, ça va être la seule réveillée à cette heure-là. Il paraît qu'il y a des gens qui nous écoutent. C'est fou cette histoire.
1: Ah bah j'espère bien, on s'est quand même pas levé pour rien,
0: Pauline. Sur votre radio, c'est Saint-Étienne.
1: Bienvenue tout le monde, merci de nous écouter.
0: Je le vois, il y a Lydie 12 degrés à Jandon, il y a Elisabeth 8 degrés à Feur, Alexis 12 degrés à Saint-Étienne, 9 degrés pour Antoine à Saint-Étienne également, Catherine 12,5 degrés à Riorges et Odette 13 degrés à Lormes. Mais vous alors, il fait combien? Bah je vous attends, encore une fois, c'est disponible sur notre page Facebook ici Saint-Étienne-Loire, il suffit de commenter comme tous les matins. Je suis rassurée quand même qu'il y a des gens qui nous écoutent. Allez, on va parler de nos associations dans la Loire et la Haute-Loire. Parce que oui, elles ne sont jamais assez mises en avant, parce qu'on oublie qu'elles nous portent au quotidien. Les merci aux bénévoles permettent chaque année de donner un coup de projecteur à nos associations ligériennes. On va revenir à nouveau sur cette édition 2026 pour vous en faire découvrir quelques-unes. Coup de projecteur aujourd'hui sur l'association Parenthèse 42 dans le secteur de la Plaine du Forêt.
2: Et aujourd'hui, donc, nous sommes en plein cœur de la Plaine du Forêt. On va vous présenter une association qui évolue dans le milieu de la santé, c'est Parenthèse 42. Bonjour Daniel.
3: Bonjour, voilà, tout à fait. Alors elle est basée à Feur, elle est basée même à l'hôpital de Feur, parce que en fait, à l'hôpital de Feur, il y a un hôpital de jour qui s'appelle Parenthèse et qui propose une parenthèse justement aux personnes atteintes de cancer. Sur l'hôpital de jour sont fournis les piliers essentiels du soin de support, la psychologie, la diététique, l'assistante sociale, l'activité physique adaptée. Mais par contre, nous, avec Parenthèse 42, nous proposons des ateliers au sein de cet hôpital de jour, et les ateliers d'art-thérapie, de musicothérapie, des ateliers différents, de l'aide aux aidants. Et puis nous avons aussi transformé les locaux qui étaient très hospitaliers en des locaux plutôt autour du bien-être et du cocooning.
2: Alors je vais me tourner vers Sandrine. Ça paraît peu de choses, mais c'est énorme pour une personne qui est en train de subir parfois de la chimiothérapie. On a besoin de s'évader, on a besoin de ça tout simplement.
4: Oui, c'est exactement ça. On a voulu effectivement dans l'hôpital de jour pouvoir offrir à ses patients un lieu où ils peuvent venir poser leurs valises et puis être accompagnés dans cette maladie et puis aider pour pouvoir avancer le mieux possible durant les soins qui sont difficiles et les traitements.
2: Ouais, effectivement, et plus on a le moral, plus on sourit, plus la maladie recule.
4: Oui, c'est ça, et puis aussi on leur apporte de l'activité physique adaptée, plein d'ateliers qu'ils ne feraient pas forcément tout seuls, quoi. Donc voilà, on les accompagne dans tout ça.
2: Si on est hospitalisé à Feur, on veut avoir cette petite parenthèse. Comment ça se passe?
5: Alors, on peut simplement nous appeler, nous contacter. Il faut être sous traitement. Et après, on fixe une date. C'est les mercredis et les jeudis. On peut vous accueillir sans souci. Et je voulais attirer l'attention sur les ateliers, en fait, qui permettent aussi de retrouver l'estime de soi, la confiance en soi. C'est un lien social et ça permet aussi, ça favorise la résilience, ce qui est important quand on traverse un combat pareil.
2: Merci à vous trois.
3: Merci.
0: L'association Parenthèse 42, l'une de ces associations que l'on a remerciées lors des Merci aux bénévoles édition 2026. Il est l'heure de votre musique. On se réveille ensemble avec une nouveauté. Est-ce que vous connaissez le duo entre Pascal Obispo et, mesdames et messieurs, Francis Cabrel? Non, c'est nouveau. Eh bien, justement, on va vous l'écouter et vous le faire écouter, vous le faire découvrir sur votre radio ici Saint-Étienne-Loire. Bon mercredi.

0: fois, Pascal Obispo et Francis Cabrel ont uni leurs voix. Vous découvrez peut-être ce titre sur votre radio ici Saint-Étienne Loire. Lui, vous ne le découvrez pas, mais vous allez pouvoir le chanter. Weekend à Rome avec Étienne Dao arrive. Weekend à Rome. Ça arrive juste après les informations de 6h30. Je vous souhaite un bon réveil.
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0: Il manque quelque chose. Et horoscope surtout, avec Catherine Biguet. Comme hier, c'est agité, Catherine.
6: Oui, et certains signes trépignent sont impatients. Bélier, oh, ça vous convient tellement bien. Vous êtes acteur, vous agissez pour vous, pour un autre peut-être. Taureau, vous n'êtes pas très à l'aise, vous, mais ces passagers, ne vous en faites pas, tenez bon. Gémeaux, belle journée, super intéressante, captivante, profitez-en. Cancer, vous êtes retenu dans vos actions, alors n'hésitez pas à demander de l'aide, vous l'obtiendrez. Lion, vous faites partie des heureux du zodiaque, avec un projet de voyage, de changement de vie qui se profile bien. Vierge, alors ce n'est pas la meilleure des journées, vous avez beaucoup à faire, cool, zen. Balance, vous rendez grâce à une personne qui vous fait du bien, et pour certains c'est au sujet de leur carrière. Scorpion, vous prenez davantage soin de vous et puis on vous confie un travail intéressant. Sagittaire, un mercredi positif, même si vos amours ont besoin de temps pour s'installer. Capricorne, vous allez au combat pour défendre votre famille et votre lieu de vie. Verseau, si vous êtes étudiant, vous serez dans de bonnes dispositions, aussi si vous prenez la parole ou si vous voyagez. Poisson, vous jetez un œil sur vos finances, on vous réclame une somme où vous investissez. Et pour nous tous, laissons naître en nous un nouvel élan de vie.
0: Merci beaucoup Catherine Biguet. Pour une fois que les lions sont au top du top, dans votre voix, je suis trop heureuse. Allez, on est parti pour un mercredi 10 juin à vos côtés avec le sourire. Allez, courage à tout le monde.
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0: Je suis ravie de vous retrouver comme tous les matins de la semaine, également sur la télévision. Bonjour à tous les téléspectateurs de France 1 qui nous rejoignent. Bonjour Louise Thomann.
7: Bonjour Pauline, bonjour tout le monde.
0: En forme ce matin?
7: Petite forme.
8: Un petit rhume, mais c'est pas grave, on fait aller.
0: Comment vous dites mon nom de famille?
8: Non, blanc, ça va.
0: Ça va?
8: Oui,
0: c'est,
8: oui.
0: C'est les P, peut-être? Bolide?
8: C'est... Non. C'est les M et les N, la vraie complexité ce matin.
0: Bon, allez, j'espère que ça va aller mieux au fil de la matinée. Matinale sur votre radio ici Saint-Étienne-Noir avec vos rendez-vous. L'info d'ici arrive dans quelques instants. Les virages de Perreux, en fait, pour le Tour Aura.
7: On se serait presque cru sur les plus emblématiques lacets du Tour de France hier pour le contre-la-montre en équipe. Des centaines de spectateurs dans les virages, des dizaines de bénévoles pour accueillir la petite sœur de la grande boucle dans le Rouennais. C'est l'info d'ici Saint-Étienne-Loire. Dans 90 secondes après le tour de l'actualité de Cyril Ardo-Redon. Il est 6h30.
9: Vous pourrez demander un report ou un remboursement si votre train est annulé. Grève à la SNCF aujourd'hui. Un TGV sur 3 et un intercité sur 2 supprimés. Les TER fortement perturbés. 4 syndicats dénoncent le climat social et réclament de meilleurs salaires. Patrick Bruel doit être présenté ce matin à un juge après 2 jours de garde à vue dans le cadre d'une enquête pour des faits de viol, tentative de viol et agression sexuelle qui concerne à ce stade 13 victimes. Une marche blanche hier soir à Saint-Jean d'Angély, près de Saintes en Charente-Maritime, en hommage à Liana, la fillette de 11 ans retrouvée morte il y a près d'une semaine. Plus de 1000 personnes ont marché silencieusement à l'appel des grands-parents de la collégienne qui vivent dans cette commune. Les filles, aussi touchées que les garçons par le harcèlement scolaire, c'est l'un des apprentissages d'une étude du ministère de l'Éducation. Les élèves ont rempli un formulaire en novembre dernier. 9% des élèves de CAP se disent victimes, tout comme 4% des collégiens et 3% des écoliers. Il y aura du bleu bleus à la Coupe du Monde féminine de foot en 2027 au Brésil. Les Françaises se sont qualifiées hier soir en battant l'Irlande 1-0 sur la pelouse de Grenoble. Et puis, 9 réserves biologiques forestières créées ou étendues en France. C'est ce qu'a annoncé le ministère de la Transition écologique. Des zones où l'exploitation du bois est grandement limitée, dans les Vosges, l'Hérault, la Meuse ou en Seine-et-Marne. Cela représentera 157 000 hectares de forêts protégées supplémentaires.
7: Et dans l'info d'ici Saint-Étienne-Loire, à 6h31, 7 fêtes, c'est fête hier même, au pluriel, dans les côtes de Perreux pour le passage du Tour au Raz. Celle de l'équipe Visma Lise Bike, d'abord, qui remporte le contre-la-montre, celle d'Axel Baudin, le coureur cycliste français qui garde son maillot jaune. Et puis, celle de tout un village du Rouennais, Jérémy Marillier, heureux d'accueillir le critérium du Dauphiné, qu'il faut désormais appeler Tour d'Auvergne-Rhône-Alpes, et qui n'a presque rien à envier au Tour de France.
10: Avec une arrivée perchée tout en haut du village, après une côte de 800 mètres, Perreux avait un tout petit air d'Alpe d'Huez, des centaines de spectateurs massés dans les virages, et une armée de bénévoles mobilisés pour que tout se passe bien, notamment un bien calé sur son vélo électrique.
11: Christian Larreur. Alors moi, maintenant, je suis retraité, je suis ancien agriculteur.
10: Du haut de ses 70 ans, Christian, c'est le chef des bénévoles, tous habillés en vert pour les reconnaître.
11: Alors combien de bénévoles? C'est simple, on est une centaine de bénévoles. Sécurité, plus les parkings, 100 bénévoles.
10: 100 bénévoles, soit 5% de la population totale de Perreux mobilisée, et pas depuis hier.
11: Combien de temps? Ça fait au moins 4 mois déjà, 4-5 mois qu'on y pense. Hein. Et puis les derniers temps, c'était vraiment du boulot. C'est une sacrée organisation. Faut pas être seul, voilà.
12: Vous referiez ça tous les mois, peut-être?
11: Non, peut-être pas. Comme j'ai dit, quand on a envisagé ce projet, c'est l'histoire d'une vie. On ne reverra pas les tours du coup de Tour de France dans le beau Perreux. Avant que ça se revoie, je pense qu'il y aura encore quelques années à s'écouler. Donc voilà, jeune homme.
10: Christian nous laisse, il remonte sur son vélo pour faire la tournée de ses bénévoles. C'est grâce à eux, en partie, que des petites communes peuvent aussi accueillir les meilleurs coureurs du monde. Jean-Claude Combi ne dira pas le contraire. Il est speaker pour ASO, l'organisateur de l'événement, est originaire du Rouennais.
13: Quand je leur parle du critérium des Dauphinés dans votre village, mais ça les fait rire. Mais vraiment, ça les fait rire. Ils disent, mais attends, on n'a pas les moyens financiers, on n'a pas la possibilité d'accueillir une telle épreuve, qui est quand même la deuxième épreuve en France, après le Tour de France. Et puis quand je leur explique un peu les détails, et ben voilà, parce que c'est une course à taille humaine, voilà, où les coureurs sont abordables. Perreux l'a fait, et puis j'espère que dans les années à venir, ça donnera envie à d'autres petits villages d'accueillir cet événement, parce que c'est réalisable.
10: Et une fois les coureurs partis vers leur prochaine étape, les bénévoles de Perreux, eux, ont continué de faire la fête près de l'arrivée, une journée qu'ils ne sont pas prêts d'oublier.
7: Et vous reprendrez bien une petite tranche de bonheur et de Tour au Raz qui continue sa traversée de la Loire et de la Haute-Loire aujourd'hui. Départ du Puy-en-Velay, direction Montrond-les-Bains, 4e étape à travers nos départements qu'on vous détaille à 6h40. Des routes, on passe au rail avec ce mouvement de grève ce matin qui perturbe le trafic des TER en direction de Lyon. Que vous partiez du Puy, de Saint-Étienne ou encore de Roanne, on vous a mis toutes les informations sur ici.fr. Et nous détaillerons les raisons de cette mobilisation dans le journal de 7h. Et puis nous entendrons aussi une autre profession qui se mobilise. Les AESH, une centaine hier pour dénoncer leurs conditions de travail. Elles qui accompagnent les enfants handicapés en classe.
14: Au départ, j'accompagnais 2 élèves, 3 élèves. Là, actuellement, on a des collègues qui accompagnent jusqu'à 18 élèves sur une semaine. C'est plus de l'accompagnement, c'est de la garderie. Moi, j'ai le sentiment de ne pas faire mon travail.
7: Témoignage dans le prochain journal. Dans 25 minutes, nous reviendrons aussi sur la deuxième journée d'audience du procès en appel de Gaël Perdriot. Témoignage de la victime que vous pouvez déjà lire sur ici.fr. 6h35, vous écoutez ici Saint-Étienne-Loire. La météo aujourd'hui, Pauline, le soleil se lève tout doucement au-dessus de la métropole stéphanoise.
15: Oui, et partout ailleurs, dans la Loire et la Haute-Loire. Une journée plutôt sympathique aujourd'hui, des éclaircies, des nuages par moment, mais une impression globale très agréable. Une belle journée nous attend. Seule petite nuance, de rares averses possibles cet après-midi sur les monts du Forêt. Pour les températures, 16 degrés à Saint-Jean, on va augmenter en passant au Puy-en-Velay avec 19 degrés. Une vingtaine de degrés à Saint-Étienne, mais également à Montbrison, et jusqu'à 22 degrés à Roanne et également

0: même la météo. Rome météo, actuellement 20 degrés, plein soleil toute la journée, jusqu'à 30 degrés à partir de 16h. Bon, allez, ça vous dit, on fait un petit aller-retour? Quoique, on reste dans la Loire et la Haute-Loire, on est bien mieux. Il est 6h40, bienvenue.
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0: Enfin, petit passage à Saint-Victor-sur-Loire pour faire une petite baignade. Bonjour tout le monde, je suis ravie de vous accompagner dans la Loire et la Haute-Loire. Il est 6h40, on va parler tout de même de la grève SNCF, des routes coupées aussi dans la plaine du Forêt et une sortie famille à Saint-Chamond. C'est les trois infos utiles du matin. Rendez-vous à 6h50 pour les trois puces d'ici Saint-Étienne-Loire. Juste avant, ce que je vous propose, c'est plutôt découvrir le Tour Aura, parce que ça y est, la quatrième étape du Tour Auvergne-Rhône-Alpes, après le contre la montre par équipe hier, le peloton repart aujourd'hui du Puy-en-Velay direction Montrond-les-Bains. Antonin Carmen et Bernard Thévenet, vous nous présentez cette étape.
3: 166 km aujourd'hui à travers les départements de la Haute-Loire, du Puy-de-Dôme, de la Loire, avec Bernard Thévenet, un profil au moins sur toute la première partie, plutôt très vallonné.
4: Effectivement, c'est un profil accidenté, vallonné, qui permet aux coureurs courageux, il en reste encore quand même,

0: et qui sont loin au classement général, donc de pouvoir lancer des offensives de loin. C'est un parcours accidenté, donc le peloton a un petit peu de difficulté à bien s'organiser, et ça permettra peut-être à un groupe d'échapper, d'aller jusqu'au bout, ce qui est assez rare dans le cyclisme moderne.
1: Alors il y a aussi au milieu de l'étape là, un enchaînement de petites côtes.
0: Il y a quatre côtes, oui, des troisième, deuxième ou quatrième catégorie. Ça se termine à un peu plus de 50 km de l'arrivée. Il y a une grande descente après. Et il reste 35 km relativement plat pour rejoindre l'arrivée. Alors, est-ce que les équipes de sprinters sont encore assez fortes pour maintenir pour revenir sur l'échappée? C'est la question du jour.
1: Mais pour vous, ça peut être le bon coup pour une échappée?
0: Pour moi, ça peut être le bon coup. C'est une des étapes qui est présente à des meilleurs profils pour partir de loin.
2: Antonin Kermen, Bernard Thévenet, merci beaucoup. Donc, quatrième étape du Tour Auvergne-Rhône-Alpes sera donnée à 13h05. Et vous allez pouvoir suivre les arrivées avec Jérémy Marie sur votre radio, ici Saint-Étienne-Noir. Il est 6h42, votre radio, eh bien, continue votre matinée. Bon réveil avec nous. Dans quelques instants, les conseils du vétérinaire, le docteur Pierre Fabin. On va prendre nos précautions pour emmener nos chiens à la plage. Mais oui, par exemple, à Saint-Victor-sur-Loire. Est-ce que le sable, c'est vraiment bon pour lui? Pas si sûr. Il est 6h42, bienvenue.
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3: 6h passées de 44 minutes, on va parler de vos toutous. L'été, bah oui, l'été, on a envie de les emmener proche des sources d'eau. Et peut-être que vous allez d'ailleurs faire vos vacances à la plage. Mais emmener son chien courir sur la plage, d'ailleurs apparemment c'est interdit à Saint-Victor-sur-Loire. Voilà, au passage, je tiens à le rappeler. Ou plonger dans les vagues, ça ressemble aux vacances parfaites avec vos toutous. Mais non, docteur Pierre Fabin, attention, il faut prévenir. Parce qu'il y a plein de dangers que la mer peut cacher.
4: Eh oui, l'océan, ce n'est pas un terrain de jeu inoffensif. Le premier grand danger, c'est l'intoxication à l'eau de mer. Un chien qui nage la gueule ouverte pour attraper sa balle avale de grandes quantités d'eau salée. Le sel à haute dose devient très toxique pour son cerveau et son système digestif. S'il en boit trop, il va vomir à répétition et avoir des diarrhées fulgurantes qui vont le déshydrater très vite. Et en plus, il ingère souvent aussi un peu du sable. C'est l'urgence classique des vacances. Le réflexe absolu, c'est de limiter le temps passé dans l'eau avec un jouet et de lui proposer de l'eau douce en permanence. Emporter toujours une gourde et sa gamelle sur la plage pour le forcer à boire de l'eau claire avant qu'il ne boive l'eau de mer par simple soif.
3: Bon, on surveille l'eau avalée, mais après la baignade, une fois qu'il a bien nagé, est-ce qu'on le laisse sécher tranquillement au soleil sur sa serviette?
4: Alors, ça risque d'abîmer son pelage et sa peau. Quand l'eau de mer sèche au soleil, les cristaux de sel restent collés sur votre chien. C'est extrêmement irritant, ça provoque de fortes démangeaisons et des plaques rouges. La règle d'or en rentrant de la plage, comme pour nous, c'est le rinçage obligatoire à l'eau douce et tiède, même s'il a les poils courts. Insister sous le ventre, les aisselles et entre les coussinets où le sable se loge. Et justement, attention au sable. Les grains volent avec la brise et causent souvent des conjonctivites ou des otites très douloureuses. Si votre chien plisse les yeux ou se gratte frénétiquement l'oreille le soir, n'utilisez pas un simple coton-tige, rincez abondamment avec du sérum physiologique.
3: Et concernant le soleil et la chaleur sur le sable et la plage, on imagine que sous le parasol, avec l'air marin, ils sont à l'abri d'un grand coup de chaud, non?
4: Alors, pas complètement. Le parasol, ça ne bloque pas la réverbération des UV sur le sable. Et en plus, pour arriver à la serviette, un chien dépense beaucoup d'énergie en courant dans le sable mou, et ajouté à la chaleur du sable, ça le fait monter en température. S'il commence à halter frénétiquement et qu'il n'arrive pas à s'arrêter, il faut le rafraîchir immédiatement avec une eau tempérée. Mais la seule vraie prévention, c'est de profiter de la plage très tôt le matin ou après 19h en pleine journée. Il est plus sage de le laisser se reposer au frais à la maison.
3: Voilà, et si jamais vous voulez des conseils, si vous restez dans la Loire et la Haute-Loire cet été, il y en a aussi disponibles sur ici.fr et notre application ici. Codeplay. Oh, j'adore ça. C'est la suite de votre musique pour bien démarrer la journée. Mercredi, jour des enfants, mais aussi votre journée. Mercredi 10 juin, à nos côtés. Bienvenue.

Peut-être que vous faites partie de ces chanceux qui ont vu Coldplay au Stade des Lumières à Lyon. Alors, c'était déjà il y a quelques années, par exemple en 2017. Waouh, mais quel souvenir extraordinaire. D'ailleurs, n'hésitez pas, si jamais vous avez des photos de concerts dans la Loire, dans la Haute-Loire, allez-y, mettez-les sur notre page Facebook ici Saint-Étienne Loire. J'en cherche à chaque fois pour faire mes posts du matin. Comme par exemple, je vois qu'il y a Eric qui nous signale 10 degrés à Noiretable. Lui, il poste toujours des photos extraordinaires. Et il y a Montbrison Didier qui nous signale 8 degrés. Bienvenue tout le monde. C'est l'heure des 3 plus ici Saint-Étienne Loire, vos 3 astuces du matin. Alors attention, on ne rappellera jamais assez si vous prenez le train aujourd'hui. On le rappelle, il y a une grève unitaire qui est en cours à la SNCF. Un TGV sur 3 annulé, un intercité sur 2 et le trafic des TER qui sera fortement perturbé tout le long de la journée. On voit par exemple qu'en gare de Château-Creux, il ne reste que le TER de 7h20 direction d'Ambérieu-en-Bugey et celui de 8h20 direction de Lyon-Pardieu. Sinon, pour tous les autres habituels, ils sont supprimés jusqu'à 9h. Il y a également des trains à Rouen, un train par heure qui est maintenu en direction de Lyon, mais sinon tous les autres sont supprimés. Soyez prudents et regardez bien en amont si votre train est concerné. On poursuit avec attention sur la route aujourd'hui également, avec le passage, on a parlé du Tour Aura, le Tour Auvergne-Rhône-Alpes dans la Loire. La circulation qui est modifiée ce mercredi entre Feur et Moron-les-Bains, notamment sur la RD 1082, donc entre Feur et Moron-les-Bains. Dès 11h, les poids lourds ne pourront plus circuler depuis le rond-point du centre commercial de Feur, sauf les bus scolaires. Puis à partir de 15h30, fermeture aussi aux voitures en direction de Moron-les-Bains. À noter également, le carrefour principal de Moron-les-Bains sera fermé de 16h à 18h. La réouverture complète de la RD 1082 est prévue à partir de 19h30. Donc, si vous devez circuler dans le secteur cet après-midi, anticipez. Et pour terminer, une activité pour ce mercredi, direction Saint-Chamond. C'est la fête de clôture des mercredis découvertes. Alors, qu'est-ce que c'est que ce truc? Rendez-vous au centre nautique de Saint-Chamond ce mercredi à partir de 9h jusqu'à midi pour une dernière matinée d'animation sportive et culturelle. Ça s'adresse à vos enfants notamment pour découvrir plein de sports différents. C'est totalement gratuit, ça s'adresse de la petite section jusqu'au CM2, voire un petit peu plus si jamais ils veulent tester. Donc si vous cherchez une sortie familiale ce matin, dès 9h jusqu'à midi, direction le centre de nautique de Saint-Chamond. 6h53 sur votre radio ici Saint-Étienne-Loire, Renaud avec Mistral gagnant, ça c'est la suite de votre playlist. On se réveille ensemble avec le sourire et plein de bonnes infos. Normal, vous avez choisi la bonne radio ici Saint-Étienne-Loire.

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1: Mistral gagnant de Renault. Il est 6h56. La suite de votre programme continue, avec notamment vos informations à 7h. Et puis l'humour en tube qui arrive juste avant. On va parler des femmes. Ouh, dans ce studio d'ailleurs, c'est Girl Power. Mais on en parlera un tout petit peu plus tard.
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1: Non, c'est vrai que c'est très girl power dans ce studio à 6h57. Il y a Louise Thoman aux informations, il y a Manon à la réalisation, Séverine à l'accueil, il y a moi à la moi, je suis là. Bonjour.
10: Pauline, bonjour à la présentation.
1: Et il y a mais quelle chanceuse celui-là.
10: C'est notre caution masculine de la matinale, mais en images sur France 3.
1: Bon, allez, on va parler des femmes, justement, avec Fré Ballard dans l'humour en tube. On va décrypter un phénomène de société. Oui. En ce moment, il y a de moins en moins d'enfants. Je vais y arriver ce matin, dis donc. Mais pourquoi alors il y a moins d'enfants? Eh bien, réponse dans l'humour en tube.
11: Tu vas voir, Nadia, c'est fabuleux, ça va être le rôle de ta vie. Ferme-la! Mais je veux dire, admettons, si être maman, c'est le rôle d'une vie. Dans ce cas-là, l'accouchement, c'est quoi? La cérémonie de remise de prix?
12: Alors c'est vrai, Nadia Rose l'a testé pour nous. Il y a une petite similitude entre la remise d'un César et la remise d'un bébé dans les bras de sa mère, en salle d'accouchement, à ceci près qu'on ne coupe pas le cordon ombilical dans César. Mais sinon, c'est tout pareil.
11: Et ce magnifique bébé de 3,380 kg est attribué à Nadia. Oh, bébé, je m'y attendais pas du tout. Oh, il est magnifique. Oh, oui, dans l'autre sens, c'est mieux. Oh, j'ai eu peur, je me suis dit, il a une tête de cul.
12: Oui, bon, il faut l'avouer, à la naissance, le petit humain est aussi fripé qu'un César, mais une fois rentré à la maison, c'est que du bonheur. Et des nuits blanches, et des changements de couche.
13: T'enlèves la couche, tu nettoies cucu, tu mets une nouvelle couche, là, tu remets un autre body, c'est là que le taré intervient. 15e pression, bébé te regarde. 16e pression, il sourit. A-t-il des dents? Même pas. 17e pression, il lève un sourcil. A-t-il des sourcils? Non plus. 18e, il lève les deux. 19e, il les fronce. 20e, il donne tout ce qu'il a.
12: Ah oui, c'est ça aussi la différence entre un César et un nourrisson. Hein. On change son César de place une fois éventuellement quand on l'a mis sur la cheminée. En revanche, on change son nourrisson 10 fois par jour. Et quand le bébé en tient une couche, Jérémy Crédville en remet une couche hein, pour le meilleur et pour le rire.
1: Et courage à tous les parents qui nous écoutent.
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1: On regarde l'heure, il est 7h. Bienvenue tout le monde, mercredi 10 juin, à nos côtés. L'heure de faire le point sur l'actualité avec vous, Louise Thoman. Avant de se plonger dans l'actualité judiciaire du procès Perdriau, voilà une bonne nouvelle pour l'image de Saint-Étienne.
10: Saint-Étienne, ville de design, lance aujourd'hui sa nouvelle galerie nationale du design. 1000 mètres carrés dans le quartier de l'ancienne manufacture d'armes. Tout beau, tout neuf, il ne reste plus Emma Julie qu'à attirer le public.
14: C'est là tout le rôle de la médiation pour Aurélie Boltz, la directrice.
15: Avec des petits livres et jeux, des outils audio, des outils vidéo.
14: Ou bien Allo Hector, un drôle de téléphone.
16: Ici, tu vas découvrir plein de catalogues et d'objets Manu France. Tu connais Manu France ?
14: Aux différents supports s'ajoutent des visites flash chapeautées par Sylvie Sauvigné.
17: Mercredi, vendredi, samedi, dimanche. Ça dure entre 20 et 30 minutes, c'est gratuit. Si au bout de 5 minutes j'ai envie de quitter ce groupe, je le quitte. En fait, on est beaucoup moins dans quelque chose de descendant.
14: Et pour ceux qui font cavalier seul,
17: la table tactile, quand on ne sait pas vraiment ce que c'est le design, on en apprend en tout cas un petit peu plus sur l'histoire de cette discipline.
14: Parfois obscure pour le grand public, alors la commissaire Laurence Moderni et la directrice ont collecté les objets des Stéphanois.
0: On voit des photos, des shootings, des extraits de catalogues Manu France.
14: Mais aussi des appareils électroménagers et même une bicyclette hirondelle.
3: C'est cette transmission en fait d'objets de génération en génération qui est, je trouve, le plus touchant aussi. Manu France, évidemment, compte dans l'histoire stéphanoise et dans l'histoire du design.
14: Ces petits bouts du passé, les visiteurs pourront les découvrir gratuitement ce week-end, car rendre la culture accessible, ça passe aussi par son prix.
10: Et gratuitement aussi ce soir, 18h pour la soirée inaugurale. Ensuite, ce sera 2 € l'entrée pour les adultes, des visites gratuites tous les premiers dimanches du mois. On verra la politique culturelle derrière tout ça avec l'adjoint en charge du design à Saint-Étienne à 7h45.
1: Un ton calme, presque chirurgical, pour le témoignage de Gilles Artigue au procès en appel de Gaëlle Perdriau.
10: La présidente de la cour d'appel a questionné pendant 5 longues heures la victime de cette affaire de chantage politique à la vidéo intime à la mairie de Saint-Étienne. Question froide, sans empathie particulière, même quand Gilles Artigue évoque ses idées suicidaires pour s'échapper au piège. Mais la posture de la présidente ne choque pas maître Florence Vincent, l'avocate de la victime.
7: Je pense qu'elle s'est montrée très objective en fait, et que du coup, peut-être pour anticiper des questions qui auraient pu être posées par la défense, elle a préféré les poser elle, et elle a tout balayé, alors un peu, je dirais, de façon effectivement non pas métallique, mais un peu méthodique, et que du coup, ça donnait peut-être un propos qui était moins vivant, mais je pense qu'on a parlé de tout et c'était plutôt bien parce qu'il a pu parler plus longuement qu'en première instance, non pas que le temps lui avait été compté, hein, mais là je pense qu'on a tout vu et tout envisagé, y compris des moments et des événements du dossier, des messages qu'on lui impute, une proximité notamment avec Samy Kéfi-Jérôme. Je pense que c'était bien de l'aborder et de pas forcément attendre que la défense essaie de le coincer sur des questions. Elle l'a fait et elle a posé des questions objectivement.
10: Et la présidente a continué à le faire ensuite avec Gilles Rossari, l'anglais, celui qui a imaginé le piège et qui accable le maire Gaël Perdriau, l'ancien maire Gaël Perdriau, nouvelle saillie dans cette deuxième journée de procès qu'on vous raconte dans l'info d'ici Saint-Étienne-Loire à 7h30. Le rideau de fer d'une boutique de vélos électriques enfoncé par une voiture bélier lundi matin à Saint-Étienne. Surpris par les policiers, les malfaiteurs leur foncent dessus pour s'enfuir. Les agents ont ouvert le feu, c'est à lire sur ici.fr.
1: Un train par heure seulement aujourd'hui entre Saint-Étienne et Lyon.
10: Et uniquement des bus pour aller du Puy ou de Roanne jusqu'à la préfecture du Rhône. Journée de grève nationale à la SNCF. Nouveau France Télécom selon les syndicats qui dénombrent 13 suicides de cheminots depuis le début de l'année. Un mal-être que les voyageurs en gare de Saint-Étienne-Château-Creux ont du mal à imaginer, Pauline Berger.
18: Oui, car il y a d'abord la vision de travailleurs aux nombreux avantages pour Gilles.
19: Eh ben, j'ai une image de gens privilégiés qui ont l'avantage d'avoir des acquis sociaux importants.
18: Dans l'esprit de Basma, cheminot égale aussi beaucoup de temps perdu à attendre son train.
20: Dès qu'on me parle de la SNCF, c'est directement, je dis ah, les retards. C'est surtout ça.
18: Mais l'image de travailleurs en souffrance, elle, est un peu moins répandue.
20: C'est vrai, c'est une bonne question. Moi, on ne se pose pas forcément la question parce que je crois que c'est des gens qu'on ne les voit pas, qu'on ne les croise pas. Et on va dire que c'est des gens qui sont un peu à l'ombre.
18: Basma n'était d'ailleurs pas du tout au courant que depuis le début de l'année, 13 cheminots se sont suicidés. C'est le cas aussi de Gilles et de Juliane.
21: Ça ne m'étonne pas, mais je trouve ça terrible. Je trouve ça terrible qu'on puisse se suicider au travail. Ça, oui.
18: Assise devant la gare, elle patiente après avoir raté sa correspondance pour Paris. Un retard que Juliane prend avec philosophie. Elle soutient d'ailleurs la grève des cheminots en dépit de toutes les perturbations causées, car après tout, pour cette masseuse originaire du Puy-en-Velay, la santé des cheminots est un petit peu plus importante que son petit nombril.
10: Et pour éviter les déconvenues en gare, la SNCF recommande de vérifier si votre train circule bien aujourd'hui avant de vous y rendre. Autre profession en souffrance, les AESH, salaire de misère pour accompagner les élèves handicapés en classe. Une centaine d'entre elles se sont rassemblées hier place Jean Jaurès à Saint-Étienne pour demander le statut de fonctionnaire. Catherine Sahuc, AESH de Verrières-en-Forêt et militante CFDT, a l'impression de ne plus faire son travail correctement.
22: On manifeste pour qu'en fait tous les AESH puissent avoir une reconnaissance de ce travail invisible qui n'est pas forcément que des heures en présence élève. Et ça serait aussi une revalorisation de notre salaire. parce qu'il faut savoir que la moyenne du salaire en France des AESH, c'est 1030 euros par mois. Au départ, j'accompagnais 2 élèves, 3 élèves. Là, actuellement, on a des collègues qui accompagnent jusqu'à 18 élèves sur une semaine. C'est plus de l'accompagnement, c'est de la garderie.
10: Nouvelle réunion le 15 juin au ministère de l'Éducation nationale pour envisager la création de ce statut de fonctionnaire pour les AESH.
1: Péreux, en fait, pour le contre-la-montre du Tour.
10: Contre-la-montre remportée hier par l'équipe Visma Lisebike dans le Roannais. Et après un effort héroïque dans la côte finale, le Savoyard Alex Baudin de la formation EF Éducation Easy Post conserve son maillot jaune.
2: J'avais juste 800 mètres à faire aujourd'hui, donc je l'ai eu un peu facile, même si c'était très dur. Hein. Ils se sont tous sacrifiés et ils ont fait un chrono de fou. On sentait vraiment que ça allait vite tout le long, et franchement c'était beau à voir de l'intérieur. Ça nous a donné une petite motivation supplémentaire de garder ce maillot, même si, comme je l'ai dit, je pense qu'on avait une très très belle équipe pour un chrono par équipe, et on l'a montré aujourd'hui. Les mecs, ils étaient super forts.
10: Alex Baudin va tenter de garder cette place de leader aujourd'hui sur les 167 km entre Le Puy-en-Velay et Montrond-les-Bains. On vous a mis la carte du parcours sur ici.fr. Et on saura cet après-midi le calendrier de la Ligue 2 de la saison prochaine pour notre AS Saint-Étienne, qui va devoir oublier cette remontée ratée en Ligue 1. Programme dévoilé à 15h sur le site de la LFP. La météo aujourd'hui, Pauline, on a hâte de la savoir. C'est du soleil.
1: Oui, plutôt du soleil. Non, ça va être sympa aujourd'hui dans la Loire et la Haute-Loire. Toujours des passages nuageux, nuages par moment, mais une impression globale agréable. Seule petite nuance, des averses rares possibles cet après-midi, mais il faut tout de même les noter sur les monts du Forêt. Pour les températures, prévoyez cet après-midi 16 degrés à Saint-Jean, 19 au Puy-en-Velay, et à Saint-Étienne, on va avoir 20 degrés, également à Montbrison, 21 voire 22 degrés à Feur et Roanne cet après-midi. Ça sera la maximale. On vous le rappellera jamais assez. Attention, si vous prenez le train ce matin, il y a une grève SNCF qui perturbe fortement le trafic. En moyenne, un TGV sur trois est annulé, un intercité sur deux, et les TER qui sont très touchés en région, par exemple à Saint-Étienne-Château-Creux ou à Roanne, plusieurs trains habituels sont supprimés avant 9h. Vérifiez bien votre trajet avant de partir sur SNCF Connect, ou sinon on vous a fait un dossier complet sur ici.fr et notre application ici. Difficulté de circulation ce matin qui va être notamment en direction de Lyon sur la 47, au niveau de Givors. Ça se sent que plutôt que le train, vous avez emprunté la voiture ce matin. Par exemple, je vois qu'à Saint-Romain-en-Gier, donc jusqu'à Givors, il y a actuellement 10 minutes en plus sur votre trajet à 7h08. Soyez prudents et patients. Vous avez le réflexe ici Saint-Étienne-Loire ? Vous nous appelez si jamais il y a autre chose à nous signaler au 04 77 10 00 10.
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1: C'est bon, vous avez réussi à trouver vos clés ce matin. Vous avez réussi à trouver pas une chaussette dépareillée, parce que c'est horrible. Je crois que c'est
10: bon,
1: ce
10: les
1: matin.
10: Deux chaussettes sont similaires ici.
1: Je crois pas. Non, je crois que j'ai une orange et une jaune. C'est terrible. Allez, on va poursuivre ensemble. Mais de toute façon, chacun fait ce qui lui plaît. Voici Chagrin d'amour.

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0: Considéré comme l'un des premiers rap français, hein. Chacun fait ce qui lui plaît de chagrin d'amour. Il est 7h13, on vous accueille du mieux possible. Bonjour tout le monde.
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0: On me demande dans l'oreillette, mais c'est une vraie info ça? Oui, oui, non mais c'est vrai.
3: C'est vraiment du rap ce qu'on vient d'écouter?
0: Oui, oui, oui.
3: Ça a changé.
0: Mais vous savez la petite partie où elle chante, enfin chante, non, elle parle en fait.
3: Ah
0: elle,
3: oui,
0: elle slame.
3: Oui, ok, d'accord, voilà. Je comprends.
0: Bonjour la Loire, bonjour la Haute-Loire. Louis Thoman, vous avez l'air en forme. Soyez prudente tout de même, il va y avoir potentiellement de la pluie aujourd'hui. Et justement, on vous offre un magnifique parapluie ici Saint-Étienne-Loire. On va vous le faire gagner à 7h20. Mais juste avant, vous avez rendez-vous avec Mon Œil. Vous faites quelques fautes d'orthographe ou pas, Louis Thoman?
3: Ouais, ça m'arrive.
0: Et moi aussi, c'est terrible. Oh là là. Bon, Manon aussi, j'imagine, à la réalisation, les fautes d'orthographe.
3: Elle fait jamais. Non de la tête, elle dit jamais, elle est
0: mais
3: trop
0: c'est terrible
3: forte. Venez prendre ma place, venez, Manon, on échange les postes.
0: Le Manon, voyons, venez directement devant. Bon, justement, on va parler de l'orthographe et d'un cours assez particulier dans Mon Œil. C'est David Oussiou qui arrive dans un instant.
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0: Allez, debout. On écrit comment ça? Z, E-R, on prend un cours d'orthographe ce matin dans Mon Œil.
3: Et comment on l'écrit œil? Alors pas comme accueil, ni comme écueil. On sort son dictionnaire ce matin avec vous David Ossielou, parce qu'à la veille du bac français, les élèves doivent aussi réviser leur orthographe.
5: Maintenant oui, c'est 24 heures chrono pour se remettre à niveau. Demain, l'épreuve de français pour les élèves de première. La semaine prochaine, la philo pour les terminales. Et au milieu des révisions, la phrase du ministre de l'Éducation nationale. Désormais, les correcteurs devront être plus exigeants sur l'orthographe, la syntaxe, la grammaire. Le problème, c'est que quelques jours après avoir dit ça, Édouard Geoffrey s'est retrouvé sur le plateau de télévision de C'est à vous, avec une dictée de quelques mots à faire devant les caméras. Au mot « accueil », il n'a pas mis le « u » et le mot « dilemme » lui a posé problème.
6: Dit, il y a deux écoles. L'aime ne.
7: Ah bon?
6: Non. Je crois qu'on peut écrire les deux.
7: Deux M, ouais.
6: Il me semble que les deux orthographes sont possibles, non?
7: C'est deux M.
6: C'est deux M? Eh ben, c'est deux M, voyez. Autant pour moi.
5: Bon, on va pas se moquer. Mais cette petite scène rappelle que l'orthographe en France est une discipline redoutable. Elle piège les élèves, les parents, les journalistes et même les ministres. La question est ailleurs. Peut-on vraiment devenir meilleur en orthographe? À quelques jours du baccalauréat, la FCPE, première fédération de parents d'élèves, regrette qu'on fasse peser sur les élèves des difficultés qui auraient pu être traitées bien plus tôt. Et chez les enseignants, les interrogations sont tout aussi nombreuses. Pour le SNES FSU, les instructions sont floues. Les profs attendent toujours les consignes officielles. Le syndicat pense que c'est d'ailleurs plus un coup de communication qu'un véritable travail sur la question de l'orthographe. Mais personne ne sait vraiment où commence une copie qui n'aurait pas un bon niveau d'orthographe. C'est quoi, 10 fautes, 20, 30? Mystère. Demain, donc, les candidats feront ce que le ministre leur a conseillé, se relire, et si l'un d'eux trouve le moyen de glisser le mot « dilemme » dans sa copie, bien orthographié, ce sera peut-être la meilleure réponse à toute cette histoire.
0: Courage aux lycéens, demain donc le bac français, où n'oubliez pas quand même de réviser un petit peu avant, hein, ce soir c'est pas le moment des révisions finalement, c'est plutôt le moment des repos. Il est 7h17, bienvenue tout le monde. Tiens, on va poursuivre ensemble avec une bonne initiative, ouvrir un café littéraire et barrageux à Saint-Étienne quand on part de zéro. Est-ce possible? Réponse dans quelques instants avec de jeunes entrepreneurs qui ont tenté l'expérience. Claudio Capéo, Un homme debout, c'est votre musique.

0: CPO, un homme debout. 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Il est 7h19 et bonjour à tous ceux qui commentent notre post Facebook. Eric, Didier, mais pas que, je vois qu'il y a Chloé, il y a Liliane. Bonne journée tout le monde. Vous vous souvenez de la maison qui rend fou dans les 12 travaux d'Astérix? Gardez l'image dans un coin de votre tête pour ce qui suit. Bonjour Martin Moulier. Dans votre rubrique Ici ça marche aujourd'hui, une belle histoire qui cache un vrai labyrinthe.
1: C'est l'histoire d'un couple qui veut ouvrir boutique à Saint-Étienne et c'est toute une aventure. À 34 ans, Nicolas et Julie projettent de lancer leur café littéraire Barrageux. Un rêve de gosse difficile à réaliser quand on est jeune et sans grandes ressources. Et aujourd'hui,
2: là, c'est l'occasion inespérée de se lancer.
1: Lui est un ancien informaticien. Elle est toujours cuisinière à Longe, au-dessus de Rive-de-Gier.
3: Moi, en fait, l'idée d'ouvrir un café littéraire, c'est quelque chose qui tournait un peu dans ma tête depuis longtemps. La partie café, on va dire que c'est par rapport à mon métier et à mon expérience. Et après, le côté littéraire, c'est parce que j'ai toujours un peu baigné dedans. Là, par exemple, j'ai publié mon premier roman l'année dernière, qui s'appelle L'Oracle des Morts. Je fais pas de la pub, mais je... Et donc, bah, du coup, ça m'a ouvert un peu les portes du monde de l'édition. J'ai fait plusieurs salons du livre, et puis bon, on voit un petit peu l'envers du décor, et bah, ça m'a donné envie encore plus de faire ce concept-là. Et après, ça a été donc complémentaire avec Nico d'ouvrir ce café. Lui, il a porté sa petite touche avec le jeu.
1: Ouverture de ce concept, donc prévu début septembre, et le nom de la future enseigne ?
2: Ce sera le Café Drafté.
1: Le Café Drafté ?
2: Ouais.
1: Pourquoi ?
2: Pourquoi pas.
1: Mais avant ça, ouvrir un commerce, on le sait, c'est pas facile. J'ai demandé à Nicolas, un peu naïvement je l'admets, si ça représentait beaucoup de démarches et...
2: Oh oui. Beaucoup. Au départ, déjà, faut créer le concept.
1: Ça, on l'a, du coup.
2: Ça, on l'a. Après, la deuxième étape, c'est comment le financer. Parce qu'il faut quand même convaincre les banques, par exemple, côté professionnel, de leur dire, écoutez, j'ai un projet, mais par contre, j'ai pas d'argent. Et donc, il faut réussir à convaincre les aides autour.
1: Et pour citer quelques structures, évoquons la Chambre des commerces, donc la CCI, l'Association pour le droit à l'initiative économique, c'est-à-dire l'ADI, le réseau Initiative France aussi, avec donc en local Initiative Loire, bref, une galaxie d'organismes auprès desquels il faut monter un dossier.
3: Il y a quand même pas mal d'aides, il y a des choses qu'on ne connaissait pas, qu'on a découvert un peu en allant voir d'autres personnes, par exemple France Active, c'est eux qui nous ont un petit peu dit, nous expliquer pour l'ADI, le système, nous expliquer pour Initiative Loire, et c'est un peu presque le serpent qui se mord la queue, parce que les banques, elles attendent un retour positif d'Initiative Loire, et Initiative Loire attend quelque chose de positif
1: de la banque. Ouais, je vois.
3: Voilà. Mais après, c'est bien. Enfin, nous, on a eu quand même de la chance parce qu'on a eu des feux verts un peu partout. Donc, c'est vrai que bon, ça entraîne un petit peu plus dans son projet et on se dit qu'on a fait le bon choix parce que du coup, il plaît.
1: Du positif, mais la route est encore longue. Après les financements, il faut ouvrir le compte bancaire, obtenir l'extrait CABIS qui prouve que l'entreprise est bien immatriculée au RCS, le registre du commerce et des sociétés. Ça peut prendre entre une semaine et un mois et demi. Hein. Et puis après l'obtention du numéro SIRET...
4: Le laissez passer à 38.
1: En gros, soit on fait toute la paperasse seule, et Nicolas résume la chose ainsi...
2: Autant dire que c'est se pendre à un arbre. Hein.
1: Sinon, on passe par un cabinet comptable, hein. C'est leur conseil. Et en attendant que Nicolas et Julie n'ouvrent leur café drafté à Saint-Étienne, on va croiser les doigts pour eux et espérer très fort qu'ici, ça marche.
0: Merci Martin. Un parcours du combattant qui s'est lui simplifié. Par exemple, l'accès au fauteuil roulant électrique remboursé à 100% depuis le 1er décembre 2025, c'est Permobil, un fabricant européen qui s'est implanté récemment dans la région. 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Il est 7h23, l'heure de jouer ensemble. 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Bonne chance tout le monde. Diana Ross. Non, ça c'est pas la bonne réponse. C'est la suite de votre musique. Je vous souhaite une bonne matinée, un bon réveil et bonne chance pour le jeu.

0: Commencer la journée. Diana Ross avec Upside Down. La suite arrive à 7h30. Vos informations et on joue ensemble dans une minute. À tout de suite.
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0: Comme tous les matins, on joue ensemble et nous sommes avec Laetitia ce matin. Bonjour Laetitia.
4: Oui, bonjour.
0: La première fois que vous passez à la radio ?
4: Non.
0: Alors, qu'est-ce que j'ai noté ?
4: Je suis passée sur Radio Scoop il y a des années.
0: Ah oui, il y a des années. D'accord. Et là, vous êtes en train de faire... Attends, votre valise, vous partez au Canada ?
4: Non, ma fille.
0: Oh, mais quelle idée.
4: Elle va faire son stage seconde au Canada.
0: Attends, mais c'est fou comme histoire. Carrément, en seconde, elle part faire le stage au Canada. Mais elle vous coûte cher.
4: C'est chouette.
0: Non, mais c'est super pour elle,
4: en
0: tout cas.
4: Elle a de la chance, ouais.
0: Elle a peut-être besoin au Canada d'un super parapluie ici, Saint-Étienne-Noir.
4: Exactement, c'est pour ça qu'il risque de partir au Canada, ce parapluie.
0: Eh bien, je veux une photo, hein. Je veux qu'elle prenne la photo.
4: Ah bah oui.
0: Bon, je vous ai posé cette question qui est la suivante. Le Tour aura, en vélo, le Tour Auvergne-Rhône-Alpes. Aujourd'hui, il est avec une arrivée où ? À Montrond-les-Bains ou à Roanne ?
4: À Montrond-les-Bains.
0: Eh bien, c'est une bonne réponse. Félicitations, Laetitia. C'est bon. Le parapluie part à Montréal avec grand plaisir.
4: Eh bien, écoutez, c'est chouette. C'est super sympa. On va dire ça parce qu'on a la famille là-bas. On va leur expliquer cette petite aventure.
0: Oh, j'adore.
4: Du parapluie.
0: Laetitia, je me permets, vous êtes un petit peu malade, hein ?
4: J'ai la voix cassée,
0: ouais.
4: Je suis enseignante, donc je parle beaucoup.
0: Non, on est pareil. Laetitia,
4: oui, tout à fait. Oui.
0: Je vous souhaite une très bonne journée. Faites
4: merci
0: un gros bisou à votre fille. Et courage
4: beaucoup
0: à vous qui allez laisser votre fille pour partir au Canada.
4: Oui, c'est très gentil. Je vous remercie beaucoup.
0: À bientôt, au revoir Laetitia.
4: Au revoir.
0: Merci d'avoir joué.
4: Merci à vous, au revoir.
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0: Allez, dans un instant d'info d'ici, la victime interrogée d'une voix ferme au procès en appel de Gaël Perdriau.
5: Pendant 5 heures hier, Gilles Artigue répond aux questions de la cour d'appel de Lyon. Il ressort essoré de ce témoignage et le tribunal enchaîne avec l'audition de celui qui a imaginé ce chantage à la vidéo intime. On vous explique tout ce qu'il faut retenir du deuxième jour de procès de l'ancien maire de Saint-Étienne. Juste après le 90 secondes, Cyril Ardo-Redon.
6: Après 2 jours de garde à vue, Patrick Bruel doit être présenté ce matin à un juge. Le chanteur de 67 ans est entendu depuis lundi dans le cadre d'une enquête pour des violences sexuelles qui concerne à ce stade 13 victimes. Jérôme Barella, le principal suspect du meurtre de Liane, a placé à l'isolement à la prison de Mont-de-Marsan dans les Landes. Dispositif pour des raisons de sécurité car les pédocriminels présumés peuvent être pris pour cible. Hier à l'Assemblée nationale, une grande partie des questions au gouvernement a été consacré à cette affaire. La colère des syndicats de la SNCF qui dénoncent le climat social et réclament de meilleurs salaires. Journée de grève d'une ampleur inédite depuis fin 2024. Un TGV sur 3 et un intercité sur 2 supprimés. Les TER fortement perturbés. Vous l'avez peut-être vu sur votre téléphone hier, cette notification. Test Cédric. Des millions de clients du Crédit Agricole ont cliqué dessus, ce qui a provoqué des difficultés pour accéder aux services de la banque. Pas un piratage, mais un test interne envoyé par erreur. Alors que les Bleus arrivent ce soir, heure française, à leur camp de base de Boston aux États-Unis pour le mondial de foot, les filles, elles, qualifiées pour leur mondial en été 2027, elles ont battu l'Irlande 1-0 hier soir. Et puis les États-Unis célèbrent en ce moment les 250 ans de leur indépendance et de leur amitié avec la France. À cette occasion, la patrouille de France a survolé la statue de la liberté à New York. C'est à voir en images sur ici.fr. We'll be right back.
5: Il est 7h31, vous écoutez ici Saint-Étienne-Loire. Retour à la cour d'appel de Lyon qui juge Gaël Perdriau depuis lundi. L'ancien maire de Saint-Étienne accusé d'avoir piégé puis fait chanter son ancien adjoint avec une vidéo intime. Au deuxième jour de ce procès, Mathilde Montagnon, on a longuement entendu la victime Gilles Artigue avant d'interroger Gilles Rossary-Langlais, le barbouzeur repenti.
7: Bien sûr que j'ai honte. À la barre, Gilles Rossary-Langlais raconte qu'il a eu du mal lundi à revoir les images de la sextape projetée à huis clos par le tribunal. Ce qu'on a fait est dégueulasse. J'ai abîmé une famille. Et se tournant vers les autres prévenus, il lance « Assumez, on s'est comporté comme des merdes ». À la sortie, il avoue qu'il a du mal à accepter la stratégie des avocats de l'ancien maire de Saint-Étienne vis-à-vis de Gilles Artigue.
8: « Oh oui, mais regardez, là, il n'a pas été tout à fait honnête sur ce point-là. Ça n'est pas une victime, mais c'est absolument dégueulasse. C'est dégueulasse. » Alors je suis d'accord qu'on doit défendre, mais il y a des choses qui sont insupportables. Parce qu'il y a Gilles Artigue, mais il y a toute la famille derrière.
7: La famille qui entoure Gilles Artigue, y compris physiquement, pour le soutenir durant ce procès. Sa femme et ses enfants sont là pour l'écouter, raconter ses relations ambiguës avec Samy Kéfi-Jérôme, les menaces qui pèsent sur lui, sa peur, ses envies de mort. Un témoignage éprouvant pour l'ancien adjoint au maire.
9: Se replonger dans tout ça, dans tout ce que j'ai vécu, c'est très très dur. L'enjeu, c'est que je sois vraiment reconnu comme victime et tout a été dit déjà, mais justement, il faut constamment reprendre tout ça et c'est très compliqué.
7: D'autant que la présidente du tribunal se montre parfois froide, presque ferme avec la victime quand elle lui pose des questions, mais c'est parce qu'elle veut documenter les faits de façon précise, estime Maître Vincent de la partie civile.
10: On est sur des problèmes de droit. Est-ce que c'est un chantage? À quel moment il s'est manifesté? Quels ont été les renoncements? Alors effectivement, on est moins dans une forme d'empathie, mais je crois que c'est bien d'aller sur le terrain du droit parce que c'est cela qui va être contesté en face. Hein.
7: Parce que Gaël Perdriau reconnaît d'éventuelles menaces sur le coup de la colère, mais pas le chantage. Et puis, il faut aussi pouvoir évaluer le préjudice dont Gilles Artigue a été victime, selon son avocat, Maître Buffard.
11: Il y a toute la période où il vit une souffrance terrible, celle de savoir qu'il a été piégé et que si cette sextape est dévoilée, c'est la fin de sa vie personnelle, la fin de sa vie professionnelle. Puis il y a les conséquences. Il va être obligé d'abandonner la vie politique stéphanoise, il va être obligé de quitter la ville. C'est quand même un préjudice qui est gigantesque.
7: La famille Artigue avait obtenu en première instance 310 000 euros de dommages et intérêts.
5: L'audience reprend ce matin avec la suite de l'audition de Gilles Rossary-Langlais avant d'entendre les deux autres prévenus, dont le maire Gaël Perdriau, l'ancien maire. S'il y a le temps, en fin de journée, nous suivrons ce procès sur ici.fr. Votre radio locale qui suit aussi de près ce qui se passe ce matin sur les rails, avec cette forte mobilisation des cheminots pour dénoncer un mal-être à la SNCF. 13 suicides au total cette année, dénoncent les syndicats de cheminots, mouvement très suivi dans la région. La fréquence des TER entre Saint-Étienne et Lyon est notamment réduite. Le détail des perturbations est sur ici.fr. Et puis, dans une quinzaine de minutes, avec l'invité d'ici matin, on part visiter la nouvelle Galerie nationale du design de Saint-Étienne, salle d'exposition unique en France qui ouvre aujourd'hui, avec une première expo dédiée à Manu France, à ces objets qui peuplent notre quotidien. L'entrée est libre ce soir pour la soirée inaugurale, entrée gratuite ce week-end aussi. 7h35, à l'écoute d'ici Saint-Étienne-Loire. La météo aujourd'hui, Pauline, c'est le soleil qui revient.
0: Oui, le retour du soleil dans la Loire et la Haute-Loire, des éclaircies, des nuages par moment, mais une impression globalement agréable. Seule petite nuance, de rares averses qui peuvent être possibles cet après-midi, notamment sur les monts du Forêt. Côté température, ça va être plus frais que les jours précédents. 16 degrés à Issingeaux, 19 degrés au Puy-en-Velay et à Saint-Étienne, 20 degrés à Montbrison, jusqu'à 22 degrés à Feurs et Roanne. Cet après-midi, les températures qui vont réaugmenter pour la fin de semaine et ce week-end. Bon, on ne le rappellera jamais assez, attention si vous prenez le train ce matin, il y a une grève SNCF qui perturbe fortement le trafic, on le rappelle, à Saint-Étienne-Château-Creux ou à Roanne par exemple, plusieurs trains habituels sont supprimés avant 9h, alors vérifiez bien vos trajets avant de partir sur SNCF Connect ou allez sur notre site internet ici.fr où vous avez fait un dossier complet. Suite à ça, il y a des ralentissements en direction de Lyon ce matin, notamment sur la 47, comme d'habitude. Vous savez, au niveau du pont de Givors, soyez prudents.

0: connu, mais ça fait du bien de le réentendre. Déchaînement, Alain Chamfort, il est 7h passé de 40 minutes. Installez-vous.
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0: Oh, vous pouvez arriver à n'importe quelle heure, hein. Vous ne serez jamais en retard sur votre radio ici Saint-Étienne. Alors, bonjour les Ligériens, les Alti-Ligériens. Ouh, quand la chaleur revient, cap sur nos amis, nos voisins savoyards. Quand je vous dis Megève, ça vous évoque quoi, Megève ?
3: Le ski.
0: Le ski, évidemment. Le luxe, le bling-bling, les Porsche avec les portes-ski. Oui, bon, c'est peut-être que moi. Okay. Mais avant ça, c'était quoi ? Eh bien, Megève, c'était juste un petit village d'alpage avec plein de vaches. Et on va découvrir son histoire avec Stéphane Bern juste avant les informations de 8h. Juste avant ça, ce que je vous propose, c'est un petit cours de Yaga avec Olivier Glin, notre linguiste à l'université Jean Monnet de Saint-Étienne.
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0: Bonjour Olivier. Oh, on va parler de nos petits matruches, des enfants aujourd'hui.
4: Bonjour, oui, et de leur apprentissage. Mais blé. Aujourd'hui, gros plan sur les matrues et sur leur apprentissage du gaga. C'est le gaga-apprentissage. Figurez-vous qu'il y en a des qui y ont pensé pour nous au gaga-apprentissage. Donc, je voudrais vous parler d'un petit ouvrage écrit par Quentin Jaffresse et Marine Jaffresse et publié aux éditions Actes Graphiques. Cet ouvrage a pour nom le Dico Gaga des matrues. Les matrues étant bien sûr les enfants. Quentin Jaffresse a déjà œuvré pour le gaga. Il est comédien et a fait plusieurs spectacles et écrit plusieurs livres sur Saint-Étienne, notamment avec Philippe Ayagnan. Avec cet ouvrage, les Jaffresse nous proposent d'initier les tout-petits au parler gaga et à ces mots hauts en couleur. Dès la naissance, peut-on lire sur la couverture. Pour chaque mot, il est proposé une définition, un exemple et une illustration qui est associée à une petite question pour les enfants. Ainsi, les parents peuvent lire avec leur matru. C'est interactif. Les enfants en profitent pour faire quelques révisions. Voici la définition et l'exemple qui sont donnés pour l'expression « avoir la lourde ». Fouillant, j'ai trop fait de manège à la Vogue des Noirs, ça m'a mis la lourde. 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

0: Autre exemple et autre définition pour l'expression être mouillé de chaud. Ouyo, aujourd'hui le soleil cogne fort, je suis toute mouillée de chaud, affreux comme je transpire. Avec une illustration qui va bien avec tout ça. Bon, je vais pas vous lire toutes les expressions et toutes les définitions, c'est à vous de découvrir tout ça. Bien sûr, un mot absolument incontournable et qui figure dans ce dictionnaire, c'est le mot « la portion » qui désigne le goûter, le 4 heures en gaga. On en trouve un bel exemple dans le roman « Le Piozou » de Marius Bailly. Les repas, la portion de 4 heures, nous les prenions sur le pouce. Il s'agit d'un régionalisme sémantique, c'est-à-dire que le mot « portion » existe bien sûr en français standard, ça veut dire une part d'eux, mais il a un sens différent en gaga. Voili voilou, vous savez ce qu'il vous reste à faire pour entretenir le vocabulaire gaga avec les petits.
1: On peut entretenir le vocabulaire gaga grâce à vous, Olivier Glin, étant donné que toutes vos interventions sont aussi à retrouver en vidéo, ici.fr et nos réseaux sociaux, que ce soit Facebook ou Instagram. On va poursuivre ensemble avec une nouvelle à Saint-Étienne. Après 50 travaux, la Galerie Nationale du design ouvre dans Saint-Étienne. Utile ou vitrine de prestige? Le design peut-il vraiment parler à tous les Stéphanois? On en parle avec l'invité d'ici matin, dans moins de 5 minutes. Juste le temps de poursuivre votre matinée en musique.
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0: Ordinary avec Axel Varenne. Il est 7h47. Merci de nous avoir choisis.
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0: 7h47, l'heure de retrouver l'invité d'ici matin. Saint-Étienne veut encore renforcer son image de ville de design. Après 5 ans de travaux, la Galerie Nationale du Design ouvre ses portes. Aujourd'hui, à partir de 18h, elle est ouverte au grand public gratuitement. On en parle ce matin avec votre invité, Louise Thomann.
3: Bonjour Yanis Bekti.
4: Bonjour.
3: Vous êtes adjoint au maire, notamment en charge du design et de l'image de la ville. Vous inaugurez donc aujourd'hui cette Galerie Nationale du Design. Ça apporte quoi de plus, puisqu'on sait déjà que Saint-Étienne et capitale UNESCO, du design, qu'est-ce qu'on a de plus avec une galerie nationale?
4: Alors, je m'exprime également en tant que conseiller métropolitain en charge de la recherche et du design. Cette galerie, elle apporte un équipement culturel de plus pour exposer des collections qui sont stockées par l'AFRA Grand Large, par le centre Pompidou, par le CNAP, et elle apporte un lieu qui permet à ces trésors cachés d'être révélés aux yeux de tous. Donc c'est un équipement qui est très unique dans sa manière d'exposer. C'est un équipement qui n'a pas de collection propre, qui puise dans la richesse de partenaires et d'amis. Et c'est un équipement qui poursuit la conversation qui avait été initiée il y a très longtemps autour du design et qui apporte une richesse supplémentaire à l'échelle nationale.
3: Ça commence avec un clin d'œil, on va dire, à l'histoire de la ville, puisqu'il y a cette exposition avec des objets Manu France. L'idée, c'est d'attirer aussi le chaland avec des noms qui nous parlent. Manu France, ici à Saint-Étienne, là où des fois le design, ça peut paraître un peu obscur, un peu niche.
4: Ouais, alors vous avez tout à fait raison. Mais plus qu'un clin d'œil, c'est un hommage, et c'est le point de départ devait être organique à Saint-Étienne. Nous sommes une terre d'industrie, nous sommes une terre manufacturière. Et à Saint-Étienne, le savoir concevoir est tout aussi important que le savoir-faire. Donc commencer par cette exposition-là dont la commissaire Laurence Moderly a puisé dans les collections de nos partenaires rendu hommage à Manu France, à Vernet Caron, était évident et très important. C'est d'abord parler à notre territoire, à nos savoir-faire, à notre héritage, à notre passé, pour pouvoir construire un devenir commun.
3: Et maintenant qu'on a cette infrastructure qui est inaugurée ce soir, comment est-ce qu'on fait pour y attirer le public? Parce qu'il faut aussi que ça vive, une Galerie Nationale du Design.
4: Absolument. C'est la question fondamentale pour tout équipement culturel, et encore plus pour notre majorité. Nous voulons un design qui soit ancré sur le territoire, qui soit populaire et qui soit utile pour résoudre les enjeux, les problématiques d'aujourd'hui et les enjeux de demain. Cet enjeu-là de faire venir les habitants, les Ligériens et Ligériennes en général, et même au-delà, nous l'abordons de manière assez pragmatique. Nous avons une période estivale qui est très ouverte, avec la gratuité pour les jeunes, pour les seniors, pour les chômeurs, les personnes en situation de handicap, et un tarif symbolique à 2 euros pour les autres. Et c'est à travers cette période estivale de tests et de lancement, de fêtes populaires, qu'on veut échanger avec les Ligériens et Ligériennes, échanger avec notre public pour comprendre quels discours, quelles expositions leur parlent le plus, quelles animations aussi au sein de la cité leur parlent le plus. Donc résolument, on se place à la hauteur de tous les Stéphanois, de toutes les Stéphanoises, de tous les Ligériens et Ligériennes, pour les écouter et construire avec eux le futur de cet espace.
3: Donc vous vous appropriez vraiment ce projet de Galerie Nationale du Design qui avait été lancé par la précédente majorité. Est-ce que votre majorité à vous va continuer à investir sur l'image du design, sur cette fibre-là qui n'a pas toujours fonctionné ici à Saint-Étienne?
4: Alors, comme je vous le disais, on est très pragmatique. On a à l'esprit l'effort qui a été consenti par toutes les métropoles, par toutes les villes de la métropole pour cet équipement. C'est plus de 8,5 millions de budget d'investissement. C'est très clair à notre esprit, et en cela, on ne peut pas, voilà, du jour au lendemain, jeter un équipement et un investissement qui soit aussi important. En revanche, on ne s'interdit pas de réviser, de construire, d'améliorer, de perfectionner et d'ajuster cet équipement et les collections et les programmations qui seront. Donc, pour nous, c'est important d'investir, de nous investir et de façonner cet espace avec notre politique et notre vision qui soit populaire du design. Et nous, on ne veut pas du tout en faire un élément de niche. Le design, comme je vous disais, c'est savoir concevoir et c'est savoir faire, et c'est consubstantiel à notre territoire, ça fait partie de notre ADN. et on veut construire avec les habitants le futur de cet espace.
3: J'ai une dernière question, Yanis Bekti, qui est un petit peu plus politique. Vous êtes aussi adjoint en charge de l'image de la ville. Ouais. Inaugurer une galerie comme ça, en grande pompe, est-ce que ça permet aussi d'avoir, de faire parler de Saint-Étienne d'une manière positive? On est en plein procès en appel de Gaël Perdriot, le précédent maire. Est-ce que ça permet aussi de changer l'image de la ville, qu'elle soit plus associée aux scandales politico-judiciaires, mais aussi à des éléments culturels?
4: Alors, je vais me permettre de vous répondre qu'on n'inaugure pas en grande pompe. On inaugure d'abord avec les habitants du quartier, du territoire. Avant d'avoir un temps protocolaire à 16h30, comme vous le disiez, à 10h, je vais accueillir un centre social. Ensuite, on accueillera des seniors d'EHPAD, des jeunes, pour avoir avec eux des ateliers, des animations.
3: Mais sur ma question, est-ce que ça change l'image de la ville?
4: L'image de la ville, c'est celle des Stéphanois et des Stéphanoises. C'est les 1000 visages, les 1000 brevets qui composent notre ville. Pour nous, cette page-là est déjà tournée. Les Stéphanois sont... On est la ville de la résilience. Les Stéphanois sont déjà passés à autre chose et on est déjà tourné vers l'avenir et la construction de notre projet. Donc pour nous, si vous voulez, le rayonnement de la ville, l'image de la ville, c'est d'abord les Stéphanois et les Stéphanoises, les acteurs associatifs, culturels, les entrepreneurs qui réussissent sur notre territoire.
3: Et les savoir-faire locaux. Merci Yanis Bekti, adjoint en charge du design, notamment à la mairie de Saint-Étienne, d'être venu dans nos studios.
4: Merci à vous.
3: Avant l'inauguration du coup, ouais, de cette Galerie Nationale du Design qui ouvrira au grand public à partir de 18h ce soir. L'entrée est libre et gratuite.
4: Merci.
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0: Jean-Jacques Goldman. Ah, il vous a manqué. Hein. Vous en avez besoin de bon matin, là, pour commencer la journée. Il est 7h passé de 54 minutes. Allez, vous écoutez ici Saint-Étienne-Loire. Vous faites bien dans la Loire et la Haute-Loire.

0: Jean-Jacques Goldman sur votre radio ici Saint-Étienne-Loire. Vos informations de 8h ne vont pas tarder. À tout de suite.
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0: Juste avant les informations, vous avez rendez-vous avec Stéphane Bern. Bonjour.
7: Bonjour Pauline. Bonjour la Loire et la Haute-Loire.
0: Et aujourd'hui, on va partir au temps des premières stations de ski.
7: En Haute-Savoie, dans les années 20, certains construisent des chalets et d'autres inaugurent carrément une station de ski. Autrement dit, certains empilent des planches, d'autres dévalent déjà dessus. Sur les hauteurs de Megève, au plateau du Mont d'Arbois, un palace ouvre ses portes. L'hôtel du Mont d'Arbois. Un établissement haut de gamme, posé face au Mont Blanc. Autant dire que la chambre avec vue ne donne pas sur le local à ski. À l'origine du projet, une baronne.
8: Je pars du principe que les gens qui arrivent à l'heure ne doivent pas attendre celui qui n'est pas à l'heure.
7: Noémie de Rothschild, bien décidée à créer une station d'hiver française capable de rivaliser avec la très chic Sainte-Moritz. Son objectif, rajouter du luxe au luxe. Car avant cela, Megève, c'est surtout un village agricole de montagne, vivant au rythme des alpages, du bétail et des saisons. Un endroit authentique où on ne paye pas une tartiflette le prix d'une voiture de sport. L'idée germe, transformer ce village savoyard en station élégante pour l'aristocratie et la grande bourgeoisie parisienne. Le palace de 1921 devient le point de départ. Puis arrivent les infrastructures. Un golf dès 1923, des chalets, des hôtels, des activités d'hiver. 10 ans plus tard, le téléphérique de Rochebrune révolutionne l'accès aux pistes. Très vite, têtes couronnées, financiers et artistes montrent respirer l'air pur et parader avec leur ski dernier cri. Car ici, on vient pour montrer qu'on skie, mais surtout pour se montrer tout court. En quelques années, Megève passe donc du village de ferme d'alpage à l'une des stations les plus prisées des Alpes. Du sport, du paysage et beaucoup de chic. Et beaucoup de fric aussi.
9: Appel d'hôtel.
10: Monsieur,
9: appelez-moi le directeur.
10: Bien, monsieur.
7: Et il y a plus de 100 ans, Noémie de Rothschild n'a pas seulement inauguré un palace, elle a surtout lancé la première start-up alpine du luxe, sans business plan, mais avec vue sur le Mont Blanc. La montagne, évidemment, pas la crème des serres.
0: Comme d'habitude. Allez, bienvenue tout le monde. Mesdames et messieurs, il est 8h. Bienvenue sur votre radio ici Saint-Étienne-Loire. Et une minute avec Louis Thomann pour les informations. Après une matinée de galère sur la ligne Saint-Étienne-Lyon hier, à cause des travaux, rebelote aujourd'hui.
11: Cette fois, c'est une journée de grève nationale très suivie dans la région Auvergne-Rhône-Alpes qui perturbe la circulation des trains dans la Loire et la Haute-Loire, Pauline Berger.
12: Oui, vous risquez d'être serré sur la ligne Saint-Étienne-Lyon aujourd'hui puisqu'un TER sur deux est supprimé. Il n'y aura donc qu'un train par heure. Pour le premier départ à la gare de Château-Creux, il fallait attendre 6h20 ce matin contre une heure plus tôt en temps normal. Côté retour ce soir. Notez que le dernier départ de Lyon-Part-Dieu est à 19h54 et non pas 21h24 comme d'habitude. La ligne Puy-en-Velay-Saint-Étienne est aussi perturbée. Les TER sont remplacés par des bus. Et c'est la même chose sur la ligne Roanne-Saint-Étienne. Une douzaine de bus circulent contre 18 trains en temps normal.
11: Mouvement de grève à la SNCF très suivi pour dénoncer le mal-être au travail grandissant dans l'entreprise. 13 cheminots se sont suicidés depuis le début de l'année selon Sudrail. Nombreux signaux d'alerte ressentis par Stéphane Collin, guichetier à la gare de Firminy et secrétaire adjoint de la CGT Cheminot à Saint-Étienne.
13: On a un droit d'alerte qui a été déposé sur la Loire parce qu'on a plusieurs agents qui sont au bout du bout, notamment à la vente. Déjà, plusieurs agents ont menacé qui ont parlé déjà de suicide suite notamment à différentes réorganisations, la charge de travail qui n'arrête pas, les bugs informatiques, les files d'attente qui se rallongent. Et en face de nous, on a une direction qui prend pas les vrais sujets. Il y a une omerta sur ça qui est grave quand même. Aujourd'hui, on a eu 13 suicides depuis le début d'année. Et dans l'entreprise, c'est omerta. On n'en parle pas. On a aussi un gros problème d'agents seuls, où aujourd'hui, on a des agents dans des gares qui travaillent seuls, qui ne voient pas de collègues de tout le mois. Donc forcément, pour créer des alertes, également pour se sauver soi-même, les opportunités sont rares.
11: Le PDG de la SNCF, Jean Castex, s'est engagé à recevoir les syndicats dans 2 semaines. Autre profession en demande de reconnaissance, les AESH, celles qui accompagnent les élèves handicapés à l'école. Une centaine d'entre elles ont répondu à l'appel national à Saint-Étienne. Et dans le rassemblement, Modestie, qui suit 5 élèves à Saint-Étienne, Louise Basson.
9: Au milieu de ses collègues, Modestie scande avec la foule. Déterminée à se faire entendre, l'AESH de 33 ans vient dénoncer ses conditions de travail.
10: Ce métier, moi, à la base, je l'ai fait parce que j'aime travailler avec les enfants et que je voulais accompagner, mais en fait, on arrive au stade où on n'accompagne plus, on subit et on fait subir aux élèves. On en devient même, sans le vouloir, maltraitant.
9: Face à des enfants porteurs de troubles autistiques, de TDAH ou de TOC, aucun diplôme n'est nécessaire pour entrer dans le métier.
10: On a une formation de 60 heures qui est obligatoire. Je l'ai fait 1 an après, comme la plupart des AESH.
9: Un manque de formation et de reconnaissance, une injustice, confie la trentenaire indignée.
10: On a un peu l'impression qu'il y a une sorte de loi de l'omerta dans ce métier, où il ne faut pas parler. On ne nous autorise pas à parler aux parents, par exemple. On n'a pas le droit. D'un côté, il faut qu'on soit discrète, mais d'un autre côté, on a besoin de nous.
9: Une profession indispensable, pourtant payée une misère, autour de 1000 euros par mois, c'est sous le seuil de pauvreté. Et Modestie le sait, ce métier, elle ne le fera pas toute sa vie, à cause des conditions de travail trop difficiles.
10: On subit énormément de violences, hein, des crachats, des insultes, des morsures, des bleus, des coups.
9: Qui l'ont poussée vers le burn-out. Aujourd'hui, elle a repris le travail, mais l'appréhension reste.
10: C'est dur d'aller au travail en se disant, qu'est-ce qui va se passer? Est-ce que l'élève que je suis ou les élèves que je suis vont être bien?
11: Une délégation d'AESH a été reçue à la préfecture de la Loire avant de nouvelles négociations prévues avec le ministère de l'Éducation nationale la semaine prochaine.
0: Au procès en appel de l'affaire Perdriau, la victime témoigne de son calvaire devant la cour d'appel de Lyon.
11: Une audition de 5 heures où Gilles Artic détaille ses années de chantage subies à la mairie de Saint-Étienne. L'ancien maire Gaël Perdriau continue de nier toute implication, toute participation quand les 2 autres prévenus admettent les faits. Gilles Artic, longtemps interrogé hier, Mathilde Montagnon, sur ses relations avec Gaël Perdriau.
14: La vidéo n'est pas toujours citée, mais elle est là, tout le temps. Gilles Artigue décrit cette menace au-dessus de sa tête pendant près de 6 ans. Et il raconte les débuts de sa relation avec Gaël Perdriau, qu'il décrit comme un homme dur, ambitieux. Leur accord électoral pour remporter la mairie en 2014. Il n'aurait jamais été maire sans moi. Je pensais naïvement qu'il m'en serait reconnaissant. Leur rapport qui se dégrade. Il voulait me mettre dans la tête que j'étais nulle. À force, on finit par le croire. Et puis, la soirée à l'hôtel, en janvier 2015, Samy Kéfi-Jérôme, qui, 1 an et demi après, lui montre la vidéo. Ça s'appelle une laisse. On a été piégés? Non, vous avez été piégés. Par qui? Par moi. Gilles Artigue tente de demander de l'aide à Gaël Perdriau, qui ne réagit pas et qui, à son tour, dit-il, le menace d'utiliser la sextape, ses pensées suicidaires, ses renoncements politiques, sa peur que l'affaire ne s'ébruite. Je vivais avec ça. J'essayais de ne jamais contrarier Gaël Perdriau.
11: Et après Gilles Artigue, c'est Gilles Rossary-Langlais, le barbouzeur, qui a été entendu dans la soirée. Son audition reprend ce matin. On récapitule ce qu'il s'est passé au 2e jour de procès en appel de Gaël Perdriau sur ici.fr. Une tentative de cambriolage à la voiture Bélier lundi matin à Saint-Étienne dans un magasin de vélos électriques. Intervention de la BAC qui a ouvert le feu sur le fourgon quand les malfaiteurs leur ont foncé dessus. Avant de prendre la fuite, les malfaiteurs toujours recherchés aujourd'hui. Le député Les Républicains du Rouennais, Antoine Vermorel-Marquès, est reconduit à la tête du parti dans la Loire qu'il dirige depuis le mois de janvier et le départ de Jean-Pierre Tête des Républicains.
0: Le design qui s'installe encore un petit peu plus à Saint-Étienne.
11: Avec l'ouverture aujourd'hui de la Galerie Nationale du Design, nouvel espace dans cette cité du design où s'expose pour ses tout débuts une exposition consacrée à Manu France. L'idée, c'est de populariser cette discipline, parfois un peu obscure, un peu niche, à la frontière de l'art et de la vie quotidienne, notamment avec une entrée à 2 euros pour les premiers mois, explique Aurélie Voltz, la directrice.
15: On espère que tout fonctionnera comme prévu, qu'elle plaise et que cette mission pédagogique qu'on s'est donnée puisse être effective auprès du public et qu'il puisse enfin avoir une idée de ce qu'est le design, des grands jalons historiques de l'histoire du design. Il y a vraiment un tarif tout à fait exceptionnel de lancement à 2 euros pour les adultes. et une gratuité pour la majeure partie du reste des visiteurs, et ce jusqu'au 30 septembre. Donc c'est tout à fait exceptionnel, et je l'espère, voilà, que le plus grand nombre pourra se l'approprier et venir voir la galerie.
11: C'est une nouvelle infrastructure qui enrichit la ville, nous disait il y a un instant Yanis Bekti, invité d'ici Saint-Étienne-Loire. Il est adjoint notamment en charge du design à la mairie de Saint-Étienne et à Saint-Étienne Métropole. Son interview est à retrouver sur ici.fr. Quel sera le programme des Verts pour la saison prochaine? Réponse à 15h. La Ligue de football professionnel dévoile le calendrier de la saison de Ligue 2 2026-2027. Calendrier qu'on vous postera aussitôt sur ici.fr. Après le contre-la-montre hier autour de Péreux dans le Roannais qui ressemblait à une petite Alpe d'Huez, vous l'entendrez dans l'info d'ici à 8h30. Le Tour Auvergne-Rhône-Alpes revient au Puy-en-Velay aujourd'hui pour repartir direction la plaine du Forêt et Montrond-les-Bains. Tout le programme est sur ici.fr. La météo aujourd'hui, le soleil va baigner cette nouvelle étape du Tour Auvergne-Rhône-Alpes, Pauline.
16: Oh, c'est beau, comme vous l'annoncez. Mais oui, du soleil aujourd'hui dans la Loire et la Haute-Loire, des éclaircies, bon, des nuages par moments qui risquent de nous contrarier un tout petit peu, mais globalement, ça va être agréable. Petite nuance tout de même, à noter de rares averses qui vont être possibles sur les reliefs et cet après-midi sur les monts du Forêt. Les températures, 16 degrés à Issingeau, cet après-midi, 19 degrés au Puy-en-Velay. On augmente avec 21 degrés à Saint-Étienne, mais également à Montbrison, et 22 degrés la maximale attendue pour Feurs et pour Roanne. Il est 8h09, des difficultés de circulation tout autour de la rocade stéphanoise avec des points de ralentissement à Saint-Genélaire en direction d'Andrézieux-Boutéon, ralentissement également aux abords du centre commercial Style sur la 72. Soyez prudents, je vois qu'il y a 5 minutes en plus sur votre trajet en direction d'Andrézieux-Boutéon, et d'autres ralentissements au niveau de Givors. Là, ça va être en direction de Lyon par la 47. 5 minutes en plus sur votre trajet. Actuellement, autre chose à nous signaler, vous nous appelez 04 77 10 00 10.
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16: Stevie Wonder, vous le connaissez, il n'y a plus qu'à chanter, même en yaourt, hein, vous avez le droit. 8h09, bon réveil tout le monde dans la Loire et la Haute-Loire, on se motive.

0: mais je l'ai toujours dit, un bon Stevie Wonder et paf, la journée peut commencer avec le sourire, la bonne humeur et le soleil en plus de ça dans la Loire et la Haute-Loire aujourd'hui.
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0: Bonjour, la Loire et la Haute-Loire, les Ligériens, les Alti-Ligériens. Ce matin, on va vous offrir une soirée qui va vous en mettre plein les yeux. 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C'est pas une arnaque, car par contre, il y en a plein d'autres qui sont en cours. Vous rêvez d'un billet pour le mondial? Attention, certains sites jouent avec votre carte bancaire. On va faire le point dans un instant.
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0: 8h13, votre rendez-vous c'est pas vrai, rendez-vous anti-arnaque au Drazo J-1 avant le coup d'envoi du mondial de foot. Et aux États-Unis, le FBI, oui, le FBI lance une alerte aux faux billets.
4: Oui, je vous alertais déjà la semaine dernière sur les fausses boutiques internet qui essayent de nous piéger avec des maillots de foot et des mascottes du mondial à prix cassé. Là, le FBI, cette fois, a repéré tout un tas de sites internet qui tentent de surfer sur la passion des supporters pour leur siphonner leur nom, prénom, adresse, téléphone, numéro de carte bleue bien sûr, avec des faux billets. Alors, je suis allée voir, parce que oui, certains de ces sites sont toujours actifs, je fais le test. Déjà, j'ai vraiment l'impression d'être sur une billetterie de la FIFA, la Fédération Internationale de Foot. Allez, je clique sur France-Sénégal le 16 juin. On me propose un billet, effectivement, $900. Un autre site me vend lui un billet à $4,800. Et dans les deux cas, tenez-vous bien, le stade n'est même pas le bon. On me dit que je dois aller à Mexico, à San Francisco, alors que le premier match des Bleus est du côté de New York. Sur d'autres sites, je vois l'inverse, avec des billets bradés à 60€ et un compte à rebours bien stressant pour me pousser à acheter très très vite sans réfléchir.
0: Alors Aude, on se méfie aussi des pubs sur Facebook et Instagram, il y en a plein en ce moment.
4: Oui, et pareil d'ailleurs sur les messageries WhatsApp ou Telegram, des experts en cybersécurité ont repéré des dizaines de campagnes de pubs frauduleuses. Meta, l'entreprise qui détient Facebook et Instagram, annonce aussi avoir démantelé tout un réseau lié à des faux sites de la FIFA et qui faisait la promotion de faux jeux d'argent. Ne vous fiez pas au site qui affiche le logo de la FIFA, ça ne veut pas dire que c'est la FIFA. Le vrai site, c'est FIFA.com.
0: Le mondial d'ailleurs, vous allez pouvoir le suivre grâce à votre radio. Et ici Saint-Étienne-Loire, restez bien à l'écoute. Dans quelques instants, on va parler de nos associations ligériennes, une aide à la parentalité. Et oui, il y a une association qui existe, on va la découvrir ensemble dans quelques instants. Juste le temps d'écouter, ça fait longtemps et ça fait plaisir. Juliette Armanet avec le dernier jour du disco.

0: Mais non, c'est pas la fin, c'est que le début. Vous savez, on vous accompagne tout le long de la journée sur Ici Saint-Étienne Noir. Le dernier jour du disco de Juliette Armanet. Alors, je tiens à m'excuser par ailleurs, si jamais il pleut, c'est peut-être moi. J'ai peut-être chanté un peu aigu sur les refrains. Je vois qu'il fait 11 degrés à Saint-Chamond ce matin chez Christina Monique qui nous signale 13 degrés sur le Pilat Sud. Il y a également Elena qui nous signale qu'elle est bien debout, bien réveillée. Et merci pour toutes vos photos du matin. Les photos et la météo, vous la postez sur notre page Facebook Ici Saint-Étienne Noir. Parce qu'elles ne sont jamais assez mises en avant, parce qu'on oublie tout ce qu'elles nous apportent au quotidien, les merci aux bénévoles. C'est une cérémonie organisée par Télé7 et Ici Saint-Étienne Noir qui permettent chaque année de donner un coup de projecteur à nos associations ligériennes. Aujourd'hui, on va faire un coup de projecteur sur l'association Parenthèse 42.
1: Et aujourd'hui, donc, nous sommes en plein cœur de la plaine du Forêt. On va vous présenter une association qui évolue dans le milieu de la santé, c'est Parenthèse 42. Bonjour Daniel.
2: Bonjour. Voilà, tout à fait. Alors, elle est basée à Feur. Elle est basée même à l'hôpital de Feur parce que, en fait, à l'hôpital de Feur, il y a un hôpital de jour qui s'appelle Parenthèse et qui propose une parenthèse, justement, aux personnes atteintes de cancer. Sur l'hôpital de jour sont fournis les piliers essentiels du soin de support, la psychologie, la diététique, l'assistante sociale, l'activité physique adaptée. Mais par contre, nous, avec Parenthèse 42, nous proposons des ateliers au sein de cet hôpital de jour. Et les ateliers d'art-thérapie, de musicothérapie, des ateliers différents, de l'aide aux aidants. Et puis nous avons aussi transformé les locaux qui étaient très hospitaliers en des locaux plutôt autour du bien-être et du cocooning.
1: Alors je me tournais vers Sandrine, ça paraît peu de choses, mais c'est énorme pour une personne qui est en train de subir parfois de la chimiothérapie. On a besoin de s'évader, on a besoin de ça tout simplement.
3: Oui, c'est exactement ça. On a voulu effectivement dans l'hôpital de jour pouvoir offrir à ses patients un lieu où ils peuvent venir poser leurs valises et puis être accompagnés dans cette maladie et puis aider pour pouvoir avancer le mieux possible durant les soins qui sont difficiles et les traitements.
1: Ouais, effectivement, et plus on a le moral, plus on sourit, plus la maladie recule.
3: Oui, c'est ça, et puis aussi on leur apporte de l'activité physique adaptée, plein d'ateliers qu'ils ne feraient pas forcément tout seuls, quoi. Donc voilà, on les accompagne dans tout ça.
1: Si on est hospitalisé à Feur, on veut avoir cette petite parenthèse. Comment ça se passe?
4: Alors, on peut simplement nous appeler, nous contacter. Il faut être sous traitement. Et après, on fixe une date. C'est les mercredis et les jeudis. On peut vous accueillir sans souci. Et je voulais attirer l'attention sur les ateliers, en fait, qui permettent aussi de retrouver l'estime de soi, la confiance en soi. C'est un lien social et ça permet aussi, ça favorise la résilience, ce qui est important quand on traverse un combat pareil.
1: Merci à vous trois.
2: Merci.
0: Les gens d'ici qui permettent de mettre en avant les associations, mais pas que. Merci aux bénévoles édition 2026. Toutes ces assos, d'ailleurs, on a mis tous les lauréats sur ici.fr et notre application ici. C'est l'heure de jouer.
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0: Il est 8h22 et comme tous les matins, on vous offre de superbes cadeaux. Et quel cadeau aujourd'hui. Ce matin, on vous offre une soirée au top du top. J'ai nommé Circus Baobab à la Comédie de Saint-Étienne. 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Conakry ou Dakar? Bonne chance tout le monde pour le jeu. 04 77 10 00 10 pour gagner les toutes dernières places pour aller voir Circus Baobab. François Feldman, ça c'est la suite de votre musique, rien que pour toi. Je vous souhaite bonne chance pour le jeu, une bonne matinée et

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1: Rien que pour toi. 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Il est 8h27, vos informations de 8h30 ne vont pas tarder et on joue ensemble dans une minute.
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1: Nous sommes avec Martine ce matin. Bonjour Martine de Saint-Étienne.
6: Bonjour.
1: En forme ce matin, tout va bien?
6: Tout va bien, tout va bien.
1: Ça fait plaisir de vous avoir. Alors apparemment, vous allez faire du pilates ce matin.
6: Oui, oui.
1: Donc, en forme Martine.
6: Il faut, hein.
1: Ça se trouve, vous êtes beaucoup plus sportif que moi. Faudrait qu'on teste. Faudrait qu'on fasse un cours de pilates ensemble, Martine. Vous m'autorisez à faire l'un de mes rêves, Martine?
6: Allez-y.
1: À être présentatrice de Questions pour un champion. Ce matin, à gagner, Circus Baobab à la Comédie de Saint-Étienne. Sur scène, des artistes guinéens de renommée internationale qui font salle comble. Mais il fallait répondre à ma question, Martine. Quelle est la capitale de la Guinée? Est-ce Conakry ou Dakar? Et là, vous me répondez?
6: Conakry.
1: Et c'est une bonne réponse, en effet. Parce que Dakar, c'est quoi? Dakar, c'est quoi comme capitale? Non, c'est bon, vous avez quand même gagné. C'est le Sénégal. Vous inquiétez pas, Martine, tout va bien. Vous avez quand même vos places. Vous allez pouvoir aller à la Comédie de Saint-Étienne avec grand, grand plaisir. Martine, je vous souhaite une très, très bonne journée. Un bon cours de pilates.
6: Merci beaucoup. Merci bien. Non. Merci.
1: Et je tiens à avoir mon petit cours avec vous pour savoir qui est la plus forte. À bientôt. Au revoir.
6: Au revoir.
1: Et plein de beaux cadeaux sont à reporter en écoutant ici Saint-Étienne-Loire.
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1: On va faire du vélo. Les virages de Perreux, en fait, pour le Tour Aura.
7: On se serait presque cru sur les plus emblématiques lacets du Tour de France. Hier, pour le contre-la-montre en équipe à Perreux. C'est l'info d'ici Saint-Étienne-Loire, dans 90 secondes, juste après le tour de l'actualité en France et dans le monde. Cyril Ardo-Redon. Il est 8h30.
8: Le parquet de Nanterre demande la mise en examen de Patrick Bruel et son placement en détention provisoire. Le chanteur et comédien de 67 ans est présenté ce matin à un juge. Il est en garde à vue depuis lundi dans le cadre d'une enquête pour viol et agression sexuelle. C'est un échec pour nous, dit le directeur général de la gendarmerie nationale sur la mort de Liana. Une plainte contre Jérôme Barella avait été déposée en 2025 et était restée sans suite. Hier, les questions au gouvernement à l'Assemblée nationale ont presque toutes été consacré à cette affaire après une minute de silence. Le trafic SNCF très perturbé aujourd'hui en raison d'une grève pour de meilleurs salaires et pour dénoncer le climat social. De nombreux TER supprimés, un TGV sur trois et un intercité sur deux restent à quai. Donner ne doit jamais coûter. Le Sénat a adopté hier à l'unanimité un texte pour empêcher les dépassements d'honoraires ou les jours de carence en cas d'arrêt de travail pour les donneurs d'organes. La proposition de loi doit aller à l'Assemblée nationale pour être définitivement adoptée. Quatre départements du Sud placés en vigilance orange au feu de forêt par Météo France. Il s'agit de l'Aude, de l'Hérault, des Bouches-du-Rhône et du Var. Les conditions météo actuelles aggravent le risque de départ de feu selon l'Institut. Et puis il y aura du bleu sur les pelouses brésiliennes au Mondial de foot féminin en 2027. Les Françaises qualifiées après avoir battu l'Irlande 1-0 hier soir. Les garçons arrivent, eux, ce soir, heure française, dans leur camp de base de Boston, aux États-Unis.
7: Et Cyril, du football, on passe au cyclisme avec cette fête, ces fêtes même au pluriel, hier dans les côtes de Perreux. Pour le passage du Tour Aura, celle d'abord de l'équipe Visma, les The Bike, qui remporte le contre-la-montre en équipe, puis celle d'Alex Baudin, le coureur cycliste français qui garde son maillot jaune, et enfin celle de tout un village du Rouennais, Jérémy Marillier, heureux d'accueillir le critérium du Dauphiné qu'il faut désormais appeler Tour Auvergne-Rhône-Alpes. et Péreux n'a presque rien à envier autour de France.
0: Avec une arrivée perchée tout en haut du village, après une côte de 800 mètres, Péreux avait un tout petit air d'Alpe d'Huez. Des centaines de spectateurs massés dans les virages et une armée de bénévoles mobilisés pour que tout se passe bien, notamment un bien calé sur son vélo électrique.
9: Christian Larreur. Alors moi maintenant je suis retraité, je suis ancien agriculteur.
0: Du haut de ses 70 ans, Christian c'est le chef des bénévoles, tous habillés en vert pour les reconnaître.
9: Voilà. Alors combien de bénévoles? C'est simple, on est une centaine de bénévoles. Sécurité, plus les parkings, 100 bénévoles.
0: 100 bénévoles, soit 5% de la population totale de Péreux mobilisée, et pas depuis hier.
9: Combien de temps? Ça fait au moins 4 mois déjà, 4-5 mois qu'on y pense. Hein. Et puis les derniers temps, là c'était vraiment du boulot. C'est une sacrée organisation. Faut pas être seul. Voilà.
4: Vous referiez ça tous les mois peut-être?
9: Non, peut-être pas. Comme j'ai dit, quand on a envisagé ce projet, c'est l'histoire d'une vie. On ne reverra pas les tours du coup de Tour de France dans le Beau-Péreux. Avant que ça se revoie, je pense qu'il y aura encore quelques années à s'écouler. Donc voilà, jeune homme.
0: Christian nous laisse, il remonte sur son vélo pour faire la tournée de ses bénévoles. C'est grâce à eux, en partie, que des petites communes peuvent aussi accueillir les meilleurs coureurs du monde. Jean-Claude Combi ne dira pas le contraire. Il est speaker pour ASO, l'organisateur de l'événement, est originaire du Roannais.
10: Quand je leur parle du Critérium du Dauphiné dans votre village, mais ça les fait rire. Mais vraiment, ça les fait rire. Ils disent, mais attends, on n'a pas les moyens financiers, on n'a pas la possibilité d'accueillir une telle épreuve, qui est quand même la deuxième épreuve en France, après le Tour de France. Et puis quand je leur explique un peu les détails, et ben voilà, parce que c'est une course à taille humaine, voilà, où les coureurs sont abordables. Péreux l'a fait, et puis j'espère que dans les années à venir, ça donnera envie à d'autres petits villages d'accueillir cet événement, parce que c'est réalisable.
0: Et une fois les coureurs partis vers leur prochaine étape, les bénévoles de Péreux, eux, ont continué de faire la fête près de l'arrivée, une journée qu'ils ne sont pas prêts d'oublier.
7: Et vous reprendrez bien une petite tranche de bonheur et de tour aura qui continue sa traversée de la Loire et de la Haute-Loire aujourd'hui, avec ce départ du Puy-en-Velay, direction Montrond-les-Bains, quatrième étape à travers nos départements. Les Monts du Forêt à l'honneur, on vous le détaille à 8h40 avec le directeur de la course cycliste. Et si vous vous interrogez sur le parcours, on vous a mis la carte sur notre site ici.fr. Des routes, on passe au rail avec ce mouvement de grève ce matin qui perturbe le trafic des TER en direction de Lyon. Si vous partez du Puy ou de Roanne, il y aura des bus de substitution au lieu des TER habituels. Au départ de Saint-Étienne, la fréquence est réduite. On vous a mis là aussi toutes les informations sur notre site internet et sur notre application ici. Et nous vous détaillons les raisons de cette mobilisation dans le journal de 9h. Journal de 9h qui arrive dans 25 minutes, où nous reviendrons sur la deuxième journée d'audience du procès en appel de Gaël Perdriau. Le témoignage de la victime qui a été entendu hier, vous pouvez déjà le retrouver sur ici.fr. 8h35, vous écoutez ici Saint-Étienne-Loire et la météo. Aujourd'hui, Pauline, c'est le retour du soleil.
11: Oh oui, ça fait plaisir. Une journée avec du soleil, une alternance tout de même avec des petits passages nuageux dans la journée. Dans la Loire, de rares averses restent possibles du côté des Monts du Forêt cet après-midi. En parlant d'après-midi, comptez de 19 à 22 degrés en pleine et dans les vallées. 16 degrés à Issingeaux, on augmente avec 19 degrés au Puy-en-Velay, 20 degrés pour l'agglomération stéphanoise, y compris Montbrison, et 21 voire 22 degrés à Feur et Roanne cet après-midi. Difficulté de circulation tout autour de la rocade stéphanoise. Je vois notamment sur la 72 au niveau du centre commercial Style. Soyez prudents. Il y a des ralentissements allant jusqu'à Andrézieux-Boutéon. 5 minutes en plus sur votre trajet. Ralentissement également en direction de Lyon, donc par la 47. C'est Gibord qui est impacté. Je vois 5 minutes en plus sur votre trajet actuellement. Ça s'est bien désengorgé. Autre chose à nous signaler, vous nous appelez 04 77 10 00 10. Ouh, je vois un ralentissement qui vient de se former au niveau de la Fouilleuse, vous savez, sur la M1082. Soyez prudents en direction de l'hôpital Nord. Voilà, pour les informations de circulation.
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11: Musique, bonne humeur, vous avez le programme parfait pour bien commencer ce mercredi matin. On rappelle la date pour tous ceux qui viennent d'ouvrir les yeux, mercredi 10 juin à nos côtés. France Gall est là, c'est la suite de votre playlist. Bon réveil, bon début de journée, bref, profitez.

0: L'un de ses plus grands classiques. Il est 8h41. Vous venez d'arriver. Ah, vous n'êtes pas en retard, installez-vous.
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0: Comment ils vont, eux? Est-ce que vous êtes en forme ce matin? J'espère bien, en tout cas j'espère que je vous redonne le sourire petit à petit. Vous avez envie d'un week-end tatouage, vintage et concert? Peut-être que vous voulez faire votre premier tatou? Direction Espaly Saint-Marcel, au Puy-en-Velay, pour un festival qui voit grand. Plus de 60 tatoueurs de la France entière, pin-up, concert et food truck. On va en parler à 8h48 avec l'ensemble de la programmation. Notre invité, l'organisateur de l'événement, sera là à 8h48. Mais juste avant, il y a un autre événement qui est en cours. Lui, vous ne l'avez pas loupé. Ça y est, c'est le Tour Auvergne-Rhône-Alpes. C'est la 4e étape, déjà, aujourd'hui. Après le contre-la-montre par équipe hier, le peloton repart aujourd'hui du Puy-en-Velay, direction Montrond-les-Bains. Antonin Carmen et Bernard Thévenet, vous nous présentez cette étape.
3: 166 km aujourd'hui à travers les départements de la Haute-Loire, du Puy-de-Dôme, de la Loire, avec Bernard Thévenet, un profil au moins sur toute la première partie, plutôt très vallonné.
4: Effectivement, c'est un profil accidenté, vallonné, qui permet aux coureurs courageux, il en reste encore quand même, et qui sont loin au classement général, donc de pouvoir lancer des offensives de loin. C'est un parcours accidenté, donc le peloton a un petit peu de difficulté à bien s'organiser, et ça permettra peut-être

0: un groupe d'échappés d'aller jusqu'au bout, ce qui est assez rare dans le cyclisme moderne.
1: Alors il y a aussi au milieu de l'étape là, un enchaînement de petites côtes.
0: Il y a quatre côtes, oui, des troisième, deuxième ou quatrième catégorie, qui se, bon, ça se termine à un peu plus de 50 km de l'arrivée. Il y a une grande descente après, et il reste 35 km relativement plat pour rejoindre l'arrivée. Alors, est-ce que les équipes de sprinters sont encore assez fortes pour maintenir la, pour revenir sur l'échappée? C'est la question du jour.
1: Mais pour vous, ça peut être le bon coup pour une échappée?
0: Pour moi, ça peut être le bon coup. C'est une des étapes qui présente un des meilleurs profils pour partir de loin.
2: La quatrième étape, eh bien, le départ de ce tournoi Auvergne-Rhône-Alpes sera donné à 13h05. Les équipes d'ici Saint-Étienne-Loire seront évidemment sur place. Il est 8h43, votre radio continue de vous accompagner du mieux possible. On va prendre la direction d'un rendez-vous de tatouage. Plus de 60 tatoueurs sont attendus juste à côté du Puy-en-Velay ce week-end. On vous en parle dans quelques instants.
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2: Il manque quelque chose quand même, vous trouvez pas? Un petit peu de musique sur votre radio ici Saint-Étienne-Loire, voici Zazie, bonne matinée.

0: nouveauté de Zazie. Bah oui, avec Peu importe. Moi, je trouve que ça sonne bien. Et vous l'avez peut-être découvert maintenant, grâce à votre radio, ici Saint-Étienne-Loire. Allez, approchez, approchez. On va parler de tatouage.
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0: Tatouage, vintage, concert, pin-up, food truck et ambiance rétro, le International Vintage and Tattoo Fest, Velay Edition arrive du 12 jusqu'au 14 juin à Espaly-Saint-Marcel à la Halle des Orgues, c'est juste à côté du Puy-en-Velay. Après une première édition qui s'est tenue à Brioude, qui avait réuni plus de 800 entrées, l'événement prend de l'ampleur et on passe de 27 à 65 tatoueurs venus de la France entière et même du monde. On en parle avec Pierrot, tatoueur et président de l'association qui l'organise. Bonjour Pierrot.
3: Bonjour à vous.
0: Première édition à Brioude, on en parlait, 800 entrées. Là, ça y est, on voit les choses un petit peu plus en grand au Puy-en-Velay. Vous attendiez un tel engouement ?
3: Très honnêtement, non. On l'espérait, mais et ça nous a motivés à partir sur plus gros, du coup.
0: J'imagine. Alors, 27 à 65 tatoueurs, il a fallu les trouver.
3: Ah, ça, c'est pas un problème. j'ai même refusé énormément de candidatures.
0: D'accord.
3: Donc, trouver des tatoueurs, c'est pas grave. On a des artistes de renom en France, et heureusement, d'ailleurs. Mm-hmm. Et on a des gens qui n'ont même pas de salon, qui font que de la convention de tatouage. Alors, on va en avoir de moins en moins, parce que c'est vrai que l'ARS limite un peu à ce niveau-là. Ils nous demandent aujourd'hui d'avoir des tatoueurs confirmés.
0: Bien sûr, avec les diplômes.
3: Deux ans de shop, etc. Mais après, il y a un tatoueur qui fait que du salon peut justifier de sa présence depuis plus de deux ans dans les salons tous les week-ends. Et donc, ceux-là, on peut les prendre.
0: Bon, Pierrot.
3: Oui, tatoueur, c'est pas grave.
0: Qu'est-ce que les visiteurs vont pouvoir retrouver comme style ? Vous avez sélectionné 67 tatoueurs avec des univers, j'imagine, très différents et des profils d'artistes très différents.
3: Voilà, c'est pour ça qu'on fait une sélection. C'est pas pour faire de l'élitisme. Y a des gens qu'on a refusés, pas parce qu'ils n'ont pas un beau trait, mais parce qu'on en avait trop dans le même style. Donc, on va retrouver des gens qui travaillent le néo-trad japonais.
0: D'accord.
3: Et qui font que ça. On va retrouver les gens qui font du old school. On va retrouver les gens qui font du new school. On a des spécialistes en écriture, notamment en écriture ce qu'on appelle du chicanos. Mm-hmm. On a des artistes spécialisés dans le réalisme, dans le noir et gris. On a des Polynésiens qui sont là, qui arrivent avec leur art qui est très particulier.
0: Bien sûr.
3: Il y aura
0: des tatoueurs qui vont tatouer sur place. Est-ce que, par exemple, si on n'a pas réservé, c'est possible ?
3: Absolument. Tout le monde tatoue sur place. Les tatoueurs viennent là pour tatouer, faire voir leur art, mais aussi tatouer, et surtout tatouer. Donc, beaucoup arrivent avec des flashs. C'est sûr que si vous arrivez avec un projet pour un dos complet, je pense que...
0: Ça va être un petit peu long et peut-être pas possible.
3: Le tatoueur risque de vous dire « passe au studio ». Par contre, oui, il y a du flash sur place. Mmh. Il y a pas mal de tatoueurs qui cherchaient des modèles pour présenter les pièces au concours.
0: Bien sûr, donc, parce que concours de tatou tout le week-end.
3: Un concours de tatou, ce sera le samedi pour les petites pièces. Donc, on compensera petites pièces en noir et gris, petites pièces couleur, petites pièces ornementales. On fera un best of day aussi.
0: D'accord.
3: La plus belle pièce du week-end, du jour. Et le dimanche, c'est les grandes pièces, donc toujours pareil, noir et gris, couleur, ornemental, un best of day et le best of week.
0: Eh ben dis donc, Pierrot, avec tout ça, le International Vintage et Tattoo Fest Velay Edition du 12 au 14 juin à la Halle des Orgues, c'est à Espaly-Saint-Marcel, juste à côté du Puy-en-Velay. On le rappelle, 65 tatoueurs, concours tatou, exposant vintage, créateur, concours pin-up, food truck, il y a plein d'animations sur place. Allez-y, je pense que ça vaut le détour. Hein, Pierrot ?
3: C'est ça, énormément d'animations, on veut qu'il y ait du contenu, en plus du tatouage, on veut qu'il y ait du contenu afin de recevoir les familles et que tout le monde passe un bon week-end.
0: Et bien voilà, tout est dit, Pierrot. Merci beaucoup.
3: C'est ça.
0: Et
3: merci beaucoup,
0: bon courage avec les derniers préparatifs. Hein.
3: On est à fond.
0: Je vous souhaite une bonne journée. Les Bee Gees avec Night Fever. Ça, c'est la suite de votre musique. Pas mal pour tatouer juste derrière, non, Pierrot ? On est d'accord. Allez, il me l'a dit en antenne. On a coupé le micro. Les Bee Gees, je vous souhaite une bonne matinée. Allez.

0: l'avait promis. Hein.
1: Ambiance, bonne humeur, sourire. Vous êtes sur Ici Saint-Étienne Noir, c'était les Bee Gees. C'est l'heure de retrouver votre docteur, le docteur Kerzek sur votre radio ici. Alors ce matin, on va prendre soin de vos pieds, car c'est la journée internationale des pieds.
2: Bonjour à toutes et à tous. Deux petites choses qu'on oublie tout le temps, les deux petites choses qui nous portent tous les jours. On les oublie jusqu'à ce que ces deux pieds nous fassent mal. Évidemment, vous l'avez compris, la journée internationale des pieds, oui, oui, ça existe vraiment cette journée internationale. C'est l'occasion d'en parler parce qu'en été, entre les sandales, la chaleur, la piscine, la plage, ils sont vraiment en première ligne. Reconnaissons-le, on traite nos pieds comme des malpropres quand même. On les fourre dans des chaussures serrées toute la journée, on les oublie et dès qu'il nous fait mal, on s'étonne. Maintenant, il n'y a rien d'étonnant. Chaque pied contient 26 os, 33 articulations, une centaine de muscles, des ligaments, des tendons. C'est une merveille d'ingénierie. Mais en été, ils vont subir des agressions supplémentaires. La transpiration qui macère, le frottement des sandales neuves, le sable brûlant, le béton brûlant. Et puis évidemment, les fameuses piscines pieds nus où on attrape des verrues ou des mycoses. Et des symptômes à pas ignorer. Hein, quand ça démange entre les orteils, c'est le premier signe peut-être d'un champignon, ce qu'on appelle le pied d'athlète. Des rougeurs, des plaques, ça c'est les mycoses aussi. Des petites ampoules remplies de liquide. Frottement égale future plaie. Ou une douleur sous le talon encore le matin au réveil, c'est peut-être une fascite plantaire ou une épine calcanéenne. Et puis un épaississement jaunâtre de l'ongle, bah là aussi c'est une mycose et c'est très fréquent en été.
1: Alors concrètement, quels sont les gestes simples à faire chaque jour pour éviter toutes ces petites horreurs, hein? Merci de nous en parler dès le matin. Surtout quand on porte des sandales et qu'on va à la piscine.
2: Conseil numéro 1, lavez-vous les pieds tous les jours. Ça paraît une évidence, mais voilà, c'est pas une évidence pour tout le monde. Donc de l'eau tiède, du savon doux, pas trop agressif et surtout on sèche soigneusement entre les orteils parce que l'humidité c'est le paradis des champignons. On utilise une serviette dédiée ou un sèche-cheveux en mode froid si vous êtes pressé. Conseil numéro 2, on change de chaussettes et de chaussures. L'été on alterne des sandales, des baskets en toile respirante, des tongs, ce que vous voulez, mais surtout on évite les chaussures fermées en plastique ou synthétique sauf pour aller dans l'eau et on change de chaussettes tous les jours s'il vous plaît. Conseil numéro 3, on ne marche jamais pieds nus dans les lieux publics humides, piscine, vestiaire, sauna, hôtel, où vous voulez. En fait, ça grouille de champignons et de virus, donc les petites sandales là de piscine, ça c'est pas mal, ou les claquettes. Et conseil numéro 4, on hydrate ses pieds. On pense à son visage, on pense rarement aux pieds. Et ben après la douche, c'est plutôt pas mal. Allez, je vous ajoute deux petites précautions. On se méfie du sable brûlant parce que ça provoque vraiment de vraies brûlures. Et puis à la piscine, rincez-vous les pieds à l'eau claire pour enlever le chlore, puis séchez bien, le chlore assèche la peau et va favoriser les fissures. Vos pieds vous portent toute la journée, le minimum est d'en prendre soin. D'ici là, portez-vous bien.
1: Merci docteur et à demain.
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1: 8h58, Charles Napoli est là, il est prêt, il est chaud, il est bouillant. Bonjour.
7: Bonjour Pauline, comment ça va bien?
1: Non, ça va bien, aujourd'hui.
7: Squeeze.
1: Non mais moi c'est
7: et on touche la queue du Mickey.
1: Non, pardon. C'est terrible. Non, reprenez votre sérieux.
7: Oui, on reprend notre sérieux d'autant que plusieurs centaines de milliers de jeunes sont en plein stress en ce moment. Les épreuves du bac ont commencé hier avec un premier oral, les écrits la semaine prochaine suivis du grand oral. C'est comme ça que ça fonctionne maintenant.
1: Il y a français demain aussi, hein.
7: Il y a français oui,
1: non,
7: pour les premières, je crois.
1: Ouais, c'est ça.
7: J'ai pas le planning complètement en tête. Je vous cache pas.
1: C'est loin cette histoire.
7: Ça date de... Ouais,
1: non,
7: bah c'est loin.
1: Ok, on arrête.
7: Mais justement, quand on est parent, quand on est peut-être grand-parent, comment faire pour aider notre enfant, notre petit enfant, à déstresser un petit peu, à être un petit peu plus serein? C'est facile à dire, on passe ce premier examen, on est forcément stressé et on voit nos enfants se mordre les doigts.
1: Ma mère était plus stressée que moi, je trouvais.
7: Mais c'est le cas de beaucoup de parents. Comment faire justement pour tranquilliser les enfants? Et vous le dites, pour se tranquilliser soi-même. Les astuces arrivent dans quelques instants. On parle du stress avant les examens, juste après les infos. Pauline, à demain.
1: À demain. Et stressez pas.
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7: Stressez un peu quand même, hein, y a un minimum. Il est 9h, bienvenue chez vous. Et l'actu, c'est avec vous, Louise Thomann. Bonjour.
0: Bonjour Charles, bonjour à tous et à toutes. Après 48 heures de garde à vue, Patrick Bruel va être présenté à un juge ce matin. Mis en cause à de nombreuses reprises pour des viols, des agressions sexuelles et du harcèlement sexuel, le parquet de Nanterre requiert ce matin la mise en examen du chanteur Emeline Ferry et son placement en détention provisoire.
8: Oui, après 48 heures d'audition, deux nuits passées en garde à vue, Patrick Bruel va être présenté à un juge d'instruction aujourd'hui et le parquet réclame sa mise en examen ainsi que son placement en détention provisoire pour des faits de viol, de tentative de viol, d'agression sexuelle et de harcèlement sexuel concernant 9 victimes. Voilà ce que l'on peut lire dans le communiqué du procureur de la République. Il est tombé il y a une petite demi-heure. Cela concerne des faits commis entre 2010 et 2019. Rappelons que Patrick Bruel, 67 ans, était entendu depuis lundi dans l'enquête sur les témoignages de 13 victimes, alors que de nouvelles plaintes pour viol et pour tentative de viol ont été annoncées.
0: Patrick Bruel qui a toujours nié en bloc ses faits. Tout notre dossier est sur ici.fr. Et puis cette réaction à l'instant, il a fallu 30 femmes qui parlent pour qu'il soit entendu par la police. C'est le regret de Marine Tondelier, la présidente d'Europe Écologie Les Verts, très engagée sur les questions féministes.
7: Chez nous, l'actualité judiciaire, Louise, c'est le procès en appel de Gaëlle Perdriau.
0: Troisième jour d'audience aujourd'hui pour l'ancien maire de Saint-Étienne. Mais ce qu'on retient de la journée d'hier, c'est ce ton calme, presque chirurgical pour le témoignage de Gilles Artigue. La présidente de la cour d'appel a questionné pendant 5 longues heures la victime de cette affaire de chantage politique à la vidéo intime à la mairie de Saint-Étienne. Question froide, sans empathie particulière, mais la posture de la présidente ne choque pas maître Florence Vincent, l'avocate de la victime.
9: Je pense qu'elle s'est montrée très objective en fait, et que du coup, peut-être pour anticiper des questions qui auraient pu être posées par la défense, elle a préféré les poser elle, et elle a tout balayé. Alors un peu, je dirais, de façon effectivement, non pas métallique, mais un peu méthodique, et que du coup, ça donnait peut-être un propos qui était moins vivant, mais je pense qu'on a parlé de tout, et c'était plutôt bien, parce qu'il a pu parler plus longuement qu'en première instance, non pas que le temps lui avait été compté, hein, mais là, je pense qu'on a tout vu et tout envisagé, y compris des moments et des événements du dossier, des messages qu'on lui impute, une proximité notamment avec Samy Kefi-Jérôme. Je pense que c'était bien de l'aborder et de pas forcément attendre que la défense essaie de le coincer sur des questions. Elle l'a fait et elle a posé des questions objectivement.
0: Et elle a continué à le faire avec Gilles Rossary Langlais, celui qui a imaginé le piège et qui accable aujourd'hui le maire Gaëlle Perdriau. Son audition reprend ce matin, c'est à lire sur ici.fr. Le rideau de fer d'une boutique de vélos électriques enfoncée par une voiture bélier lundi matin à Saint-Étienne. Surpris par les policiers, les malfaiteurs leur ont foncé dessus pour s'enfuir. Les agents ont ouvert le feu, c'est à lire sur ici.fr. Aucun vélo n'a été volé. Un train par heure seulement aujourd'hui entre Saint-Étienne et Lyon et uniquement des bus pour aller du Puy ou de Roanne jusqu'à la préfecture du Rhône. Journée de grève nationale à la SNCF. Nouveau France Télécom selon les syndicats qui dénombrent 13 suicides de cheminots depuis le début de l'année. Pour éviter les déconvenues en gare, la SNCF recommande de vérifier si votre train circule bien aujourd'hui.
7: Il est 9h passé de 3 minutes. Péreux en fait pour le contre-la-montre du Tour Aura.
0: Contre-la-montre remporté hier par l'équipe Visma Lise Bike dans le Rouennais. Et après un effort héroïque dans la côte finale, le Savoyard Alex Baudin de la formation EF Éducation EasyPost conserve son maillot jaune.
10: J'avais juste 800 mètres à faire aujourd'hui, donc je l'ai eu un peu facile, même si c'était très dur. Hein. Ils se sont tous sacrifiés et ils ont fait un chrono de fou. On sentait vraiment que ça allait vite tout le long et franchement c'était beau à voir de l'intérieur. Ça nous a donné une petite motivation supplémentaire de garder ce maillot, même si comme je l'ai dit, je pense qu'on avait une très très belle équipe pour un chrono par équipe et on l'a montré aujourd'hui. Les mecs, ils étaient super forts.
0: Alex Baudin qui va tenter de garder cette place de leader du Tour Auvergne-Rhône-Alpes aujourd'hui sur les 167 km entre le Puy-en-Velay et Montrond-les-Bains. On vous a mis la carte et le parcours sur ici.fr. Et on saura cet après-midi le calendrier de la Ligue 2 de la saison prochaine pour notre AS Saint-Etienne qui va devoir oublier cette remontée ratée en Ligue 1, programme dévoilé à 15h. Et puis enfin voilà une bonne nouvelle pour l'image de Saint-Etienne. Ville de design, elle lance aujourd'hui sa nouvelle Galerie Nationale du Design. 1000 mètres carrés dans le quartier de l'ancienne manufacture d'armes, tout beau, tout neuf. Inauguration ce soir, 18h, et c'est gratuit. Toutes les infos sont sur ici.fr. La météo, Charles, on a du soleil aujourd'hui, même oui. Si quelques nuages peuvent le voiler par instant.
7: Mais exactement, une alternance de soleil et de nuages. Météo France appelle ça des éclaircies, c'est le programme du jour. On bénéficiera aussi de températures douces, 17 degrés au Puy, 18 degrés à Monistrol et à Saint-Étienne cet après-midi, 18 degrés également à Saint-Galmier, 19 degrés à Bouin, 20 degrés à Roanne, à Feur et à Montbrison, 20 degrés également à Bourg-Argental en deuxième partie de journée. Un coup d'œil à vos conditions de circulation, c'est mercredi. Il y a moins de monde sur les routes, ça se voit. Un petit peu de circulation sur l'A72, la portion de Saint-Étienne. Sinon, sur l'A47, vous roulez bien dans les deux sens de circulation. La N88 au sud de Saint-Étienne et en direction de la Haute-Loire, ça roule bien. De la Haute-Loire jusqu'au Puy, pas de problème ce matin au Puy. Pas de problème non plus en Roannais. Pour vous qui prenez la route ce matin, soyez prudents.
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7: À 9h06, cette question qui pourrait être une question du bac. Vivre ou survivre? Vous avez 3

0: Daniel Balavoine, vivre ou survivre à 9h quasiment 10 minutes.
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0: Bienvenue chez vous. Les questions que vous vous posez tous les jours trouvent leur réponse ici, sur Ici Saint-Étienne-Loire. Dans le dossier du jour, on parle d'un sujet qui concerne des milliers de familles jusqu'à 9h40. En ce moment, le stress des examens qui ne touche pas que les ados, d'ailleurs qui touche parfois plus les parents que les ados. Pour nous aider à comprendre ce qui se passe dans la tête des jeunes avant le brevet ou le bac et trouver des solutions, Caroline Métro de l'application de révision Nomade Éducation. Bonjour Caroline.
3: Bonjour.
0: Quand on approche d'un examen important, pourquoi le stress prend parfois autant de place, parce que finalement le bac on peut le repasser, on peut même vivre sans, et ça reste un des examens qui fait le plus peur aux Français.
3: Alors, je pense que brevet ou bac, c'est une étape qui nous a marqué quand on était jeune. Voilà, c'était une étape plus importante peut-être qu'aujourd'hui. Donc on a ce stress pour nos enfants, et malgré tout on peut le passer ou pas, mais on a quand même envie de le réussir, et il y a une échéance, voilà, à réussir, qui fait démarrer dans la vie correctement.
0: Ouais, effectivement. À partir de quel moment le stress devient-il un frein plutôt qu'un moteur?
3: Oh ben, moi, je suis à J-5 du bac à la maison, vous voyez, maman de terminale. Ouais. Et là, je ressens tout ça. Il y a stress et stress positif, parfois excitation d'un grand moment de vie pour nous et nos enfants. Mais c'est vrai que ça doit être stimulant en leur donnant l'impression qu'ils vont vivre quelque chose de grand, parce que c'est important. Mais il ne faut pas que ça devienne paralysant, genre je vais tout oublier quand je vais être sur ma copie, je ne dors plus la nuit, ou je révise tout au dernier moment, quitte à paniquer sur la copie.
0: Je vais reformuler ma question, Caroline Métro. À partir de quel moment le stress devient-il un moteur plutôt qu'un frein?
3: Ah, quand il amène à se dire, alors là c'est peut-être un petit peu tard, je vais m'y mettre, je vais me cadrer, c'est maintenant, je me fais un planning. Quand il provoque l'action et la réaction, et pas quand il paralyse.
0: Ouais. Mais est-ce qu'il y a des signes qui montrent que un élève ou que notre enfant est en train de perdre confiance, ou il est en train de se laisser dépasser par la pression? Comment on peut le voir en tant que parent, parce que ils le disent pas forcément les enfants. Hein.
3: Bah, je pense qu'il faut être justement excessivement vigilant, et tout le monde peut pas être présent à ce moment-là. On a tous du travail, etc. Mais c'est quand même important de regarder bel sommeil, insister beaucoup et se dire qu'il va pas réviser toute la nuit, parce qu'alors là vraiment pour le coup maintenant ça sert plus à rien. Parfois ils mangent pas bien parce qu'ils sont en panique, etc. Donc c'est aussi un élément important, et c'est là-dessus où on peut agir, parce que c'est des clés assez faciles. Ouais. Leur permettre de se détendre le week-end, prendre l'air, essayer de leur dire tous les jours d'aller marcher. Hein, c'est une règle simple.
0: Alors déjà, prendre l'air à des ados, c'est pas facile. Mais alors en période d'examen,
3: mais éduquer n'est pas facile. Et je pense que malgré tout, non, mais c'est vrai. Ouais. Que ça veut dire qu'il faut quand même, c'est quand même important, ou de prendre un moment avec eux pour essayer. Ça peut être le moment du repas, de dire voilà, on va faire quelque chose de sympa. Et je passe de prendre l'air, mais vous pourriez aussi dire que c'est une heure d'une série qu'ils adorent, etc. Je pense qu'il faut rythmer la journée et leur dire voilà, moi je dis c'est 50 minutes de temps de révision, et après ça peut être 20 minutes de temps de ce qu'on veut, parce qu'il faut réussir à faire retomber effectivement cette pression qui sera pas positive le jour de l'examen.
0: Alors vous qui nous écoutez ce matin, vous pouvez réagir à n'importe quel moment à l'émission. 04 77 10 00 10, c'est notre numéro de téléphone. Il y a deux façons de nous joindre. Soit vous nous appelez de façon traditionnelle, c'est Séverine qui vous accueille ce matin. Soit vous nous envoyez un message sur WhatsApp avec le même numéro de téléphone. Par exemple, est-ce que vous vous souvenez, vous, du stress de vos propres examens? Qu'est-ce qui vous inquiétait le plus quand vous avez passé votre bac? Est-ce que c'était le fait de le rater? Est-ce que c'était la réaction de vos parents? Est-ce que c'était la peur aussi de vous décevoir vous-même, et quelle a été votre réaction quand vous l'avez eue ou pas d'ailleurs? 04 77 10 00 10. Le stress est normal. Quand il devient envahissant, il faut retrouver des repères. Dans un instant, on va voir comment quelques habitudes peuvent déjà faire une vraie différence. Voici Manon Lisa. L'histoire d'un petit péché.

0: magazine qui vous simplifie la vie, c'est bienvenue chez vous. Et c'est le dossier du jour avec Manon Lisa, à l'instant, qui a commencé sa carrière d'autrice, compositrice, interprète grâce aux réseaux sociaux. Elle publie des réécritures de chansons populaires. Elle a aussi écrit pour d'autres artistes, Grand Corps Malade, Zee Avenor, Maëlle ou encore Céline Dion, avant de se lancer à son compte. C'est un carton sur les réseaux sociaux. Le Petit Pêcheur, le clip comptabilise plus d'1 million de vues sur YouTube. Manon Lisa est l'invitée de Décibel avec Émilie Mazoyer. C'est ce soir et c'est à 20h.
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0: Pour l'instant, c'est le dossier du jour avec Caroline Métro de Nomade Éducation. Les révisions s'accumulent avant le bac, avant le brevet. Beaucoup de jeunes ont l'impression que tout leur échappe et que leur avenir se joue maintenant, ce qui est finalement un petit peu vrai. Mais quelques réflexes simples peuvent permettre souvent de reprendre la main. Je rebondis justement sur ce message qu'on vient de recevoir sur le WhatsApp, message de Catherine qui dit « Ma fille passe le bac cette année et elle a du mal à s'organiser pour ses révisions entre ses fiches et ses bouquins. » Caroline, ça me fait penser, pourquoi l'organisation des révisions, c'est l'une des meilleures armes contre le surplus de stress ?
3: Parce que ça structure la tête. Tout ce qu'on écrit déjà quand on se met des rétro-planning, quand on note tout ce qu'on a à faire, ben on se ressent beaucoup plus serein, ne serait-ce que de l'avoir fait. Voilà, même si on va pas au bout. Donc c'est quelque chose d'excessivement rassurant parce qu'on s'est posé, on a travaillé en amont et ça va même être le plus important parce qu'on va pas tout revoir là maintenant à 5 jours du bac. Hein.
0: Oui, on va pas tout reprendre à zéro. Pourtant, on peut avoir l'impression que le temps de s'organiser dans son rétro-planning, de le créer, c'est une perte de temps. Du coup, c'est pas vrai.
3: Alors c'est complètement faux, par contre ça dépend quand. C'est-à-dire qu'il y a un mois c'était bien, maintenant je pense, et vous voyez les gens le font beaucoup dans l'app, nous justement ces quiz gratuits, parce que ça leur permet de se tester un peu partout et ça les rassure. On a beaucoup de gens qui utilisent l'app Nomade Éducation, justement quasiment un élève du brevet sur deux pour se rassurer au dernier moment. Là on est plus quand même dans le fait de se rassurer et de prendre confiance que de revoir la globalité du programme.
0: Ouais, on entend souvent dire qu'il faut travailler tard pour réussir, pourtant le sommeil ça reste quand même indispensable avant un examen, Caroline.
3: Ah non mais c'est la clé, alors si je devais le répéter aux parents, et pour moi quand vous dites c'est pas facile avec un ado, bah, y a pas de choix. Là je pense qu'il faut un vrai contrôle, c'est la clé, c'est le moment où on arrive sur sa feuille. Et je rajouterai la méthodologie, puisqu'on peut pas tout revoir, faut souvent revoir la méthodologie, hein. En maths on va commencer par faire, si on bloque on passe à l'exercice suivant, en français on se pose sur son plan. C'est des petites choses qui vont nous rapprocher de la moyenne, voilà, plutôt que de se mettre à tout revoir. Donc si on doit faire des choses, c'est revoir la méthodologie, bien manger et surtout dormir, parce que dormir ça va faire que notre cerveau sera beaucoup plus efficace le jour J.
0: Pas trop de réseaux sociaux, donc pas trop de téléphone. Pourtant, il paraît que les réseaux sociaux peuvent accentuer la pression chez les jeunes pendant cette période d'examen. Elle vient d'où cette pression ?
3: Ben, elle vient de, comme sur tous les sujets, c'est-à-dire quand vous tournez en boucle avec des gens qui vous répètent ce qu'il faut faire, etc. Donc je pense que ça vous crée une espèce de d'angoisse, comme si vous prépariez un événement sportif et que vous regardiez toujours des gens qui se préparent. Donc je pense qu'il faut s'imposer de lâcher à une certaine heure le soir et dans la journée de mettre en bon avion. Voilà, je parlais de prendre l'air, même si c'est pas facile, ça fait un bien fou.
0: Ça fait un bien fou, effectivement. Est-ce que vous avez un conseil, tiens, qui nous écoutez ce matin, à donner à un jeune, à votre fils, à votre fille qui prépare un examen ? Est-ce qu'on vous a un jour donné un conseil, un prof peut-être, la veille du bac ou quelques jours avant, un conseil qui vous a marqué, qui vous a aidé à réussir ? 04 77 10 00 10, vous nous appelez ou vous nous envoyez un message sur WhatsApp et on en parle ensemble. Parce que bien dormir, mieux s'organiser, limiter les distractions, ben ça aide sur le long terme. Quand le stress monte d'un coup juste avant une épreuve, qu'est-ce qu'on peut faire concrètement ? On en parle dans quelques minutes sur Ici Saint-Étienne-Loire, juste après Pharrell Williams, qui est le plus heureux des hommes.
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0: Pharrell Williams, Happy, sur votre radio, ici Saint-Étienne-Loire.
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0: Et jusqu'à 9h40, c'est le dossier du jour avec Caroline Métro de Nomade Éducation. On s'intéresse aux solutions express pour limiter le stress de nos enfants et peut-être aussi le nôtre à quelques jours du brevet et du bac, parce que parfois quelques minutes suffisent pour retrouver son calme. Il y a une technique dont on entend beaucoup, beaucoup parler, Caroline, mais dans toutes les situations de stress, qu'on parle du stress au travail, du stress en famille, du stress à l'école, c'est la cohérence cardiaque. C'est quoi exactement, Caroline, la cohérence cardiaque?
3: Bon, c'est le fait de se... Alors, il y a plein de... Vous avez raison, on en parle beaucoup au travail, dans le sport, dans la préparation
0: mentale.
3: C'est à la mode. Alors, c'est à la mode, mais après, si on réfléchit, c'est quand même le fait de se poser, de respirer, etc., de se calmer, de se mettre à son tempo, de ralentir, voilà, parce que le stress, c'est souvent quelque chose qui vous embarque, vous stressez, vous dormez pas. Donc, ça va vraiment être de se recentrer sur toi, et c'est pour ça que j'y ai différentes façons de le faire. Hein. Ça peut être s'asseoir sur un banc.
0: 5 minutes avec toi et regarder le temps qui s'en va.
3: Exact. Oui, bien sûr. Voilà, non, mais par exemple, en écoutant de la musique, ça peut être se mettre autour d'un terrain de basket et regarder des jeunes jouer avec un ballon. Je pense qu'en tout cas, sans aller dans des sujets qui sont très à la mode, c'est vraiment se poser, faire quelque chose, presque ne rien faire, en observant et en se recentrant sur soi-même. Voilà. Et en insistant sur le fait que beaucoup de choses sont déjà jouées, malgré tout.
0: Mais finalement, c'est la cohérence cardiaque, c'est de la respiration. C'est
3: oui,
0: parce
3: tout
0: que
3: à fait.
0: Moi, quand je m'assois au bord d'un terrain de foot et que je regarde des copains jouer, bon, c'est cool, mais j'ai envie de les rejoindre.
3: Mais c'est peut-être la meilleure chose à faire.
0: Ouais, mais on fait un exercice, on fait quelque chose pendant cette cohérence cardiaque.
3: Alors moi, je ne suis pas spécialiste, hein, donc je ne veux pas vous répondre là-dessus, parce que je veux pas vous influencer. Moi, ce que je sais que je fais quand je prends une prise de parole ou que je suis très stressée,
0: oui,
3: c'est qu'effectivement, je ferme les yeux, je respire très profondément, okay, plusieurs fois, voilà, inspirer, expirer, on se rend compte que toute la pression redescend, que le pouls reprend en fait un rythme normal, voilà, et qu'on prend les choses avec plus de philosophie.
0: Ouais, et puis on peut s'aider, il y a des applications de respiration aussi qui fonctionnent très bien.
3: Plein, exactement.
0: Faut suivre le petit ding-dong, c'est pas compliqué, quand ça fait ding, on inspire, quand ça fait dong, on expire.
3: Exactement.
0: Bon, voilà, c'est pas très compliqué. Il y a aussi un truc que j'ai découvert en préparant cette émission, un phénomène qui s'appelle le brain dump, qui consiste à écrire tout ce qui nous passe par la tête.
3: Oui. Alors ça existait déjà sur le traitement des cauchemars, notamment quand on vous disait la nuit, si vous avez quelque chose qui vous... En fait, c'est vrai que c'est la même notion, c'est évacuer. En fait, quand vous écrivez, d'ailleurs, c'était un peu le rôle de l'écriture il y a longtemps, écrire, c'était une forme de comme marcher, d'ailleurs. C'est des formes de psychothérapie qu'on peut faire tout seul.
0: Ouais.
3: Donc je pense qu'effectivement, écrire tout ce qui nous passe par la tête, et vous parliez tout à l'heure du planning, le planning, il y a vraiment quelque chose là-dedans de ça. C'est qu'en fait, on écrit... Et on matérialise tout ce qui nous stresse, on le met dans des cases avec des heures, etc. Et ça nous rassure. Et là, la veille du bac, c'est trop tard pour ça, mais c'est pas trop tard pour écrire effectivement tout ce qui nous passe par la tête et qui nous stresse.
0: Et ça peut nous aider. Stéphanie vient de nous envoyer un petit message sur le WhatsApp. C'est le 04 77 10 00 10. Son fils passe le bac cette année et elle a trouvé une petite astuce pour l'aider. Une petite astuce qui fonctionne. Ça rejoint un petit peu ce que vous nous disiez sur la cohérence cardiaque, c'est que l'incite à s'asseoir quelques instants et à faire de grandes respirations en pensant aux vacances, à autre chose, à ce qui viendra après. Et ça lui permet de mieux se reconcentrer sur ses révisions, sur ses fiches. Bristol, vous justement qui nous écoutez ce matin, est-ce que comme Stéphanie vous avez une petite astuce qui fonctionne à tous les coups pour vous calmer rapidement et qui pourrait fonctionner pour votre fils, pour votre fille qui passe le bac? Venez partager vos astuces, 04 77 10 00 10 par téléphone. Ça pourrait être utile à Séverine qui vous accueille ce matin et dont la fille passe le bac cette semaine et dont la fille a oublié de se réveiller ce matin au passage. Donc voilà, si vous avez une petite astuce à partager, Séverine sera preneuse et nous aussi dans quelques instants, on va s'intéresser à ces conseils que tout le monde justement peut utiliser, parce que là on parle du bac, on parle du brevet avec vous Caroline Métro de Nomade Éducation, mais le stress fait partie de notre vie et on ne s'en rend pas forcément compte. On va le découvrir d'ici quelques instants. Louis Chédid arrive également avec sa plus belle chanson parmi toutes ces chansons finalement, Ainsi soit-il.
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0: Pas trop de monde. monde sur les routes de Loire et de Haute-Loire. Sur les axes principaux, ça circule bien. Sur les agglomérations, Saint-Étienne, Le Puy-Roanne également, vous ne rencontrez pas de grosses difficultés. Dans le ciel, des éclaircies aujourd'hui parce que les nuages resteront présents tout au long de la journée. En deuxième partie de journée, on aura entre 17 et 18 degrés en Haute-Loire, entre 18 et 20 degrés dans le département de la Loire. Et si on chantait à Feur, la chorale atypique gospel recrute de nouvelles voix. Pour les rencontrer, les répétitions, ça se déroule le mardi. Rendez-vous donc les 16, 23 et 30 juin. C'est à partir de 19h30 à l'espace Maurice Desplaces. C'est allée Pierre de Coubertin. Les infos reviennent et vos infos, vos bons plans sortis d'ici une petite heure sur votre radio, ici Saint-Étienne-Loire.
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0: Ainsi soit-il, Louis Chédid. Moteur, c'est parti. Bienvenue chez vous, il est 9h32.

0: Louis Chédid, ainsi soit-il. Voilà qui nous ramène en 1981, ici Saint-Étienne, Loire, 9h35.
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0: C'est la dernière partie du dossier du jour avec vous, Caroline Métraud, de Nomade Éducation. Derrière le stress des examens, il y a aussi des méthodes qui peuvent aider dans la vie de tous les jours, au travail, à la maison, face à un événement important. D'ailleurs, on a évoqué ensemble, Caroline, quelques techniques justement pour limiter le stress et pour le transformer en bonne énergie. Aujourd'hui, à quelques jours des épreuves écrites du bac à lauréat, quel est le conseil, quelle est la technique la plus facile à appliquer pour éviter de se planter royalement?
3: Alors, la technique, on en parlera. Moi, je suis pas technique magique. On en a quand même parlé tout à l'heure. Ouais. C'est qu'un, je pense qu'il faut rassurer son enfant. Et de rassurer, il faut être factuel. Parce que l'année, elle est quand même jouée depuis longtemps. Le bac et le brevet, c'est une somme de compétences. Il y a quand même beaucoup de gens qui l'ont. Donc, il faut quand même factuel. Je pense que les gens qui pensent qu'ils vont l'avoir, ils vont l'avoir. Donc, après, on peut jouer une mention. Mais il faut être factuel. Un, globalement, on a de grandes chances de l'avoir. Il faut quand même le répéter aux enfants.
0: Ouais.
3: Deux, s'il arrivait un accident, c'est pas un drame. Là, aujourd'hui, les meilleures choses à dire, c'est quand même ça. Voilà. C'est de dire, vas-y, donne le meilleur de ce que t'as. Vas-y, en forme. Donc, je réinsiste là-dessus. On n'insiste pas assez là-dessus. On n'arrive pas. On se couche pas à 2h du matin tous les soirs. En faisant des jeux vidéo, en regardant des stories sur Instagram ou TikTok. Voilà. Il faut, là, le meilleur à faire, c'est de s'occuper de soi et d'y aller le plus serein possible parce que les révisions, elles sont quand même déjà beaucoup derrière nous. Hein.
0: Ouais, effectivement. On peut faire des quiz également, des petits tests sous forme de jeux qui vont nous permettre de rendre un peu ludique cette période compliquée de révision. C'est pas...
3: Bah nous, c'est ce qu'il faut envoyer le jour du brevet. On peut avoir 300 000 personnes la veille qui sont dans l'app Nomade Éducation et qui font des quiz, justement, des flashcards pour se rassurer, pour comme ils feraient un peu un jeu, mais un jeu qui leur fait revoir des choses et ça fonctionne très très bien. Parce que c'est ludique.
0: Finalement, avant de se quitter, Caroline, je pense à un truc là. C'est vrai que ça peut être ludique.

0: Et la meilleure façon, c'est de, voilà, à côté de l'activité intellectuelle, de se bouger.
1: Ouais, et puis ça permet aussi de se changer les idées aussi, et puis de mieux assimiler tout ce qu'on a appris.
0: Ouais. Ouais, ouais, exactement. C'est la recette miracle, presque.
1: Merci beaucoup, Caroline.
0: Merci beaucoup, à très bientôt.
1: À très très bientôt. Merci pour ces conseils, Caroline Métraux, de Nomade Éducation, application de révision. Le stress, c'est pas forcément l'ennemi, vous l'avez compris. Et bon courage à vous qui passez le bac, notamment la semaine prochaine. Je sais qu'il y a eu un oral hier, il y aura des épreuves écrites la semaine prochaine. Et puis, derrière, on va avoir le grand oral. Bon courage pour vos dernières révisions. Et vous, les parents, les grands-parents aussi, bon courage pour cette période de stress. On ne peut qu'accompagner les enfants, on ne peut pas passer le bac à leur place. Malheureusement, ce serait presque trop beau. Bon courage à tous pour cette épreuve de votre cursus. 9h39, vous écoutez ici Saint-Étienne, Loire. Vous êtes les bienvenus chez vous dans quelques instants. On continue de s'intéresser à ce qui se passe chez nous. Et on va s'intéresser à nos animaux de compagnie. Et notamment, si vous avez prévu, après le bac, de partir à la mer avec vos chiens. Attention, il y a quelques précautions à prendre. On va voir ça avec notre vétérinaire.
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0: La Felicita, Albano et Romina, Power, tube de l'année 1982 avec un petit air d'Italie. On est sur la côte amalfitaine et il fait bon et la vie est belle.
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0: Votre magazine de la vie de tous les jours, c'est Bienvenue chez vous, on vous régale tous les matins, on vous écoute, on vous répond et surtout on s'intéresse à vos animaux de compagnie parce qu'on peut se poser plein de questions ou pas d'ailleurs à l'approche de l'été et pourtant emmener son chien, courir sur la plage, plonger dans les vagues, c'est les vacances parfaites. Docteur Fabin, il faudrait qu'on prévienne avec vous les dangers que la mer peut cacher pour nos chiens.
3: Et oui, l'océan, ce n'est pas un terrain de jeu inoffensif. Le premier grand danger, c'est l'intoxication à l'eau de mer. Un chien qui nage la gueule ouverte pour attraper sa balle avale de grandes quantités d'eau salée. Le sel à haute dose devient très toxique pour son cerveau et son système digestif. S'il en boit trop, il va vomir à répétition et avoir des diarrhées fulgurantes qui vont le déshydrater très vite. Et en plus, ils ingèrent souvent aussi un peu du sable. C'est l'urgence classique des vacances. Le réflexe absolu, c'est de limiter le temps passé dans l'eau avec un jouet et de lui proposer de l'eau douce en permanence. Emporter toujours une gourde et sa gamelle sur la plage pour le forcer à boire de l'eau claire avant qu'il ne boive l'eau de mer par simple soif.
0: On surveille l'eau avalée, d'accord, mais après la baignade, une fois qu'il a bien nager, est-ce qu'on le laisse sécher tranquillement au soleil sur sa serviette comme nous on fait ?
3: Alors, ça risque d'abîmer son pelage et sa peau. Quand l'eau de mer sèche au soleil, les crisseaux de sel restent collés sur votre chien. C'est extrêmement irritant, ça provoque de fortes démangeaisons et des plaques rouges. La règle d'or en rentrant de la plage, comme pour nous, c'est le rinçage obligatoire à l'eau douce et tiède, même s'il a les poils courts. Insister sous le ventre, les aisselles et entre les coussinets où le sable se loge. Et justement, attention au sable. Les grains volent avec la brise et causent souvent des conjonctivites ou des otites très douloureuses. Si votre chien plisse les yeux ou se gratte frénétiquement l'oreille le soir, n'utilisez pas un simple coton-tige, rincez abondamment avec du sérum physiologique.
0: Et concernant le soleil, la chaleur aussi sur la plage, on imagine que sous le parasol avec l'air marin, ils sont à l'abri du grand coup de chaud.
3: Alors, pas complètement. Le parasol, ça ne bloque pas la réverbération des UV sur le sable. Et en plus, pour arriver à la serviette, un chien dépense beaucoup d'énergie en courant dans le sable mou et ajouté à la chaleur du sable, ça le fait monter en température. S'il commence à halter frénétiquement et qu'il n'arrive pas à s'arrêter, il faut le rafraîchir immédiatement avec une eau tempérée. Mais la seule vraie prévention, c'est de profiter de la plage très tôt le matin ou après 19h en pleine journée. Il est plus sage de le laisser se reposer au frais à la maison.
0: Merci beaucoup docteur Fabin, vos conseils sont à retrouver sur l'application ICI et sur ICI.fr. Dans moins de 5 minutes, on vous démontre que ICI ça marche avec une initiative dans la Loire et la Haute-Loire, un café qui ouvre, un café un petit peu particulier. On en parle après Jérémy Frérot qui raconte ce qui arrive finalement à un couple sur deux en moyenne en France. Une séparation. Arfo local, musique et bonne humeur, hein. Je vous laisse avec Jérémy Frérot. Adieu, 9h47, bienvenue chez vous. C'est...

0: Adieu Jérémy Frérot à 9h passées de 50 minutes.
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0: Vous vous souvenez de la maison qui rend fou dans les 12 travaux d'Astérix? Gardez l'image dans un coin de votre tête. Pour ceux qui suivent, Martin Moulier avec vous, ici, ça marche. Et une belle histoire aujourd'hui qui cache un véritable labyrinthe.
3: C'est l'histoire d'un couple qui veut ouvrir boutique à Saint-Étienne et c'est toute une aventure. À 34 ans, Nicolas et Julie projettent de lancer leur café littéraire Barrageux. Un rêve de gosse difficile à réaliser quand on est jeune et sans grandes ressources. Et aujourd'hui,
4: là, c'est l'occasion inespérée de se lancer.
3: Lui est un ancien informaticien. Elle est toujours cuisinière à Longe, au-dessus de Rive-de-Gier.
5: Moi, en fait, l'idée d'ouvrir un café littéraire, c'est quelque chose qui tournait un peu dans ma tête depuis longtemps. La partie café, on va dire que c'est par rapport à mon métier et à mon expérience. Et après, le côté littéraire, c'est parce que j'ai toujours un peu baigné dedans. Là, par exemple, j'ai publié mon premier roman l'année dernière, qui s'appelle L'Oracle des Morts. Je fais pas de la pub, mais je... Et donc, bah, du coup, ça m'a ouvert un peu les portes du monde de l'édition. J'ai fait plusieurs salons du livre, et puis bon, on voit un petit peu l'envers du décor, et bah, ça m'a donné envie encore plus de faire ce concept-là. Et après, ça a été donc complémentaire avec Nico d'ouvrir ce café. Lui, il a porté sa petite touche avec le jeu.
3: Ouverture de ce concept hybride. Donc prévu début septembre. Et le nom de la future enseigne?
4: Ce sera le Café Drafté.
3: Le Café Drafté?
4: Ouais.
3: Pourquoi?
4: Pourquoi pas.
3: Mais avant ça, ouvrir un commerce, on le sait, c'est pas facile. J'ai demandé à Nicolas, un peu naïvement je l'admets, si ça représentait beaucoup de démarches et...
4: Oh oui. Beaucoup. Au départ déjà, faut créer le concept.
3: Ça on l'a du coup.
4: Ça on l'a. Après, la deuxième étape, c'est comment le financer. Parce qu'il faut quand même convaincre les banques, par exemple, côté professionnel, de leur dire écoutez, j'ai un projet, mais par contre, j'ai pas d'argent. Et donc, il faut réussir à convaincre les aides autour.
3: Et pour citer quelques structures, évoquons la Chambre des commerces, donc la CCI, l'Association pour le droit à l'initiative économique, c'est-à-dire l'ADI, le réseau Initiative France aussi, avec donc en local Initiative Loire, bref, une galaxie d'organismes auprès desquels il faut monter un dossier.
5: Il y a quand même pas mal d'aides, il y a des choses qu'on ne connaissait pas, qu'on a découvert un peu en allant voir d'autres personnes, par exemple France Active, c'est eux qui nous ont un petit peu dit, nous expliquer pour l'ADI, le système, nous expliquer pour Initiative Loire, et c'est un peu presque le serpent qui se mord la queue, parce que les banques, elles attendent un retour positif d'Initiative Loire et Initiative Loire attend quelque chose de positif
3: de la banque. Ouais, je vois.
5: Voilà. Mais après c'est bien. Enfin, nous on a eu quand même de la chance parce qu'on a eu des feux verts un peu partout. Donc c'est vrai que bon, ça entraîne un petit peu plus dans son projet et on se dit qu'on a fait le bon choix parce que du coup il plaît.
3: Du positif, mais la route est encore longue. Après les financements, faut ouvrir le compte bancaire, obtenir l'extrait CABIS qui prouve que l'entreprise est bien immatriculée au RCS, le registre du commerce et des sociétés. Ça peut prendre entre une semaine et un mois et demi. Hein. Et puis après l'obtention du numéro SIRET...
6: Le laissez passer à 38.
3: En gros, soit on fait toute la paperasse seule, et Nicolas résume la chose ainsi...
4: Autant dire que c'est se pendre à un arbre. Hein.
3: Sinon, on passe par un cabinet comptable, hein. C'est leur conseil. Et en attendant que Nicolas et Julie n'ouvrent leur café drafté à Saint-Étienne, on va croiser les doigts pour eux et espérer très fort qu'ici, ça marche.
0: Merci Martin, un parcours du combattant qui s'est lui simplifié. L'accès au fauteuil roulant électrique remboursé à 100% depuis le 1er décembre 2025. Permobil, fabricant européen, s'est implanté récemment dans la région. C'est à réécouter dans l'onglet Ici ça marche sur ici.fr en page Saint-Étienne-Loire, 9h53.
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0: L'ingénieur du son ne comprenait pas ce qu'on lui disait dans le casque. Il faisait l'affiche des « C'est Elton John et Kiki dit l'autre ?» Bah Kiki dit, allez, c'est validé. Et c'était Don't Go Breaking My Heart. J'adore faire cette blague. Je crois. Catherine,
1: je vous sens pas. Je vais laisser l'humour et moi je vais prendre la cuisine si ça vous dérange pas.
0: Bah allez, justement, en cuisine.
1: Eh bien, on va remplir son panier avec des agriculteurs de Haute-Loire et de la Drôme. On va rendre visite à un magasin de producteurs, le panier paysan à Monistrol-sur-Loire. Il y a plein de bonnes choses dans ce magasin de producteurs. On sera avec une cultivatrice de fruits. Ça va être délicieux.
0: Très très bien. Rendez-vous bon, juste après les infos.
1: Oui. Et puis moi je vous dis à tout à l'heure.
0: À tout à l'heure, 11h pour le jeu. Effectivement, on va jouer et puis on va aller faire un tour sur le tour Aura également.
1: Très bien.
0: Juste après les infos.
1: À tout à l'heure.
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1: Merci d'écouter ici Saint-Étienne-Loire, il est 10h. L'essentiel de l'actu, Louise Thoman. Après une matinée de galère sur la ligne Saint-Étienne-Lyon hier à cause de travaux, rebelote aujourd'hui.
3: Et cette fois, c'est une journée de grève nationale très suivie dans la région Auvergne-Rhône-Alpes qui perturbe la circulation des trains dans la Loire et la Haute-Loire. Fréquence réduite aujourd'hui sur la ligne Saint-Étienne-Lyon, un TER par heure. Bus de substitution si vous partez du Puy-en-Velay ou de Roanne direction la région lyonnaise. Mouvement de grève très suivi, hein, je vous le disais, pour dénoncer le mal-être au travail grandissant à la SNCF. 13 cheminots se sont suicidés depuis le début de l'année selon le syndicat Sudrail. Après 48 heures de garde à vue, Patrick Bruel est présenté à un juge ce matin. Le chanteur est mis en cause par 9 plaintes au moins pour des viols, des agressions sexuelles et du harcèlement. C'est ce qui lui vaut ce matin cette réquisition du parquet de Nanterre qui demande sa mise en examen et son placement en détention provisoire. Notre dossier est sur notre site ici.fr. Patrick Bruel, de son côté, a toujours nié ses faits en bloc. Nouvelle journée d'audience aujourd'hui au procès en appel de Gaël Perdriau, jugé dans l'affaire du chantage politique à la vidéo intime à la mairie de Saint-Étienne. L'audience de Gilles Rossary-Langlais, celui qui a eu l'idée du piège avant de se repentir, reprend ce matin. On attend aujourd'hui, si le temps le permet, l'audition des deux autres prévenus, Samy Kéfi-Jérôme, l'ancien adjoint à l'éducation, Stéphanois, et puis surtout le maire déchu de Saint-Étienne, Gaël Perdriau. Le député Les Républicains du Rouennais, Antoine Vermorel-Marquès, est reconduit à la tête du parti dans la Loire, parti qu'il dirige depuis le mois de janvier, et le départ de Jean-Pierre Tête des Républicains. Quel sera le programme des Verts la saison prochaine? Réponse à 15h, la Ligue de football professionnel dévoile le calendrier de la saison de Ligue 2. Calendrier qu'on vous postera aussitôt qu'il sera publié sur notre site ici.fr. Enfin, après le contre-la-montre hier autour de Péreux dans le Rouennais, vous entendrez aujourd'hui sur ici Saint-Étienne-Loire les points réguliers sur l'étape 4 du Tour Auvergne-Rhône-Alpes qui part du Puy-en-Velay direction Montrond-les-Bains. C'est difficile à dire avec le nez bouché, mais, mais la météo.
1: Vous en sortez super bien, Louise, vous inquiétez pas, on a tout compris. Enfin, on a compris qu'on était dans la Loire et la Haute-Loire, surtout.
3: La carte est sur ici.fr si jamais vous voulez chercher les autres communes.
1: Exactement. La météo, bah, c'est un peu difficile, mais pas tant que ça aujourd'hui, parce que ce matin, ce sont les éclaircies qui dominent le ciel. Quelques risques d'averses sont tout de même à prévoir sur la moitié nord de la Loire. Et puis cet après-midi, le temps devrait rester sec pour tout le monde, avec même un peu de soleil ici ou là. On croise les doigts pour que ça vous aide à aller mieux, Louise Thoman.
3: J'espère aussi.
1: Pour les températures, ce matin, Craponne-sur-Arzon 13, Vernassal 14, La Pacaudière, Le Puy-en-Velay 15, Saint-Étienne 16, Roanne 17, ça c'est ce matin. Cet après-midi, le thermomètre grimpe, il fera entre 15 et 20 degrés. Et puis demain, le temps sera semblable à celui d'aujourd'hui, avec un ciel voilé en Haute-Loire et des éclaircies dans la Loire. Quant aux températures, Météo France prévoit des minimales à 12 le matin et des maximales à 21 l'après-midi.
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1: Mais pour aller avec les éclaircies qui vont vous accompagner toute la journée, voici un des plus grands succès de Jean-Louis Aubert après la séparation du groupe Téléphone. Cette chanson fête ses 40 ans ce mois-ci. Juste une illusion sur votre radio ici Saint-Étienne-Loire.

0: écoutez ici Saint-Étienne-Loire, Jean-Louis Aubert, juste une illusion.
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0: Bonjour à toutes et à tous, j'espère que vous allez bien et que la journée a bien démarré pour vous. Alors si aujourd'hui c'est la journée mondiale du tricot, super activité hein, pour se changer les idées soit dit en passant, on va quand même rester en cuisine ce matin comme tous les jours et nous allons faire la connaissance d'un magasin de producteurs en Haute-Loire, c'est le Panier Paysan. Le magasin de producteurs, c'est une autre façon hein, de faire ses courses, mais aussi le moyen de rencontrer les agriculteurs. Nous serons d'ailleurs dans quelques minutes avec une cultivatrice de fruits qui fait partie du Panier Paysan. Et puisque l'on parle de panier, celui-ci est gourmand et garni. Il s'agit du cadeau que nous vous offrons cette semaine. 50 euros de produits locaux rien que pour vous. Et pour tenter de le gagner, rendez-vous vers 10h30. Lui, il est déjà là et c'est Amir avec un de ses derniers titres, L'Imparfaite, sur votre radio ici Saint-Étienne-Loire.
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1: L'imparfaite, Amir, sur votre radio ici Saint-Étienne-Loire.
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1: Ce matin, nous allons à Monistrol-sur-Loire, au Panier Paysan. C'est un magasin de producteurs qui réunit des agriculteurs de Haute-Loire et de la Drôme depuis 24 ans. 9 producteurs de volailles, viande bovine ou encore fromage. Parmi eux, Eliane Bégaud est cultivatrice de fruits. Elle fait partie de ce groupement. Et pour elle, c'est clair, on peut faire toutes nos courses au Panier Paysan.
4: On peut faire notre repas complet. On a sur la base des associés des producteurs de fromage, chèvres, vaches, on a des producteurs de viande, de porc, de bœuf, de veau, producteurs de légumes, de miel et producteurs de fruits.
1: En fait, Eliane, ici en Haute-Loire, on a tout ce qu'il faut pour bien manger, pas besoin d'aller voir ailleurs.
4: On a tout ce qu'il faut pour bien manger et à côté de chez soi, ouais.
1: Quelle est la force d'un magasin de producteurs, Eliane, comme le Panier Paysan? Qu'est-ce qui fait sa différence?
4: La différence déjà, c'est que quand vous allez au panier, vous avez toujours un producteur qui est permanent, qui est là pour vous parler de sa production, de comment il travaille, pourquoi. Et ça, c'est déjà enrichissant en plus du produit que vous allez consommer. Vous avez un lien direct entre ce que vous mangez et celui qui l'a produit. Suivant les jours de permanence, alors c'est assez régulier, suivant les jours de permanence, on a des consommateurs qui viennent nous voir pour nous poser des questions sur notre production, oui.
1: Et ça, c'est plutôt chouette de pouvoir échanger avec les producteurs. Eliane, nous quittons le magasin de Monistrol-sur-Loire pour aller dans vos champs, car je rappelle que vous êtes cultivatrice de fruits. L'été s'installe et il y a pas mal de choses à découvrir avec vous. Dans quelques instants seulement, parce qu'à présent, c'est Supertramp, Dreamer, sur votre radio ici Saint-Étienne-Loire.

0: Dreamer, super trompe dans la playlist d'ici Saint-Étienne-Loire. Où allez-vous faire vos courses? Est-ce que c'est au supermarché, dans des magasins de quartier, au marché du coin? Et alors pourquoi vous n'iriez pas dans un magasin de producteurs? On trouve de tout et surtout on rencontre directement les producteurs comme Eliane, cultivatrice de fruits, qui fait partie du panier paysan. C'est à Monistrol-sur-Loire. On la retrouve dans moins de 5 minutes sur votre radio ici Saint-Étienne-Loire.
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0: Il sera en concert à Lyon en septembre prochain. Laurent Voulzy, Le Pouvoir des Fleurs, sur votre radio, ici Saint-Étienne-Loire.
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0: À Monistrol-sur-Loire, le magasin de producteurs Le Panier Paysan regroupe 9 producteurs et éleveurs, et ce depuis plusieurs années. Il y a du fromage, de la viande, des volailles et des fruits. Et les fruits, c'est le travail d'Eliane Bégaud, cultivatrice, qui a pas mal de travail justement en ce moment avec l'arrivée précoce de l'été.
3: Oui, tout ce qui est fruits rouges, on est sur la fin des fruits rouges, c'est-à-dire fraises, cerises, framboises. Et on commence les fruits d'été, on va commencer l'abricot et la pêche dans la semaine qui arrive.
0: Alors Eliane, qu'est-ce qui fait que les fruits de l'été sont déjà là? J'ai l'impression qu'ils arrivent plus tôt cette année.
3: C'est pas que c'est plus précoce, c'est simplement que les premières variétés, il y a des années elles gèlent et puis il y a des années elles sont là. Et cette année en l'occurrence, on n'a pas gelé, donc on a la chance d'avoir les premières variétés qui vont arriver en début de saison, un peu plus tôt que certaines années.
0: Donc, ça va faire une production plus importante cette année, Eliane?
3: Alors, pas plus importante, mais mieux répartie. Mieux répartie, on n'a pas d'à-coup, on aura plus de régularité dans les approvisionnements. Le fait de vendre par nous-mêmes sur nos structures nous permet de mieux nous rémunérer. Et puis, surtout, il y a aussi la satisfaction de vendre ce que l'on produit directement à des clients qui sont satisfaits. Et ça, c'est super enrichissant.
0: Et c'est enrichissant aussi pour le consommateur. On vient à votre rencontre, on parle avec vous, on sait d'où viennent les produits qu'on met dans notre assiette. Merci Eliane Bégaud, Le Panier Paysan, groupement d'agriculteurs en Haute-Loire, du producteur directement au consommateur, se situe dans la zone d'activité du pêcher à Monistrol-sur-Loire. Plus d'infos sur la page Facebook. Restez avec nous, dans moins de 5 minutes, il va être question d'un autre panier. Celui-ci sera garni avec des produits locaux de la Loire. Je vous en parle juste après Alana Miles, Black Velvet, sur votre radio. Ici Saint-Étienne-Loire, à tout de suite.

0: Black Velvet dans la playlist des 6 Saint-Étienne-Noirs, Alana Miles. Alors, aller voir des courses dans un hippodrome, c'est une idée, mais visiter les coulisses d'un hippodrome, ça c'est une bonne idée, et c'est celle de Charles Napoli qui nous emmène à Feur dans une dizaine de minutes. Mais pour le moment, je vous propose de jouer ensemble pour tenter de vous faire gagner un délicieux panier gourmand et garni, 50 euros de produits à l'intérieur avec des tablettes caramel, une confiture brune-thon, un jus de pomme, des gâteaux salés, des rillettes à la carpe, de la guimauve, des bâtons crème, du pâté de campagne, bref, plein de bonnes choses à déguster. Et tout ce que vous trouverez dans ce panier gourmand est produit à moins de 50 km de Saint-Étienne. On ne peut pas faire plus court en termes de circuit court. Donc, si vous voulez avoir une chance de goûter tout cela, 04 77 10 00 10, appelez-nous maintenant, parce que dans quelques minutes, nous jouons ensemble, et pour que je puisse rajouter votre nom dans la liste de ceux qui participeront au tirage de vendredi qui désignera le gagnant de ce panier. C'est-à-dire que vous nous appelez maintenant, vous répondez à deux questions. Si vous répondez correctement à ces deux questions, vous avez le droit de participer au tirage de vendredi qui désignera le gagnant du panier gourmand. Puis si vous perdez, vous aurez quand même un petit lot de consommation. Ce matin, c'est un sac Isotherme. 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
0: Alors aujourd'hui, je vous rappelle qu'il y a un mouvement social national à la SNCF. Ce mercredi 10 juin, la circulation des trains est fortement perturbée sur le réseau TER Auvergne-Rhône-Alpes. Pensez donc à vérifier vos trajets sur le site de la SNCF. Et puis si vous prenez la voiture dans le nord de la Loire, des travaux ont démarré lundi entre les échangeurs de Noirétable et Thiers sur l'A89. Ça doit durer jusqu'à mi-juin et ce dans les deux sens, de jour comme de nuit. Maintenant, on prend la direction de Saint-Léger-sur-Rouanne ce samedi 13 juin. Un grand marché des artisans et créateurs est organisé place de la mairie. C'est la seconde édition de cet événement. Vous y retrouverez de très nombreux créateurs, des artisans, des écrivains, des affûteurs. Vous pourrez aussi vous ambiancer sur place avec les concerts des groupes Amarico et Triumphs Event. Il y a aussi des photos et du maquillage pour les enfants, sans oublier les manèges et bien sûr un barbecue géant. En plus, c'est génial, il va faire super beau samedi. Le grand marché des artisans à Saint-Léger-sur-Rouanne, c'est ce samedi 13 juin, place de la mairie.
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0: 04 77 10 00 10, c'est le numéro que vous devez composer maintenant pour jouer ensemble dans quelques minutes. Je vous rappelle que cette semaine, on vous gâte avec un panier gourmand, un panier garni avec que des produits locaux. Vous allez forcément vous régaler. Pour cela, il faut répondre à deux questions. C'est deux questions simples, allez, je vous le promets. Ça va porter notamment sur les fruits et légumes, puisque nous venons d'en parler avec une cultivatrice de fruits. Dans ce panier gourmand, il y a des rillettes, de la guimauve, des bâtons crème, des bonnes choses qui sont dans ce panier à gagner cette semaine. Alors pour en profiter, il faut jouer. 04 77 10 00 10, c'est ce que nous faisons après Eddie Mitchell sur votre radio ici Saint-Étienne-Loire, le cimetière des éléphants.

0: Le cimetière des éléphants dans la playlist d'ici Saint-Étienne Loire, Eddy Mitchell. Ce matin, nous vous offrons votre sélection pour gagner un panier gourmand d'une valeur de 50 euros avec plein de bonnes choses à l'intérieur. Il y a un bocal de pâté de campagne, de la moutarde, des rillettes à la carpe, des pâtons crème, du jus de pomme et j'en passe. Et je précise que tout est produit à moins de 50 km de Saint-Étienne. Bonjour Alain.
1: Bonjour Catherine.
0: Alain, vous êtes dans la Loire. Mais très bien, et vous ?
1: Très bien aussi, bon. Avec la pluie un petit peu, mais bon.
0: Vous avez un peu de pluie du côté de Épercieux-Saint-Paul, c'est ça ?
1: Voilà, c'est ça, ouais, c'est tout à fait. Ouais.
0: Mais pas de quoi sortir le parapluie quand même, si ?
1: Non, pas de quoi sortir le parapluie, non, pas encore.
0: Et puis de toute façon, la pluie c'est bien parce que vous jardinez, donc il faut arroser tout ça.
1: Ouais, tout à fait, vous avez raison. Ouais.
0: Qu'est-ce que vous avez dans...
1: Pas mal de choses, des très belles tomates, des très beaux pois gourmands, des haricots, des oignons, des pommes de terre nouvelles. Un petit peu de tout, des salades.
0: Ah bah dites donc.
1: Il y a bien le choix.
0: Ah bah oui, c'est ce que j'allais vous dire. Vous avez plein de choses à déguster. Ouais. C'est chouette, Alain.
1: Ouais, c'est pas mal. Ouais. Bah après, faut s'en occuper, quoi.
0: Ah
1: il y a
0: oui.
1: souvent dedans, quoi. Ouais, c'est tout à fait.
0: Ça prend du temps, effectivement.
1: Ouais,
0: effectivement. Alors, Alain, puisqu'on parle de fruits et de légumes, nous allons jouer pour vous faire gagner votre sélection pour le panier gourmand. Le tirage aura lieu vendredi. Donc, je vous pose deux questions. Si vous me répondez correctement à ces deux questions, vous êtes dans la liste des noms qui participaient au tirage. Et puis, si ce n'est pas le cas, vous gagnez un sac isotherme tagué ici, Saint-Étienne Loire. C'est quand même plutôt pas mal, ok ?
1: Okay.
0: Alors, ça porte sur les fruits aujourd'hui, puisqu'il y a quelques minutes, nous étions avec une cultivatrice de fruits qui faisait partie d'un magasin de producteurs en Haute-Loire. Ça s'appelle le Panier Paysan, c'est à Monistrol-sur-Loire. Donc, on va parler des fruits. Alain, première question. Vous aimez les cerises ?
1: Oui, bien sûr.
0: Ok. Alors, vous savez qu'il ne faut pas avaler les noyaux de cerises ?
1: Pas trop, non.
0: Voilà. Pourquoi il ne faut pas avaler les noyaux de cerise ? C'est quoi la particularité du noyau de cerise s'il est ingéré ? Première proposition, est-ce qu'il contient une substance qui se transforme en cyanure ? Ou deuxième proposition, il fait augmenter la température corporelle de 2 degrés. Qu'est-ce que vous choisissez ?

0: Mais pourquoi c'est un fruit ? Est-ce que, première proposition, c'est parce que c'est le produit d'une fleur ? Ou alors, c'est parce qu'elle est ronde et qu'elle pousse pas dans la terre ?
1: C'est le produit d'une fleur.
0: Vous me dites c'est le produit d'une fleur. Très bien, je note. Ouais. Allez, on corrige, Alain. Eh ben, on va commencer par la tomate, puisque moi j'adore ça, vous aussi visiblement. Ouais, vous me dites que c'est un fruit parce que c'est le produit d'une fleur. Eh ben, très bonne réponse. Effectivement, tous les fruits sont le produit d'une fleur ou d'une graine. Donc parfait, bonne réponse. Vous avez déjà fait la moitié du chemin, Alain. La question est savoir si la deuxième réponse est la bonne. Pourquoi il ne faut pas avaler de noix de cerise quand il est ingéré? C'est quoi la particularité d'une noix de cerise? Vous m'avez dit que si on avalait un noyau de cerise, la température corporelle augmenterait de 2 degrés. Mmh. Mais non, Alain, vous ne pouvez pas avoir 39 degrés de température si vous avalez un noyau de cerise. Non, pas du tout. Figurez-vous que le noyau de cerise contient une substance qui se transforme en cyanure. Ça s'appelle l'amygdaline.
1: Oui, ben ça, je savais pas.
0: Voilà. Et donc, aux doses, forcément, c'est mortel.
1: D'accord.
0: Bon. Okay.
1: Bon, ben, très bien.
0: Désolé, Alain. Ah, pas de sélection pour le panier gourmand. Par contre, un joli sac isotherme glaciaire beige.
1: Ah, bien. Gentil. Merci.
0: Voilà. Merci.
1: Ah, bah, puis je vais l'apprendre, du coup. Parce que, en fait, maintenant, je ne connaissais pas ça.
0: Eh ben, voilà. Comme ça, on a appris quelque chose ensemble ce matin. Ouais.
1: Tout à fait, très bien.
0: Merci d'avoir joué avec nous. Je vous souhaite une bonne journée, Alain.
1: Bah, vous aussi. Bonne journée, Catherine.
0: À bientôt. Au revoir.
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0: Runaway, One Republic sur votre radio, ici Saint-Étienne-Loire.
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0: La bonne idée du jour, Charles Napoli. Aujourd'hui, nous partons où cette fois-ci?
3: Ma bonne idée du jour, je vous emmène à l'hippodrome de Feur. On peut le visiter, on peut découvrir les coulisses et on va voir pourquoi et comment. Bonjour.

0: Marion.
1: Bonjour.
0: De l'Office de Tourisme Forest. Alors, question bête, hein, pourquoi on peut visiter un hippodrome?
1: Alors, l'intérêt principal de cette visite, justement, c'est qu'elle se passe pendant la course. Pendant les courses qui ont lieu à l'hippodrome. Donc, l'idée, c'est de pouvoir, en plus, de visiter la structure, c'est surtout de pouvoir voir ce qui se passe de l'autre côté pendant les courses hippiques, donc la préparation, l'organisation, vraiment aller pour le coup dans les coulisses.
0: Alors généralement les coulisses d'un hippodrome, les jours de course, c'est très animé, il se passe beaucoup de choses, il y a beaucoup de monde, ça bouge dans tous les sens. Comment ça va se passer la visite pour que personne ne dérange personne?
1: Alors on sait se faire discret et puis pour aussi le confort des visiteurs, on va avoir des casques. Voilà, parce qu'en effet, c'est très bruyant, il y a beaucoup de monde, il se passe pas mal de choses. Donc les visiteurs ont des casques pour écouter la guide, et puis ils vont pouvoir déambuler à travers cette effervescence et voir un petit peu ce qui se passe au niveau des coureurs, comment lire un programme, comment se déroulent les courses en même temps que vont être lancées ces dernières.
0: Parce que c'est pendant des courses officielles, hein.
1: Oui, tout à fait, oui.
0: Donc c'est des courses auxquelles les gens de la France entière peuvent parier sur les sites habituels.
1: Voilà, c'est ça. Et là, l'idée, c'est aussi que les personnes qui découvrent ces coulisses puissent aussi, après la visite, assister aux courses. Voilà, souvent, il y a pas mal de gens qui n'ont pas l'habitude ou qui ne connaissent pas. Donc, ils peuvent assister aux courses et ils pourront même parier, miser, en espérant sur le bon cheval.
0: Ah bah, ce sera encore mieux. Et ça se passe le week-end?
1: Alors, ça se passe vendredi à 15h, mais à 15h15 exactement. Mais il faut savoir qu'il y a aussi d'autres visites. En fait, chaque fois qu'il y a des courses sur l'hippodrome, on organise les visites des coulisses.
0: On a un site internet, c'est Rendez-vous en forêt, où on trouve tout. Du coup, on peut se tenir au courant du calendrier.
1: Voilà, exactement. Vous trouvez toutes les visites et puis surtout, vous pouvez réserver directement en ligne.
0: Et ça, c'est quand même pratique. Merci beaucoup, Marion Mounier.
1: Merci à vous.
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2: Demain, même heure, une autre bonne idée de Charles Napoli. Il sera question des Journées nationales de l'archéologie à la Chartreuse, Sainte-Croix, en Jarret. L'arrivée des beaux jours peut être synonyme de détente, de bonne humeur, mais aussi parfois de stress et d'anxiété. Si, je vous jure, eh bien, si c'est votre cas, rassurez-vous, vous n'êtes pas seul. Car ces tendances, figurez-vous, avant l'été, c'est ce que nous explique Muriel Jordan, juste après Jackie Quartz, qui, elle, va bien nous déstresser. N'hésitez pas à chanter avec elle. Mise au point sur votre radio ici, Saint-Étienne-Loire.

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0: Chaque jour, Muriel Jourdan nous parle d'un phénomène de société, d'une tendance qui raconte notre monde. Muriel, avec les grandes vacances scolaires qui approchent, l'anxiété n'est pas toujours très loin.
3: Oui, vous sentez le stress avant l'été, là? Non, mais dans quelques semaines, on verra apparaître les premières photos de doigts de pied poilus au bord de la piscine avec cette maudite légende. Et vous, ça va les travailleurs? Oh, et puis bientôt, cette phrase en boucle.
4: Maman, c'est quand qu'on arrive?
3: Bientôt, le sandwich triangle à 5 euros et aussi...
5: Maman, j'ai mal au cœur.
3: Mince, on va passer du sandwich triangle au rectangle de vomi. Oh, sur le siège arrière.
6: Le voici arrivé, le moment tant attendu. On va partir, on est parti. Départ soigneusement, méticuleusement organisé.
3: Votre mission, si vous l'acceptez, jouez à Tetris avec les bagages dans le coffre. Pensez au repas, à la litière du chat et évitez d'angoisser. Parce qu'on a tendance à péter une durite avant les grands départs. C'est pas moi qui le dis, hein, ce sont ces mignons petits-enfants qui balancent tout sur leurs parents.
7: Alors moi, ma mère, elle crie sur tout le monde, voilà.
8: Bah moi, ma mère, en fait, elle m'engueule parce que je me suis pas habillée le matin ou quelque chose comme ça et bah c'est chiant en fait.
9: Ma mère, elle me dit tout le temps, ah, il faut prendre ça, il faut prendre ci, ta valise, t'as pas oublié ton sac, le chargeur, tu l'as pris.
3: D'ailleurs, cette angoisse de faire ses bagages porte un nom. Hein. Ça s'appelle l'angoisse de la valise. Pour un quart des Français, les bagages sont une source de stress, d'après une étude révélée par La Dépêche en 2022.
0: Et d'après ces études, les Français veulent absolument voyager léger, un idéal rarement atteint, et c'est aussi ça qui nous stresse.
3: Ah oui, puis c'est pas tout, il y a aussi les checklists infinies quand on a des enfants. Pire encore quand ils sont en bas âge et qu'il faut rien oublier dans la valise. Oh, et évidemment, qui se coltine la prépa des bagages? Hein? Eh ben je vais aller enquêter pour le savoir. La vérité sort de la bouche des enfants, paraît-il.
10: Pas moi, en fait, mon père, eh ben il est toujours fatigué. Même une fois, il s'est endormi dans la voiture un petit peu.
11: C'est pas lui qui conduisait?
10: Si. Mais en fait, moi, mon père, il est jamais organisé pour faire les bagages. Du coup, c'est ma mère qui s'occupe un peu de tout et il est comme ça sur son téléphone. Oh non, mais regarde, on m'envoie un message. Oui, je regarde des vidéos de basket. Non. Et ma mère, elle est comme ça. Allez, vite, faire les bagages, faut être à l'heure,
3: c'est ça. Eh ben voilà, on en revient encore à la charge mentale et au déséquilibre qui persiste dans les couples.
12: En général, en vacances, ça se passe plutôt pas trop mal.
13: À préparer, oui, c'est la guerre. Ah oui, la guerre, préparer les valises, préparer tout ce qu'il faut pour les enfants.
12: On est tous les deux décontractés, on a le temps.
14: On n'est pas fait pareil pour l'organisation.
12: On n'a pas le stress du boulot, donc tout se passe bien.
13: Nous, on prépare deux, trois, une semaine avant, tout dépend.
15: Le jour J, le matin même, ils préparent la valise.
13: Oui, et encore, il faut les lever pour qu'on parte.
12: Ça, c'est les femmes qui disent ça, mais celui qui charge la voiture et qui décharge la voiture, c'est toujours le même aussi. C'est pas les femmes.
13: Est-ce que c'est le même boulot?
12: On est complémentaires. Lorsqu'il faut porter un sac de 50 kilos ou démonter une roue, on est là.
3: Entre porter un sac de 50 kilos ou porter tous les jours une charge mentale de 2 tonnes, mon cœur balance. Bref, le stress avant les vacances, c'est tendance et c'est normal. Ne paniquez pas trop. Allez, vivement qu'on parte.
0: Alors oui, mais c'est pas pour tout de suite. Merci Muriel Jourdan. Et à demain, on parlera de sardines. Oui, de sardines, celles qu'on mange. Lui, on l'écoute dans quelques minutes. C'est Michael Jackson. Et puis à 11h, vous avez rendez-vous avec votre actu local. 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
0: Et nous retrouvons Charles Napoli avec qui nous allons jouer juste après les infos de 11h. Bonjour Charles.
18: Bonjour Catherine, bonjour à vous. Les cartes cadeaux effectivement à
0: gagner. Exactement. On va pouvoir s'acheter plein de choses.
18: Oui, alors ça dépend.
0: vous allez pouvoir m'acheter plein de choses.
11: Ma femme écoute. On avait dit qu'on n'en parlait pas, Catherine.
0: Alors, ça dépend de quoi?
11: Ça dépend de combien vous allez gagner. On commence à 10 euros les cartes cadeaux. Vous pouvez à chaque fois doubler la mise avec plein de petits jeux, plein de petits défis à remporter. Et on double. 80, 2 x 8, 16, 160, 2 x 16, 32, 320, etc.
0: 64.
11: Tout ça. Je suis pas sûr que ça passe au bout d'un moment. Mais on peut jouer, effectivement, et on va jouer ensemble sur ici Saint-Étienne-Loire. Et vous allez vous faire plaisir et gagner de jolis cadeaux. Catherine, je vous donne rendez-vous demain.
0: Oui, avec plaisir, à partir de 10h. À demain.
11: Pour de nouvelles aventures. À demain, Catherine. Remember the time. C'est Monsieur Jackson Michel de son prénom.

0: qu'on écoute le plus. Pourtant, c'est une qui est exceptionnellement bien faite. Remember the Time, Michael Jackson, bien sûr.
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0: Nous sommes le 10 juin et il est 11h, bienvenue chez vous. L'actu d'ici, Pauline Berger, troisième jour d'audience aujourd'hui pour le procès en appel de Gaël Perdriau.
2: Oui, le procès dans l'affaire dite du chantage à la vidéo intime. L'ancien maire de Saint-Étienne comparaît à Lyon, aux côtés de Samy Kéfi-Jérôme et Gilles Rossary-Langlais. C'est lui d'ailleurs qui est en train d'être auditionné. Il assure ce matin qu'il n'a jamais douté de la dimension illégale de ce piège. Une audience qui a déjà pris un peu de retard, mais normalement c'est Gaël Perdriau qui doit être interrogé cet après-midi. Patrick Bruel est présenté à un juge d'instruction aujourd'hui, après avoir passé deux nuits en garde à vue. Le chanteur de 67 ans est accusé par plusieurs femmes de viol, d'agression sexuelle et de harcèlement. Alors face à ces plaintes, le parquet de Nanterre requiert ce matin la mise en examen de Patrick Bruel et son placement en détention provisoire. Tout notre dossier est à retrouver sur ici.fr.
0: Le design compte un nouvel acteur à Saint-Étienne.
2: Oui, c'est la Galerie Nationale du Design. Après 5 ans de travaux, elle ouvre enfin ses portes aujourd'hui au public avec une exposition sur l'entreprise Manu France et ses objets mythiques. Inauguration ce soir à 18h et c'est gratuit. Vous risquez d'être un peu serré toute la journée dans les TER de la ligne Saint-Étienne-Lyon. Un seul TER par heure. Et dernier départ à 19h54 ce soir contre 21h30 d'habitude. Les trains sont supprimés à cause d'une grève nationale des cheminots. Ils dénoncent notamment les suppressions de postes et la privatisation des filiales de la SNCF. Sur les lignes Roanne-Saint-Étienne et le Puy-Saint-Étienne, sont des bus qui remplacent les trains jusqu'à ce soir. Quatrième étape aujourd'hui pour les coureurs du Tour Auvergne-Rhône-Alpes. Top départ à 13h05 du Puy-en-Velay pour plus de 160 km jusqu'à Montrond-les-Bains dans la Loire en passant par le Puy-de-Dôme. On vous a mis le profil de cette étape plutôt vallonnée sur ici.fr. Pour l'instant, c'est toujours Alex Baudin de la formation EF Éducation Easy Post qui domine toujours le classement. Et puis les fans des Verts ont rendez-vous à 15h sur l'application de la Ligue professionnelle de football. C'est là que va être dévoilé le calendrier des matchs de Ligue 2 pour la saison 2026-2027. Bon, les coureurs vont rouler sous le soleil, je crois, cet après-midi. Hein.
0: Oui, soleil, quelques passages nuageux également. On n'aura pas trop chaud, en plus, c'est parfait pour faire du vélo. 17 degrés au Puy, justement, cet après-midi. 18 degrés, à Monistrol et à Saint-Étienne en deuxième partie de journée. 19 degrés à Bouin, 20 degrés partout ailleurs, des températures idéales pour faire quelques tours de vélo, donner quelques coups de pédale, pardon, je vais y arriver. Justement, tiens, on y va sur le Tour Auvergne-Rhône-Alpes.
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0: Où nous retrouvons ce matin Jérémy Marillier avec une bonne ambiance. Bonjour Jérémy.
4: Bonjour Charles, bonjour à tous.
0: Grosse ambiance donc ce matin sur le départ du Tour Aura.
4: Départ de la quatrième étape de ce Tour Aura, en plein cœur du Puy-en-Velay, là où a lieu l'arrivée lundi. C'est départ ce matin du côté du Puy-en-Velay pour cette nouvelle étape, la quatrième, qui nous mènera jusqu'au forêt, jusqu'à la plaine du forêt. Et l'ambiance est en train de monter tranquillement avec les podiums déjà installés, une sorte de marché de producteurs locaux également installé au pied des podiums. On peut y déguster notamment, Charles, je ne sais pas si ça peut vous intéresser, mais un menu du cycliste. Vous avez prévu de faire un petit tour de vélo cet après-midi, 200 bornes à peu près. C'est à base de lentilles vertes du puits, bien évidemment. Et peut-être que ça vous donnera assez d'énergie, Charles, pour suivre le peloton qui va s'élancer à 13h du Puy-en-Velay, avec tout un tas d'animations dans l'heure qui va précéder le départ, notamment les équipes qui vont défiler une à une sur le podium, et notamment celle qui, à l'applaudimètre, va tout exploser. Comme toujours, c'est l'équipe Décathlon CMA-CGM avec Paul Sexas, que tout le monde attend ici au Puy-en-Velay.
0: Justement, Jérémy, vous parliez de 200 kilomètres. Cette étape du jour, elle paraît longue. Quel est son profil ?
4: 167 km, je me suis un peu emballé, c'est un peu plus court, 167 km entre le Puy-en-Velay et Montrond-les-Bains, étape de transition peut-être pour des sprinteurs, peut-être pour des échappés. On va partir du Puy-en-Velay à 13h05 très précisément avant de basculer dans le Puy-de-Dôme et de revenir chez nous à travers les monts du Forêt avec quelques cols, le col des Limites, la côte de Lérigneux, la côte de Roche-en-Forêt avant de basculer dans la plaine et de faire une longue ligne droite entre Feur et Montrond-les-Bains avant l'arrivée de cette étape. A priori, ça ne devrait pas bouger au classement général, même s'il y a des coureurs qui veulent se rassurer, notamment Paul Sexas, on l'a évoqué, Paul Sexas et son équipe qui ont un peu pêché hier lors du contre-la-montre par équipe dans les rues de Péreux, dans le Roannais. Julien Jurdi, le directeur sportif de cette équipe, le Stéphanois Julien Jurdi, était forcément particulièrement déçu hier et il espère que son équipe et Paul Sexas relèveront la tête aujourd'hui sur les routes du Forêt.
5: Bon, forcément, on a un petit peu de retard sur certains, mais bon, par exemple, Del Toro en a perdu encore plus que nous. Voilà, forcément, Ayuso a quelques dizaines de secondes d'avance. Donc voilà, donc on va se concentrer maintenant à faire deux étapes. Il faudra rester concentré, mais même si on sait que pour le classement général, ça ne devrait pas bouger. Et voilà, petit à petit, à se projeter sur la première étape de montagne vendredi.
4: La Décathlon MACGM de Julien Jurdi et de Paul Sexas qui vont devoir être très vigilants aujourd'hui pour cette nouvelle étape. Charles, départ dans un petit peu plus de 2 heures du Puy-en-Velay.
0: On vous retrouve d'ici une petite demi-heure, 25 minutes Jérémy, depuis le Puy-en-Velay au Tour Auvergne-Rhône-Alpes, le Tour Aura que l'on vous fait vivre sur ICI Saint-Étienne-Loire, sur notre site et notre appli également ICI.fr et l'appli qui sont complètement gratuits. À tout à l'heure, Jérémy, il est 11h06.
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0: Il aurait pu l'adapter, sa chanson, Jean-Jacques Goldman, s'il faisait du vélo. Il aurait pu dire « Guidonne-moi », mais ça marchait moins bien. Voici « Envole-moi », Jean-Jacques Goldman, 11h06, bienvenue chez vous.

0: Jean-Jacques Goldman à 11h10, bienvenue chez vous. Est-ce que ce serait pas l'heure de jouer et de gagner de l'argent? Bah tiens, pourquoi pas.
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0: Le principe est simple, vous allez trouver l'événement de la Loire qui se cache derrière trois petits indices, tout petits indices. Vous gagnez une carte cadeau de 10 euros et après, libre à vous. Est-ce que vous voulez doubler la somme ou vous arrêter et garder votre carte cadeau de 10 euros? Parce qu'on a plein de jeux à vous faire faire. Oh, j'ai plein de jeux dans ma besace à vous proposer. Et donc, à chaque fois, vous doublez la somme de votre carte cadeau. C'est pas mal, ça, non? Commençons par les trois indices. Écoutez bien, Alexandra, la régie, s'il te plaît. Mets-moi les trois indices, mixe-les dans ton shaker et envoie-moi le son.
3: La République, c'est moi!
4: À bicyclette.
0: Vous l'avez? 04 77 10 00 10, vous nous appelez maintenant. C'est Séverine qui vous accueille dans votre radio ici Saint-Étienne-Loire. Et vous venez jouer avec nous au jeu de Loire. Vous trouvez l'événement de la Loire qui se cache derrière les trois indices et vous gagnez votre carte cadeau de 10 euros. Puis après, bah, on multiplie les gains si ça vous tente. Pendant que vous nous appelez, on s'écoute Michel Berger. Alors, si vous pouviez être très très gentil avec Séverine, parce que sa fille lui a dit qu'elle allait se fiancer. Là, elle vient de se prendre un coup de pelle. Frontal, la pauvre Séverine. Félicitations à ta fille Séverine. 04 77 10 00 10. Michel Berger, la groupie du pianiste à 11h12.

0: Michel Berger. J'allais dire Eddie Mitchell. Je me demandais pas pourquoi j'ai mélangé mes fiches. Michel Berger, la groupie du pianiste.
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0: Avec trois indices ce matin, le vélo, à bicyclette et la République. On joue avec Norbert. Bonjour Norbert.
3: Bonjour.
0: À Saint-Jean-Bonnefonds, un événement dans la Loire avec ces trois indices, mon cher Norbert, pour une carte cadeau qui vaut pour l'instant 10 euros, dites-moi.
3: Ah ben j'ai pensé à la montée vélo sur.
0: Bon, on vérifie. Bah évidemment, mais oui, bien sûr. C'était bien la montée vélo que vous avez vécue en direct ce week-end, dimanche d'ailleurs, sur ici Saint-Étienne-Loire. Bon, alors, mon cher Norbert, vous avez une carte cadeau de 10 euros. Mais je ne sais pas si vous êtes d'accord avec moi, 10 euros, c'est pas beaucoup, beaucoup, quoi.
3: Ouais, maintenant on
0: n'a
3: plus grand chose pour 10 euros. Ouais.
0: Ah, c'est ça, c'est ça. Est-ce que vous voudriez une carte cadeau de 20 euros?
3: Ah bah j'ai bien envie de tenter, oui.
0: Ouais, alors vous savez quoi, on va lancer le dé pour découvrir le jeu auquel on va jouer maintenant. Alors sachez une chose Norbert, c'est que si vous réussissez le jeu, vous gagnez une carte cadeau de 20 euros. Par contre, si vous ne réussissez pas le jeu, vous perdez tout. Pas grave, on y va. Allez, on lance le dé pour voir à quoi on va jouer. Ah, c'est la vache folle. Alors, en fait, le principe est simple. Notre vache est égarée dans un pré de la Loire. Elle meugle sur ses chansons préférées, mais cache toujours un mot dans une chanson. Vous devez retrouver le mot.
3: D'accord.
0: Pas très compliqué, dit comme ça. On va voir. On joue avec une chanson d'Étienne Dao et on joue pour une carte cadeau de 20 euros. Alexandre, s'il te plaît, en régie, la chanson et la vache folle.

0: Je vais vous donner 10 secondes pour trouver le mot manquant, mon cher Norbert. C'est parti. Prisonnier de...
1: De ton cœur.
0: Prisonnier de ton cœur, pourquoi pas. Est-ce que c'est prisonnier de ton cœur que l'on recherche? Ça n'est pas ça, Norbert. Ah
1: oh, bon. Je connais pas cette Zao.
0: Ouais, mais j'avoue que autant la chanson, bon, on la connaît un peu, autant les paroles en détail, c'est pas facile. Ben, mon cher Norbert, je vais pas vous donner la réponse parce qu'on va laisser chercher tout le monde. Si jamais vous avez une idée, d'accord, vous nous rappelez entre temps. Hein.
1: D'accord.
0: Belle journée à Saint-Jean-Bonnefond, à bientôt.
1: Allez, chez vous. Merci, je vous remercie, bonne journée.
0: Très belle journée, à très bientôt. Alex, est-ce qu'on pourrait réécouter un petit peu l'extrait? On cherche un mot perdu dans une chanson d'Étienne Daho. Écoutez bien, écoutez bien, écoutez bien.

je rigole parce que j'imagine le clip où on voit Étienne Dao chanter et à un moment donné, il y a une vache qui arrive en plein milieu et qui meugle. Quel est le mot que l'on cherche? Venez jouer avec nous, des cartes cadeaux sont à gagner, on commence à 10 euros et puis après on multiplie les gains et on peut monter comme ça éternellement, enfin quasiment éternellement. On peut faire de jolis chiffres. 04 77 10 00 10. Pendant que vous nous appelez, voici Alex Warren. C'est un des tubes de l'été, ça s'appelle Fever Dream, 11h20.

0: Et ça, c'est Alex Warren. Vous le découvrez peut-être à l'instant. C'est le tube, un des tubes pop folk de notre été. Fever Dream à l'instant sur Ici Saint-Étienne Loire. Pardon, j'ai dit pop folk, pop rock. Oui, pop rock. Merci.
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0: Ah, le principe est simple, Norbert a joué tout à l'heure, il a gagné initialement une carte cadeau de 10 euros et puis il a voulu faire un mini-jeu pour tenter de doubler la somme. Bon, malheureusement, il a tout perdu parce qu'il n'a pas trouvé le mot manquant dans la chanson. C'est la vache folle, elle est égarée dans le pré, elle meugle sur ses tubes préférés en cachant un mot que vous devez trouver. On va le réécouter, Alex, à la régie s'il te plaît, on cherche une chanson d'Étienne Dao.

0: La réponse n'est pas ton cœur. C'est ce qu'il nous a dit Norbert. Il n'est pas prisonnier de ton cœur, Étienne Dôme. Il est prisonnier de quoi? J'ai envie de vous dire, 04 77 10 00 10. Vous avez la réponse. Vous nous appelez là maintenant tout de suite. Et vous venez jouer avec nous au jeu de Loire. Vous gagnez une carte cadeau de 10 euros. Et puis après, on peut continuer les mini-jeux. On en a plein. Et à chaque fois, vous doublez les gains. 20, 40, 80. 160, 320, pourquoi pas, la folie. C'est, on est arrivé à 160, on n'a jamais eu 320. 160, on a eu, pourquoi pas vous. Venez jouer avec nous. Je vais donner un indice. Il est prisonnier d'un objet que vous utilisez tous les jours. Plutôt en fin de journée, d'ailleurs. 04 77 10 0 0 10, venez jouer avec nous. 11h24, je regarde mes petits papiers, je vois Bernard Lavillier et Jimmy Cliff arriver dans quelques instants avec Mélodie Tempo Harmony.
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0: Mélodie Tempo Harmoniste et Bernard Lavillier, bien sûr, avec Monsieur Jimmy Cliff.
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0: On est au Puy-en-Velay ce matin avec vous, Jérémy Marillier. J'entends du monde autour de vous, j'entends du bruit autour de vous, Jérémy. L'effervescence se met en place.
3: À 1h30 du départ de la 4e étape, ouais, tout se met en place effectivement, Charles, avec le protocole que tout le monde attend, hein. Il commence à y avoir du monde sur la place du Breuil ici. Le protocole, c'est ce moment où toutes les équipes, une par une, viennent sur le podium pour signer une sorte de, allez, de feuille d'émargement avant de pouvoir prendre le départ. Et c'est le moment pour le public et bien d'apercevoir les champions comme Paul Sexas, bien évidemment, même Alex Baudin, le maillot jaune un peu surprise de ce début de Tour Auvergne-Rhône-Alpes. Et il y a des moments très sympas, puisqu'en ce moment même, ce sont des jeunes cyclistes de la région du Puy qui sont mis à l'honneur sur ce podium. L'équipe de Saint-Germain-Laprade, l'équipe de Blavozy, des petits cyclistes, hein, ils ont même pas 10 ans, ils ont l'occasion, bah, comme les pros, de monter sur le grand podium avec les écrans géants juste à côté d'eux, avec leur maillot jaune, leur maillot vert. On a pu s'entretenir il y a quelques instants avec l'un de leurs entraîneurs, Nicolas, qui nous disait que c'était un moment plein d'émotions, chargé d'émotions pour eux. Ils ont des étoiles plein les yeux à s'imaginer peut-être accompagner un Paul Sexas tout à l'heure sur le podium. Ces jeunes enfants qui sont venus à vélo, hein, directement depuis Blavozy, depuis Saint-Germain-Laprade tout à l'heure, pour profiter de ce moment et pour en prendre encore une fois plein les yeux. Les coureurs, pour l'instant, Charles, ne sont pas encore, hein, sur cette place du Breuil. Ils sont encore tout tranquillement dans leur hôtel, dans leur bus, à peaufiner les tout derniers réglages. La première équipe, elle est attendue sous les coups de 11h55, très précisément, sur le podium de la place du Breuil. Alors, en attendant que tout se mette en place, eh bien, on en profite au niveau du public. On est en train de boire un café, de profiter des produits locaux et aussi qui sont exposés sur cette place du Breuil, sous le soleil en plus. Ça fait extrêmement plaisir, Charles. Et je peux vous dire qu'il y a un objet qui s'arrache sur la place du Breuil autour du village départ. Ce sont les casquettes ici Saint-Étienne-Loire, ah, avec ce soleil. Je sais pas combien on en a distribué, peut-être des centaines, hein. Je demanderai à Stéphanie, notre chargée d'accueil, qui en distribue en veux-tu en voilà. Tout le monde a une belle casquette bleue ici Saint-Étienne-Loire. Même moi, je pense que je vais en prendre une, parce qu'avec mon crâne légèrement dépeuplé en termes de cheveux, je vais en avoir besoin. Mais la casquette ici Saint-Étienne-Loire, elle est peut-être aussi appréciée que Paul Sexas, en tout cas sur ce village départ du Tour Auvergne-Rhône-Alpes.
0: Et je vous mets au défi, c'est de donner une casquette ici Saint-Étienne-Loire à Paul Sexas.
3: Oui, bien sûr, il va faire porter avec, ouais, tranquillement.
0: Voilà, non, mais au moins pour la photo, Jérémy. Je vous mets au défi. On verra, on en reparlera.
3: C'est vrai que c'est une mission impossible, hein, j'ai aucune chance d'y arriver, mais c'est gentil. Hein.
0: C'est vrai. On vous retrouve juste avant les infos de midi, Jérémy, pour faire un point. Vous êtes place du Breuil, au Puy-en-Velay. C'est pour ce départ de cette nouvelle étape du Tour Auvergne-Rhône-Alpes, le Tour Aura. Et on vous retrouve donc juste avant les infos de midi. Pour l'instant, pardon, il est 11h32.
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0: Très belle journée avec de beaux rayons de soleil dans la Loire et la Haute-Loire, et de la bonne musique dans les oreilles. Johnny Hallyday, J'ai oublié de vivre.

0: cas, on le regrette beaucoup, Johnny Hallyday. J'ai oublié de vivre avec, peut-être, selon moi, mais je suis pas expert non plus hein, en Johnny Hallyday, mais selon moi, sa plus belle chanson à l'instant. Il est 11h37.
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0: Et on joue au mât de temps ce matin. Bonjour Antoine.
3: Bonjour Charles, c'est pas Frédéric aujourd'hui?
0: Non, c'est pas Frédéric aujourd'hui, il se repose aujourd'hui, tout simplement. Il va bien, vous inquiétez pas, il revient demain.
3: J'aime bien Frédéric, mais vous aussi, je vous apprécie.
0: Ça fait plaisir. Merci beaucoup Antoine. C'est pour ça que de temps en temps, comme ça, avec Fred, on se dit tiens, vas-y, je vais faire le jeu, puis après il le reprend. On se partage le plaisir, comme ça. Voilà.
3: Ben oui. Mais bien le bonjour à Frédéric, parce qu'il est vraiment un superbe gars.
0: Ben vous lui direz demain?
3: Ah, j'appelle, oui, pourquoi pas?
0: Ben pourquoi pas, Antoine? Ben attends. Eh ouais. Alors pour l'instant, Antoine, on cherche un mot qui se cache derrière le meuglement d'une vache dans une chanson très connue d'Étienne Dao. On va réécouter l'extrait puis vous me donnez votre réponse juste après. Vous jouez pour une carte cadeau. On commence la mise à 10 euros. Écoutez bien.

0: Eh ben vous savez quoi, Antoine, ici c'est la même, oui. C'est la même politique. Les cartes cadeaux, oui. Quand il y en a pour 10 euros, il y en a pour 20 euros.
1: Eh ben oui, allez, ouais, allez, jouez doublé, allez, ça fait rien.
0: C'est vrai, vous le doublez ? Ok, très bien. Alors, allez. On va jouer à un autre jeu, on va le jouer maintenant, cet autre jeu ? Oui, on a le temps. On va jouer à un autre jeu maintenant, on va lancer le dé, puis on va voir le jeu qu'on fait à partir de maintenant. Antoine, attention, je lance le dé, c'est parti !
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0: Ah ! Alors ça, c'est un des nouveaux jeux. Est-ce que vous le connaissez, Antoine, celui-là ?
1: Ah, oui, il ne faut pas répondre à la première, il faut répondre à la deuxième question.
0: C'est ça ! C'est ça. Voilà. C'est ça. Alors attention, parce que là, il y en a 6 à trouver, d'accord. Antoine, si vous vous plantez, on arrête tout et c'est tout perdu.
1: Oui.
0: Le problème, c'est que vous donnez les bonnes réponses pour le candidat suivant. Vous voyez le truc.
1: Oui.
0: Si vous allez au bout des 6 et que vous avez à chaque fois donné la bonne réponse, vous empochez une carte cadeau de 20 euros.
1: 20 euros, voilà, c'est pas mal.
0: Et est-ce que, vous savez quoi, je vais mettre une petite difficulté supplémentaire, Alex, est-ce qu'on a un petit chrono? Ouais? On va faire tout ça en 1 minute, 60 secondes. Ça vous va, Antoine?
1: Ah, parfait, oui.
0: Attention, je vais enchaîner la première et la deuxième, vous retenez bien. Hein. Vous êtes prêts?
1: Oui.
0: Allez, top, c'est parti. Qui est le célèbre compère d'Astérix? Qui présente le JT de 20h sur TF1?
1: Obélix.
0: Qui a chanté l'hymne à l'amour au JO de Paris?
1: C'est la femme, là, comment elle... je sais pas, le présentateur, là, comment il s'appelle Gilles Boulot, là, je sais pas, oui.
0: Très bien. Comment s'appelle la fée qui aide Peter Pan dans ses aventures? La fée
1: mais ça, je regarde pas les trucs. Mais je me rappelle plus de la question de l'autre. Oh, bon Dieu, alors.
0: L'hymne à l'amour au JO de Paris. L'hymne à l'amour au JO de Paris, Antoine.
1: Ah oui, Céline Dion.
0: Comment s'appelle l'ancienne ministre de la Culture et candidate à la mairie de Paris?
1: Peter Pan, moi, bon Dieu, la fête Peter Pan, je me rappelle plus, moi, la fête Peter Pan. Eh ben, j'ai perdu.
0: Non. Antoine, merci. Allez-y, 5 secondes. La fête Peter... Ah
1: oui, c'est ça, oui.
0: Mince. Bon,
1: oui.
0: Alors... Comme
1: là,
0: par hasard.
1: C'est une bachelot, là, à la fin.
0: Antoine, je suis désolé, c'est perdu, hein.
1: Eh oui, parce que Peter Pan, moi, je regarde pas les dessins animés des petits, moi.
0: Bah oui, bah non, mais moi non plus. D'ailleurs, la fée. Faut que je la recherche, celle-là. Bon, Antoine, oui. C'est pas grave. Vous savez ce qu'on fait, Antoine? Je vais vous dire un truc.
1: Oui.
0: Demain, vous nous rappelez, comme ça, vous aurez en plus Frédéric, vous pourrez lui passer vos amitiés. Et puis, vous rejouerez avec nous, parce que de toute façon, il y aura d'autres indices et d'autres jeux à découvrir pour les cartes cadeaux. Tout n'est pas perdu.
1: Il n'y a pas de souci. Moi, je joue pas pour ça. Je joue pour. Et puis, je voulais annoncer quelque chose. Dans mon village, samedi, il y a l'Ardéchoise et il y a quelques animations.
0: Oui.
1: Et le comité des fêtes, ils font un repas pour 12 euros à midi sur la place du village devant l'église du Magdans. Et en même temps, vous pouvez regarder les participants de l'Ardéchoise qui passent par le Magdans.
0: Bah c'est parfait, le rendez-vous est donné. Antoine, merci pour ce bon plan. On se donne rendez-vous donc ce week-end au Magdans pour le passage de l'Ardéchoise et pour le repas du midi. Belle journée en tout cas, Antoine. Et puis bah peut-être à demain avec Frédéric, 11h43. Appelez-nous pour jouer 04 77 10 00 10. Le synthé décalé vous attend. Patrick Fiori, le champ est libre. Il arrive dans 1 minute.
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1: Le chant est libre, c'était Patrick Fiori sur votre radio. 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
1: Et on joue au synthé décalé. On s'est arrêté à ce jeu-là et on reprend les compteurs à zéro avec une nouvelle candidate, c'est Marie-Claude, qui est à Saint-Étienne. Bonjour Marie-Claude.
4: Bonjour.
1: Comment ça va bien ?
4: Oh, ça va très bien, vous aussi ?
1: Ouais, très bien. Qu'est-ce qu'on mange chez vous ? De l'agneau et du chou-fleur, c'est bien ça ?
4: Non,
1: c'est très bien. Parfait. Vous m'en mettez une part de côté.
4: D'accord, mais je vous
1: aide. Très bien. Bon, on va jouer au coupé décalé, au synthé décalé, pardon, vous l'avez compris. Donc, je vous donne 6 questions. Il y a un chrono d'une minute, mais il ne faut pas me donner la réponse à la question. Il faut me donner la réponse à la question précédente.
4: Oui.
1: Hein, vous voyez, c'est là le.
4: Oui, alors. Mais c'est difficile, hein.
1: Alors, on n'a jamais dit que c'était facile, hein, Marie-Claude. Enfin, je veux dire, dans les conditions générales du jeu, on n'a jamais dit c'est facile. Vous voyez ce que je veux dire ? Pardon ?
4: Je dis, on croirait pas comme ça, parce qu'on a tendance de donner la réponse à la question qui est posée, mais pas
1: bien sûr. Eh ben, c'est là la subtilité du jeu. Vous jouez pour une première carte cadeau qui vaut 10 euros, puis on verra à la fin du jeu si vous avez réussi ce qu'on fait. On va commencer, on va jouer les matchs les uns après les autres, comme diraient les footeux. On va commencer par le synthé décalé. 6 questions, 1 minute, la réponse à la question précédente. Marie-Claude, êtes-vous prête?
4: Oui,
1: attention, top chrono. Qui est le célèbre compère d'Astérix? Qui présente le JT de 20h sur TF1?
4: Obélix.
1: Qui a chanté l'hymne à l'amour au JO de Paris?
4: Comment il s'appelle? Le bon monsieur.
1: Gilles.
4: Flo.
1: Je note. Comment s'appelle la fée qui aide Peter Pan dans ses aventures? La fée.
4: Céline Dion.
1: Comment s'appelle l'ancienne ministre de la Culture, candidate à la mairie de Paris? Qui présente l'émission Cauchemar en cuisine?
4: Rachida Dati.
1: Et qui présente donc l'émission Cauchemar en cuisine?
4: Je ne sais pas. Non, je ne sais pas.
1: Le présentateur, un grand chauve du Pays Basque?
4: Non, je ne sais pas. Là, je ne sais pas.
1: Sérieux? Marie-Claude?
4: Oui, sérieux.
1: il s'appelle Philippe. J'ai plus là.
4: Non,
1: elle
4: c'est
1: belge. Oui, c'est ça. Et là, Marie-Claude, je me suis dit, à ça près, elle va partir dans le fossé. Oh, je suis content pour vous, ça fait plaisir.
4: C'est pas grave.
1: Oui, non, mais vous savez, je vais vous dire une chose, Marie-Claude. Ce jeu, le synthé décalé, il est très drôle à faire. C'est très rigolo. Mais quand on pose les questions, et puis qu'en plus on a les réponses, forcément, c'est très frustrant quand le candidat n'y arrive pas. Vous voyez ce que je veux dire?
4: Parce qu'on se dit. Bien, mais si ça vient pas tout de suite, parce qu'on pense à la question que vous avez posée et pas celle d'avant. Alors c'est dur.
1: Eh ben, exactement. Je me tourne vers le maître de l'horloge, Alexandre, à la régie. Est-ce qu'on a du temps ou pas du tout? Pas du tout. Oui, on a un petit peu de temps. Je vous propose de faire un deuxième jeu pour tenter de doubler la mise, ma chère Marie-Claude.
4: Je double.
1: Allez, vous doublez. On lance le dé pour voir ce qu'on cherche.
3: La soirée télé.
1: Ah, très bien.
4: Je suis pas bonne en télé.
1: Vous allez voir. Je vais vous envoyer un générique d'un programme qu'on pourrait regarder à la télé. Ça peut être une série, un film, une émission, un divertissement. Vous allez avoir quelques secondes pour me dire, 10 secondes pour me dire de quel programme il s'agit. D'accord ?
4: Oui, mais je vous dis tout de suite, je gagnerai pas.
1: Ah ben ça part bien, c'est sympa. Ben c'est sympa Marie-Claude.
4: Oui, parce que la télé, là, je suis pas...
1: Bon, on tente quand même.
4: Oui, on va tenter.
1: Allez, voici le générique.
5: Téléphone, c'est ton cousin Patrick.
6: Patrick ?
7: Allô, cousin ? Il faut que tu me rendes un grand service. J'ai une amie qui arrive de Sao Paulo, mais là, je suis Keblo, j'ai un conseil d'administration grave. Sois gentil, va la chercher. Mais attention, tu la touches pas, hein ?
6: Attends, ça va, tu me prends pour qui ?
1: On parle d'un film français, je vous écoute, Marie-Claude.
4: Non, Patrick, je dirais les campings paradis, camping, mais non, c'est pas ça.
1: C'est pas ça, bien sûr. Vous aviez raison, Marie-Claude.
4: Ah oui, mais la télé, je sais peu. Alors, si t'attends sur la télé, je peux pas répondre.
1: Bon, bah c'est pas grave. Tant pis. Marie-Claude, on se retrouve 24 pour jouer.
4: Voilà, très bien.
1: Bon appétit à midi et puis à bientôt.
4: Merci.
1: Je vous fais des gros bisous. Au revoir, Marie-Claude. Vous avez entendu cet extrait. Au revoir, Marie-Claude. Vous avez entendu cet extrait de film. À vous de me dire de quel film il s'agit. C'est un film français. 04 77 10 00 10. Pendant que vous nous appelez, on s'écoute ce qui pourrait être peut-être votre plus grande peur. Vous vous retrouvez face à 10 000 maniaques face à vous. Ça peut faire peur. Mais quand c'est en musique, 10,000 maniacs, là maintenant, tout de suite, Because the Night. C'est à cause de la nuit. Et c'est en version unplugged, en version acoustique.

0: Because the Night, 10,000 Maniacs en version acoustique sur votre radio. Ici Saint-Étienne-Noir, direction le Puy-en-Velay d'ici quelques instants pour le départ de l'étape du jour du Tour Auvergne-Rhône-Alpes. Le Tour aura qu'on vous fait vivre sur ici Saint-Étienne-Noir. Jérémy Marillet est dans le village départ. On le rejoint d'ici quelques secondes.
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0: Avec Jérémy Marillet sur place, la tension monte petit à petit, non Jérémy, place du Breuil au Puy.
6: Oh, la tension, l'excitation plutôt, ouais. Charles, c'est un moment magique pour tous les fans de cyclisme, hein, de voir les champions défiler sur le podium à quelques minutes maintenant du départ de la quatrième étape du Tour Auvergne-Rhône-Alpes ici au Puy-en-Velay, place du Breuil. La première équipe, l'équipe pique-nique vient de monter sur le podium et il y a des centaines et des centaines d'amoureux de vélo qui sont juste devant. Allez regarder, notamment Jean-Michel qu'on a vu tout à l'heure et qui vient de Chartres spécialement pour ça. C'est ça Jean-Michel, enfin, c'est fou de venir de Chartres, de faire des centaines de kilomètres pour voir des coureurs sur un podium.
7: C'est bien, oui, j'ai été sur Paris-Nice déjà voir le contre-la-montre par équipe au printemps là. C'était à Cône-sur-Loire. Et puis dès qu'il y a, je peux conjuguer le visiter et puis voir le vélo, c'est impeccable.
6: Donc un peu de tourisme aussi au programme.
7: Voilà, oui, vu maintenant, oui, c'est bon. Allez. J'adore le sport. J'admire la performance sportive, mais bon, faut être. Moi, avec mon niveau, c'est.
6: Oui, parce qu'il y a la retraite également, donc on y va un petit peu le pied levé. Avec un coureur que vous souhaitez voir, évidemment, comme tout le monde.
8: Paul Sexas.
6: Oui, forcément. Paul Sexas qui va se présenter dans quelques minutes. Merci beaucoup Jean-Michel, bonne étape, bon tourisme aussi sur la région du Puy, profitez bien. Des centaines de spectateurs donc Charles autour de ce podium, une première équipe, l'équipe pique-nique qui vient de se présenter devant nous, l'équipe de Paul Sexas aux alentours de midi et demi avant un départ effectif à 13h05 de cette quatrième étape vallonnée avant une arrivée dans la plaine du Forêt à Montrond-les-Bains, une étape peut-être pour les sprinteurs. Le maillot jaune lui est toujours sur les épaules du Français Alex Baudin.
0: Merci beaucoup Jérémy Marillet. On vit l'événement sur l'application ici, sur ici.fr également. Les infos arrivent dans moins de 2 minutes et juste après, on joue avec nos copains Valérie Damido et Eric Bastien. On sera au taquet.
9: On est mercredi, j'ai déjà 2 candidats. Damido Lolland. Toi, alors?
10: Moi, j'ai pas de candidat, mais moi, je suis ministre des Finances, donc j'ai tout pouvoir, j'ai l'argent, je vais acheter des candidats, je vais acheter leur succès. Bien sûr. Je vais tricher jusqu'au bout.
9: Oui, c'est ça, t'es viré. Ouais. Allez, à tout de suite, mes chéris.
10: Merci, ça m'a fait plaisir, président.
0: À tout de suite, juste après les infos pour jouer, on sera, bien sûr, au taquet. Et puis, pour jouer au Jeu de Loire, rendez-vous demain dès 11h avec Frédéric Nicolas sur votre radio. 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Vous écoutez ici Saint-Étienne-Loire, vous avez bien raison, parce que l'info arrive dans moins de 30 secondes.
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0: Nous sommes le mercredi 10 juin et il est midi, bienvenue chez vous. L'actu d'ici avec vous, Pauline Berger. Le procès en appel du chantage à la vidéo intime se poursuit cette semaine.
11: Oui, troisième journée d'audience à la cour d'appel de Lyon. Elle a commencé ce matin par l'audition de Gilles Rossari, l'anglais. L'ancien communicant est interrogé sur l'argent qu'il a touché pour financer le piège contre Gilles Artigue. 40 000 euros au total de subventions publiques qui ont transité par 2 associations, Aurélie Jacquan.
12: Yes, and, oui, et, c'est sa réponse du moment. Gilles Rossari, l'anglais, réitère ses aveux, ses accusations. Yes, and, sur les subventions versées aux associations. La dimension illégale était claire immédiatement, dit-il. Certaines ont refusé de participer, 2 ont accepté. Je le redis, j'ai été payé pour faire le tour de Saint-Étienne en vieille voiture ou pour faire 2 tartes aux pommes. 2500 euros, ça fait cher la tarte aux pommes. Ça ne vous posait pas problème d'être payé sur l'argent public? Demande l'avocat de la ville. Sur le moment, non. Alors Maître Bonnet lui demande « Qui a eu l'idée de financer le piège de cette façon par des subventions ?»« Je ne sais pas. » Samy Kéfi-Jérôme est venu me voir en me disant « On a eu l'idée, mais je ne sais pas qui est le « on ». Pour autant, Gilles Rossary-Langlais est certain que Gaël Perdriot était au courant. Pierre Gauthiery ne pouvait pas faire ça tout seul. Il insiste, c'est son Claude Guéant, référence à Nicolas Sarkozy, dont Gaël Perdriot a les mêmes avocats. Il lui remet tout sur le dos.
11: Et pour rappel, les deux associations qui ont reçu les subventions publiques ont été relaxées en première instance. Cet après-midi, si le programme est respecté, ce sera au tour de Gaël Perdriot d'être auditionné.
0: Le parquet de Nanterre requiert la détention provisoire de Patrick Bruel.
11: Le chanteur de 67 ans va être présenté aujourd'hui à trois juges d'instruction en vue de sa mise en examen. Il est accusé de viol, d'agression sexuelle et d'harcèlement. Des violences dénoncées par 13 femmes qui remontent jusqu'aux années 90. Le député du Rouennais, Antoine Vermorel-Marquès, est reconduit à la tête des Républicains dans la Loire. Il dirige le parti depuis le mois de janvier, après le départ de Jean-Pierre Tête de la formation de droite. Et puis vous risquez d'être un peu serré toute la journée dans les TER de la ligne Saint-Étienne-Lyon. Un seul TER par heure et dernier départ à 19h54 ce soir contre 21h30 d'habitude. Des trains supprimés à cause d'une grève nationale des cheminots. Ils dénoncent notamment les suppressions de postes et la privatisation des filiales de la SNCF. Sur les lignes Roanne-Saint-Étienne et Le Puy-Saint-Étienne, ce sont des bus qui remplacent les trains jusqu'à ce soir.
0: À Saint-Étienne, justement, la Galerie Nationale du Design ouvre enfin ses portes.
11: Oui, enfin, après 50 travaux, 1000 mètres carrés d'exposition inaugurée ce soir à 18h, avec design en main. La galerie met à l'honneur les objets mythiques de l'entreprise Manu France. Une expo choisie pour donner envie aux Stéphanois de faire un saut dans le passé, car maintenant, tout l'enjeu de la galerie, eh bien, c'est d'attirer de nouveaux publics, Emma Julie.
8: C'est là tout le rôle de la médiation pour Aurélie Voltz, la directrice.
13: Avec des petits livres et jeux, des outils audio, des outils vidéo.
8: Ou bien Allo Hector, un drôle de téléphone.
14: Ici, tu vas découvrir plein de catalogues et d'objets Manu France. Tu connais Manu France ?
8: Aux différents supports s'ajoutent des visites flash chapeautées par Sylvie Sauvigné.
15: Mercredi, vendredi, samedi, dimanche. Ça dure entre 20 et 30 minutes, c'est gratuit. Si au bout de 5 minutes j'ai envie de quitter ce groupe, je le quitte. En fait, on est beaucoup moins dans quelque chose de descendant.
8: Et pour ceux qui font cavalier seul,
15: la table tactile, quand on ne sait pas vraiment ce que c'est le design, on en apprend en tout cas un petit peu plus sur l'histoire de cette discipline.
8: Parfois obscure pour le grand public, alors la commissaire Laurence Moderni et la directrice ont collecté les objets des Stéphanois.
16: On voit des photos, des shootings, des extraits de catalogue Manu France.
8: Mais aussi des appareils électroménagers et même une bicyclette hirondelle.
17: C'est cette transmission en fait d'objets de génération en génération qui est, je trouve, le plus touchant aussi. Manu France, évidemment, compte dans l'histoire stéphanoise et dans l'histoire du design.
8: Ces petits bouts du passé, les visiteurs pourront les découvrir gratuitement ce week-end, car rendre la culture accessible, ça passe aussi par son prix.
11: Des visites qui resteront d'ailleurs gratuites tous les premiers dimanches du mois. Et sinon, ce sera 2 euros l'entrée pour les adultes. Un peu plus d'une heure avant le top départ de la quatrième étape du Tour Auvergne-Rhône-Alpes. Une étape pour les sprinteurs qui relie le Puy-en-Velay à Montrand-les-Bains dans la Loire, en passant par le Puy-de-Dôme. 167 km au programme pour les coureurs. Et le maillot jaune, il est toujours sur les épaules d'Alex Baudin. C'est le coureur de la formation EF Education Easy Post. Autre rendez-vous sport cet après-midi, la révélation du calendrier des matchs de Ligue 2 pour la saison prochaine. Rendez-vous à 15h sur l'application de la Ligue de football, la Ligue professionnelle de football, pour savoir à quelle sauce la ISS va être mangée en 2026-2027. Il faudra que les coureurs mettent de la crème solaire cet après-midi.
0: Oui, il va y avoir du soleil, quelques passages nuageux également, mais des températures assez douces, 17-18 degrés en Haute-Loire, légèrement plus dans la Loire, entre 18 et 20 degrés en deuxième partie de journée sur le territoire ligérien. Très belle journée, vous écoutez ici Saint-Étienne-Loire, il est midi 5 et on continue de jouer ensemble.
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9: Bonjour la France, j'espère que tu vas bien. La France, même si ça s'est un petit peu refroidi et qu'on a que l'impression que c'est l'automne, s'il te plaît. Comment ça va, Éric Bastien? Ouais, c'est ça.
10: Et pareil qu'il y a un dôme de chaleur, enfin un dôme. En tous les cas, il va faire chaud ce week-end.
9: Ah bah.
10: Ça remonte.
9: Eh bah, on espère.
10: 30 degrés, on va dire.
9: Alors, je vous rappelle que toute la semaine, nos candidats s'affrontent pour se sélectionner pour la finale de vendredi. Je vous rappelle les petits cadeaux, les petits amis. Alors, le premier prix, c'est un séjour pour deux personnes à l'occasion de la 65e édition du Mondial La Marseillaise à Pétanque. Alors, vous allez partir à Marseille. Vous avez deux nuits à l'élégant hôtel Villa M de Marseille, sur un petit 4 étoiles, c'est pas mal. Vous aurez plein de cadeaux, hein, des jeux de triplets, des sacs, des polos. Surtout 100 euros de carburant pour rejoindre Marseille. Et si vous ne gagnez pas ça, vous gagnez quoi, mon petit chou?
10: Marseille, bébé, Valérie, tu le sais. Marseille, bébé, Joe Lanfort.
9: Tu le sais, bah oui.
10: Malongo, bébé, bah oui. Joe Malongo, originaire de Marseille, bien sûr.
9: Bien sûr.
10: Qui a installé ses bureaux dans les Calanques. Depuis Cassis, comme ça, il fabrique son café.
9: Ah oui.
10: Et chaque jour, 32 dosettes sortent de l'usine, 6 verres en verre.
9: Ah évidemment. Ouais,
10: rien
9: d'accord.
10: Que pour vous, c'est le cadeau à gagner vendredi pour les perdants, donc il n'y a jamais de perdants.
9: Ok, et eh ben écoutez, ce qu'on va faire, c'est qu'on va accueillir nos deux candidats du jour, Loïc et Claudine. Bonjour les amis.
10: Bonjour.
18: Bonjour.
19: Bonjour.
9: Alors, comment ça va?
18: Ça va pas trop mal.
9: Alors, Loïc, tu joues avec Issy Touraine.
18: Voilà, tout à fait.
9: Tu as 67 ans.
18: Voilà.
9: Tu habites à Saint-Laurent en Gâtine.
18: Oui, tout à fait.
9: T'es un petit gâté, mon gâté?
18: Comment?
9: T'es un gâté, donc.
18: Je suis un gâté, oui, je suis un gâtiné, ouais.
9: T'es un gâtiné, néné. Alors, tu es marié avec Armel et... Vous avez un enfant qui est un ours, hein, qui est Mayana, oui. Un Terre-Neuve.
10: Ah oui.
18: Voilà.
9: Bah voilà. Alors, combien elle pèse? Parce que c'est gros, les Terre-Neuves. Hein.
18: 75 kilos.
9: Bien sûr.
10: Bah, c'est bon poids.
9: C'est...
18: Pardon. Ça m'étonnerait.
9: Voilà.
10: Oh, le salon.
9: Merci, oh, merci. Dis donc, ouais. Bah dis donc, Loïc, il a raison. Ouais. Tout le monde sait que...
10: Hein. De toute façon, on va faire une pesée tous les matins.
9: Voilà, on va faire une pesée. Alors, ouais. Tout le monde t'appelle Lolo, bien évidemment.
18: Ouais. Et toi, tu m'appelles même Lolo Lilic.
9: Ah bah, Lolo Lilic.
18: Tu t'en rappelles pas, il y a un an et demi?
9: Eh ben non, je me rappelle pas, je suis vieille, j'ai perdu la tête. Mais où, comment, pourquoi, raconte.
18: Tout simplement, c'était la première émission de ce nouveau jeu au taquet.
10: Non.
9: Oh là là, Lolo Lilic.
10: T'as fait la première émission, oui.
9: Mon Dieu.
18: La cocotte Staub.
9: Oh mais oui.
10: C'est la toute première semaine.
9: Oh là là, oh là, là, là, là. Mais comment ça va, mon petit Lolo Lilic?
10: C'est énorme.
18: Eh ben écoute, ça va pas trop mal.
9: Bon, alors t'es retraité et t'étais conducteur de tram à Tours, c'est ça?
18: Oui, c'est ça, oui, tout à fait.
9: Pop. Et alors, c'était bien, le tram? Comment c'est, le tram?
18: Ah oui, je préférais le tram qu'au bus.
9: Ah ouais? C'est plus sympa?
18: Ouais, Bah oui, parce que on est en sécurité dans la cabine.
9: Ah oui, c'est vrai.
18: Parce que maintenant, dans les bus, c'est chaud.
9: Oui, c'est vrai, c'est pas faux. Ah. Mais alors, t'as pas fait que ça, parce que t'as eu plein de métiers, toi. Hein. T'as fait un CAP de menuiserie, t'as fait les compagnons du devoir à Marseille, donc tu connais Marseille.
18: Ah bah oui.
9: Et voilà. T'as été routier, t'as travaillé le béton, du don. T'as fait beaucoup de choses quand même, hein.
18: Ah bah oui, il faut se divertir dans la vie, hein.
9: Bah oui. D'ailleurs, dis donc, t'as tellement bien travaillé dans les compagnons du devoir qu'il paraît que tu bricoles pas mal.
18: Oui, je bricolais, on va dire. Oui. Hein, maintenant, j'ai élevé le pied. Hein. Ouais.
9: Oui, mais enfin, t'as fabriqué quand même des armoires, t'as fabriqué un portail, tout ce qui touche au bois.
18: Ah oui, tout ce qui touche au bois. Même un casse-tête chinois.
9: Oh, bah oui, parce qu'en plus, Loïc, quand il était petit, il voulait être menuisier. Voilà.
18: Ouais, tout à fait.
9: Très beau métier, menuisier, hein, c'est magnifique.
18: Ah bah.
9: Hein?
18: On travaille pas un être vivant, non.
9: Bon, c'est...
18: Le bois est vivant.
9: Ah ouais, c'est magnifique le bois.
18: Et ça bouge tout le temps.
9: Eh ben ça c'est bien. Alors tu vas me marquer tout de suite le premier point avec la première question, vrai ou faux, avec une petite chanson, tiens.
20: Touche pas ma coiffure, elle est magnifique.
9: Alors, on va parler de coiffure.
18: Coiffure.
9: Ouais. Il paraît que en ce moment, hein, il y a un coiffeur toulousain qui fait le buzz sur les réseaux parce qu'il ressemble à Gilles Lelouch. Alors, est-ce que c'est vrai qu'actuellement il y a un coiffeur toulousain qui fait le buzz sur les réseaux parce qu'il ressemble à Gilles Lelouch? Vrai ou faux? Top chrono, 5 secondes.
18: Écoute Valou, je vais dire vrai.
9: Alors, c'est non, c'est faux parce qu'en fait, il ressemble à Pierre Ninet.
10: Mais alors, comme deux gouttes
9: d'eau. Comme deux gouttes d'eau, tire à voir.
10: Génial.
9: Et oui, et vraiment, on dirait que c'est Pierre Ninet. Tout le monde a pensé que c'était Pierre Ninet qui faisait une blague.
10: C'est fou ça.
9: C'est pas grave, il y aura d'autres questions.
10: C'est dingue, Loïc, la casserole stop, la boucle est bouclée. C'est la première émission.
9: Oh là là.
10: C'est fou ça. Claudine est avec nous, avec ici Sud-Lorraine. Claudine qui a 69 ans, qui habite à Frouard, dans Meurthe-et-Moselle. Comment on appelle les habitants de Frouard, Claudine?
19: Les Frouardaises.
10: Claudine qui a deux enfants, Céline et Guillaume, oui. Je ne me suis pas trompé dans les prénoms?
19: Non, pas du tout.
10: Ouais. Et tu les as eu jeunes, tes enfants, toi, Claudine, hein?
19: Très jeune.
10: Et oui, parce que...
19: Enfin, très jeune, jeune.
10: Bah, je vois que Céline a 47 ans, donc t'avais quoi, 20 oui. ans, 21 ans, quelque chose comme ça.
19: 22, quand
10: ouais,
19: 22.
10: C'est ça, 22. Ah, voilà. Bon, et j'imagine que...
19: C'est-à-dire, ma maman, elle m'a eu assez tardivement, donc voilà.
10: Ah, t'as fait l'inverse, quoi.
19: C'est pas toujours évident.
10: Bah, alors j'imagine voilà. que Guillaume et Céline t'ont laissé des petits-enfants, il y en a combien?
19: Trois petits-enfants.
10: Oh, voilà. Comment ils s'appellent? On va les citer.
19: Un petit Louis qui a 17 ans, une petite Noémie qui a 14 ans et une petite Alice qui a 11 ans.
10: Oui, donc on est sur de l'ado et puis une toute plus jeune, quoi, voilà, avec Alice.
19: Voilà.
10: Alors toi aussi, t'as un petit chien que t'as décidé d'appeler comme un moteur de recherche. Comment il s'appelle?
19: Voilà, Yaou.
10: Yaou. C'est rigolo.
19: Yaou.
10: Mais pourquoi
19: un
10: Yaou
19: petit Bah parce qu'on cherchait, en fait c'est mon petit neveu qui m'a, mon neveu puisque maintenant il est grand, et voilà, notre petit voisin avait un petit chien qui s'appelait Google, donc on l'a appelé Yaou.
10: Excellent. Tu es retraitée, Claudine, mais tu continues à travailler et j'apprends que tu te lèves tous les jours à 2h du matin, mais pour faire quoi?
19: Pour distribuer le journal quotidien, l'Est républicain.
10: Mais c'est génial, voilà. Tous les jours, 2h du matin, tu te lèves pour aller distribuer le journal. Mais quelle force incroyable. Alors que tu pourrais être tranquille à la maison.
19: Ça n'est pas très chaud, hein.
10: Bah oui, mais 9 degrés, mais oui, mais tu pourrais être tranquille chez toi. Bah oui, et tu te lèves à 2h. Franchement, Claudine, t'as été une championne. Ça fait plaisir. T'as été fonctionnaire de justice toute ta carrière. Et on parlait de coiffure. Tu voulais être coiffeuse,
21: toi. Le coiffeur, je suis allé.
19: Voilà.
21: 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Le patron, sans plus de manière, me toisa à peine installé.
10: Claudine, bienvenue dans l'aventure. On va jouer avec un tout premier point qui arrive à présent. Et un extrait, écoute bien.
22: Skippy.
10: On se souvient tous. En Australie, Claudine, il y a deux fois plus de kangourous que d'habitants. En Australie, il y aurait deux fois plus de kangourous que d'habitants. 5 secondes, top chrono, vrai ou faux?
19: Allez,
10: Claudine.
19: Allez, je dirais vrai.
10: Ah, bon, t'as raison, oui, c'est vrai. La population de kangourous, c'est fou. 50 millions d'animaux pour 25 millions d'habitants. Comme quoi, ça se multiplie, hein, les kangourous.
9: Comme quoi, si tu emmerdes trop les kangourous, eh ben, t'es pas dans
10: le... Ils prennent le power. Hein.
9: Alors, nous allons partir sur la route du souvenir 1986. Ah là là là là.
10: Je t'ai toujours pas né. Hein.
9: Alors, c'est un groupe qui s'appelait Europe. Et ça, vous pouvez ne pas... C'est impossible que vous ayez oublié ce truc qu'on nous a martelé. The Final Countdown. Ta-da-da-da-da. Vous écoutez ici, on vous aime, à tout de suite.

0: Tadadam, Michel Taupin, j'ai rendez-vous avec mon destin.
1: Vous êtes résistante, vous.
0: Oh là, pfff. Allez, jingle.
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1: C'était dans Papy fait de la résistance.
0: Exactement.
1: Michel Taupin. Ouais.
0: Michel Taupin, c'est réglé comme du papier à musique. J'ai rendez-vous avec mon destin.
1: Oui.
0: Alors, Loïc n'a pas de point, Claudine a un point. Loïc, alors dis donc, ça tomberait bien que tu sois sélectionné et que tu gagnes parce que tu joues à la pétanque.
3: Oui, tout à fait. D'ailleurs, je t'attends toujours pour faire le concours.
0: Bah, c'est vrai, écoute, peut-être j'irai à Marseille. Alors, et en plus, t'aimerais bien y aller parce que tu connais quelques grands joueurs qui y seront.
3: Ah bah oui, tout à fait, oui, j'en connais quelques-uns, oui. Comme Monsieur Philippe Quintet, Dylan Rocher, Suchot, Robineau, Rizzi, Foyot, Lacroix, Fagino.
0: Ah oui, enfin, Monsieur connaît bien le sujet.
3: Oui, je crois, oui.
0: Alors, il paraît même que t'as collectionné des coupes, parce que t'as gagné plein de championnats, et en 93, t'as même participé aux 24 heures du Mans de pétanque.
3: Voilà, tout à fait. En 93, ouais.
0: Eh ben, dis donc.
3: Et un dur week-end. Hein.
0: Ah ben, dis donc. Et ça dure quand même les 24 heures du Mans de la pétanque.
3: Ouais.
0: T'as pas intérêt. Tu tires ou tu pointes, hein?
3: Moi, je suis milieu.
0: T'es milieu? Oh oui, d'accord.
3: Ouais, je suis milieu. Ouais. Je suis un peu les deux.
0: Eh ben, c'est pas mal.
3: Ouais.
0: Eh ben oui, ça serait bien que t'ailles là-bas. Alors, du coup, oui. Faut gagner.
3: Ça me rappellerait des bons souvenirs.
0: Bah oui.
1: J'ai une question. Tu avais gagné le Staub la première semaine avec nous en 2024. T'avais été le grand gagnant ou pas?
3: Non. Justement.
0: Ah, voilà.
3: J'avais perdu contre. Elle s'appelait Patricia.
1: Ah, Patricia.
0: Oh là là.
3: J'espère qu'elle fait de la bonne ratatouille là-bas.
1: Mais tu avais joué avec Valérie?
3: Oui.
0: Évidemment qu'il avait joué avec moi. Évidemment. Oh là
3: bah,
0: là.
3: Oui, mais je vous explique en deux mots. Ma femme avait répondu, ma femme avait soufflé, mais elle avait parlé un peu fort.
1: Ah oui.
3: Et ma voix, moi je l'ai dit, Sauce Fork, le nom du ranch de Dallas. Et ma voix a été écrasée par vos cris.
0: Oh là là là.
1: Je sens qu'il y a un petit traumatisme à régler.
0: Bien, bon, on va essayer de tout faire pour que tu gagnes.
3: Il y a un traumatisme. Là.
0: Alors, écoute.
3: Remis, hein.
0: Alors écoute bien. Concentre-toi bien pour marquer le point là.
3: D'accord.
0: Alors, tiens, une petite ambiance.
1: T'as vu les progrès que j'ai fait au piano quand même.
0: Ah là là, bah oui, c'est incroyable. C'est le générique d'apostrophe.
1: Ah oui.
0: Alors écoute bien cette question. Dans le monde de l'édition, on considère qu'un livre a bien été corrigé lorsqu'il contient moins de 7 fautes. Est-ce que dans le monde de l'édition, un livre, on le considère qu'il a été très bien corrigé lorsqu'il contient moins de 7 fautes? Top chrono, 5 secondes.
3: Vrai.
0: Oui, c'est vrai, évidemment. Bon, alors l'objectif, c'est quand même 0 faute, mais le livre peut sortir, on considère qu'il a été corrigé s'il y a moins de 7 fautes. Bravo, premier point.
1: Claudine qui a déjà un point avec ici Sud-Lorraine, qui habite à Frouard en Meurthe-et-Moselle, qui est retraitée, qui se lève à 2h du matin tous les jours, et ça, bravo, pour distribuer le journal L'Est Républicain. Bah alors, je vois que t'es une retraitée très active, parce que tu vas à la piscine tous les jours.
4: Oui.
1: Waouh. Mais piscine pour patauger.
4: Un peu moins en ce moment, mais oui, j'allais à la piscine tous les jours.
1: Mais combien, tu fais combien de longueurs?
4: 25.
0: Oh là là.
1: C'est une piscine, c'est 25 mètres ou 50 mètres? C'est une grande piscine?
4: Non, 25 mètres.
1: Ouais. Mais 20 longueurs de 25 mètres, je ferai pas le calcul, mais ça fait quand même.
0: Ça fait pas mal, c'est 5
1: kilomètres.
0: Ça fait
1: beaucoup trop. Et nous, on arrive au plongeoir avec Valérie, on s'arrête là.
0: Non, moi je fais des longueurs.
1: Ah bon?
0: Bah oui, j'ai pas le choix, hein. je suis vieille.
1: Combien, vous êtes résistante, on le sait.
0: Moi, j'ai une piscine de 50 mètres et je fais 15 longueurs et j'estime que c'est beaucoup déjà.
1: Chez vous, vous avez une piscine de 50 mètres?
0: Mais non, la piscine municipale, fou, vous êtes fou.
1: Alors, elle aime aller avec ses neveux et sa sœur au match de foot aussi, Claudine. Et tu soutiens quelle équipe?
4: L'AS Nancy-Lorraine. Allez,
1: voilà le petit cadeau pour toi. L'hymne de l'AS Nancy-Lorraine. On salue évidemment l'équipe. Notre Claudine qui répare, qui débouche, qui vérifie les niveaux de sa voiture, qui bricole. Mais t'es manuel, tu sais faire plein de trucs, toi. Hein.
4: Oui, voilà. Bah, quand on est un peu toute seule, faut qu'on se débrouille, quoi.
1: Ouais, pas toute seule. Il y a les enfants, les petits-enfants. Mais je comprends.
4: Ouais, j'habite pas tout près. Hein.
1: Ah, ils sont un petit peu plus loin. Ah. Ok.
4: Voilà.
1: Allez, jouons à présent, Claudine. Et on parlera dans un instant de ce bœuf bourguignon et de ce veau maringot que tu es en train de nous préparer parce que tu sais cuisiner, toi. Ça, c'est l'hymne du Dami Dolan.
0: Ah non, l'hymne d'Ami Dolande a déjà été créé par Nicolas.
1: C'est vrai. Un camion contenant 12 tonnes de Kit Kat, c'est le truc chocolaté là, c'est volatilisé dans la nature. Vrai ou faux? Top chrono, 5 secondes. Un camion avec 12 tonnes de Kit Kat, a disparu. Vrai ou faux? Vite.
4: Elle dirait vrai.
1: On le prend, Valérie?
0: Ouais,
1: 5 secondes, hein, faut essayer de respecter les 5 secondes. Oui, c'est vrai, c'était récemment d'ailleurs, c'était au mois de mars. Un camion qui transportait donc 12 tonnes de barres Kit Kat, ça fait 413 000 chocolats. Ça a disparu entre l'Italie et la Pologne. Il est où ce chocolat? Non mais il est où?
0: Bah il est chez toi.
1: Oui.
0: Alors, Loïc 1, Claudine 2, et là tout de suite. Oh, je cours tout seul. Et je cours toujours tout seul. C'est William Scheller, vous écoutez ici, on vous aime. À tout de suite.

0: cours tout seul. J'ai couru après la piscine pour aller faire des longueurs, mais au final, elle était fermée. C'est vraiment dommage.
1: C'est dommage.
0: C'est William Scheller.
1: Et voilà. Alors.
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1: Ici, nous sommes avec Loïc qui a un point, Claudine qui a deux points, et là, la possibilité de marquer deux points grâce au quiz musical. Et Loïc, tu vas inaugurer un jeu musical.
0: Ça va, c'est une nouveauté.
1: C'est la première fois qu'on le fait, donc tu vois, là...
0: Ça nous fait plaisir que ce soit Loïc.
1: Et ça nous fait plaisir que ça soit toi.
3: Bien sûr.
1: Bon, je sais que tu avais un trèfle à quatre feuilles dans le temps, mais que tu l'as perdu. On va essayer de penser que tu l'as, hein, d'accord ?
3: Voilà.
1: Bon, alors, écoute bien.
0: Oui, là,
1: nous allons te passer un extrait d'une chanson, mais... elle ne passe pas à la bonne vitesse.
0: Eh oui.
1: Donc...
0: elle déraille.
1: Elle déraille, ou elle s'accélère, ou elle ralentit. En tout cas, elle n'est pas à la bonne vitesse. Donc, il y en aura deux. Mais la première, tu l'écoutes bien, et c'est à toi de la reconnaître. Écoute bien, premier extrait. Alors, est-ce que c'est Claude François ou pas? Alors, c'est lui, il a dit Claude François. Est-ce que c'est Claude François? Est-ce que ce n'est pas Claude François? Allez, on écoute. Sur le Nil, voile sur les filles. C'est un premier point pour toi, Loïc.
0: C'est facile.
1: Oui. C'est facile. Hey, tu arrêtes.
0: Parce qu'on écoute quand même un peu la version normale.
1: Oui,
0: ça, c'est pas normal.
1: Bon, bah, écoutez, c'est vous qui préparez les quiz, débrouillez-vous un petit peu.
0: C'est pas moi qui les ai fabriqués.
1: Bon, parce que je demande à quelqu'un de faire mes bingos. Non, alors. Bon. Alors, écoute bien la deuxième chanson. C'est pareil, on est sur le disque des rails.
4: Il venait d'avoir 18 ans. Il était bon, comme un enfant.
3: Dalida.
1: Alors, est-ce que c'est la belle Dalida? On écoute la version originale.
4: Il venait d'avoir 18 ans. Il était beau comme un enfant. Fort comme un homme. Bien sûr que c'est elle.
1: Eh bien, ça te fait deux points. Tu en avais un. Tu en as trois maintenant. Bravo.
0: Claudine qui a déjà deux points. Claudine, oh ma Claudine.
5: C'était facile, lui. Hein.
0: Ah ouais, je suis d'accord avec toi, Claudine. Ça sera sans doute peut-être le cas pour toi aussi.
1: Claudine, on a pris ta réponse alors que le chrono s'était arrêté.
0: C'est vrai aussi.
5: D'accord.
1: Oui.
0: Et Claudine.
5: Vous, c'est rien.
0: Avant de jouer, dis-moi un petit peu quand même la cuisine. Parce qu'on s'en est dit un petit mot. On a faim, tu sais, à cette heure-ci. Toi.
1: On a faim.
0: Bah oui, on a tous. T'as pas faim?
1: Pas encore.
0: Avec les 50 longueurs que tu viens de faire, là. Alors, si tu nous fais du bœuf bourguignon, tu nous fais quoi? Du veau maringot ou de la choucroute? Parle qu'elle est bonne chez toi.
5: Ah, la choucroute, elle est bonne chez moi, oui. Oui.
0: Eh bien, qu'est-ce qu'on fait à midi alors? Qu'est-ce que tu nous prépares quoi dans tes spécialités?
5: À midi, à 13h. Rien du tout. Voilà, je vous attendais, donc. Je ne prépare pas à manger.
0: Bon, donc il n'y a rien à manger. Super. Enfin, je sais que tu sais faire de bons éclairs, des gâteaux marbrés, les bœufs bourguignons, et que tu as même donné envie de cuisiner à ton filleul Benoît, qui est devenu par la suite, bravo, cuisinier de l'ambassade des États-Unis et d'Angleterre. Bravo, neveu.
1: Bravo.
0: Wow.
5: Le filleul.
0: Alors, extraordinaire, le filleul. Hein. Tu peux être fier de toi.
5: Ouais.
0: Allez, voici ton quiz. L'extrait d'une chanson, tu l'as compris, qui déraille, qui ne se joue pas à la bonne vitesse. Tends bien l'oreille. Ça devrait être facile pour toi. Tu vas être contente.
5: La bohème. C'est Charles Aznavour pour la bohème. On a 20 ans. Charles
0: Aznavour,
5: la bohème.
0: Ah, moi je vais jusqu'au bout quand même. Je félicite les techniciens qui ont fait ce petit travail. Ouais, je dis tu vas être contente parce que c'est un de tes chanteurs préférés, c'est Charles Aznavour.
5: Ah, oui.

0: Heureux.
1: Ah bah ça fait un point de plus, Claudine, on est à 3.
2: Oui.
1: Ah, on entend un de plus. Un de plus. Ouais. Alors comme c'est la première fois qu'on fait ce jeu-là, je vous ai fait vraiment du fastoche. Mais si je le refais très bientôt, je vais compliquer. Ce sera plus compliqué.
2: Oui, bon,
1: non, mais
2: ça
1: je
2: va.
1: Vous le dis tout de suite. Hein. Allez, on écoute.
3: Allez, venez, Milo, vous asseoir à ma table.
4: Milo.
3: Ici, c'est pour
1: on envoie le chrono, 10 secondes.
2: Oui.
1: C'est drôle ce truc-là.
2: Oui.
1: Alors, qui chante?
4: Edith Piaf, Milord.
1: Alors, pas du tout. Pas du tout, Milord. Franchement, c'est Lara Fabian, Milord, tout le monde le sait.
2: Ouais, bien sûr.
1: Ah, Claudine, bien
3: allez.
1: Sûr, bien sûr, bravo.
3: Allez, venez, Milord.
1: Ah, bah, j'ai bien aimé, moi, ce jeu.
2: Moi, j'adore. Alors, ça nous fait 3 pour Loïc, 4 pour Claudine. Et là, tout de suite, c'est la réclame, mais pas que. C'est aussi l'actualité dans vos régions grâce aux 44 locales de votre radio ici. À tout de suite.
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2: Je vous le rappelle, nous sommes avec Louis qui a 3, Claudine qui a 4, qui tente de se qualifier pour la finale de vendredi pour tenter de remporter un séjour pour 2 personnes à l'occasion de la 65e édition du Mondial, la Marseillaise à Pétanque. Et puis avec un très beau séjour, 2 nuits à l'hôtel Villa M à Marseille, un établissement 4 étoiles. Plein de cadeaux, des jeux de triplettes, des sacs, des polos, 100€ de carburant pour y aller. Et si vous ne gagnez pas le voyage à Marseille, vous gagnez la machine à café Malongo avec ses 32 dosettes et ses 6 verres en verre. On reprend la compétition. Alors, Loïc, il paraît comme ça qu'on a une petite anecdote bien rigolote. Il paraît que quand tu étais livreur d'engrais, tu t'es occupé d'une livraison spéciale. Qu'est-ce que c'était cette livraison spéciale chez Madame Catherine Deneuve ?
19: Eh bien, tout simplement, un géranium de 2,50 m à 3 m.
2: Ah oui, d'accord.
19: Ouais. Et c'est son ex-mari, Roger Vadim, qui a voulu lui offrir, sûrement pour se faire pardonner de quelque chose.
2: Oui, j'imagine.
19: Et quand je suis arrivé devant chez elle, elle l'a refusé.
2: Ah ! Elle a refusé le géranium.
19: Elle a refusé le géranium de 3 mètres de haut.
2: Oh mon Dieu. Et alors, du coup, qu'est-ce que t'en as fait de ce pauvre géranium?
19: Eh ben, j'ai téléphoné à mon patron pour lui dire, voilà, j'ai un petit souci. Madame Catherine Deneuve refuse le cadeau. Qu'est-ce que je vais pas le trimballer toute la semaine dans mon camion? Le pauvre, il va souffrir. Donc, il a téléphoné à une grande surface, pas trop loin de Paris, et j'ai livré le géranium, Quand j'ai ouvert la porte du camion, beaucoup de gens me regardaient.
2: Ah bah oui, tu m'étonnes, 3 mètres de haut pour un géranium, c'est beaucoup quand même. Hein.
19: Oui, surtout que c'est une bouture de l'année. Hein.
2: Ah oui.
19: Ah oui, oui, c'est pas un géranium qu'à 10 ans. Hein.
2: Ah d'accord, ok. Bon,
19: ah eh oui, bah, écoute. L'engrais des records du monde, Algo Flash.
2: Eh bah Algo Flash.
19: Eh, comme ça, ça y fait.
2: Alors, tu as 3, est-ce que tu vas marquer 3 points de plus? On va le savoir tout de suite, c'est la question à choix multiples. Je te pose la question, je te propose des réponses et tu auras... À mon top chrono, 10 secondes pour répondre. Tiens, une petite ambiance. Ah,
1: ah oui.
2: Le générique de Caméra Café. Alors, quel ustensile de bureau a été breveté le 10 juin 1943 ? Quel ustensile de bureau a été breveté le 10 juin 1943 ? Le trombone ? La graffeuse ? Le stylo à billes ou les fesses d'Éric Bastien.
1: Oh non.
2: Alors, c'est quoi l'ustensile de bureau breveté le 10 juin 43? Trombone, agrafeuse, stylo bille, le postérieur d'Éric Bastien, top chrono, 10 secondes.
19: Le stylo bille.
2: La stylo bille, est-ce que c'est une bonne réponse? Eh bien, oui, c'est une bonne réponse. L'inventeur Laszlo Biro, qui est hongrois, a déposé un brevet en Argentine. C'était quand même beaucoup plus pratique que le stylo plume. Et du coup, bravo, mais plus tard, il s'est fait piquer un peu le truc. Ben, il l'a popularisé, c'est Marcel Bic hein, qui a popularisé le
1: oui.
2: célèbre Bic. Bravo.
1: Marcel, ah, il s'appelle Marcel Bic.
2: Marcel Bic.
1: Ah, oui, je savais pas.
2: Allez, 3 points de plus, tu as 6, Loïc.
1: Claudine, vous savez, Valérie, tu savais quoi?
2: Non.
1: Claudine fait partie d'une chorale.
2: Ah.
1: Eh oui, Claudine. Alors, elle est où cette chorale? Je veux tout savoir.
0: Alors maintenant, elle n'existe plus, mais elle était à Froid. Et puis après, je suis allée à une autre chorale qui était sur Fléville.
1: Mais alors, moi je lis, c'est énorme. Tu as fait partie des 2000 choristes qui accompagnaient notamment...
0: Ah, les 2000 choristes.
1: Eh oui. Alors raconte, tu as accompagné les concerts de qui?
0: Eh ben, c'était plusieurs chanteurs, donc il y avait 2000 choristes sur scène et, ouais. Et j'ai fait plusieurs années. J'ai vu Patrick Fiori, ouais. J'ai vu Yannick Noah, il y avait plein de vedettes.
1: Ah, et du coup, tu faisais partie des choristes, non, mais c'est extraordinaire. T'as envie...
0: Moi, je faisais partie des choristes.
1: J'ai bien compris. Mais
0: avec le chef d'orchestre, c'était le chef de chorale, plutôt, c'était Jacques Ilox.
1: Ok.
0: Qui est de Metz.
1: Tu veux pousser une petite chansonnette ou je veux pas te forcer hein? T'as envie d'un petit quelque chose pour nous ou pas?
0: Non, bah non, pas trop.
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0: Mais ça, je suis pas trop. Pas trop.
1: Ah, écoute, on aura essayé. Par contre, tu danses, démonstration, allons-y avec du twist. Eh oui, parce que Claudine, elle danse une fois par mois avec des orchestres. Le rock, la valse, voilà. Le sirtaki et le twist, c'est vrai?
0: C'est vrai.
1: Bah, c'est génial ça, dis donc. Et t'as quel niveau? Genre danser avec les stars ou tu te situes comment?
0: Quel niveau j'ai?
1: Bah oui, on danse. Tu te vois bien sur un parquet.
0: Je danse, j'ai pas trop de niveau, mais bon, on n'est pas, c'est avec des amis, donc okay. Voilà, une fois par mois, on va manger, puis des fois un peu plus, hein, parce qu'on
1: D'accord. On
0: se retrouve à certains endroits pour danser.
1: Bon, j'ai bien compris que c'est avec ce groupe de copains en plus que tu fais des voyages. Claudine, nous allons tout de suite te poser la question à choix multiples. On parlait tout à l'heure des petits plats que tu nous préparais, du veau maringo, que tu sais faire du bœuf bourguignon, on va parler de fromage. Fromage râpé, le rap du fromage râpé. En circonstance, bien sûr, hein, la bonne raclette ce soir qu'on fait chez toi, Valérie, puisqu'il
0: bien
1: fait
0: sûr,
1: moins 14 degrés. Bon. La concoyotte, un fromage,
0: oui.
1: Hein, la concoyotte, c'est pas dans ta région, mais c'est pas très loin non plus. Oui, c'est vrai. Et l'un des fromages français les moins riches, mais en quoi? Ça vient de la Franche-Comté. Hein. Il est les moins riches en calcium, fromage qui contient donc moins de calcium, de protéines, de matière grasse ou de matière molle. Top chrono, 10 secondes. La concoyotte est un fromage français. Les moins riches en quoi? Matière grasse, matière molle, protéines ou calcium?
0: Allez, calcium.
1: Allez, le calcium. Eh bien, c'était la matière grasse. Et oui, c'est l'un des fromages les moins caloriques en fait. Tu peux en manger, bon, pas excès non plus, mais ça, c'est trois fois rien.
2: J'ai un peu beaucoup. Quand
1: 4
2: même.
1: À 8% de matière grasse. Voilà, ça se met sur les pommes de terre, entre autres. C'est très bon et ça vient de la Franche-Comté.
2: Et c'est l'un des fromages les plus légers, mon cher ami. Oui, moi, j'adore.

0: là.
1: On a tous demandé à la Lune, hein. Merci Indochine. Qu'est-ce qu'on lui a demandé? Qu'est-ce que t'as demandé du coup?
0: Des trucs qui ne te regardent
1: pas. On peut rien savoir.
0: On peut rien savoir.
1: Tu n'es pas un livre à cœur ouvert.
0: Mais non, si on dit son vœu, il se réalise pas.
1: Ah d'accord, ok.
0: Allez, jingle.
1: Moi mon vœu, c'est d'avoir un candidat qui gagne.
2: C'est pas un nom qui dit ça. On est au taquet.
0: Nous sommes au taquet avec Loïc qui a 6, Claudine qui a 4. Alors, mon petit Loïc, il paraît que tu adorerais déjeuner avec lui.
3: Ah.
1: Avec un chien.
3: Des amis en béton.
1: Avec Florent Pagny, quoi.
0: Il aimerait déjeuner avec Florent Pagny. Il paraît que tu vas le voir à Poitiers en octobre, c'est ça?
4: Oui, c'est ça, Valérie.
0: Et tu l'as déjà vu en concert?
4: Oui, à Tours. Avant qu'il y arrive la bêtise.
0: Ah là là là là.
4: Ouais, ouais.
0: Aïe, aïe, aïe. Bon, alors, on a entendu vaguement le jingle de 30 millions d'amis. Pourquoi? Parce qu'il paraît que si t'étais un animal, toi, tu voudrais être un gros chien.
4: Ouais.
0: Voilà, un chien. Mais alors, un chien comme ton ours, là, un Terre-Neuve ou autre chose?
4: Un Terre-Neuve, un Spitz, par exemple.
0: Ah, hein, ouais.
4: Hein, ouais. On en garde un en ce moment.
0: Oh là. Ah oui, d'accord, oui. Tu gardes un... Bon, d'accord, écoute.
4: Ah oui, on garde les chiens.
0: Tu gardes les chiens? Oui, il paraît que tu gardes le chien d'un basketteur professionnel.
4: Oui, tout à fait.
0: Alors, ouais. C'est quoi comme race, son petit chien?
4: Alors, c'est un Spitz.
0: Ah, voilà. Voilà. Parce qu'il paraît que depuis longtemps, tu le gardes, parce que c'est un basketteur professionnel qui jouait à Tours. Dès qu'il avait des matchs ou pour les vacances, pof, c'est toi qui gardais le chien.
4: Hein, et maintenant, il joue à Chaland, eh ben, il nous l'a amené avant de partir en vacances.
0: Bah écoute, j'ai envie de dire.
4: C'est un Seychellien, donc il est parti en vacances 2 mois là-bas et il a fait le trajet pour nous les amener.
0: Et alors, est-ce qu'ils s'entendent bien avec Mayana?
4: Ah bah tout à fait.
0: Comme la roue en foire.
4: Non, ils s'entendent très très bien. Hein.
0: Ah bah oui.
4: Et on garde même une Labrador là, jusqu'au week-end. Et donc là, on a 3 animaux.
0: Eh ben bravo, moi j'aime bien les gens qui aiment les animaux, c'est des gens chouettes.
4: Comment on va

0: Monsieur.
1: Monsieur va très bien.
2: Oh, le souvenir.
1: Et tu sais que j'ai un nouveau chien, un nouveau cocker qui s'appelle Alfred.
0: Alfred.
1: Oui.
0: Ah, d'accord. Okay.
2: Il a quand même de la mémoire, Loïc. Hein,
1: mais bien sûr qu'il a de la mémoire, Loïc.
0: Ah, bah, bien sûr.
1: Les gens qui aiment les chiens ont de la mémoire, monsieur.
0: Ouais, ouais, ouais.
1: Exactement. Alors, mon chat, on va essayer de marquer 5 points de plus.
0: Non, mon chien.
1: Mon chien. Mon petit chou à la crème. Tu vas essayer de marquer 5 points de plus avec la question cash. Tiens, je te mets une petite chanson. Alors, Philippe Laville qui chante tennis. Moi, j'aime quand ma réalisatrice me trouve des chansons comme ça. Alors, écoute bien. Quel tennisman français vient de faire ses adieux à Roland-Garros? Quel tennisman français vient de faire ses adieux à Roland-Garros? Top chrono, 10 secondes.
0: Mon fils, mon chien, mon chat, on n'en peut plus.
1: Ma bataille.
2: Eh oui, bien sûr.
1: C'est mon fils, ma bataille.
2: Ah,
1: oui, c'est Gaël, mon fils. Il a 39 ans et il a disputé son dernier Roland-Garros. Il a été battu au premier tour par Hugo Gaston. Et voilà, bravo, ça te fait 5 points de plus, tu as 11.
2: Là, Valérie, j'ai dû très très lourd. Mais en termes de Pierre Richard, en termes de niveau, de level, là, je tiens quelqu'un. C'est Claudine.
1: Claudine,
2: je vais raconter un peu. Claudine, un jour, elle part avec ses copains en voyage en Corse. Voilà. Alors, je sais pas pourquoi, mais Claudine veut se faire filmer les pieds dans l'eau.
1: Ah oui ?
2: Alors, Claudine, elle descend sur la rampe pour que les bateaux puissent descendre dans l'eau. N'est-ce pas, Claudine ?
3: Oui.
2: Ouais. Hein ? Évidemment, tu as glissé.
3: Oui.
2: Et tu t'es retrouvée complètement dans l'eau.
3: Voilà. Tout habillé, le sac, le téléphone, il y avait juste ma casquette qui flottait sur l'eau.
1: Ah bah c'est intéressant.
2: Alors, ça peut paraître rigolo, mais c'était rien à côté de ce qui est arrivé.
1: Ah.
2: Ça fait 15 jours qu'elle était mutée à la prison pour sa vie, par rapport à tout ce qu'elle faisait, parce qu'elle travaillait dans la justice. Bon, un jour, elle boit un petit thé, rien de plus normal, elle avale de travers. Bon, déjà...
1: On n'aime pas ça,
2: attends,
1: on n'aime pas.
2: Elle s'étouffe.
1: Fausse
2: première
1: route.
2: Chose, elle se lève pour ne pas cracher sur le bureau parce qu'elle reste humaine et courtoise.
1: Oui.
2: Voilà. Mais elle s'asphyxie.
1: Ah ben oui.
2: Elle finit par tomber sur le coin de la porte.
1: Oh là là.
2: Elle va à l'hôpital. Traumatisme, nez cassé et les yeux au beurre noir, chérie.
1: Ah oui, on est sur une personne.
2: Je vous ai dit qu'on était sur du livre.
1: Ah oui, non mais les fausses routes, c'est dangereux, hein.
3: Ah oui, les fausses routes, c'est dangereux, hein. Faut faire attention.
1: Oui, oui. Moi, j'en fais de temps en temps et je peux te dire qu'à chaque fois, je manque de mourir.
3: Faut lever la tête, regarder la mouche.
1: Ouais, bah, j'essaye de faire ce que je peux pour pas crever, surtout.
2: Magnifique. En tous les cas, le niveau, là, en termes de classement, t'es pas mal, là, Claudine.
1: Ah bah oui.
2: En thème de Pierre Richard, là, voilà. On y va ?
1: Allez.
2: On joue avec cette, non pas ultime question, mais une question qui vaut cher. Là. C'est l'avant-dernière, elle vaut 5 points, question cash.
4: Ça paie comme jamais, Loulou et Boutin, Chanel.
2: Quel vêtement, Claudine ? Écoute bien, et 10 secondes, hein, je te répète bien au niveau du chrono. Hein. Quel vêtement popularisé dans l'imaginaire collectif par les ouvriers et les déménageurs porte aussi un prénom masculin. Top chrono, 10 secondes. Porté par des ouvriers, des déménageurs. Et ça porte un prénom masculin. Un vêtement.
3: Un Marcel ?
2: Oui, madame, c'est le Marcel, célèbre débardeur qui doit son nom aux établissements.
1: Regarde.
2: Marcel.
1: Regarde donc qui c'est qu'on a un là.
2: Ah, bah oui, en plus, t'as un Marcel, la Valérie.
1: Je n'ai que ça.
2: Une bonneterie de Rouen l'a popularisé au XXe siècle, c'est devenu culte, hein, le Marcel.
1: Exactement. Donc ça fait 9 pour Claudine, 11 pour Loïc.
2: Un Marcel et une paire de Birkenstock. Là, on est pas mal.
1: Stock.
2: Oui, on est bien pour l'été.
1: Voilà. Et donc, il restera le bingo pour les départager. Mais là, tout de suite, on va écouter Manon Lisa, le petit pêcheur. Vous écoutez ici, on vous aime. À tout de suite.

0: qu'on adore. Manon Lisa, le petit pêcheur, vous avez entendu cette chanson la première fois sur votre radio ici. Et c'est depuis, figurez-vous, un carton sur les réseaux sociaux. Un clip qui comptabilise, Valérie, plus d'un million de vues sur YouTube. Et notez que Manon Lisa eh bien, sera l'invitée de votre émission Décibel avec Émilie Massoyer ce soir à 20h.
1: Émilie, que j'embrasse. Et là, tout de suite, j'aime, car c'est la réclame. J'aime.
0: Mais moi aussi, j'embrasse.
1: Car c'est la réclame. Ouf, ouf.
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1: Et ICI, nous sommes avec Loïc qui est en tête avec 11 points et Claudine qui en a 9. Loïc qui joue, je vous le rappelle, avec ICI Touraine qui habite à Saint-Laurent en Gâtine. Un petit gâté, mon gâté. Alors, nous sommes avec Loïc et tiens, je vais te mettre cette chanteuse, tu vas me dire si ça te rappelle des souvenirs.
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1: sous-gardes. Ah, alors, il paraît qu'avec ta chérie Armelle, vous avez rencontré Zaz lors d'un concert que vous aviez gagné avec ICI Touraine.
5: Voilà, tout à fait. Oui. On a eu cette chance-là de gagner le concert déjà. Et on a été invité avant le concert pour rencontrer Zaz. Et dès qu'elle nous a vus, nous a embrassés et on a pu parler ensemble et c'est une fille vraiment formidable.
1: Ah bah oui, du dos c'est sympa, elle vous accueille bien Zaz.
5: Ah bah oui.
1: On adore.
5: D'ailleurs le journaliste de France Bleu Touraine, Alain Joly, il est venu me voir après et il nous a demandé, mais il me dit, vous la connaissez?
1: Ah bah, non, mais bon, elle est sympa quand même.
0: Elle est de là-bas, elle, en plus.
5: Super sympa.
1: Bah oui.
0: Elle est de Tours, elle.
5: Très gentille.
1: Je sais pas si elle est de Tours.
0: Je crois que si.
1: Zaz est de Tours.
5: Si, elle est née à Tours. Oui.
1: Ah,
5: elle est née à Chambray des Tours.
1: Ah bah voilà.
5: À la clinique du parc, je peux même vous dire où elle est née.
1: Ouais. Oh,
0: à 14h23. Tout le monde s'en souvient.
1: Alors.
5: Et elle est née un 1er mai.
1: Oh, le jour de la fête du travail.
0: Ça fait un peu psychopathe quand même ton truc, hein. T'as l'air d'être fan. Hein.
1: Non, c'est un fan. Les fans, ils savent tout.
0: Oui.
1: Alors, pour t'encourager à gagner le bingo, je vais te mettre une chanson que tu adores de Florent Pagny.
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1: Oh, ah là là, Florent Pagny, on adore, moi j'adore Florent. Alors, le bingo, il est très simple, mon chat. À mon top chrono, tu vas avoir 10 secondes pour me dire toutes les choses qu'on trouve dans une pharmacie, mais pas les médicaments. Tu me dis pas Doliprane, aspirine ou je sais pas quoi.
0: Pas de marque.
1: Non, pas de marque de médicaments. Je veux toutes les autres choses qu'on peut acheter dans une pharmacie. Tout ce qui se trouve dans une pharmacie, à part des médicaments. Voilà, on y va, top chrono, c'est parti.
5: Alors, dentifrice, savon, produit d'entretien, produit de beauté. Biberon, coton, pansement, brosse à dents.
1: Bon, c'est pas mal, ça fait 7, c'est très bien. Il y avait aussi des petits ciseaux, il y avait des crèmes solaires, des crèmes hydratantes, des couches, des serviettes hygiéniques, une couverture de survie, un thermomètre. Mais tu m'as donné 7 choses et c'est très bien, bravo.
0: Claudine, merci d'avoir été avec nous, c'est pas fini, on va voir ce que tu vas faire pour ton bingo. Je rappelle que tu es avec nous à Frouard, en Meurthe-et-Moselle, avec ICI Sud-Lorraine. Tu t'es montré plutôt calme pendant cette émission et pourtant... Il paraît que tu te mets vite en colère, Claudine, hein. On l'a pas remarqué là. Donc ça va, il est tendu.
7: Je reste calme.
0: Ouais.
7: Je me concentre.
0: Oui, j'ai bien l'impression. Alors, tu es calme, surtout quand tu vas voir Charles Aznavour en concert. C'est la chanson pour t'encourager. T'étais au premier rang de son concert et t'étais subjugué par lui.
7: Ouais. C'était quelqu'un.
0: Ben,
7: et j'avais l'impression qu'il chantait que pour moi déjà.
0: Oh,
7: Il arrive à un moment donné, il chante une chanson, puis il a une pochette, une petite pochette. Et puis il me tendait sa pochette. Mais je me disais, qu'est-ce qu'il fait. Et il y avait plein de gens qui étaient en bas qui attendaient la pochette.
0: Ouais.
7: Et comme je n'ai pas bougé de mon siège, je ne savais pas ce que c'était. Mais ma sœur qui était derrière, vous croyez qu'elle m'aurait poussé? Parce qu'elle elle l'avait déjà vu.
0: Ah, je sens que tu t'énerves là.
1: T'énerve pas, Claudine, t'énerve pas. C'est mauvais pour l'attention.
0: Alors, t'as pas eu la pochette, quoi. Voilà, alors que t'étais.
7: J'ai pas eu la pochette de Charles Aznavourock.
0: T'étais un bol de sangria du truc, quoi.
1: Non, t'étais à ça du bol de sangria.
0: Bah oui,
1: si tu veux faire la vanne, fais-la bien.
0: Ah oui, excusez-moi, c'est toujours Jean-Michel à peu près. Oui, ça... Ben voilà, mais oui, mais ça m'énerve tout ça. Ça m'énerve.
1: Allez.
0: Ah non, on n'a pas eu la pochette, ça nous énerve. Allez, voici ton. Mais oui, ça nous énerve. Mais oui. Je pense que je t'ai mis dans de bonnes conditions un peu vénère, là. Score à battre, 7. 7 bingo, il vaut 10 points. Hein. Donc si tu fais 8, t'encaisses 10 points, tu reviens vendredi, très clairement. Alors que t'as pas été en tête pendant l'émission. On te demande un maximum de choses. Encore une fois, aucune marque, s'il te plaît. Pas de marque. Juste en fait des objets, hein, tu l'auras compris. Maximum de choses que l'on trouve dans un bureau de tabac. Qu'est-ce qu'on trouve dans un bureau de tabac sans marque? Merci. 10 secondes, top chrono.
7: Des cigarettes, des jeux, des grilles de jeu, des livres, des jouets, des...
0: Ouais,
1: bon, de toute façon, ça fait 3. Hein. Même
0: ça
1: si
0: suffira
1: on a
0: pas, mais on pense plus à des allumettes, des briquets, des feuilles à rouler, même des timbres fiscaux, des vaporettes aujourd'hui, des bonbons ou encore des chewing-gums. Ah ouais.
1: Bien, eh bien c'est pas. Bravo quand même, Claudine, tu as très bien joué.
0: Oui, bravo, Claudine.
1: Mais c'est notre petit Loïc qui se qualifie pour la finale de
0: bravo.
1: Vendredi. Donc Loïc, si tu veux partir à Marseille, hein, ça sera vendredi, mon chat.
5: Ok, il y a pas de souci, ma petite Valou.
1: Eh ben super, à vendredi, mon chaton. Claudine, bravo.
0: Bravo, Claudine.
1: Je remercie Mathilde à la Réal. Je remercie Maître Coupez au savoir, Océane à la technique, Sadika au standard, Maître Bastien.
0: Oui, Rodo.
1: Jean-Michel à peu près à la vanne.
0: Totalement.
1: Et voilà, je vous embrasse tous un par un. Je vous souhaite de passer une excellente journée. On se retrouve demain pour Au Taquet.
0: Et vive le Dami d'Hollande.
1: Et vive le Dami d'Hollande, les gars.
0: Et c'est Wendy Bouchard que l'on retrouve dans son studio bien installé pour la France. Bonjour
8: ils
0: Wendy.
8: Très bonjour chers amis, très affectueux hein, les auditeurs.
1: Oui, ils sont trop mignons.
8: C'est vraiment une famille, voilà. C'est ça qu'on aime aussi dans cette radio de proximité. Merci de la faire vivre aussi dans Au Taquet, chers amis. Après l'actualité aujourd'hui, je vous propose de regarder le ciel, de nous projeter dans notre été le 12 août prochain.
0: Ah, l'éclipse.
8: Éclipse solaire totale. Ça va être un sacré événement. C'est toujours un grand engouement populaire et c'est un homme passionné. Passionnant qui nous en parle, directeur de la rédaction de Ciel et Espace, Alain Siroux. On est partenaire de ce bel événement, on vous expliquera tout ça.
1: Ah, magnifique!
0: Merci, c'est jour de mon anniversaire, je remercie le ciel. Quel cadeau, meuf!
8: Merci!
1: Ciao les amis! Ciao ma chérie, à demain!
8: À demain!
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0: Et vous savez, quand je regarde le ciel, quand je regarde l'espace, je ne vois qu'une seule et unique personne, Valérie.
1: Allez, vous écoutez ici, on vous a mis les 13h, mes chéris.
0: Wendy Bouchard.
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8: Bonjour, bonjour à tous. Merci d'être à l'écoute de Ma France. Pendant 30 minutes, on vous raconte l'actualité et nous partageons l'univers de nos invités. Et d'abord à la une, le parquet qui requiert la mise en examen et le placement en détention provisoire de Patrick Bruel pour des faits de viol concernant à ce stade 9 victimes. L'artiste a passé 48 heures en garde à vue. Il est actuellement dans le bureau des juges. Dans ce contexte de lutte contre les violences sexuelles sur les femmes et les enfants, Emmanuel Macron demande à éviter les cris et la démagogie. Le chef de l'État va visiter l'unité d'accueil des enfants victimes de violences. Il est actuellement à l'hôpital Robert Debray à Paris. Quant à la gendarmerie nationale, elle déplore un échec dans l'affaire Liana après une plainte pour viol déposée l'été dernier et pour laquelle le meurtrier présumé de la petite fille n'a jamais été entendu. Au cœur de vos régions, la grève à la SNCF perturbe fortement le trafic. Vous allez entendre Daniel dont le voyage est très compliqué pour son séjour à partir du Gers, séjour à vélo en Norvège. Les révisions du bac, demain, c'est l'épreuve de français. Courage les amis, les 24 heures du Mans, l'effervescence dans la ville à l'heure où les essais commencent. Et puis 13h15, on se projette donc dans l'un des événements de notre été, l'éclipse solaire totale le 12 août. Les stations ici vous font gagner des lunettes pour observer ce phénomène. Le soleil masqué à 99%. Alain Siroux, passionnant directeur du magazine Ciel et Espace, vient nous en parler. Patrick Bruel aura passé 48 heures en garde à vue. Le procureur de Nanterre demande désormais sa mise en examen pour viol ainsi que son placement en détention provisoire. Coralie Moreau, on vous écoute alors que tout se passe actuellement pour l'artiste dans le bureau des juges. Oui, depuis ce matin, Patrick Bruel est face à 3 juges d'instruction à Nanterre. L'issue fait peu de doutes. Une mise en examen pour viol, tentative de viol, agression sexuelle et harcèlement sexuel, conformément, vous l'avez dit, aux réquisitions du parquet. Le dossier concerne actuellement 9 victimes pour des faits commis entre 2010 et 2019 en France et à l'étranger. Des plaintes plus anciennes ont également été jointes au dossier pour étudier la validité de leurs prescriptions. Au total, ce sont plus de 20 femmes qui sont concernées par les procédures en cours.
9: La suite interroge évidemment Coralie Moreau. Patrick Bruel va-t-il ressortir libre ou sera-t-il directement envoyé en prison ?
8: Eh bien, c'est ensuite au juge des libertés et de la détention de décider, mais le parquet a demandé là encore une détention provisoire, demande qui doit être justifiée, par exemple par un risque de réitération des faits, de pression sur les victimes et les témoins, de fuite à l'étranger ou encore de trouble à l'ordre public. Car l'affaire Bruel arrive au même moment que la mort tragique de la petite Liana, qui provoque une vague de colère partout en France contre les manquements de la justice et l'impunité accordée aux agresseurs sexuels. Lundi soir, des dizaines de milliers de personnes se sont rassemblées devant les tribunaux de France pour dénoncer l'absence d'action et de protection pour les femmes et les enfants victimes de violences sexuelles. Les avocates des plaignantes se félicitent aujourd'hui d'une première victoire judiciaire. Rappelons que plusieurs plaintes avaient été par le passé classées sans suite. Pour Maître Durieux-Diebolt, c'est une avancée hautement symbolique pour les victimes.
10: Et mes premiers mots vont d'ailleurs à l'attention des victimes parce qu'elles ont été toutes particulièrement courageuses et on voit aussi à travers cette affaire un petit peu le parcours du combattant, de la combattante, des victimes de violences sexuelles, notamment à l'encontre d'une célébrité.
9: Si cette mise en examen très attendue par les victimes somme, vous le disiez, comme un symbole pour celles qui luttent depuis des années contre ces violences sexuelles et sexistes, Coralie, d'autres voix aujourd'hui appellent à la prudence.
8: Oui, à l'instar de Maître Michèle Dayan, avocate au barreau de Paris et présidente de l'association Lawyers for Women, qui lutte justement contre les violences faites aux femmes. Invitée sur France Info ce matin, elle met en garde contre une justice influencée par l'opinion publique.
9: Merci Coralie Moreau pour le service police-justice d'ici. Et vous évoquiez évidemment ce contexte, la mort tragique et l'émotion en France autour de la disparition de Liana, un fait terrible qui a été au cœur ce matin du Conseil des ministres. Le président de la République a réagi, estimant qu'avec cette affaire, je le cite, c'est la confiance en nos institutions qui est posée. La porte-parole du gouvernement, Maud Bréjon, est revenue sur les échanges tenus ce matin à l'Élysée.
11: Il est évident qu'il y a eu des dysfonctionnements manifestes. Il faut comprendre désormais ce qui relève des responsabilités individuelles et des dysfonctionnements systémiques dans l'ensemble des services publics impliqués. Ce sont les mots du président de la République. Il faut bien sûr renforcer tout ce qui doit l'être, mais à la lumière des faits, je vous renvoie vers bien sûr les rapports d'inspection, et avec méthode. On ne répond pas à un drame par des cris. La précipitation et la démagogie sont des réponses qui ne sont pas à la hauteur et qui ne sont pas respectueuses. Un texte de loi a été porté en Conseil des ministres, vous le savez, il y a plusieurs semaines. S'il doit être modifié, c'est uniquement au regard des faits et encore une fois avec méthode.
9: Maud Bréjon à l'issue du Conseil des ministres ce matin, alors qu'Emmanuel Macron a quitté l'Élysée pour rejoindre avec son épouse l'hôpital Robert Debré, d'abord pour la pose de la première pierre de l'Institut du cerveau de l'enfant, mais ensuite cette visite sera marquée par un déplacement dans l'unité d'accueil des enfants victimes de violences. Au cœur d'une réalité en France que je vous donne ici, une gendarmerie nationale qui reçoit 4 plaintes de mineurs par heure. Le directeur général de la gendarmerie, Hubert Bonneau, s'en a d'ailleurs expliqué ce matin, réagissant à la plainte pour viol déposée l'été dernier par la maman de la petite Rosa, 10 ans, et pour laquelle Jérôme Barella n'a jamais été entendu. Le directeur général de la gendarmerie nationale reconnaît un échec sur France Info.
12: Quand j'entends cette maman, j'entends une maman qui est en colère. Donc si ce qu'elle dit est vrai, qu'elle a été conduite par des gendarmes, voire menacée avec un dépôt de plainte pour harcèlement contre la gendarmerie, c'est quelque chose d'inadmissible. Ça ne correspond pas du tout aux valeurs portées par les gendarmes. Cette affaire, en quelque sorte, est un échec pour nous. Les hommes et les femmes sur le terrain sont en gendarmerie parce qu'ils servent par vocation. Leur métier, c'est de protéger les gens. Donc quand dans une opération, quelle qu'elle soit, quand nous agissons et qu'au final ça se traduit par des violences ou la mort d'une personne, notamment les plus faibles, c'est un échec.
9: Hier, devant les sénateurs, Gérald Darmanin s'agaçait que tous les jours, les parquets poursuivent des sujets qu'il ne considère pas, lui, comme ministre, comme prioritaire. Il a redit que sa circulaire de politique pénale générale donnait priorité au narcotrafic et aux violences faites aux femmes et aux enfants. J'ajoute que les obsèques de Liana auront lieu vendredi après-midi à Florence, alors que les résultats de l'autopsie de son corps ne sont toujours pas connus. Son meurtrier présumé est incarcéré à l'isolement au centre pénitentiaire de Mont-de-Marsan. Il est 13h07 et vous êtes à l'écoute de Ma France. Au cœur d'une grève que 4 syndicats représentatifs de la SNCF soutiennent, grève très suivie ce mercredi avec un trafic fortement perturbé. Un TGV sur 3 est annulé, un intercité sur 2 seulement en circulation. Sur les applications SNCF, les trains supprimés ne sont pas affichés, seuls ceux qui sont maintenus y figurent. Alors faites bien attention, les difficultés se sont faites ressentir très clairement. Gare du Nord, ce matin à Paris, le train de nuit de Daniel, 69 ans, entre Toulouse et Paris a été annulée, alors qu'avec trois amis venus du Gers, elle part pour une randonnée à vélo jusqu'en Norvège. Sacré périple, un peu plus compliqué que prévu.
13: D'abord, il a fallu partir en bus de Hoche au lieu de partir en train. Donc, on a trouvé un bus. Seulement, on a quatre vélos chargés. On s'est fait engueuler par le chauffeur du bus. On a dû négocier, tout ça. Enfin, bon, bref. Il a accepté qu'on monte avec nos quatre vélos. Ensuite, on est parti. On a pris notre train à Agen. On a eu la chance déjà de trouver un train. Agen-Paris. On a trouvé un hébergement à Boulogne. Ce matin, on arrive de Boulogne-Billancourt. Et puis, là, on attend l'Eurostar, Cologne, Hambourg. Et puis, ensuite, on pédale jusqu'en Norvège. Après, moi, je suis pas contre les grèves. Hein. C'est pas un souci. Sauf que j'aurais bien aimé qu'on me prévienne, peut-être pas le lundi soir, pour le lendemain. Voilà, ce serait cool parce qu'on rate des correspondances, c'est beaucoup de fric. Si là, on a des réservations, on rate tout ça.
9: On a le témoignage de Daniel, recueilli par Salomé Martin pour ICI. À noter qu'en région parisienne, c'est le RERD qui reste l'une des lignes les plus touchées, avec un train sur cinq, par exemple, sur l'axe Corbeil-Malesherbes ce mercredi. Les Bleus s'envolent à midi pour Boston, où ils rejoindront leur camp de base à la veille de la cérémonie d'ouverture de la Coupe du Monde au Mexique. Dans leur hôtel, deux étages sont réservés à la délégation française. Les membres du staff attendent les sélectionnés et ils s'affairent pour leur offrir le meilleur accueil sous une météo clémente, 26 degrés, et Julien Froment déjà sur place.
14: Hey, welcome to the Four Seasons Hotel Boston. Face au Boston Common, le plus ancien jardin public des États-Unis, l'hôtel des Bleus, le Four Seasons, est une fourmilière. L'établissement a vu 2 tonnes de matériel arriver, le tout géré par l'un des intendants, Johan Perez.
15: Au deuxième étage, on a une grande salle où j'entrepose tout mon matériel et j'ai une autre petite salle à côté qu'on appelle la salle de flocage. Il n'y a que les maillots et les floqueuses, comme ça on ne se mélange pas.
14: Et juste à côté, la salle de vie, c'est là où les Bleus prendront leur repas préparé par le chef cuisinier Xavier Rousseau, bien aidé par le personnel déjà présent dans l'hôtel.
16: On a un chef qui est français aussi, qui va pouvoir m'accompagner sur la recherche produit, finir un peu la création des menus par rapport aux produits qu'ils ont autour de Boston.
14: Autre corps de métier déjà sur place, les kinésithérapeutes. Guillaume Vassou est là pour aider les joueurs à digérer le décalage horaire et les 7 heures de vol.
17: Dans un premier temps, on va les laisser tranquillement s'installer. Après, le but, c'est de les remobiliser. Donc, on va mettre en place des séances de jeu un petit peu plus ludiques. Ils auront également balnéo pour profiter du bain froid, du jacuzzi.
14: Bien manger, bien dormir, voilà les clés pour que l'équipe de France aille le plus loin possible dans cette Coupe du Monde.
9: Merci Julien. Avant la première cérémonie d'ouverture du Mondial, demain à Mexico, le Mexique pays hôte qui jouera le premier des 104 matchs du tournoi. De leur côté, les filles en bleu se sont qualifiées pour leur Coupe du Monde en 2027. Elles se sont imposées hier face à l'Irlande. L'équipe de France féminine qui disputera ainsi son 5e Mondial consécutif.
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9: Et près de chez vous, on accompagne aussi la petite appréhension des lycéens et de leurs familles, bien sûr, à quelques heures des épreuves du bac, le bac français, demain de 8h à midi, et la dernière ligne droite pour replonger dans les œuvres au programme. Les révisions se font à la maison, au lycée, à la médiathèque ou dans des cours particuliers, comme dans la Manche où Lucie Thuyet est allée observer le professeur Troc qui fait du soutien dans un camping-car aménagé en salle de cours. Reportage pour ICI Cotentin.
18: Bonjour.
19: Et c'est dans son camping-car que professeur Truc, de son vrai nom Pierre Partiot, nous reçoit. D'un côté, les sièges et la table d'origine. De l'autre, un écran interactif et des rangements avec des manuels et du matériel.
20: Donc une salle de classe qui vient à votre domicile. Et puis l'avantage, c'est vraiment le changement d'atmosphère. C'est-à-dire qu'on n'est plus dans une salle de classe ni dans la chambre de l'élève. Là, on est vraiment dans un endroit où l'élève peut casser tous ses blocages et faire du meilleur travail. Voilà. là. Mon élève qui arrive.
19: À l'origine prof de mathématiques, Pierre a monté son activité de soutien scolaire il y a 5 ans pour toutes les disciplines du CP à la terminale. Une salle de classe mobile où il reçoit entre 25 et 30 élèves par semaine, dont François.
18: Par exemple, un texte que j'ai pas compris, j'ai une sale note, il me réexplique et parfois je comprends mieux.
19: François qui est en terminale et qui aujourd'hui se prépare pour le grand oral du bac.
18: Il donne des retours sur ce que je peux améliorer, comme la prononciation, comment j'aurais pu mieux dire.
21: T'as fait 8,52. T'as un petit peu de marge, donc à mon avis, tu peux garder quand même tous les éléments de la liste.
20: La confiance, c'est aussi un des gros travails que je fais sur l'année, c'est leur montrer ce dont ils sont réellement capables.
19: Car le mental, dans un examen, dit-il, c'est l'un des éléments les plus importants.
9: Et bon courage à vous tous avant l'épreuve de français. Et la première épreuve du bac, la philo, ce sera lundi 15 juin pour les terminales. Dans ma France, on relaie aussi les initiatives de vos communes pour lutter notamment contre les dépôts sauvages, les encombrants, les déchets en tout genre laissés sur le bord des routes par les particuliers ou par les professionnels. Et nous voici à Salon de Provence qui sort les gros moyens pour endiguer ce fléau et en appelle à l'intelligence artificielle. 90 000 euros pour des caméras nomades qui détectent les situations litigieuses et peuvent prévenir la police. C'est un reportage de Fabien Ledu.
22: Oui, ces caméras sont posées au-dessus de sites régulièrement pollués, comme ici près de Georges, dans une impasse qui sert de dépotoir.
23: Je vois qu'il y a des échantillons de peinture, il y a du plastique, il y a de l'alu. Enfin, ça, c'est une vie de maison, quasiment.
22: À plusieurs mètres de haut, Pierre, le technicien, installe 4 caméras pour cerner tous les accès.
24: On veut vraiment avoir les deux côtés des immatriculations.
22: Des outils intelligents capables de zoomer et de faire la différence entre un habitant qui dépose un déchet dans un bac et un dépôt sauvage.
24: Une analyse d'image qui est faite, donc c'est très important, c'est là où la différence elle est faite.
22: En cas d'infraction, la police municipale, dirigée par Hervé Mira, reçoit une alerte avec 4 clichés irréfutables.
25: On va envoyer une patrouille ici, ils vont constater le volume parce que ça se constate, ils vont voir la nature des déchets, on va faire identifier le véhicule, rentrer en contact avec lui sur une procédure contradictoire.
22: La police n'a plus à visionner 24 heures de bande, un gain de temps qui a un coût, 90 000 euros. Mais le maire de Salon, Nicolas Isnard, a fait ses comptes.
26: Chaque semaine, nous ramassons 13 tonnes de déchets sur la voie publique abandonnée. Une tonne amenée à la déchetterie, c'est 120 euros. Le contribuable paye, la ville paye. Et bien désormais, c'est celui qui ne respectera pas les règles qui payera.
22: Avec des amendes qui peuvent aller de 150 à 2000 euros, la mairie espère mettre fin à ces dépôts qui envahissent la ville. Claude Cunin est adjoint à la police de l'environnement.
27: Il y en a énormément et on trouve un peu de tout. On va trouver des pneus, on va trouver des débris matériaux, on va trouver des débris végétaux. En tapant au portefeuille, on arrivera beaucoup plus à convaincre et surtout à donner à réfléchir.
22: Des caméras nomades qui peuvent se déplacer. 75 sites potentiels ont été répertoriés.
9: Et puis on termine ce tour des régions au Mans où la course mythique des 24 heures se joue les 13 et 14 juin. D'ici là, le circuit entre dans sa 94e édition avec des essais libres, des qualifications aujourd'hui et un concours populaire et rituel depuis 5 ans entre les mécaniciens de chaque équipe engagée qui s'affrontent pour emporter le meilleur temps du changement de pneus. Opération de précision spectaculaire, très appréciée du public. Marie Mutrici pour Issimène.
28: Une chose est sûre,
29: c'est bruyant.
28: Et les spectateurs apprécient ce moment si particulier.
29: C'est impressionnant, ils vont hyper vite. Et ils sont que 4 mécanos sur la voiture. En moins de 10 secondes, c'est efficace.
30: Je suis loin de faire ça avec ma propre voiture.
31: Enfin, c'est leur métier, c'est spectaculaire, c'est beau à voir.
32: L'efficacité de tout le monde, toutes les petites mains derrière, enfin, c'est passionnant et c'est tout ce qui fait partie du monde.
28: Un concours également populaire chez les mécaniciens comme Jérémy, qui monte les pneus de la Ferrari AF Corse 83, vainqueur l'an dernier au Mans.
33: On le prend vraiment sérieusement. C'est pour nous en fait une récompense sur le travail qu'on fait, les entraînements et tout le reste. Et c'est le moment de montrer qu'on est les meilleurs dans la pitlane, au moins sur un.
28: Parce que ça n'a rien à voir avec la course, explique-t-il.
33: Pendant la course, le but, ça va être vraiment d'être le plus régulier possible. Là, quand on fait le pit-stop challenge comme ça, on n'a que le casque, on est en short, on est en t-shirt, on est à l'aise en course, on a la combinaison, on a tous les équipements de protection, donc du coup, c'est plus difficile. Et puis, c'est chaud, la voiture, les pneus collent au sol, c'est pas les mêmes conditions pour pouvoir travailler. Donc du coup, les temps sont plus lents.
28: Mais chaque seconde compte.
33: Et ça fait une différence. Alors, ce qu'on dit avec les pit-stops, c'est qu'on va pas gagner le Mans dans les pits, mais par contre, on peut le perdre dans les pits.
9: Et ce sont les mécaniciens de la Ferrari 83 jaune, vainqueur l'an dernier au Mans, qui se sont imposés hier.
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9: Nous sommes en direct, évidemment, comme chaque jour, et dans Ma France, je suis ravie de vous offrir un peu de rêve cosmique, un peu de science, beaucoup de voyages vers l'événement de l'été, beaucoup de hauteur aussi à l'heure du déjeuner pour quitter cette actualité qui nous dévaste souvent avec le formidable Alain Sirot, directeur de la rédaction du magazine Ciel et Espace. Bonjour cher Alain.
0: Bonjour Wendy, bonjour à tous.
9: Un grand bonheur de vous retrouver, vous qui savez rendre accessible cette galaxie, les envolées spatiales et surtout ce qui va se profiler pour nous cet été, car un sacré événement nous réunira le 12 août prochain. Au cœur de l'été, que va-t-il se passer alors, si vous...
0: Ah, c'est une rencontre lunisolaire, comme on dit. Ça n'est pas arrivé depuis 11 août 1999. Alors pour ceux qui s'en souviennent, ça a été un événement absolument incroyable. C'est une éclipse totale de soleil sur l'Europe, avec une très très forte partialité, c'est-à-dire dans une occultation assez importante dans toute la France. Oui. Et c'est un événement d'autant plus important que le 12 août, vous le savez, tout le monde sera en vacances. Et ça se passe au moment du coucher du soleil, peu de temps avant. L'événement démarrera vers 19h30. Mmh. Et puis, vous savez, les éclipses, c'est très long, hein, très lent. Donc, la Lune va petit à petit commencer à grignoter le disque solaire qui sera assez bas sur l'horizon. Mmh. Et puis, ça va manger petit à petit, jusqu'à 20h30. Et là, 20h30, ben, en fonction de l'endroit où vous serez, vous verrez le soleil éclipsé à plus de 92% à Paris, plus de 96% sur la Bretagne. Les côtes ouest seront particulièrement favorisés. Si vous êtes à Biarritz, vous serez à 99,9%. Vous voyez, un peu partout et 100% sur l'Espagne. Ah oui. Et là, vous verrez que il y aura deux couchers de soleil. Il y aura le premier coucher de soleil éclipsé, donc on aura vraiment la lumière qui baissera, les températures qui changeront, ça sera un spectacle assez extraordinaire, et puis ben, la Lune partira, oui, et on aura un deuxième coucher de soleil qui est le moment où le soleil disparaîtra sous l'horizon. Donc c'est quelque chose d'assez extraordinaire, et puis évidemment comme c'est le soleil et la Lune, eh ben, c'est populaire, c'est gratuit, et ça aura lieu à coup sûr.
9: C'est magnifique, alors vous dites baiser l'unisolaire, parce que c'est vrai que c'est la Lune qui éclipse. Alors la Lune qui est pourtant toute petite par rapport au Soleil. Mais là, on a une trajectoire parfaite qui permet finalement un effet d'optique aussi.
0: On a beaucoup de chance. On appelle ça un jeu à trois corps, oui, trois astres. Vous avez le Soleil. Alors le Soleil, c'est notre étoile. Hein. C'est vraiment qui est là depuis presque plus de 4 milliards d'années, autour duquel tournent toutes les planètes, dont la Terre. Et puis vous avez la Lune, 400 fois plus petit, oui, mais 400 fois plus près. Ce qui fait que le diamètre lunaire ressemble à cette distance-là au diamètre solaire. Donc on a cette chance incroyable que c'est un vrai masque. Et quand la Lune passe devant le Soleil, eh bien, parfois, il l'éteint complètement. Et c'est une éclipse totale de Soleil. C'est finalement assez rare dans un seul endroit, mais ça arrive quand même assez régulièrement dans le monde.
9: Oui, vous évoquiez la dernière éclipse aussi impressionnante en 1999. Oui. Nous étions des millions de Français à l'observer. Les conditions étaient aussi favorables que celles... Si.
0: C'était pas mal, ça se passait différemment parce que c'était plutôt aux alentours de midi 13h, et là le soleil était haut dans le ciel. Là, vous allez devoir choisir votre point d'observation.
9: Alors c'est ça, c'est le plus important.
0: Ah oui, c'est le plus important. D'abord parce que ce sera sympa si vous êtes par exemple, si vous êtes par exemple au Mont-Saint-Michel ou dans la baie, ce qui sera très drôle, c'est d'avoir le Mont-Saint-Michel et l'éclipse dessus par exemple. Mm-hmm. Donc la veille, je vous encourage, ou l'avant-veille, à choisir votre point d'observation et essayer d'être au même moment pour voir à quel endroit se couche le soleil. Et puis, si vous êtes en montagne, il faut faire attention à ce que le dessin soit parfait. Donc vous allez devoir jouer avec ça. C'est assez drôle, mais vous savez à coup sûr, à la seconde près, ce qui va se passer.
9: Ça, c'est magnifique. Vous serez en Espagne, vous, Alain Sirot. Les puristes.
0: Je ne sais pas.
9: Non, probablement là-bas, parce que le meilleur point d'observation, c'est l'Espagne, vous disiez. Donc, alors, vers les Pyrénées, vers la Côte Basque, etc., ça sera magnifique. En Espagne, on aura le plus beau des spectacles, a priori.
0: Espagne, Islande, Groenland. Si. J'aimerais bien aller avec un ours polaire. Mais bon, ça n'existe pas. En fait.
9: Ça crée de l'amitié, en tout cas, c'est beau.
0: En fait, ce dont on se rend compte, c'est que les gens restent là où ils sont. Ouais. Et les souvenirs qu'on a, bien c'est sûr, les souvenirs de ensemble, vacances, ensemble. Et donc, on va faire un grand compte à rebours de l'éclipse, quelques jours à l'avance, en démarrant avec les nuits des étoiles, qui vont passer des nuits de l'étoile à la nuit, des nuits des étoiles à la nuit de l'étoile, en quelque sorte. Il y a du suspense. Le suspense, c'est la météo, par exemple. C'est à quoi ressemble le soleil lui-même? Est-ce qu'il y a des éruptions dessus? Qu'est-ce qu'on va voir? Mmh. Et puis, peut-être qu'on verra des taches avec les lunettes, etc. Donc, c'est un moment qu'on attend avec beaucoup d'impatience.
9: Alors, vous évoquez un mot-clé, les lunettes, parce qu'il y a le point d'observation très important à identifier. Et puis, il faut observer ce phénomène en toute sécurité, d'où des lunettes de protection qui doivent être homologuées. On ne fait pas n'importe quoi.
0: Absolument.
9: Et alors, je citais votre formidable magazine Ciel et Espace. Il y a deux numéros en kiosque actuellement, dont ce hors-série sur cet événement de l'été, l'éclipse solaire totale, avec dans la pochette que j'ouvrirai à la maison ces lunettes qui sont offertes. Et ça nous amène à parler de ce partenariat magnifique que vous nouez avec notre radio de proximité ici, distribution de près de 5000 lunettes par local qui seront, oui, à gagner, chers auditeurs. Et ça, c'est une satisfaction pour vous, parce que on est entre la santé publique et la science bien préservée,
0: hein. On peut pas, comment dire, inviter tout le monde à regarder le soleil sans dire attention, vous ne pouvez pas le regarder sans protection. Et c'est vrai qu'en 1999, nous avions diffusé près de 30 millions de paires de lunettes qui avaient été utiles. Il n'y a pas eu vraiment d'accident oculaire, parce que vous savez, c'est dangereux. Regarder le soleil sans protection, c'est vous abîmer de façon irrémédiable la vue, parce que il n'y a pas de nerfs dans l'œil, donc vous avez pas mal, vous n'êtes pas brûlé, vous ne sentez pas la brûlure. Pourtant, ça risque d'arriver. Donc, on sait faire, on sait protéger. Il y a des lunettes qui sont homologuées, etc. Mmh. Et donc l'idée avec ici, et parce que c'est partout, ça va se passer partout, c'est finalement de raconter cette éclipse et de dire, regardez là, mais protégez-vous, et protégez-vous avec des moyens qui risquent de manquer, parce que il en faut beaucoup.
9: Parce qu'on n'a pas pris la mesure du phénomène pour vous, Alain, cette année.
0: On n'a pas pris la mesure du phénomène, et puis surtout, il y a une espèce de situation qui est que tout, aujourd'hui, se passe pour le lendemain. Mmh. Et là, on est obligé d'anticiper.
9: Évidemment.
0: Clairement. Vous savez, les gens seront en vacances, ils ne sont pas chez eux. La plupart des magasins seront fermés, donc il faut s'y préparer. Et moi, j'invite tous les maires des communes, les communautés de communes, les gens dans les régions, finalement, les offices du tourisme, comme on le fait avec ici, en fait, à le préparer et à se dire, voilà, il y aura des gens, il y aura des touristes, il y aura d'autres habitants. Assurons un minimum de protection aujourd'hui.
9: 30 millions de lunettes distribuées en 99, on est très très loin du compte pour l'éclipse de 2026.
0: Sans doute 10 fois moins aujourd'hui, et je pense que ça va s'accélérer, mais il faut faire très attention, il y aura sans doute une pénurie au dernier moment. Donc il faut s'y préparer, en sachant que c'est vraiment le béaba de la protection, et partout dans le monde, absolument partout où on voit des éclipses, les gens anticipent.
9: Merci
0: la protection.
9: Merci de montrer le bon exemple aussi. Pourra-t-on prendre des photos? Il vaut mieux vraiment bien sanctuariser ce moment dans son propre esprit et avec ceux qui nous entourent sans nécessité de photographier.
0: Je vais vous dire, Wendy, quand vous êtes devant le spectacle d'un très beau coucher de soleil, la première réflexe, c'est de faire une photo.
9: Bah oui.
0: Puis quand vous regardez la photo, vous dites bah,
9: ça donne c'est... rien.
0: Non. Donc, c'est dans la tête. Franchement, l'éclipse, ça se regarde avec tous les sens. C'est-à-dire que vous allez voir petit à petit la lumière diminuer. C'est comme si une main invisible tournait un bouton et que vous voyez le soleil s'éteindre. Les couleurs vont changer.
9: Oui.
0: Le froid va commencer à arriver. C'est-à-dire la température va baisser. Regardez la nature. Les oiseaux vont aller se coucher. Mmh. C'est un signal pour les bêtes qui vont aller se coucher
9: ne pas trop comprendre le moment, finalement.
0: Ben oui, parce que le mot éclipse, ça veut dire désordre en grec. C'est un dérangement.
9: Oui.
0: Et les anciens pensaient que c'était des dragons, que c'était des forces obscures qui allaient manger le soleil, et tout le monde sortait en faisant du bruit. Mmh. En tirant des flèches enflammées pour essayer de faire fuir le dragon. Ça marchait, parce qu'à la fin, le dragon s'enfuyait.
9: Quoi, oui, parce que ça dure quoi, une éclipse? Quelques minutes.
0: Ça dure. Alors, la totalité, ça peut durer quelques minutes, 8 minutes maximum, mais l'ensemble de l'événement, c'est quand même à peu près 2h30.
9: Oui.
0: Donc, vous avez le temps. Et c'est tout un phénomène qui fait que l'ensemble de la nature semble changer.
9: Mm-hmm.
0: C'est imperceptible, mais en même temps, ça vous touche. Et moi, quand j'en parle, j'ai toujours la chair de poule, parce que dès qu'on a vu ça, on a envie d'aller voir la suivante.
9: C'est magnifique. Et puis vous dites que aussi il y a des résonances ancestrales. En effet, une éclipse qui survenait en pleine journée à l'époque de nos ancêtres, c'était dérangeant, confondant, inquiétant.
0: C'était dérangeant, confondant. Il y a eu des histoires extraordinaires. Les aborigènes pensaient, par exemple, que la lune et le soleil étaient amants.
9: Mmh.
0: Mais il fallait pas que ça se sache. Et quand ils se rencontraient, ils éteignaient la lumière, par exemple. On a en 1912, à Paris, totalement occulté, si je puis dire, la disparition du Titanic. Et on a appelé ça plus tard l'éclipse du Titanic, parce que l'éclipse était tellement présente dans l'actualité qu'on en a oublié ce bateau qui avait coulé, etc. Enfin, il y a mille histoires autour des éclipses, parce que ça a marqué, comme les comètes, oui, les hommes qui ont regardé le ciel en se disant « Mais qu'est-ce qui se passe? Quelle est cette horlogerie incroyable qui fait que nous savons que ça va se produire, mais où ?»
9: Vous savez donner envie, hein, comme vous l'avez fait en 1994, à tel point que 200 000 personnes se sont massées rien que sur les Champs-Élysées. Ça, vous étiez aussi bien responsable. Hein,
0: oui, ah oui, oui, en arrivant à la radio en disant « Dites donc, si vous êtes aux Champs-Élysées, vous allez voir ça, ça va être magnifique. » Et on a vu tout d'un coup les champs... des milliers de personnes qui arrivaient, le préfet de police a été appelé en disant « fermez, fermez immédiatement ».
9: C'est de la faute d'Alain Sirou.
0: je vous assure, Wendy, que le 12 août, à 19h30, ça aura lieu, quoi qu'il arrive.
9: Ah, ça, c'est magique, c'est magique. Alors, observez, trouvez pour la plus belle observation en toute sécurité votre point d'ancrage, si j'ose dire, en fonction de votre lieu de vacances. Il y a une carte déjà dans le magazine Ciel et Espace hors série qui vous indique tout cela. Avec certitude, ça va évoluer, mais sur ici.fr, il y a une carte interactive qu'on vous a mise en ligne aujourd'hui aussi. Et vous n'oubliez pas que nous sommes partenaires avec ici de cette formidable initiative de distribution grâce à Ciel et Espace de ces lunettes qui seront aux couleurs d'ici, évidemment. Bleu, alors je ne vais pas dire bleu nuit, mais en tout cas aux couleurs de cette rencontre lunisolaire.
0: Ouais, comme disait le philosophe grec Sénèque, c'est quand le soleil s'éclipse qu'on en voit la grandeur.
9: Ouais, c'est magnifique. Bah, merci de nous parler de manière toujours passionnée, cher Alain, de ce moment. Bah, on compte sur vous pour nous faire vivre aussi autour du 12 août. Vous serez là avec nous.
0: Salut.
9: Cette éclipse totale. Rendez-vous en kiosque pour leur série Ciel et Espace. Et puis jouez avec vos locales, les amis, pour les gagner, ces lunettes. Vous protéger et observer en toute sécurité. Merci, cher Alain Sirou.
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9: Et on se quitte avec votre rendez-vous anti-arnaque. C'est pas vrai, Audrazo, nous sommes à la veille du coup d'envoi du mondial de foot, je vous le disais. Et aux États-Unis, le FBI, oui, le FBI, il lance une alerte aux faux billets.
1: Oui, je vous alertais déjà la semaine dernière sur les fausses boutiques internet qui essayent de nous piéger avec des maillots de foot et des mascottes du mondial à prix cassé. Là, le FBI, cette fois, a repéré tout un tas de sites internet qui tentent de surfer sur la passion des supporters pour leur siphonner leur nom, prénom, adresse, téléphone, numéro de carte bleue, bien sûr, avec des faux billets. Alors, je suis allée voir, parce que oui, certains de ces sites sont toujours actifs. Je fais le test. Déjà, j'ai vraiment l'impression d'être sur une billetterie de la FIFA, la Fédération Internationale de Foot. Allez, je clique sur France-Sénégal le 16 juin. On me propose un billet, effectivement, $900. Un autre site me vend lui un billet à $4,800. Et dans les deux cas, tenez-vous bien, le stade n'est même pas le bon. On me dit que je dois aller à Mexico, à San Francisco, alors que le premier match des Bleus est du côté de New York. Sur d'autres sites, je vois l'inverse avec des billets bradés à 60€ et un compte à rebours bien stressant pour me pousser à acheter très très vite sans réfléchir.
9: Alors on se méfie aussi des pubs sur Facebook et sur Instagram.
1: Oui, et pareil d'ailleurs sur les messageries WhatsApp ou Telegram. Des experts en cybersécurité ont repéré des dizaines de campagnes de pubs frauduleuses. Meta, l'entreprise qui détient Facebook et Instagram, annonce aussi avoir démantelé tout un réseau lié à des faux sites de la FIFA et qui faisait la promotion de faux jeux d'argent. Ne vous fiez pas aux sites qui affichent le logo de la FIFA, ça ne veut pas dire que c'est la FIFA. Le vrai site, c'est FIFA.com.
9: Merci Audrazo pour vos conseils de prévention à retrouver sur ici. Je vous laisse avec la bonne humeur, l'info locale, la proximité. Ma France revient demain à partir de 13h.
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4: Une info route pour démarrer cet agenda. Si vous prenez la voiture dans le nord de la Loire, des travaux ont démarré lundi. Les échangeurs de Noir et Tablettière sur la 89. Bah, ça doit durer jusqu'à la mi-juin dans les deux sens, jour comme nuit. Et puis direction Saint-Léger-sur-Ouanne. À présent, on est entre Roanne et Renaison ce samedi 13. C'est un grand marché des artisans et créateurs qui est organisé place de la mairie. Deuxième édition de ce marché. Vous y retrouverez de nombreux créateurs, des artisans, des affûteurs, des écrivains. Vous pourrez aussi vous ambiancer sur place avec avec des concerts, photographies, maquillage pour les enfants, des manèges, barbecue. Géant, vous le rappelle, c'est le samedi qui arrive, le 13. Et puis, un mouvement social. En cette journée du mercredi 10, la circulation des trains sera très fortement perturbée sur le réseau TER Auvergne-Rhône-Alpes. Toutes les infos, les arrivées des trains, les suppressions également et les retards, c'est à retrouver sur le site ter.sncf.com.
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0: One Night in Bangkok, on vient de s'écouter Meurette. Salut tout le monde et bienvenue.
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0: C'est moi, bienvenue dans la grande odyssée des après-midi 100% musique. Nous sommes le mercredi 10 juin, je suis très heureux de vous accueillir à bord jusqu'à 16h30. Heureux de vous retrouver, de retrouver tous ceux également ce mercredi qui sont en mode garderie, les papis, les mamies, les parents également. Je sais que vous êtes quelques-uns dans ce cas. Bon courage et bienvenue. On est heureux de vous accueillir jusqu'à 16h30. On fait le plein de musique, d'infos pratiques. Et puis pour les tubes, justement, on va vous en parler tout de suite. Je vous ai calé un petit souvenir des années 80, signé les Gold. Kalikova, ça va arriver juste auparavant, c'est Toria. Et on vous emmène avec elle direction la soirée mondaine. C'est parti!

0: Eagles, c'était Calicoba. On va retrouver tout de suite notre ami Martin Moulier, comme tous les jours de la semaine. Martin qui nous parle de belles initiatives ligériennes, de belles réussites également. Salut Martin.
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0: vient de s'écouter Shakira à l'instant. Bel après-midi à vous qui, par exemple, nous écoutez du côté du Puy-en-Velay à Chadrac. C'est 101.1 la fréquence. Et puis, si vous êtes au volant, sachez que vous pouvez, si vous le souhaitez, surveiller l'évolution des prix des carburants un petit peu partout en France. Si vous êtes un gros rouleur, ça devrait vous intéresser. On a une carte ici, cette carte qui liste toutes les stations-service les moins chères qui sont proches de chez vous. Il y a un petit onglet. Vous allez sur le site ou l'appli ici, l'onglet liste. Et sachez que ces chiffres, tous les prix sont récupérés auprès des ministères. Ils sont régulièrement mis à jour. On se retrouve dans un tout petit instant en musique avec Pierre Bachelet. Ne bougez pas et restez avec nous.
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0: et bel après-midi, puis bon retour au boulot, hein. 14h à l'écoute d'ici Saint-Étienne-Loire. 14h, c'est le retour de l'info. L'actu, c'est en 90 secondes.
1: Dans l'affaire Liana, Emmanuel Macron estime qu'il y a eu des dysfonctionnements lors de l'enquête et que la question de la confiance en nos institutions est posée. Le chef de l'État qui promet de, je cite, ne pas mettre la poussière sous le tapis. Si des sanctions sont nécessaires, elles seront prononcées. Après 2 jours en garde à vue, Patrick Bruel doit être présenté à un juge en vue de sa mise en examen. Le parquet de Nanterre demande son placement en détention provisoire. Le chanteur de 67 ans est accusé de viol et d'agression sexuelle par plusieurs femmes. Il continue de nier tout en bloc. Compliqué de prendre le train aujourd'hui. Il y a une grève d'ampleur à l'appel de 4 syndicats. Un TGV sur 3 annulé en moyenne. 50% des intercités. CGT Cheminots, UNSA Ferroviaire, Sudrail et CFDT Cheminots demandent entre autres des hausses de salaire pour faire face à l'inflation. L'Agence européenne des produits chimiques recommande de classer le TFA comme toxique pour la reproduction. C'est un polluant éternel, hein, omniprésent dans l'eau. On le trouve dans 92% des prélèvements analysés par l'Agence de sécurité sanitaire. 4 départements du Sud sont en vigilance orange pour un risque élevé de feux de forêt aujourd'hui. Cela concerne l'Aude, l'Hérault, les Bouches-du-Rhône et le Var. Les Bleus vont atterrir aujourd'hui à Boston où se trouve leur camp de base. Le temps de la Coupe du Monde de foot, footballeur de l'équipe de France qui entre en compétition mardi prochain contre le Sénégal. Mais le mondial, ça débute dès demain. Match d'ouverture entre le Mexique et l'Afrique du Sud.
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0: On garde un ciel qui est partagé entre nuages et éclaircies tout au long de la journée. Quelques gouttes de pluie sont même possibles par endroits, notamment dans les monts du Forêt. 15 degrés, ça c'est pour les températures. Cet après-midi à Saint-Bonnet-le-Château, on attend 17 degrés. Au Puy, 18 à Saint-Thé, à Monistrol, un petit 19 à Saint-Galmier, à Montbrison, à Feur et Bois-sur-Lignon, 20 degrés. Ça sera pour Saint-Chamond, mais aussi à Rouen, 20 degrés attendus à Charlieu. Et enfin, 21 degrés, c'est ce qu'on a de mieux à vous proposer. Ça sera dans le Pilat, à Bourg-Argental.
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0: Rhythmix, on vient de s'écouter Here Comes the Rain Again. Sachez qu'en ce moment, on vous parle vélo sur votre radio locale ici Saint-Étienne-Loire avec le Tour Aura hein, qui bat son plein, plus de 1200 km de compète à travers l'Isère, à travers la Loire, à travers la Haute-Loire et la Savoie, avec les meilleurs cyclistes du moment, hein, ceux qui courent pour certains le Tour de France avec ici Saint-Étienne-Loire. Et bien, on suit en direct, bien évidemment, les départs, les arrivées de cette course extraordinaire. Rendez-vous de 11h à midi et dès 16h30 pour les arrivées. Allez, bon courage si vous êtes au boulot. Trois tubes de variété française vont s'enchaîner dans un instant. C'est la promesse qu'on vous fait tous les après-midi. On aura Gérard Blanc avec nous. Hein. Et avec lui, on se donne du soleil dans la nuit. C'est lui qui le dit. On aura également avec nous le dernier titre de Benjamin Biolay. Puis je vous ai calé Eddie Mitchell. Ça arrive juste après la pause.
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1: Et si on chantait à Feurs, la chorale atypique gospel recrute de nouvelles voix pour les rencontrer. Les répétitions se déroulent le mardi. Rendez-vous donc les 16, 23 et 30 juin de 19h30 à 21h30 à l'espace Maurice Desplats. C'est allée Pierre de Coubertin et c'est bien sûr à Feurs. À l'occasion de la journée mondiale des donneurs de sang ce dimanche, il y a plusieurs rendez-vous pour faire un don. Rendez-vous notamment aux élites de Saint-Étienne de 9h à 13h, c'est demain, et de 15h à 19h. Également le mardi 16 à la Halle Vache de Rouen dès 11h jusqu'à 19h, et mercredi 17 à l'Arena de Saint-Chamond de 15h à 19h. Et puis enfin, samedi, c'est le Tour de Loire féminin depuis le parc des sports de l'Étivalière en passant par Verrières en Forêt et Saint-Étienne-le-Molard. Les amatrices de vélo vont parcourir les chemins escarpés du département des plus beaux villages. Le premier départ se fait à 5h45 et l'arrivée Stade Geoffroy Guichard, c'est à 17h30.
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0: Enzo, juste quelqu'un de bien. Bel après-midi à vous les gens bien, les gens qui sont en mode garderie avec les petits-enfants à la maison, les enfants, bon courage. Tiens, en parlant d'enfants justement, l'ASS Loire Kids Tour jusqu'au 14 juin, c'est une tournée qui est de passage dans plusieurs communes ligériennes avec une aire de jeu XXL, des animations sportives, la présence également de la mascotte des Verts et du bus qui est gigantesque de l'ASS. Un événement grand public pour les familles. Prochaine date, attention, c'est ce week-end, samedi 13. La tournée sera à Lorme avec le bus. Et puis le lendemain, direction Saint-Romain-le-Puy, on sera le dimanche 14. Allez, on vous laisse justement le temps de descendre du bus. Et puis dans un instant, je vous récupère avec Julien Clerc. Julien Clerc, Hélène, il sera là. On aura également le dernier titre de Marine. Et puis je vous ai calé juste avant le retour de l'info tout à l'heure à 15h. Sting, Fields of Gold. Belle après-midi.
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0: c'était Feels of God. Il est 15h.
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0: Une fois de plus, je suis très heureux d'être à vos côtés cet après-midi, les 15h. 15h, le retour de l'info, c'est tout de suite.
2: Patrick Bruel va-t-il dormir en prison ce soir? Le parquet demande sa mise en détention provisoire. Après 48 heures de garde à vue, le chanteur de 67 ans doit être présenté à un juge en vue de sa mise en examen pour des faits de viol concernant 9 victimes. Nous ne mettrons pas la poussière sous le tapis. C'est la promesse du gouvernement concernant l'affaire Liana. Emmanuel Macron estime que les dysfonctionnements lors de l'enquête posent la question de, je cite, la confiance en nos institutions. Il l'a dit ce matin au Conseil des ministres, en mettant en garde contre toute précipitation à légiférer et contre toute démagogie. Côté enquête, on apprend aujourd'hui que le père du principal suspect dans le meurtre de la petite Liana a lui aussi été visé en 2013 par une plainte pour viol sur une mineure. Il s'agissait de la petite fille de son épouse. Près de la moitié des cheminots participent à la grève aujourd'hui, chiffre donné par la CGT. Côté perturbation, un TGV sur 3 est annulé, tout comme la moitié des intercités. Les syndicats demande une hausse des salaires et proteste contre l'ouverture à la concurrence. L'Aude, l'Hérault, les Bouches-du-Rhône et le Var en vigilance orange. Feux de forêt aujourd'hui. Autant de départements en niveau élevé si tôt dans l'année. C'est inédit selon Météo France. Les Bleus de l'équipe de France de foot ont décollé du Bourget direction Boston aux États-Unis. Leur Coupe du Monde débute mardi prochain contre le Sénégal. Le Mondial, lui, débute dès demain. Match d'ouverture entre le Mexique et l'Afrique du Sud.
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0: On garde un ciel qui est partagé entre nuages et éclaircies tout au long de la journée. Quelques gouttes de pluie sont même possibles par endroits, notamment dans les monts du Forêt. 15 degrés, ça c'est pour les températures. Cet après-midi à Saint-Bonnet-le-Château, on attend 17 degrés. Au Puy, 18 à Saint-Thé, à Monistrol, un petit 19 à Saint-Galmier, à Montbrison, à Feurs et Bois-sur-Lignon, 20 degrés. Ça sera pour Saint-Chamond, mais aussi à Rouen, 20 degrés attendus à Charlieu. Et enfin, 21 degrés, c'est ce qu'on a de mieux à vous proposer. Ça sera dans le Pilat, à Bourg-Argental.
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0: Desireless, on vient de s'écouter Voyage, Voyage. Et on cherche toujours le peigne de Desireless. Merci d'être là, de nous avoir choisi pour passer l'après-midi à nos côtés. Mouvement social, on vous le rappelle, aujourd'hui, un mercredi 10 juin, c'est jour de grève du côté de la SNCF. La circulation des trains sera très fortement perturbée hein, sur tout le réseau TER Auvergne-Rhône-Alpes. Alors le plus simple, c'est d'aller jeter un petit coup d'œil. Rendez-vous sur le site ter.sncf.com pour savoir si votre train a du retard, s'il est annulé ou si par contre il sera à l'heure. Allez, il y a un truc qui est sûr, c'est que lui par contre il sera à l'heure dans un instant, c'est Michel Sardou.
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0: Femme des années 80. Je vous ai calé ce tube, hein, puisque vous le savez, une fois par heure, on a trois chansons bleu, blanc, rouge qui s'enchaînent sans pub, sans blabla. Michel Sardou sera là, Céline Dion également, et puis je vous jouerai un petit souvenir bien sympa de Nino Ferrer.
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1: De la musique gratuite dans tout le département. Le week-end prochain, c'est la fête de la musique à Saint-Étienne. Rendez-vous dimanche à 16h30 jusqu'à minuit avec des perfs, des performances sur les plages Jean Jaurès, Chavanel ou encore Dorian. Une vente de CD d'occasion est organisée par le réseau des médiathèques de Saint-Étienne entre jazz, blues et musique pop. Vous aurez vraiment le choix dans les rues de Saint-Étienne. Plus d'infos sur le site saint-étienne.fr. Et puis ce soir, c'est un grand événement pour Saint-Étienne. C'est l'ouverture de la Galerie Nationale du Design, 1000 mètres carrés. Consacré au design, l'expo est présentée cette année comme design en main, du langage à l'objet, avec des objets de collection nationale. Ce week-end, découvrez gratuitement les expos, des ateliers créatifs et des animations. Ici, Saint-Étienne-Loire sera sur place de 11h à midi pour vous faire découvrir les espaces de la cité du design. Réservation gratuite, hein, ça se passe sur le site galerienationaledudesign.fr.
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0: Nina, Nina, il ouvre ballon. Ah, vous vous rappelez de ça? C'était Nina, un tube sorti en 1984. Eh ouais, le temps passe vite, merci. Merci d'être à nos côtés, de passer l'après-midi tranquillement avec nous. Hein. Vous qui êtes par exemple à Rouen, à Riorges, à Vendrange. Alors c'est vous Vendrange, mais on est à deux pas de Neulise, hein, environ 6 km de Rouen. Et là-bas, va se dérouler la foire de la Saint-Barnabé. Ça va être carrément génial, c'est un événement traditionnel. Hein. Chaque année, c'est le 11 juin. Donc là, le 11, paf, la Saint-Barnabé là-bas à Vendrange, c'est l'une des plus anciennes foires du département. Il y aura des produits locaux, des volailles, de l'artisanat et puis de belles animations. Rendez-vous là-bas, donc c'est ce jeudi. Allez, à suivre dans un instant, extrait de la comédie musicale Notre-Dame de Paris, Daniel Lavoie, Patrick Fiori et Garou, tous les trois ensemble avec cette chanson. C'est le titre du morceau, bien sûr. C'est ce que je vous ai calé juste avant le retour de l'info à 16h. Une petite nouveauté également avec le variété d'Alex Warren et puis Renaud également juste après la pause. Ne bougez pas, restez avec nous et très bel après-midi.
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2: C'est le nombre de chiens et de chats pris en charge en 2025 par les refuges, les associations, les fourrières. 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

0: aussi sur Mia 3 pour sortir cette chanson qui est carrément devenue culte. Bel extrait de la comédie musicale Notre-Dame de Paris. Daniel Lavoie, Patrick Fiori et Garou, il est 16h.
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0: Merci de passer l'après-midi avec nous, il est 16h les amis. 16h, c'est le retour de l'info. L'actu, c'est en 90 secondes.
2: La mort d'un soldat français au Liban, touché aujourd'hui par un tir accidentel pendant un entraînement, selon le communiqué du ministère des Armées. L'affaire Liana avec ses nouvelles révélations concernant la famille de Jérôme Barella, le principal suspect. On apprend aujourd'hui que son père a été visé en 2013 par une plainte pour viol sur une mineure, la petite fille de son épouse. Concernant les conséquences politiques de cette affaire, Emmanuel Macron estime qu'il y a eu des dysfonctionnements lors de l'enquête et que la question de la confiance en nos institution est posée. Fin de citation. Le chef de l'État qui promet également de ne pas mettre la poussière sous le tapis. Si des sanctions sont nécessaires, elles seront prononcées. Après 2 jours en garde à vue, Patrick Bruel doit être présenté à un juge cet après-midi en vue de sa mise en examen. Le parquet de Nanterre demande son placement en détention provisoire. Le chanteur de 67 ans est accusé de viol et d'agression sexuelle par plusieurs femmes. Il continue de nier ces accusations. Compliqué de prendre le train aujourd'hui. Il y a une grève d'ampleur à l'appel de 4 syndicats, un TGV sur 3 annulé en moyenne, 50% des intercités. CGT Cheminots, UNSA Ferroviaire, Sudrail et CFDT Cheminots demandent entre autres des hausses de salaire pour faire face à l'inflation. Les Bleus vont atterrir aujourd'hui à Boston, aux États-Unis, où se trouve leur camp de base le temps de la Coupe du Monde. Les footballeurs de l'équipe de France entrent en compétition mardi prochain contre le Sénégal, mais le mondial, lui, débute dès demain. Match d'ouverture entre le Mexique et l'Afrique du Sud.
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0: Le ciel reste mitigé avec pas mal de nuages et quelques gouttes de pluie par endroit jusqu'en soirée. Pour demain, ça sera gris le matin avec pas mal de nuages sur les secteurs du Mont-du-Forêt, le Roannais, le Pilat. Dans la vallée du Gier également, on aura de la grisaille. Le soleil, ça sera pour l'après-midi. 16 degrés attendus demain à Saint-Bonnet-le-Château, 18 au Puy, 19 à Saint-Étienne et Monistrol, un petit 20 à Point et Saint-Galmy, 21 degrés attendus demain à Feur, à Montbrison et jusqu'à 22 à Roanne, à Charlieu ainsi qu'à Saint-Chamond.
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0: Il changeait la vie, c'était Jean-Jacques Goldman. Il y a un garçon qui change la vie. Enfin, il essaye de nous changer la vie. Et il y arrive petit à petit, doucement mais sûrement. C'est Olivier Glin, notre prof de gaga, linguiste à l'université Jean Monnet de Saint-Etienne. On va l'accueillir tout de suite.
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0: Salut Olivier. Alors Olivier, aujourd'hui on va parler des enfants.
1: Bonjour, oui, et de leur apprentissage. Mais blé. Aujourd'hui, gros plan sur les matrus et sur leur apprentissage du gaga. C'est le gaga-apprentissage. Figurez-vous qu'il y en a des qui y ont pensé pour nous au gaga-apprentissage. Donc, je voudrais vous parler d'un petit ouvrage écrit par Quentin Jaffresse et Marine Jaffresse et publié aux éditions Actes Graphiques. Cet ouvrage a pour nom le Dico Gaga des matrus. Les matrus étant bien sûr les enfants. Quentin Jaffresse a déjà œuvré pour le gaga. Il est comédien et a fait plusieurs spectacles et écrit plusieurs livres sur Saint-Etienne, notamment avec Philippe Ayagnan. Avec cet ouvrage, les Jaffresse nous proposent d'initier les tout petits au parler gaga et à ces mots haut en couleur. Dès la naissance, peut-on lire sur la couverture. Pour chaque mot, il est proposé une définition, un exemple et une illustration qui est associée à une petite question pour les enfants. Ainsi, les parents peuvent lire avec leur matru. C'est interactif. Les enfants en profitent pour faire quelques révisions. Voici la définition et l'exemple qui sont donnés pour l'expression « avoir la lourde ». « Fouya, j'ai trop fait de manège à la Vogue des Noirs, ça m'a mis la lourde. J'ai la tête qui tourne, je marche toute traviole. » Autre exemple et autre définition pour l'expression « être mouillé de chaud ». « Ouya, aujourd'hui le soleil cogne fort, je suis toute mouillée de chaud, affreux comme je transpire. » Avec une illustration qui va bien avec tout ça. Bon, je vais pas vous lire toutes les expressions et toutes les définitions, c'est à vous de découvrir tout ça. Bien sûr, un mot absolument incontournable et qui figure dans ce dictionnaire, c'est le mot « la portion » qui désigne le goûter, le 4 heures en gaga. On en trouve un bel exemple dans le roman « Le Piozou » de Marius Bailly. Les repas, la portion de 4 heures, nous les prenions sur le pouce. Il s'agit d'un régionalisme sémantique, c'est-à-dire que le mot « portion » existe bien sûr en français standard, ça veut dire une part d'eux, mais il a un sens différent en gaga. Voili voilou, vous savez ce qu'il vous reste à faire pour entretenir le vocabulaire gaga avec les petits.
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0: Gary Moore, Parisienne, Walkwell avec le petit solo de guitare qui va bien en plein milieu de la chanson. Moi, j'adore ce truc-là, ça va faire un bien fou de le réentendre. Et on va se quitter avec.
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0: Et Martin Moulier dans un instant qui va débarquer dans la radio avec des places de spectacle à remporter jusqu'à 19h. Je vous souhaite une belle fin d'après-midi, un bon début de soirée. Je vous récupère demain, même heure, même endroit. Moi, j'y serai en tout cas à partir de 13h30. Salut tout le monde.
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0: Françoise Hardy avec ce titre VIP. Bonjour, bienvenue dans le 16-19 ici Saint-Étienne-Loire. Dans moins de 10 minutes, Nadia Rose et Jérémy Crédville sont les VIP de l'humour en tube en ce mercredi 10 juin 2026. Et certains d'entre vous qui nous écoutez êtes sûrement les VIP du Tour Auvergne-Rhône-Alpes. Ces derniers jours, vous avez gagné vos places pour assister au départ et arrivée des étapes qui se passent chez nous, dans la Loire et la Haute-Loire, version Coupe de Champagne et Première Loge. Et à vous autres, on continue de vous en faire vivre les coulisses avec Jérémy Marillier.
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0: Ici radio officielle de cette grande répétition avant le Tour de France, peu le critérium du Dauphiné désormais rebaptisé Tour Auvergne-Rhône-Alpes. Et après un départ du Puy-en-Velay, un passage dans le Puy-de-Dôme, le peloton est attendu dans la plaine du Forêt pour cette quatrième étape de 167,4 km, Jérémy.
3: Effectivement, le peloton à une vingtaine de kilomètres de l'arrivée de cette étape ici à Montreux-les-Bains. Et qu'est-ce qu'on est bien ici à Montreux-les-Bains, Martin. L'arrivée jugée dans la grande avenue qui mène vers Saint-Étienne, juste en face du château. On a un grand soleil, il fait beau et il y a des centaines de fans de vélo qui se sont amassés le long des barrières pour attendre les coureurs. Certains sont arrivés dès ce matin pour avoir les meilleures places au plus près sur la ligne d'arrivée pour ne rien rater de ce spectacle. C'est le cas de trois cyclotouristes, des cyclistes retraités venus de Feurs. Ils n'habitent pas très loin, Joël, Jean-Claude et Michel. Ils sont au premier rang, au première loge à quelques dizaines de mètres de l'arrivée et ils ont envie d'en prendre plein les yeux. On leur a posé la question.
4: On sillonne toutes ces routes là et ben c'est un décor exceptionnel, la région tout à fait propice à faire du vélo. Voilà, et bien on est content de venir voir l'arrivée du Tour Aura à Montreux-les-Bains.
3: Et donc là, vous êtes ici, alors que le peloton est à 55 km de l'arrivée encore. Donc le maillot jaune, c'est bon, il est pour vous, quoi, c'est ça?
4: Ah, mais là, pour l'instant, oui, mais je pense que ils vont aller très vite à l'arrivée, là, sur la ligne d'arrivée, parce que le vent est dans. Ils auront le vent dans le dos. Je pense qu'ils vont passer à 70 km/h.
3: Un peu comme vous, quoi.
4: On a tenté, mais on n'a pas réussi.
5: Voilà, 35. On s'est arrêté à 35.
3: Là, vous avez tenté de faire la dernière ligne droite, c'est ça, vous
6: disiez, ouais. Oui, mais on n'a même pas pu emprunter cette belle route goudronnée. Il a fallu qu'on prenne les trottoirs tout tordus. Ça, c'était bête, hein.
0: 70 km/h, voilà ce que pronostiquent ces cyclotouristes pour cette fin d'étape propice au sprint à Montreux-les-Bains, Jérémy.
3: Alors, pour l'instant, c'est encore une échappée qui est devant Martin à une vingtaine de kilomètres de l'arrivée. On vient juste de passer la commune de Mornon, une échappée avec une dizaine de coureurs, mais qui ne compte plus qu'une quarantaine de secondes d'avance sur un peloton lancé à pleine vitesse. Et les derniers kilomètres sont propices au peloton. On la connaît, hein, la plaine du Forêt, il y a des lignes droites et ce sera une magnifique ligne droite sans aucun virage à partir de Feurs jusqu'à Montreux-les-Bains, une étape a priori propice à une arrivée au sprint aux alentours de 17h, Martin.
0: Et au général, provisoirement, virtuellement, Clément Brazafonso est premier du Tour Auvergne-Rhône-Alpes. Merci Jérémy, on vous retrouvera en direct de Montreux-les-Bains tout à l'heure dans une demi-heure ici, radio officielle du Tour Auvergne-Rhône-Alpes.
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0: Vous écoutez ici Saint-Étienne-Loire, Turn Strand Derby avec Sign Your Name à 16h33. Bienvenue sur votre radio ici.

0: Jean-Louis Aubert. Merveille, le saviez-vous, c'est Bernie Grundmann, l'ingé son qui a mixé l'album Thriller de Michael Jackson, qui s'est occupé du 10e album de Jean-Louis Aubert, pas fini, sur lequel figure ce titre Merveille.
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0: Ouais, on vous en apprend des choses, hein. On vous en offre d'autres dans le 16-19. Christopher Cross, Les Enfoirés, Johnny Hallyday pour la musique, sans oublier deux places de concert pour la soirée d'ouverture du Festival Jazz à Vienne. Rendez-vous dans deux minutes pour les gagner. D'abord, une question. Pourquoi les femmes ne sont plus aussi frétillantes à l'idée de devenir mère? C'est le phénomène que Fred Ballard a essayé de décrypter dans l'Humour en Tube en consultant de jeunes parents au bout du rouleau.
3: Tu vas voir, Nadia, c'est fabuleux, ça va être le rôle de ta vie. Ferme-la ! Mais je veux dire, admettons, si être maman, c'est le rôle d'une vie, dans ce cas-là, l'accouchement, c'est quoi ? La cérémonie de remise de prix ?
4: Alors c'est vrai, Nadia Rose l'a testé pour nous, il y a une petite similitude, hein, entre la remise d'un César et la remise d'un bébé dans les bras de sa mère, en salle d'accouchement, à ceci près qu'on ne coupe pas le cordon ombilical dans

0: Regarde. 16e pression, il sourit. A-t-il des dents? Même pas. 17e pression, il lève un sourcil. A-t-il des sourcils? Non plus. 18e, il lève les deux. 19e, il les fronce. 20e. Il donne tout ce qu'il a.
1: C'est ça aussi la différence entre un César et un nourrisson. Hein. On change son César de place une fois éventuellement quand on l'a mis sur la cheminée. En revanche, on change son nourrisson 10 fois par jour. Et quand le bébé en tient une couche, Jérémy Crédville en remet une couche, hein, pour le meilleur et pour le rire.
2: Mais comme diraient les inconnus, c'est dans le rire. Quelle est la meilleure? Fred Ballard, l'humour en tube. C'est chaque jour dans le 16-19 de votre radio locale.
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2: 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C'est de même un 4 en 1 aujourd'hui avec la soirée d'ouverture du festival Jazz à Vienne. Ah, vous connaissez ça, non? Le saxophoniste Stefano Di Battista sera sur la scène du Théâtre Antique de Vienne jeudi 25 juin prochain à 20h30. Pourquoi je vous parle de saxophone? Mais parce que lui qui s'était attaqué il y a 4 ans au répertoire d'Ennio Morricone va continuer de rendre hommage à ses mélodies italiennes avec à l'honneur cette année Nino Rota. On va pas tout écouter malheureusement, mais Nino Rota, compositeur pour quel film? Les Affranchis ou Le Parrain? 04 77 10 00 10. Nino Rota, le thème de Vito Corleone. Est-ce que c'est dans Le Parrain ou Les Affranchis? On attend vos appels avec un autre thème, celui d'Arthur en 1981. Vous gagnez vos deux places pour la soirée d'ouverture du Festival Jazz à Vienne, avec notamment Stefano Di Battista sur la scène.

0: Arthur's Day Theme. Oula, je la refais parce que mon accent anglais. Arthur's Day Theme. Le thème d'Arthur, voilà, c'est plus simple. Bon, allez, on accueille de Saint-Jean-Bonnefoy Isabelle. Isabelle, bonjour, bonsoir. Bonjour.
1: Bonjour.
0: Ouais, bonjour, hein, c'est mieux. La mama. Buongiorno, Isabelle. J'ai arrêté quand même l'accent cliché, mais enfin, Nino Rota, compositeur de talent, compositeur de génie, compositeur d'un film où il y a justement cette culture italienne cliché, hein, quand même mise à l'honneur. Est-ce que c'est dans le film Les Affranchis ou dans le film Le Parrain ?
1: Alors, c'est Le Parrain.
0: Mais c'est bien évidemment ça ! Bah oui ! Et effectivement, eh ben Nino Rota va être pris par Stefano Di Battista pour le Festival Jazz à Vienne. Vous y êtes déjà allée, Isabelle ?
1: Non, jamais, on en a parlé souvent,
0: ouais.
1: Et voilà, on n'y a jamais mis les pieds.
0: Bon, bah écoutez, ce sera l'occasion de découvrir Stefano Di Battista et donc Nino Rota, mais pas sans la mandoline, hein, version saxophone. Ce sera un petit peu différent, Isabelle. Vous nous direz ce que vous en avez pensé.
1: D'accord.
0: Voilà. Vous devenez l'ambassadrice de votre radio. La petite question qui vient souvent, voilà, qui est rituelle, quelle est votre radio dans la Loire et la Haute-Loire, Isabelle ?
1: Ici, Saint-Étienne-Loire.
0: Mais oui ! Allez, à bientôt, Isabelle.
1: À bientôt, bonne journée.
0: Bonne journée, au revoir. Le retour de l'info à 17h, vous écoutez votre radio locale dans la Loire et la Haute-Loire.
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7: 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Un CD acheté, 17 repas offerts pour les Restos du Cœur. Vous écoutez L'île au trésor sur votre radio, ici, Saint-Étienne-Loire.

0: Johnny Hallyday, je te promets sur votre radio ici Saint-Étienne-Loire. Nous, notre promesse, c'est actu local, musique et bonne humeur avec le Tour Auvergne-Rhône-Alpes dont on prend des nouvelles d'ici quelques instants dans les infos. Ils ont des chevaux sous le capot, hein, les cyclistes. 3h34 minutes et 8 centièmes pour le vainqueur de cette quatrième étape. On en reparle d'ici quelques instants. Des chevaux également à l'hippodrome de Feur qui ouvre ses portes. Ce sera dans la bonne idée du jour de Charles Napoli à découvrir d'ici le prochain quart d'heure sur votre radio ici Saint-Étienne-Loire, radio locale dans la Loire et la Haute-Loire. 89.7 à Monistrol, 101.1 au Puy-en-Velay. 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
0: Bienvenue, vous écoutez ici, il est 17h. L'info avec vous, Pauline Berger, bonjour.
2: Bonjour Martin, bonjour à tous.
0: On connaît le calendrier des matchs de la SS.
2: Oui, il a enfin été dévoilé cet après-midi par la Ligue professionnelle de football. 34 matchs du 8 août 2026 au 22 mai 2027 et un top départ de la saison face à un club historique, Nicolas Georgeau.
3: Avec un déplacement chez le promu Sochaux, l'ASS enchaîne ensuite face à deux clubs de la région, Clermont et Grenoble, qui viendront dans le chaudron. Il faut attendre septembre pour jouer des candidats à la montée. Montpellier d'abord, puis rendez-vous à Saint-Symphorien. Les Verts affrontent les Grenats de Metz. Mi-octobre, la Panthère stéphanoise croquera, on l'espère, les Canaries. L'ASS accueille Nantes, 105e duel entre deux clubs historiques du football français. Puis viendront novembre et décembre. Le temps se refroidit, le rythme des matchs ralentit. 4 rencontres seulement seront disputées en 2 mois. Et après, ça ne débranche plus. La deuxième partie de saison reprend dès le 2 janvier. Rendez-vous au Parc des Sports d'Annecy, suivi de 10 matchs en 10 semaines jusqu'à la mi-mars. En avril, les organismes seront sur un fil. 5 rencontres en 1 mois. Attention aux blessures. Surtout, vu le sprint final en mai, Reims, Rodez et un déplacement à Pau pour finir la saison, à condition de ne pas disputer à nouveau play-off et barrage.
2: Et toutes ces infos sont bien sûr à relire sur ici.fr. Du côté du Tour Auvergne-Rhône-Alpes, les coureurs viennent de franchir la ligne d'arrivée de la quatrième étape à Montrond-les-Bains dans la Loire. C'est Quinn Simons de la formation Lidl Trek qui termine en tête au bout de 3h34 d'effort. Demain, les coureurs ont rendez-vous à Saint-Chamond pour une autre étape accidentée, 195 km jusqu'à Villars-les-Dombes dans l'Ain.
0: 17h01, une femme d'une soixantaine d'années est morte renversée par un véhicule municipal ce matin.
2: Oui, c'est une balayeuse de propre de la ville de Saint-Étienne, plus précisément, qui l'a percuté. Ça s'est passé rue de Coubertin à Saint-Étienne. Alors, on ne connaît pas encore précisément les circonstances de cet accident, mais en tout cas, malgré l'intervention des secours peu avant 11h30, la victime n'a pas pu être réanimée. C'est au tour de Michel Thiolière d'être entendu par la cour d'appel de Lyon. L'ancien maire de Saint-Étienne est auditionné en tant que partie civile dans l'affaire du chantage à la vidéo intime. La présidente du tribunal le questionne notamment sur comment lui aurait agi si un adjoint lui avait confié être victime de chantage au sein de sa mairie. Michel Thiolière assure que le maire est un arbitre et que donc Gaël Perdriau aurait dû recadrer ses adjoints.
0: Demain, le personnel du collège Jean d'Asté à Saint-Étienne se mobilise.
2: Rassemblement à 11h devant le collège pour demander le classement en REP+. L'établissement est déjà en zone prioritaire, mais il demande encore plus de moyens pour faire face à la dégradation inquiétante du collège. Puis demain toujours, c'est l'anniversaire de l'asile de nuit de Saint-Étienne. 140 ans pour le centre d'hébergement d'urgence, la plus vieille association laïque stéphanoise. Il vient en aide depuis 1886 aux plus démunis en proposant hébergement, repas et soins de santé. Ça donne quoi la météo, Martin, pour cette fin de journée?
0: Avec des éclaircies partout dans la Loire et la Haute-Loire, entre 19 et 20 degrés pour les températures ressenties dans les plaines du Forêt, le Rouennais, 17, c'est à Saint-Étienne, 15 degrés pour les minimales du côté d'Issingeaux et de Saint-Bonnet-le-Château. Au niveau de la suite de la journée, on va se stabiliser autour des 10 à 13 degrés pour cette soirée. Demain, retour du beau temps généralisé dans nos deux départements. Au niveau de vos conditions de circulation, les ralentissements habituels du côté de la Ricamari, du col de la Borie, dans l'ouest stéphanois, entre 5 et 7 minutes de part et d'autre de la route pour redescendre sur la Ricamari et redescendre sur Villars. Sur la 72, dans l'est stéphanois, vous avez 6 minutes. Ce sont les plus grosses difficultés. On rappelle bien évidemment qu'en raison du tour Auvergne-Rhône-Alpes, autour de Montrond-les-Bains, les routes sont coupées. Autour de Montrond-les-Bains et de Feur, encore la départementale 107 et la départementale de Saint-Étienne à Feur, la départementale 1082 qui reste coupée en raison du tour Auvergne-Rhône-Alpes. À tout à l'heure, Pauline.
2: À tout à l'heure, Martin.
0: Pour les infos 18h.
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0: Tour Auvergne-Rhône-Alpes, où on retrouve Jérémy Marillier en direct de Montrond-les-Bains. Et ça y est, on l'a dit, l'arrivée a été tonitruante du côté de cette ville de la Loire.
5: Avec une victoire américaine ici à Montrond-les-Bains. Quinn Simons, le champion des États-Unis, vainqueur à l'issue d'un final dantesque. Quinn Simons, l'un des protagonistes d'une échappée au long cours, une dizaine de coureurs. On a pensé, longtemps pensé, dans la longue ligne droite interminable de la plaine du Forêt, que cette échappée allait se faire reprendre par un peloton lancé à vive allure entre Feur et Montrond-les-Bains. Et finalement non, l'échappée a tenu bon, et pour une poignée de secondes, en moins de 10 secondes, c'est Quinn Simons, l'un des protagonistes de cette échappée, qui s'est imposé au sprint et qui a levé les bas ici à Montrond-les-Bains. Victoire américaine donc ici devant un public, Martin, extrêmement nombreux, hein, des centaines et des centaines de Ligériens, ouais, venus encourager les coureurs à l'issue de cette étape pleine de spectacles. Et pas de changement, hein, au classement général. C'est toujours le Français Alex Baudin qui reste le leader de ce tour Auvergne-Rhône-Alpes.
0: Quatrième étape entre le Puy-en-Velay et Montrond-les-Bains que vous nous avez fait vivre. Merci Jérémy Marallier. On vous retrouvera un petit peu plus tard aussi, hein, on l'espère, après les réactions des cyclistes en zone mixte. À tout à l'heure, Jérémy.
5: À tout à l'heure.
0: 17h06, vous écoutez votre radio locale.
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0: Avec les Fordham Blondes, What's Up, pour vous accompagner dans le 16-19, ici Saint-Étienne-Loire, ici radio officielle du Tour Auvergne-Rhône-Alpes, ici radio de vos bons plans sortis, de votre bonne humeur et bien sûr de votre musique.

0: What's up, les Four Non Blondes sur votre radio, ici Saint-Étienne, Loire. Il est 17h10.
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0: Vous écoutez ici, et il est un artiste qui impressionne une autre pointure de la musique dans le monde. Si je vous dis qu'il a une guitare, un harmonica et que c'est un tambourine man, vous me répondez...

été cité comme personnage qui impressionne. Allez, je vous donne l'info. Un membre des Beatles. Vous écoutez ça et découvrez ça dans Décibel la chronique avec Émilie Mazoyer d'ici un quart d'heure. Alors, il n'y en a plus que deux vivants. Est-ce que c'est Ringo? Est-ce que c'est Paul McCartney? Vous allez pouvoir découvrir ça dans la suite de votre 16-19, la dernière chanson du monde. Ça, c'est Florent Pagny, direction Feur, d'ici quelques instants, dans La bonne idée du jour de Charles Napoli.

0: Laurent Pagny, la bonne idée du jour. C'est sur votre radio ici Saint-Étienne-Loire, chaque jour une idée de sortie, une idée pratique, une idée boutique, une idée enseigne avec Charles Napoli. Aujourd'hui on part à Feur visiter un hippodrome.
1: Ma bonne idée du jour, je vous emmène à l'hippodrome de Feur. On peut le visiter, on peut découvrir les coulisses et on va voir pourquoi et comment. Bonjour Marion.
2: Bonjour.
1: De l'Office de Tourisme Forest. Alors, question bête, hein, pourquoi on peut visiter un hippodrome?
2: Alors, l'intérêt principal de cette visite, justement, c'est qu'elle se passe pendant la course. Pendant les courses qui ont lieu à l'hippodrome. Donc, l'idée, c'est de pouvoir, en plus, de visiter la structure, c'est surtout de pouvoir voir ce qui se passe de l'autre côté pendant les courses hippiques, donc la préparation, l'organisation, vraiment aller pour le coup dans les coulisses.
1: Alors généralement les coulisses d'un hippodrome, les jours de course, c'est très animé, il se passe beaucoup de choses, il y a beaucoup de monde, ça bouge dans tous les sens. Comment ça va se passer la visite pour que personne ne dérange personne?
2: Alors on sait se faire discret et puis pour aussi le confort des visiteurs, on va avoir des casques. Voilà, parce qu'en effet, c'est très bruyant, il y a beaucoup de monde, il se passe pas mal de choses. Donc les visiteurs ont des casques pour écouter la guide et puis ils vont pouvoir déambuler à travers cette effervescence et voir un petit peu ce qui se passe au niveau des coureurs, comment lire un programme, comment se déroulent les courses en même temps que vont être lancées ces dernières.
1: Parce que c'est pendant des courses officielles, hein?
2: Oui, tout à fait, oui.
1: Donc c'est des courses auxquelles les gens de la France entière peuvent parier sur les sites habituels.
2: Voilà, c'est ça. Et là, l'idée, c'est aussi que les personnes qui découvrent ces coulisses puissent aussi, après la visite, assister aux courses. Souvent, il y a pas mal de gens qui n'ont pas l'habitude ou qui ne connaissent pas. Donc, ils peuvent assister aux courses et ils pourront même parier, miser, en espérant sur le bon cheval.
1: Ah bah, ce sera encore mieux. Et ça se passe le week-end?
2: Alors, ça se passe vendredi à 15h, à 15h15 exactement. Mais il faut savoir qu'il y a aussi d'autres visites. En fait, chaque fois qu'il y a des courses sur l'hippodrome, on organise les visites des coulisses.
1: On a un site internet, c'est Rendez-vous en Forêt, où on trouve tout. Du coup, on peut se tenir au courant du calendrier.
2: Voilà, exactement. Vous trouvez toutes les visites et puis surtout, vous pouvez réserver directement en ligne.
1: Et ça, c'est quand même pratique. Merci beaucoup, Marion Mounier.
2: Merci à vous.
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0: Merci, Charles. La bonne idée du jour. On peut toujours compter sur Charles Napoli et les autres pour vous proposer des idées sorties, des idées bons plans, des idées bonnes adresses, plein de belles choses à découvrir avec ici Saint-Étienne-Loire, le Bagad de l'Anne Biouet. Si on partait en Bretagne, justement, à l'Anne Biouet avec Alain Souchon pour profiter de ce 16-19 ensemble.

0: Le baguette de l'Ambiway, Alain Souchon, 17h21, toute l'actu musicale avec Émilie Mazoya arrive. On aura l'occasion également de revenir ensemble dans la suite de ce 16-19 sur vos actus pratiques, les ralentissements sur la route et surtout cette grève SNCF nationale. Prudence si vous comptiez prendre le train seul. Les TER en direction de Lyon sont conservés à 19h20, 20h20, 21h20 en gare de Saint-Étienne-Château-Creux. Tous les autres en direction du Puy-en-Velay notamment et de Lyon-Perrache sont supprimés. On en dit un peu plus dans la suite de votre programme sur votre radio ici.
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0: Avec Yazoo, Toto de Rembrandt qui arrive sur votre radio ici Saint-Étienne-Loire. L'actu musicale avec Émilie Mazoyer dès maintenant. Salut Émilie.
16: Salut tout le monde. Émilie au rapport pour votre dose quotidienne d'actualité musicale. C'est l'anniversaire d'une icône aujourd'hui. Tellement attachée au public qu'elle est toujours sur scène à 84 ans. Chantal Goya, meilleure amie de multiples générations d'enfants, de Pandy Panda et des lapins qui ne se laissent pas faire. Si vous avez envie d'en savoir plus sur elle, alors je vous conseille le replay de l'émission de France 2 Envoyé spécial du 28 mai dernier. Les journalistes ont suivi Chantal Goya dans les coulisses de son concert au Palais des Congrès jusqu'à Ho Chi Minh-ville au Vietnam où elle est née en 1942. Un très beau reportage très émouvant, dispo gratuitement sur la plateforme France.tv. John Baez a décidé de secouer un peu les petits jeunes.

de la chanson, c'est bien, mais profiter de sa célébrité pour essayer de changer les choses, c'est mieux. Et c'est ce que John Baez, reine de la chanson engagée, a fait toute sa carrière. C'est précisément pour cela qu'elle a été récompensée la semaine dernière à Berlin par l'ONG Amnesty International, qui salue sa défense de la cause des droits humains depuis les années 60. Dans son discours de remerciement, John Baez a déclaré « Aujourd'hui, trop de gens ne veulent pas prendre ce risque d'écrire ou de chanter une chanson, de s'opposer. » À bon entendeur, bisous le Top 50. On a reçu de bonnes nouvelles d'une des rescapées les plus chouettes de la Star Academy. Et moi, je...

vedette très remarquée l'an dernier avec Les Filles, Les Meufs, joli petit tube de l'été 2025. Elle vient d'annoncer la sortie de son premier album. Il s'appellera Guérir et sortira le 2 octobre. Un premier extrait frais et dansant intitulé Belle Vie est d'ores et déjà disponible. En promo pour son album solo, le Beatles Paul McCartney a lâché une info en or à la BBC. Lui, Paul, le dieu vivant de la pop et du rock, n'a qu'un seul artiste qui l'impressionne et le rend nerveux à chaque fois qu'il le croise. C'est l'ombrageux Bob Dylan qui, pour sûr, sera ravi de le savoir.

Je sais pas vous, mais moi, ils m'impressionnent tous les deux. Hein. Je ne choisis pas mon cœur. Oh si, je vais choisir. Pardon, Paul McCartney m'impressionne plus. Désolé à tous les fans de Bob Dylan. Voilà, l'harmonica, c'est moins mon... Bref, 17h27, le temps file, le temps court, non? Alain Chamfort pour la musique.

0: Il était la tête d'affiche de la fête de la musique en 2025 à Rouen, aux côtés de Stilto, lui qui avait annoncé en 2024, après son 16e et ultime album, arrêter sa carrière. C'était Alain Chamfort sur votre radio ici, Saint-Étienne Noir. Pour la fête de la musique 2026 qui arrive très bientôt, si vous êtes un artiste local, un groupe local, vous nous envoyez un message vocal au 04 77 10 00 10 par WhatsApp. On s'en fait le relais, bien évidemment, toute la semaine prochaine.
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0: 17h31, vos bons plans sortis et vos actus pratiques avec notamment cette grève SNCF nationale. Les seuls trains qui circulent en gare de Château-Creux à l'heure actuelle sont annoncés par la SNCF en partance de Saint-Étienne pour Ambérieu-en-Bugey. Ils passent par Lyon-Pardieu à 18h20, 19h20 et 20h20. Ce sont les seuls qui circulent. Prudence. Donc si vous comptiez vous rendre notamment du côté du Puy ou de Lyon-Perrache, il faudra prendre le train d'Ambérieu-Bugey ou alors vous débrouiller par vos propres moyens, malheureusement, pour cette grève nationale. Vous écoutez ici Saint-Étienne au niveau de la route. Ce sont les ralentissements habituels de fin de journée dans l'agglomération stéphanoise. Le seul axe à vraiment être concerné, c'est cette M201 dans le col de la Borie pour descendre sur la Rey Camari. On nous annonce 7 minutes de ralentissement, 8 minutes pour descendre sur Villars. La 72 est également un petit peu embouteillée dans l'est. La 88 également, dans le sud de Saint-Étienne, en amont du tunnel du Rond-Point. Au niveau de, bien sûr, vos infos sorties, ce soir, un grand événement pour Saint-Étienne, l'ouverture de la Galerie Nationale du Design. 1000 mètres carrés consacrés au design. L'exposition présentée cette année, c'est Design en main, du langage à l'objet, avec des objets de connexion nationale. Ce week-end, vous découvrez gratuitement les expos, les ateliers créatifs, les animations. Ici, Saint-Étienne alors sera sur place de 11h à midi pour vous faire découvrir les espaces de la Galerie du Design. Rendez-vous et réservation gratuite sur le site galerienationaledudesign.fr.
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0: Don't go de Yazoo dans quelques instants, direction Chazelles-sur-Lyon sur votre radio ici.

0: Don't Go de Yazoo sur votre radio, ici Saint-Étienne-Loire. Bienvenue dans le 16-19.
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0: Il est une exposition qu'il ne faut pas manquer du côté de Chazelles-sur-Lyon. Exposition sur le modiste Jean Bartet. Elena d'ailleurs est avec nous, bonjour.
3: Oui, bonjour.
0: Responsable scientifique de l'atelier musée du Chapeau. Alors, avant de passer à Jean Bartet, expliquez-nous pourquoi on a besoin d'une responsable scientifique. C'est scientifique le Chapeau ?
3: Alors, le Chapeau un peu, mais les musées, oui, beaucoup.
0: Ah.
3: Par science, on entend les sciences muséales, hein, l'histoire de l'art, mais aussi tout ce qui est un peu plus blouse blanche, hein, conservation, tout ça.
0: Ouais.
3: Voilà, ça demande aussi de la rigueur pour faire des recherches, donc c'est de la science humaine.
0: Ouais. Jean Bartet qui est à l'honneur sur cette nouvelle exposition temporaire. Jean Bartet qui avait confectionné des chapeaux pour les demoiselles de Rochefort. Mi fa, mi ré. Non, c'est exceptionnel, Elena. Comment vous les avez trouvés, ces chapeaux?
3: Alors, nous n'avons pas les caplines qui ont été utilisées pour le tournage en 67, mais on a des photos et des affiches.
0: Ouais.
3: Et effectivement, voilà, dans les années 60, 70, c'est un peu la traversée du désert pour le chapeau et les créateurs de chapeaux. Et du coup, Jean Bartet, qui connaît beaucoup d'actrices, se fait une petite place sur les plateaux de cinéma, et notamment avec les Demoiselles de Rochefort, mais aussi des films avec Louis de Funès, comme par exemple Rabbi Jacob, qu'on connaît tous, ou La Folie des Grandeurs, et plein d'autres.
0: Ouais, effectivement, Brigitte Bardot, je crois aussi, Elena.
3: Oui, tout à fait. Alors, surtout au civil, Brigitte Bardot, parce qu'en fait, il la connaît avant qu'elle devienne bébé, connue sous ses initiales.
0: Ouais. Brigitte
3: Bardot, il la connaît depuis qu'elle est adolescente, puisque c'est la fille d'une de ses premières et fidèles clientes. Et c'est comme ça qu'il la suit, en fait, et qu'elle porte ses chapeaux, qu'elle se fait ambassadrice du chapeau Jean Bartet.
0: Effectivement, Jean Bartet, une figure à laquelle vous vouliez rendre hommage avec cette exposition dont le vernissage a eu lieu il y a peu. Exposition qui va durer combien de temps? Peut-être un an quand même, Elena? Un peu moins?
3: Alors, un an, c'est toujours compliqué quand on expose des textiles, parce que c'est une matière qui est très fragile.
0: Mmh.
3: C'est un peu comme Lascaux, hein. On va éviter d'en avoir... Et puis là, on peut pas vraiment faire des répliques, quoi. Mais elle est là, elle est visible jusqu'au 1er novembre, donc jusqu'aux vacances de Toussaint.
0: Ah, faut aller vite, alors.
3: Tout l'été pour venir la voir.
0: Ouais, depuis le 31 mai jusqu'au 1er novembre, chapeau de star signé Jean Bartet. Il y aura des photos, il y aura bien évidemment des chapeaux à l'atelier musée du chapeau, des expositions que vous organisez souvent, donc en lien avec vos collections, mais avec des collections d'ailleurs, Elena.
3: Oui, parce qu'en fait, dans les collections du musée, on a une petite dizaine de chapeaux griffés Jean Bartet, dont d'ailleurs un porté par la princesse Grâce de Monaco. Mmh. Mais c'est pas assez pour faire une belle exposition comme ça. Donc, on a la chance de pouvoir présenter la collection d'Alexandre Bartet, à la fois des chapeaux et des photos, ainsi que de bénéficier de prêts des maisons de couture, de certaines maisons de couture avec lesquelles Jean Bartet a collaboré, à savoir la maison André Courrèges, Tonia Riquel et également Chloé.
0: Et ça donne effectivement cette exposition, on le rappelle, jusqu'au 1er novembre pour aller la voir, l'atelier Musée du Chapeau. Faut prendre ses billets en ligne ou... On peut...
3: Oh, vous pouvez venir sur place, vous pouvez cumuler à la fois la visite guidée du musée et l'expo temporaire. Si vous ne connaissez pas déjà le musée, vous pouvez venir non uniquement pour l'exposition temporaire. Et si vous êtes plus de 10 personnes, effectivement, il est conseillé de nous appeler.
0: Du mardi au dimanche, de 14h à 18h, l'ouverture de cet atelier musée du Chapeau à Chazelles-sur-Lyon. Merci beaucoup, Elena.
3: Merci à vous.
0: Et bonne continuation.
3: Bonne journée.
0: Rosanna Toto pour la musique. Vous écoutez ici Saint-Étienne-Loire à 17h40.

0: Zana, 17h45, vous écoutez ici Saint-Étienne Loire et bien évidemment ici, radio officielle du Tour Auvergne-Rhône-Alpes.
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0: Avec Jérémy Marellier, une personnalité originale qui s'est imposée aujourd'hui pour la quatrième étape entre le Puy-en-Velay et Montreux-les-Bains. Jérémy, vous qui êtes sur place.
3: C'est un Américain, et effectivement de l'équipe Lidl, Quinn Simmons. Et comment le définir physiquement, ce Quinn Simmons? Vous visualisez Chuck Norris, un peu, Martin,
0: oui.
3: Physiquement. Vous lui ajoutez une coupe mulet jusqu'au niveau du nombril, des rouflaquettes, des boucles d'oreilles rondes en or, et vous obtenez Quinn Simmons.
0: Un peu Jeff Tuche, quand même.
3: Oui, un mélange plutôt de Tuche et de Donald Trump. Voilà, on va plutôt le qualifier comme ça, cet Américain, avec en plus le maillot de champion des États-Unis avec les étoiles du drapeau américain, et vous obtenez un personnage indescriptible. Et c'est lui qui s'est imposé aujourd'hui dans les rues de Montreux-les-Bains, l'issue d'une étape incroyable, une échappée au long cours, une douzaine de coureurs dans cette échappée. On pensait que le peloton allait les reprendre dans la longue ligne droite de la plaine du Forêt entre Feur et Montreux-les-Bains, et puis non, pour quelques secondes, 7 secondes à peine, les échappés se sont imposés, avec donc Quinn Simmons, grand vainqueur aujourd'hui, lui qui avait été l'un des artisans du dernier Tour de France en 2025. Il aime ses échappés, il aime ses longs combats, Quinn Simmons, c'est ça qu'il aime dans le vélo, il nous l'a dit. Et donc une victoire américaine aujourd'hui dans les rues de Montreux-les-Bains.
0: Et ça y est, la vie va pouvoir reprendre du côté de cette petite bourgade des plaines du Forêt.
3: Oh, petite bourgade, jolie bourgade quand même, Martin, Montreux-les-Bains, avec l'avenue principale, la longue avenue qui va jusqu'à Saint-Étienne, qui était coupée, c'est là qu'a eu lieu, juste devant le château, l'arrivée de cette étape. Et oui, ça va reprendre tranquillement son cours, puisque toute la commune était barricadée le temps du parcours. Ça reprend son cours tranquillement, parce que même moi, je ne sais plus où j'ai garé ma voiture, avec toutes les routes qui sont fermées, qui sont bloquées, les chemins en dédale qu'on nous demande de prendre, je ne sais absolument pas où j'ai garé ma voiture. Pour tout vous dire, il y a même un supermarché juste à côté du château et de la mairie.
0: D'accord.
3: Qui était fermé aussi quasiment depuis de longues minutes, hein, parce que personne ne pouvait y accéder. Mais petit à petit, tout va reprendre son cours ici à Montreux-les-Bains, avec encore une fois, comme hier dans les rues de Péreux, une mobilisation incroyable, des centaines et des centaines de spectateurs, des bénévoles, notamment des clubs de cyclisme locaux qui sont mobilisés pour que cet événement, ce Tour Auvergne-Rhône-Alpes et cette quatrième étape soit à nouveau une fête dans la plaine du Forêt.
0: Jérémy Marier qui nous fait vivre le Tour Auvergne-Rhône-Alpes, mais également ses difficultés à retrouver sa voiture. N'hésitez pas
3: à nous appeler.
0: Si vous avez vu la voiture de Jérémy Marier, une voiture immatriculée A2K567. Non, je rigole.
3: Non, c'est une voiture avec les deux dernières lettres, c'est BG. Et je ne rigole pas, donc c'est forcément un signe. Je ne dis pas ça,
0: oui,
3: pour vous rendre jaloux, Martin.
0: Merci, Jérémy Marellier, le BG. 17h48. À demain, entre 11h et midi, Jérémy.
3: Allez, bonne journée, bonne soirée tout le monde.

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1: Prochaine étape donc, cinquième du Tour Auvergne-Rhône-Alpes entre Saint-Chamond et le parc des oiseaux de Villars-les-Dombes. 195,8 km. Vous ouvrez le départ demain entre 11h et midi dans le Jeu de Loire avec Jérémy Marillier. Là, il est l'heure de remporter deux places pour aller voir 42nd Street à l'escale de Vosges le dimanche 28 juin. Vous avez deux choix, soit à 14h, soit à 18h30 selon vos disponibilités. C'est l'American Dancing School qui propose ça. L'American Dancing School qui, l'année dernière, proposait une comédie musicale autour de Mary Poppins. Et cette année, c'est 42nd Street qui va pouvoir être en représentation. Succès à Broadway!

Voilà, ça n'a rien à voir, mais cette chanson, la Java de Broadway, pour gagner vos deux places pour 42nd Street, à l'escale de Vosges. Qui la chante? 04 77 10 00 10. Allez, on attend vos appels. On vous offre vos deux places pour 42nd Street, à l'escale de Vosges, le dimanche 28 juin. Cette comédie musicale a gagné sur votre radio ici, Saint-Étienne-Loire.

0: Ah, c'était lequel votre préféré de Friends, Ross? Non, c'est pour rire. 17h52, vous écoutez ici Saint-Étienne-Loire. On nous appelle de Saint-Galmier. Jean-Louis, bonjour.
1: Bonjour, ici
0: Saint-Étienne-Loire. Oh là là, alors déjà vous gagnez 2 points d'office. Voilà, 2 points ça veut rien dire puisque c'est pas un barème à points, hein, ce jeu. Mais, mais je vous les donne. Voilà, c'est vos 2 points gratos, Jean-Louis. C'est parce que, voilà, vous pourrez le dire ce soir à la personne de votre choix. Pour gagner en revanche ces 2 places pour 42nd Street, cette comédie musicale, elle escale de Vauche dimanche 28 juin. On joue avec cette chanson.
2: Le samedi à Broadway, ça suit comme un meudon. Ah.
0: Bon, Jean-Louis, c'est qui la chante, cette chanson?
1: Oh, sans hésiter, c'est Michel.
0: Mais Michel, comment ça a coupé?
1: Sardou.
0: Sardou, bah oui. Parce que si c'est Michel Polnareff, bah c'est pas pareil.
1: C'est pas la.
0: Eh ben oui, non. Non, oui. On est plus sur Goodbye. Mary Lou.
1: Exactement.
0: Voilà.
1: Ou Mary Lou.
0: Voilà, je vais m'arrêter là, Jean-Louis. J'ai l'impression que je commence un petit peu à tourner la carte. En tout cas, vous avez gagné vos 2 places, et ça, c'est bien. Bon, vous allez y aller avec qui, vous savez?
1: Avec mon épouse.
0: Ouais, votre épouse, tranquille. On lui fait une petite dédicace, comment elle s'appelle?
1: On va lui dire... son surnom, c'est Piou.
0: Piou, eh ben allez, une petite dédicace à Piou, Jean-Louis et Piou. Merci beaucoup de nous avoir appelés. À bientôt. Le retour de l'info à 18h.
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0: la musique, France Gall avec les chœurs de Michel Berger. Dans le 16-19, ici Saint-Étienne Loire, actu local, musique et bonne humeur. Le retour de l'info à 18h.
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0: 101.1 pour nous écouter au Puy-en-Velay, 100.2 à Rouen. Bienvenue sur votre radio ici. 18h l'info avec vous, Pauline Berger. Le procès en appel de l'affaire de la sextape à la mairie de Saint-Étienne se poursuit cet après-midi.
2: Oui, et c'est l'audition de l'ancien maire de Saint-Étienne, Michel Thiolière, qui occupe la cour d'appel de Lyon depuis plusieurs heures. Il est entendu comme partie civile parce qu'un projet de piège avait aussi été imaginé contre lui, Aurélie Jacquan.
3: Il est à la barre en tant que sachant. Lui aussi a été maire de Saint-Étienne. Alors il sait. D'abord, il sait comment la réserve du maire doit être utilisée. Toujours en passant par un adjoint qui a besoin de plus d'argent ou alors en cas d'urgence. En tout cas, il l'affirme, ça ne peut pas échapper au maire. Michel Thiolière sait aussi comment doit se comporter un maire. Alors la présidente le met en situation. Quand Gilles Artigue vient confier à Gaël Perdriau qu'il a été piégé, vous, vous auriez réagi comment? Elle insiste. Et si vous entendez votre directeur de cabinet menacer quelqu'un, la réponse est toujours la même. Le maire est un arbitre, il peut se séparer d'un collaborateur, c'est lui qui décide. Et son audition tourne parfois à l'analyse psychologique. Gaël Perdriau était-il ambitieux, pugnace quand vous l'avez connu? Et Pierre Gauthierry, Michel Thiolière décrit un homme qui avait sans doute besoin d'exister au travers d'un élu. On en oublierait presque que vous êtes vous-même partie civile, souligne l'avocate de Gilles Artigue. Michel Thiolière acquiesce, il est là sans son épouse parce qu'elle a trop mal depuis cette affaire, dit-il.
2: Et pour rappel, l'ancien maire Gaël Perdriau n'est pas soupçonné dans cette affaire précise qui concerne Michel Thiolière. Seuls Pierre Gauthierry et Gilles Rossary-Langlais sont mis en cause.
0: Un véhicule municipal renverse mortellement une piétonne à Saint-Étienne.
2: Oui, une femme d'une soixantaine d'années tuée ce matin rue Pierre de Coubertin. Elle a été percutée par une balayeuse de propreté municipale. Le conducteur, très choqué, est en ce moment entendu par la police. Une enquête est en cours pour faire toute la lumière sur ce drame. Dans l'affaire Liana, cette petite fille retrouvée morte dans le Gers la semaine dernière, le député de la Loire, Antoine Vermorel-Marquès, dévoile une nouvelle proposition de loi. Le vice-président des Républicains veut créer un fichier national des agresseurs sexuels, un fichier sur le modèle des fiches S prévues contre les personnes représentant une menace pour l'État.
0: 18h02, demain, le personnel du collège Jean d'Asté à Saint-Étienne se mobilise.
2: Oui, rassemblement à 11h devant le collège pour demander son classement en REP+. L'établissement est déjà en zone prioritaire, mais il demande encore plus de moyens pour faire face à la dégradation inquiétante du collège. Puis attention, si vous prévoyez de rentrer de Lyon ce soir en train, n'oubliez pas que la grève des cheminots est toujours en cours. Le dernier TER pour Saint-Étienne est donc à 19h54 et non pas 21h30 comme d'habitude.
0: Vous écoutez ici Saint-Étienne-Loire, Quinn Simmons, vainqueur de la 4e étape du Tour Auvergne-Rhône-Alpes.
2: Arrivé à Montrond-les-Bains juste avant 17h, au bout de 3h34 d'efforts. Mais c'est le Français Alex Baudin qui conserve le maillot jaune de leader du classement général. Demain, c'est un autre challenge qui les attend. 5e étape accidentée au départ de Saint-Chamond. Pour le maire Axel Dugas, c'est une grande fierté d'accueillir les plus grands cyclistes du monde.
4: Vous savez, il y a des dossiers de candidature, il y a une grosse organisation, on ne se rend pas compte, mais c'est à peu près 6 mois d'organisation quand même pour les services municipaux, les services de l'État, les services de Amaury Sport Organisation. Donc, bien évidemment, tout le monde ne peut pas accueillir un départ. Il faut de l'espace aussi, comme pour les arrivées. Mais par contre, l'avantage, c'est que tout le monde peut en profiter. C'est pour ça qu'on a postulé pour que Saint-Chamond accueille en 2027 un départ du Tour de France féminin. Nous avons postulé pour un Paris-Nice. Nous avons postulé aussi pour un grand départ à Saint-Étienne, peut-être en 2029. Le Tour de France reviendrait à Saint-Étienne. Donc, le cyclisme, ça reste un sport que vous pouvez voir gratuitement, approcher des stars internationales gratuitement. Et ça, ça n'a pas de prix, finalement.
2: Les coureurs partiront demain à 12h45 de Saint-Chamond pour relier Villars-les-Dombes dans l'Ain après plus de 195 kilomètres. On sait enfin à quelle sauce les Verts vont être mangés la saison prochaine. La Ligue professionnelle de football a dévoilé le calendrier des rencontres cet après-midi. 34 matchs du 8 août 2026 au 22 mai 2027 avec un premier déplacement face au promu Sochaux. Toutes les infos à retrouver sur ici.fr. Et puis ce jeudi, c'est l'ouverture de la braderie de Saint-Étienne. Concerts et animations prévus jusqu'à samedi de 10h à 19h30. Vous pouvez retrouver les commerçants, place de l'Hôtel de Ville, place d'Orient ou encore place Valdec-Rousseau. Donc une journée festive demain pour les Stéphanois, ce le sera un petit peu moins pour les collégiens. Ils passent l'épreuve écrite du bac de français de 8h à midi. Alors on espère que Molière et Rabelais n'ont plus aucun secret pour eux et sinon on leur souhaite bon courage.
0: Oui, enfin, même s'ils ont encore des secrets, hein, parce
2: oui,
0: que moi j'aimerais pas le.
2: Ouais. Ah.
0: Bon.
2: La météo, Martin, pour ce soir.
0: Elle n'a pas de secret pour ici Saint-Étienne Loire, entre 19 et 20 degrés pour cette fin d'après-midi dans nos deux départements, en pleine 15 pour la minimale sur les reliefs du côté d'Issaint-Jean et de Saint-Bonnet-le-Château. Demain, retour des éclaircies également. Les températures restent sinon les mêmes, assez analogues au niveau de vos conditions de circulation. On rappelle ces quelques ralentissements dans l'agglomération stéphanoise. Ils sont habituels en fin de journée au niveau du col de la Borie, sur l'ouest stéphanois. J'ai l'impression de répéter la même chose chaque jour. C'est peut-être parce que c'est le cas. La 72 entre les Tivalières et Steel, 7 minutes également de ralentissement sur la 88. 7 minutes, tout pareil, en amont du tunnel du rond-point. Au niveau du trafic SNCF, vous l'avez rappelé, Pauline, attention si vous comptiez prendre le train ce soir. Vous parliez des arrivées depuis Lyon, dernier train pour revenir à Saint-Étienne, 19h54. En gare de Château-Creux, si vous comptez vous rendre à Lyon, dernier train 20h20. 18h06, excellente soirée à toutes et tous à l'écoute de votre radio locale.
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0: Gérard Blanc nous invite pour une autre histoire. Vous écoutez ici. Le 16-19 se poursuit, c'est dans le nom, jusqu'à 19h.

0: Une autre histoire, 18h10, chaque jour, une autre histoire vous attend dans 100% Sport.
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0: Votre rendez-vous pour tout savoir de ce qu'il se passe dans la région en termes d'événements sportifs. Et on se tourne dès aujourd'hui vers ce week-end avec l'Urban Trail d'Andrézieux-Boutéon. On sera avec l'un de ses organisateurs, Gaëtan Favard, sur votre radio ici Saint-Étienne-Loire. D'ici 3 minutes pour en parler, vous allez voir que ce trail urbain, il passe même dans les locaux de la mairie, hein, c'est même pas à côté, c'est dedans, voilà, dans les couloirs de la mairie. On va pouvoir revisiter cette commune d'Andrézieux-Boutéon par la course à découvrir après Auréa, soirée mondaine sur votre radio ici.

0: Parmi ses influences, Edith Piaf. Oh, c'est étonnant. Oria, soirée mondaine, 18h14.
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0: Cinquième édition de l'Urban Trail dans les yeux. Pour en parler, Gaëtan Favard est avec nous. Bonjour.
2: Bonjour.
0: Il n'a que et déjà 5 ans d'existence. C'est un peu les deux.
2: C'est ça. Il a déjà un petit peu d'expérience, mais il considérait encore comme un nouvel événement parce que 5 ans, c'est jeune pour une course. Donc, on essaie de faire notre petit bout de chemin.
0: Course que vous avez voulu, vous, Gaëtan, parce que vous êtes un passionné de sport.
2: Exactement, oui, c'est en discussion il y a quelques années évoqué, on va dire surfer sur la vague des Urban Trail. Donc on a un potentiel, on va dire, sur la commune qui est assez grand, donc on s'est dit pourquoi pas nous, tout simplement. Donc on s'est décidé de créer cet événement.
0: Puis vous êtes engagé pour votre commune, tout simplement, c'est aussi une belle manière de mettre André Zuboutéon en avant.
2: Tout à fait.
0: Pour ce qui est de cet événement, justement, parlons peut-être des tracés. C'est sympa de voir où passe le trail, redécouvrir André Zuboutéon par la course, c'est un peu le gage.
2: Bien sûr, tout à fait, on a des sites emblématiques, historiques et sportifs, on a un patrimoine qui est assez large sur la commune, donc les coureurs auront la chance de passer, que ce soit dans le parc de la mairie, à l'intérieur de la mairie, dans le théâtre du parc, le stade de Roger Baudra de rugby, le palais des sports où se joue le basket, et le lieu emblématique de la ville, le château de Boutéon dans le parc, avec une magnifique vue sur la plaine du Forêt. Donc quoi de mieux pour courir, quoi.
0: Génial. Donc on passe dans les bâtiments, dans la mairie. Quand vous dites dans la mairie, c'est dans les couloirs de la mairie.
2: Dans l'accueil de la mairie, exactement. Ah ouais. Dans l'accueil du théâtre du parc. On fait le tour du stade de rugby Baudra. On monte sur palais des sports à l'intérieur des coursives. Il y aura de la musique, des jeux de lumière à l'intérieur. Voilà, de quoi mettre un peu d'ambiance pour cet événement, quoi.
0: L'Urban Trail, effectivement, vous l'avez dit, hein, c'est en grand développement. On pense bien évidemment au Saint-Chamond Urban Trail, qui est peut-être le gros événement du territoire en la matière. Ça surfe effectivement sur une vague de volonté de décloisonnement d'un centre-ville qu'on pense un peu cloisonné en ce moment.
2: Oui, on peut partir sur ce principe-là et se dire ça. C'est mettre surtout en avant nos équipements, montrer que voilà, la ville d'André Zuboutéon a des équipements, des installations, on va dire, dignes de notre commune, avec la possibilité, voilà, d'avoir une équipe de basket, une équipe de rugby. Enfin voilà, c'est montrer que la commune est j'ai pas les mots.
0: Du sport au service du sport.
2: Oui, c'est exactement. On peut dire ça comme ça.
0: Combien de kilomètres sur les différents tracés?
2: Alors, on a 3 parcours. On a un 5 km, on a un 10,5 et un 17,5. Donc, c'est un peu tous les styles, aussi bien pour les débutants que pour, on va dire, les aguerris de la course à pied.
0: Il reste des places pour tous?
2: Oui, pour le moment, on est à 600 dossards à l'heure actuelle. Ils annoncent beau, donc on espère faire un peu plus. L'année dernière, on a fait 735 participants. Donc, voilà, l'objectif, c'est de faire à peu près le même chiffre que l'année dernière, voire plus. Voilà, pour cette édition 2026.
0: Où, quand, comment on donne toutes les infos pratiques?
2: Alors, pour s'inscrire, il faut aller sur Logicourse directement pour prendre récupérer un dossard. Du coup, ce qui suffit d'avoir, il faut avoir un PPS, donc c'est obligatoire pour courir. Donc ça remplace le certificat médical. Donc il est à prendre directement sur le site de Logicourse. Et après, il suffit de choisir sa distance entre le 5 km, le 10,5 et le 17,5.
0: Dernière info, c'est quand?
2: C'est le dimanche 14 juin, donc dimanche prochain. Le lieu de départ, c'est au complexe d'animation des Bords de Loire, et le lieu d'arrivée est au même endroit.
0: Nickel, Gaëtan Favard, merci beaucoup d'avoir été avec nous.
2: Merci à vous.
0: À bientôt.
2: À bientôt, au revoir.

0: La version unplugged de la MTV, Layla d'Eric Clapton, 18h26. On fait un point sur vos conditions de circulation, sur vos infos sport également, dans la suite de ce 16-19.
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0: 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C'est le dernier titre de Mylène Farmer que vous écoutez avec ici Saint-Étienne-Loire. Actu local, musique, bonne humeur et vos infos sportives à 18h30.
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0: Avec l'info du soir, et c'est à lire sur ici.fr concernant l'AS Saint-Etienne. On sait enfin à quelle sauce les Verts vont être mangés la saison prochaine. La Ligue professionnelle de football a dévoilé le calendrier des rencontres cet après-midi. 34 matchs du 8 août au 22 mai avec un premier déplacement face au promu Sochaux. Au niveau du Tour Auvergne-Rhône-Alpes, vous avez pu vivre cette arrivée de l'Américain Simmons avec ici Saint-Etienne-Loire pour cette quatrième étape entre le Puy-en-Velay et Montrond-les-Bains. Demain, prochaine cinquième étape et dernière dans notre région, dans la Loire. Départ à Saint-Chamond au niveau de cette étape, cinquième étape, jusqu'à Villars-les-Dombes pour cette cinquième étape d'une distance de 195,8 km. N'hésitez pas à vous y rendre pour voir les coureurs de près. Et puis, votre radio ici, Saint-Étienne-Loire, toujours aussi pour vos actus pratiques avec ces 6 minutes de ralentissement pour redescendre sur la Récamari depuis le col de la Borie entre les Tivalières et le centre commercial Style. 4 minutes, nous annonce-t-on, un petit peu de ralentissement sur la 88 en amont du tunnel du rond-point. Attention, si vous comptiez prendre le train, le dernier train ce soir pour prendre les rails jusqu'à Lyon, c'est 20h20 en gare de Château-Creux.
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0: Just around the corner de Cock Robin dans le 16-19. 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

0: Mon sourire, c'est Zaz, 18h39, vous écoutez votre radio locale dans la Loire, la Haute-Loire. On va parler de nos accès en gaga et de notre parler local dans quelques instants avec Olivier Glin, notre professeur de linguistique à l'université Jean Monnet de Saint-Etienne. Et il a décoté pour nous un dictionnaire pour initier les plus jeunes au parler stéphanois. D'abord, on prend nos dictionnaires, ou plutôt nos livres de cuisine avec Patrice Gascon et ses coulisses télé aujourd'hui. Patrice, vous nous parlez de Top Chef sur le petit écran, car c'est ce soir que l'émission culinaire de M6 rend son verdict.
1: Pour vous mettre dans l'ambiance de la finale de cette 17e saison de Top Chef, j'ai confié le micro à Philippe Etchebest.
2: Allez, on défonce tout!
3: Ce que je peux apporter à des jeunes comme ça, c'est ma plus belle récompense.
1: Philippe Etchebest, qui est passé par toutes les émotions dans cette édition 2026 qui s'achève ce soir sur M6, et notamment l'émotion de ne pas avoir de poulain, lui, en finale. Eh ouais, les deux finalistes se nomment Viviana, coachée par Hélène Darroze, et Alexis, dans l'équipe de Glenville. Pour cette grande finale, tout le monde se retrouve dans le cadre prestigieux du palace parisien, le Four Seasons Hotel George V à Paris. Je dis tout le monde parce que la dernière épreuve des deux finalistes est un vrai défi. Concevoir et réaliser un menu gastronomique d'exception, composé d'une entrée, d'un plat, d'un dessert, un menu capable de conquérir les papilles de 100 bénévoles de la Croix-Rouge, ainsi que celle des 5 chefs du jury. D'ailleurs, Stéphane Rottenberg, vous qui présentez Top Chef, est-ce que vous goûtez les plats des candidats? Et sinon, est-ce que ça vous démange parfois de sortir une petite fourchette pour déguster un plat? Stéphane Rottenberg.
4: Ah non, je ne suis pas frustré ça parce que je goûte à tout, quasiment tout. Je suis le premier à arriver en cuisine, j'arrête les candidats. Donc je ne touche pas aux assiettes de concours, bien sûr, elles sont pour les chefs. Mais les candidats lancent bien sûr plusieurs pièces en cuisson. Il y a les jus, les sauces, les accompagnements dans les casseroles. Donc non, je goûte quasiment à tout. Alors il y a des parfois, quand il y a beaucoup de candidats sur une épreuve, j'ai parfois pas le temps de tout goûter avant qu'ils nettoient et ils rangent tout pour l'épreuve suivante. Non, mais je goûte à tout. Et je fais même mon petit pronostic. Je chuchote à la régie avec les micros qui sont sur ma veste. Je chuchote mon petit classement et on voit après le résultat. Alors, j'ai pas toujours raison, mais parfois j'ai raison. Et donc voilà. Et puis, du coup, je mange énormément pendant les 45 jours du tournage puisque je suis de toutes les épreuves, contrairement au chef. Donc, je mange quasiment à tout. Je me régale et c'est effectivement passionnant à vivre et dans les coulisses. Mais non, ça se voit pas à l'image, mais je mange.
1: Et bien voilà, vous saurez regardant Top Chef que son présent. Eh bien, il se régale, il goûte à presque tout. Ce soir, c'est la grande finale de Top Chef en présence d'Adriana Carambeu, ambassadrice de la Croix-Rouge. On passe à table dès 21h10 sur M6. Et moi, je remets le couvert demain pour de nouvelles coulisses télé.
0: Merci Patrice. Et avant de passer à table, on a rendez-vous avec notre professeur de linguistique pour une petite leçon de gaga à venir. Après, plus que tout au monde sur votre radio ici.

0: Pascal Obispo dans le 16-19, ici Saint-Étienne-Loire. On est de retour dans la région.
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0: Avec nos parlers locaux, les vôtres également, le Gaga à l'honneur avec notre professeur de linguistique à l'Université Jean Monnet de Saint-Étienne.
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0: Olivier Glin, bonjour Olivier, on parle des enfants aujourd'hui.
2: Bonjour, oui, et de leur apprentissage. Mais blé. Aujourd'hui, gros plan sur les matrues et sur leur apprentissage du gaga. C'est le gaga-apprentissage. Figurez-vous qu'il y en a des qui y ont pensé pour nous au gaga-apprentissage. Donc, je voudrais vous parler d'un petit ouvrage écrit par Quentin Jaffresse et Marine Jaffresse et publié aux éditions Actes Graphiques. Cet ouvrage a pour nom le Dico Gaga des matrues. Les matrues étant bien sûr les enfants. Quentin Jaffresse a déjà œuvré pour le gaga. Il est comédien et a fait plusieurs spectacles et écrit plusieurs livres sur Saint-Étienne, notamment avec Philippe Ayagnan. Avec cet ouvrage, les Jaffresse nous proposent d'initier les tout petits au parler gaga et à ces mots hauts en couleur. Dès la naissance, peut-on lire sur la couverture. Pour chaque mot, il est proposé une définition, un exemple et une illustration qui est associée à une petite question pour les enfants. Ainsi, les parents peuvent lire avec leur matru. C'est interactif. Les enfants en profitent pour faire quelques révisions. Voici la définition et l'exemple qui sont donnés pour l'expression « avoir la lourde ». Fouya, j'ai trop fait de manège à la Vogue des Noirs, ça m'a mis la lourde. J'ai la tête qui tourne, je marche toute traviole. Autre exemple et autre définition pour l'expression « être mouillé de chaud ». Ouya, aujourd'hui le soleil cogne fort, je suis toute mouillée de chaud, affreux comme je transpire. Avec une illustration qui va bien avec tout ça. Bon, je vais pas vous lire toutes les expressions et toutes les définitions, c'est à vous de découvrir tout ça. Bien sûr, un mot absolument incontournable et qui figure dans ce dictionnaire, c'est le mot « la portion » qui désigne le goûter, le 4 heures en gaga. On en trouve un bel exemple dans le roman « Le Piozou » de Marius Bailly. Les repas, la portion de 4 heures, nous les prenions sur le pouce. Il s'agit d'un régionalisme sémantique, c'est-à-dire que le mot « portion » existe bien sûr en français standard, ça veut dire une part d'eux, mais il a un sens différent en gaga. Voili voilou, vous savez ce qu'il vous reste à faire pour entretenir le vocabulaire gaga avec les petits.
0: Indico, et c'est tout. Merci Olivier Glin, complètement gaga, retrouvé sur ici.fr. Et oh! Joba, les Gypsy Kings dans le 16-19, ici Saint-Étienne-Loire.

0: Hope Alive, Taylor Swift à 18h55, le dernier single de son nouvel album. En Berrieux, en Bugey, voilà la destination qu'il vous faut prendre, en tout cas la seule que vous pouvez prendre en gare de Château-Creux pour le dernier TER disponible à Saint-Étienne. 20h20, dernier départ pour Lyon. Attention, si vous comptiez vous rendre du côté du Puy, aucun train ne circule, c'est la grève nationale de la SNCF aujourd'hui.
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0: Yannick Sanson. C'est Baïa que vous écoutez avec ici Saint-Étienne Loire, radio locale dans la Loire et la Haute-Loire, 97.1 pour nous écouter à Saint-Té, 100.2 à Rouen, 89.7 à Monistrol, 101.1 au Puy-en-Velay.
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0: À venir dans 100% années 80.

0: punk, bien évidemment, du côté de Manhattan. Et puis, un petit son pour l'été, tiens. Les négresses vertes, on attend l'été dans 100% années 80 après le retour de l'info avec Laurent Petit-Guillaume à partir de 19h. 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Bienvenue sur votre radio locale dans la Loire et la Haute-Loire. Le retour de l'info à 19h sur votre radio ici avec toute la rédaction d'ici avec notamment Marine Legénie.
1: Et toujours cette question à la une ce soir. Patrick Bruel va-t-il dormir en prison? Le chanteur de 67 ans doit être mis en examen pour viol et agression sexuelle. Et la question se pose car le parquet demande sa mise en détention provisoire après 48 heures de garde à vue. Bonsoir Coralie Moreau.
2: Bonsoir.
1: Alors après une très longue journée pour le chanteur, ça y est, l'interrogatoire a commencé il y a moins d'une heure, Coralie.
2: Oui, une première étape donc pour décider de la mise en examen ou non du chanteur pour viol, tentative de viol, agression sexuelle et harcèlement sexuel à l'encontre de 9 femmes. Si les poursuites sont validées, alors va se poser la question, vous le disiez, du statut de l'artiste dans l'attente d'un procès. Le parquet a requis le placement en détention provisoire. Patrick Bruel serait alors immédiatement conduit en prison. Ferrare, à titre de comparaison, ni Gérard Depardieu ni Patrick Poivre d'Arvor n'ont fait l'objet d'un tel traitement. Pour justifié de cette décision, il faut un risque réel, la fuite, la réitération des faits, ou encore le trouble à l'ordre public en matière criminelle. C'est le cas, ici, il y a suspicion de viol, et les dernières représentations publiques de l'artiste sur scène ou au théâtre ont donné lieu à de nombreuses manifestations. La décision, elle revient au juge des libertés et de la détention, et à lui seul, à l'issue d'un débat contradictoire avec les avocats de la défense, qui plaideront eux pour un contrôle judiciaire avec l'obligation pour Patrick Bruel de répondre aux convocations de la justice.
1: Merci Coralie Moreau, journaliste police-justice pour ici. La justice, justement, a-t-elle suffisamment de moyens pour agir? Emmanuel Macron dénonce des dysfonctionnements dans l'affaire Liana, qui continue de secouer la classe politique. Le chef de l'État, alors du Conseil des ministres ce matin, estimait que la précipitation ou la démagogie ne sont pas des réponses à la hauteur. Sébastien Lecornu, le Premier ministre, affirme lui que les moyens de la justice doivent continuer d'augmenter. Paul Barcelone.
3: L'enquête administrative ne rendra ses conclusions que le 19 juin pour établir des responsabilités, faire la lumière sur les dysfonctionnements. Mais déjà, Sébastien Lecornu l'affirme.
4: Les premières remontées, non pas de la mission d'enquête, mais de la hiérarchie, laissent à démontrer des dysfonctionnements qui n'ont rien à voir avec un problème de moyens, ce qui ne veut pas dire qu'il n'y a pas un sujet de moyens pour l'institution judiciaire.
3: Les parents de Liana considèrent pourtant qu'il s'agit là du cœur du problème, mais beaucoup a été fait depuis l'arrivée au pouvoir d'Emmanuel Macron, insiste le Premier ministre.
4: Depuis 2017, 4 milliards d'euros, quelque chose comme 12 milliards d'euros aujourd'hui. Est-ce qu'il faut continuer à le faire? J'en suis persuadé. Malheureusement, les ministères régaliens, vous le savez, pendant 20 ou 30 ans, ont largement été mis à contribution et que les efforts budgétaires importants que nous accomplissons ne sont qu'un rattrapage.
3: Problème, Sébastien Lecornu a déjà annoncé le gel de 414 millions d'euros de crédit dans le budget de la justice. Il a cet après-midi promis un décret pour que les classements sans suite pour crimes sexuels sur mineurs soient motivés. Hier, le Premier ministre avait envisagé un alourdissement des peines pour les violeurs en série sur mineurs. Manière de montrer que l'exécutif tente de répondre à la crise, non seulement par des moyens, mais aussi par des actes.
1: Et côté enquête, on apprend que le frère du principal suspect dans le meurtre de Liana est mis en examen pour viol sur 2 ex-compagnes. Et puis, autre révélation concernant le père du suspect, cette fois, lui aussi a été visé en 2013 par une plainte pour viol sur une mineure, l'une de ses petites filles. En raison notamment de la guerre au Moyen-Orient, le prix repère du gaz va augmenter au 1er juillet de 7,4%, soit 2,70 € TTC sur la facture pour une majorité d'abonnés français, environ 60%. Ça y est, les Bleus doivent atterrir à Boston, aux États-Unis, dans un peu plus de 2 heures maintenant pour la Coupe du Monde de foot qui démarre demain. Le premier match des Bleus, ce sera mardi prochain contre le Sénégal. Et on rejoint tout de suite à Boston notre journaliste pour ici. Bonsoir Julien Froment.
5: Bonsoir.
1: Alors Julien, vous êtes au camp de base des Bleus, où j'imagine on attend les joueurs de pied ferme.
5: Effectivement, il y a déjà quelques maillots de l'équipe de France qui apparaissent le long des barrières qui ont été installées il y a de cela quelques minutes devant donc cet hôtel, le Four Seasons de Boston, hein, qui fait face au Boston Common. C'est le jardin public le plus vieux de la ville et même le plus vieux des États-Unis. C'est dans ce cadre et bien que l'équipe de France va passer son séjour durant ce mondial. Ils sont attendus aux alentours, et bien oui, en effet, de 21h, 21h15 heure française, 15h, 15h15 heure américaine. Et puis après, bien évidemment, une fois qu'ils auront pris leur quartier, l'objectif, hein, ça sera de bien récupérer les 6 heures de décalage horaire et puis bien évidemment aussi les 7 heures de vol, hein, que les Bleus auront eu depuis leur départ depuis Paris. En tout cas, on commence à sentir une petite effervescence, puisque comme je vous l'ai dit, il y a déjà quelques maillots de l'équipe de France et des maillots pour la plupart bien floqués avec un nom, celui de Kylian Mbappé.
1: Merci beaucoup Julien Froment. Avec les moyens techniques de Virginie Lorda, rendez-vous demain donc pour la cérémonie d'ouverture qui commencera à 19h20 heure française, suivi du match d'ouverture Mexique-Afrique du Sud à 20h50.
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6: La météo avec un ciel qui reste mitigé, pas mal de nuages, quelques gouttes de pluie par endroit. Pour Thomas, ça sera gris le matin avec une fois plus quelques averses attendues, notamment dans la vallée du Gier, le Roannais, les monts du Forêt. Le soleil de retour en seconde partie de journée pour les températures. On attend 18 degrés au Puy-en-Velay, 19 à Saint-Émonistrol, 20 degrés à Saint-Galmier, 21 à Feurs et Montbrison, jusqu'à 22 degrés à Roanne, Charlieu, 22 également à Saint-Chamond. Très belle soirée des années 80, ça arrive tout de suite. C'est Laurent Petit-Guillaume.
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8: Bonsoir à tous. En général dans la vie, tout va trop vite. Alors de temps en temps, il faut faire une petite pause. Ici, c'est en musique jusqu'à 20h. On met de côté 2026 et on repart dans les années 80. Et ça commence comme ça.

0: avec Call Me.
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0: Et ça veut dire appelle-moi en français, bien sûr. Et quand on revoit le clip, on aimerait bien avoir le 06 de Debbie Harry, la chanteuse de Blondie. Au départ, c'était un groupe de punk rock new-yorkais. Mais en ce début des années 80, quand le compositeur Giorgio Moroder, pionnier du disco, leur propose d'écrire le texte d'un titre destiné à la BO du film American Gigolo, bah ils acceptent. Et ce Call Me, plutôt dance rock, devient un tube. Voilà, c'est tout simple. Comme une chanson de Francis Cabrel. Tout de suite, La fille qui m'accompagne.
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0: La cadencée, c'était Raft. Le duo strasbourgeois Christian et Pierre, numéro 2 du top 50 durant l'année 87. Raft, ça veut dire radeau, insubmersible. Malgré tout, le duo a pris l'eau. Mais aujourd'hui, Christian continue à chanter sous le nom de Raft, notamment dans la troupe du spectacle Année 80, la tournée. Prochaine date, vendredi prochain à Dijon, au Zénith. Dans un instant, Michael Jackson, The Way You Make Me Feel.
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0: Ici Saint-Étienne-Loire, c'est 100% années 80 jusqu'à 20h. Et tout de suite, quelques infos près de chez vous.
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2: De la musique gratuite dans tout le département. Le week-end prochain, c'est la fête de la musique à Saint-Étienne. Rendez-vous dimanche à 16h30 jusqu'à minuit avec des perfs, des performances sur les plages Jean Jaurès, Chavanel ou encore Dorian. Une vente de CD d'occasion est organisée par le réseau des médiathèques de Saint-Étienne entre jazz, blues et musique pop. Vous aurez vraiment le choix dans les rues de Saint-Étienne. Plus d'infos sur le site saint-étienne.fr. Et puis ce soir, c'est un grand événement pour Saint-Étienne. C'est l'ouverture de la Galerie Nationale du Design, 1000 mètres carrés. Consacré au design, l'expo est présentée cette année comme design en main, du langage à l'objet, avec des objets de collection nationale. Ce week-end, découvrez gratuitement les expos, des ateliers créatifs et des animations. Ici, Saint-Étienne-Loire sera sur place de 11h à midi pour vous faire découvrir les espaces de la cité du design. Réservation gratuite, ça se passe sur le site galerienationaledudesign.fr.
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0: Flash, c'était Harden My Heart.
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0: C'était un groupe américain qui décroche un des plus gros tubes de l'année en 81, mais ce sera le seul. Le groupe se séparera peu de temps après. 1981. Une année marquée en France par l'arrivée du TGV. Le premier, il est tout orange et relie Paris à Lyon en 2h40 contre 4 heures auparavant. 1981, l'informatique aussi prend de la vitesse. Le Minitel entre dans sa phase d'expérimentation active à Vélizy. Allez, on laisse 81 de côté. Revenons à 87, succès pour Philippe Russo avec Magie Noire.
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0: Kim Carnes avec Betty Davis Eyes. Tube mondial de l'été 1981 et pour l'anecdote, une chanson que même Sylvie Vartan a chantée en concert lors de son passage à Las Vegas, a retrouvé sur son Live in Las Vegas. La suite de votre soirée, c'est encore et toujours de la musique, des chansons, des si belles, des 20h avec Émilie Mazoyer qui reçoit ce soir la chanteuse Manon Lisa. Mais avant cela, les Négresses Vertes nous confirment que voilà l'été.
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2: 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Il est 20h.
3: Radio ici à 20h, qu'est-ce qui se passe? Ben, décibels, évidemment, toute l'actualité musicale avec ce soir un phénomène, oui, on peut le dire évidemment, quand les vues se comptent en millions, voire en milliards d'ailleurs, quand TikTok et Instagram deviennent complètement dingues d'une autrice qui en plus sait chanter. Oui, oui, c'est un phénomène, mais pas que. C'est un talent à découvrir. Elle s'appelle Manon Lisa. C'est

0: Et là, vous vous dites, mais oui, Manon Lisa, évidemment. Eh bien, elle est ce soir dans Décibels. On va parler, évidemment, de son compte Instagram et de ses réécritures de chansons que vous connaissez bien et que les artistes adorent eux-mêmes. J'en veux pour preuve Youssoupha ou encore Grand Corps Malade, qui était ravi d'être réinterprété par Manon Lisa. Mais là, elle est en train de préparer ses chansons à elle. Le Petit Pêcheur, c'est le début d'une belle aventure qu'on va découvrir ce soir dans Décibels.
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0: Et dans ce Décibels du 10 juin, nous allons rendre hommage au moment de la chanson anniversaire au grand Ray Charles qui nous avait quitté un 10 juin en 2004. Au rayon coup de cœur et découverte du jour, Jean Felsine, chanteur et guitariste du groupe Mustang, désormais dissous. Il est en solo et il prépare un album qui sortira à la rentrée. On en a déjà un extrait, on va vous le faire découvrir tout à l'heure. Je pense que vous allez aimer. Le blind test de ce soir a pour thème la chance. Alors, si ça vous inspire, la chance en chanson, il faut nous appeler dès maintenant pour jouer avec nous tout à l'heure. C'est Alexandra qui vous attend au standard et le numéro, c'est le 0810 055 056. 0810 055 056. Et puis la bonne nouvelle aussi du jour qu'on partagera tout à l'heure, c'est Lio en tournée. Ça faisait longtemps que ce n'était pas arrivé. Lisa, bonsoir.
3: Bonsoir.
0: Je dis votre nom avec sourire et gourmandise parce que moi, ça fait bien longtemps que je suis abonnée à votre compte Instagram.
3: Merci, ça me fait super plaisir.
0: Et que je vous suis et que j'admire votre plume et votre voix. Je ne sais pas ce que je préfère.
3: C'est trop gentil.
0: Qu'est-ce que vous préférez, vous, chez vous ? Votre plume, votre capacité à être aussi percutante en peu de mots, hein, puisqu'évidemment, on est sur des formats chansons, voire même petit bout de chanson, ou alors votre voix qui est quand même super belle et posée.
3: Je sais pas, c'est un peu difficile de se faire un retour super positif à soi-même.
0: Je vous fais pas un cadeau en vous posant la question.
3: Je peux vous parler juste de ma démarche, j'essaie qu'elle soit sincère et authentique et après les gens prennent et reçoivent ce qu'ils et elles veulent.
0: C'est vrai. Ceci dit, les réseaux, et notamment à notre époque, c'est pas comme quand les réseaux démarraient. Là voilà, en 2026, les gens ont du flair, du pif, et reconnaissent évidemment l'authenticité, et je pense que c'est pour ça que vous nous avez embarqué tout de suite. Alors au départ, pour moi et pour ceux qui étaient comme ça sur Instagram, Manon Lisa, c'était cette fille qui, face caméra, utilisait les instrumentaux de chansons qu'on connaissait, qu'on adorait, mais en y ajoutant ses paroles à elle. Exemple avec « Le temps est bon », version Manon Lisa.
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1: Manon, Lisa, oh là là. Voilà, ça donne un bon exemple, je pense, de votre travail. C'est un compte Instagram et TikTok également. 1 milliard de vues à travers le monde pour donc ces réécritures, on dit ça ?
2: Je dis réécriture, oui. Ouais,
1: réécriture
2: oui,
1: de chansons. Ouais. Est-ce que vous vous souvenez comment cette idée, à la fois géniale et culottée, vous est venue ?
2: Ça m'est venu parce qu'en fait, je suis devenue maman en 2023.
1: Félicitations.
2: Merci beaucoup. Et je me suis un petit peu pris la claque de la maternité. En tout cas, c'est comme ça que je l'appelle. Ça a rebattu les cartes pour moi. Je voyais plus l'écriture de la même manière. Et surtout, quand je me suis figuré que mon fils allait grandir dans le monde tel qu'il est et tel qu'il pourrait basculer, je me suis dit que c'était chouette si je pouvais essayer de porter des messages à mon humble niveau et essayer de faire bouger les lignes, en fait. Et ouais, ça a été ça, ma source de motivation.
1: D'accord. Donc, ça explique le ton, on va dire, pas forcément toujours militant, mais en tout cas contestataire. Manon, Lisa, c'est souvent quand vous n'êtes pas d'accord avec un truc que l'inspiration vient, on peut le dire comme
2: ma
1: ça.
2: Ma psy me dit que je suis en attitude réactionnelle.
1: On embrasse votre psy, parce que visiblement, vous allez bien, parce que je vois, vous souriez, vous êtes épanouie. Et en même temps, il y a encore suffisamment de colère en vous pour aller au charbon. Et
2: oui,
1: il y a
2: l'engagement, oui, ça c'est
1: ouais,
2: sûr.
1: Ouais, ah ouais, ouais, ça c'est top. Mais alors avant, ça veut dire avant de devenir maman, vous écriviez, mais peut-être de manière moins engagée. Vous chantiez déjà avant aussi ?
2: Oui, alors moi j'ai commencé la musique par la scène. J'ai eu un groupe de rock quand j'étais adolescente. Donc j'ai connu les voyages en van pour aller faire 20 minutes de première partie.
1: Ah là là.
2: Donc voilà, c'était trop bien cette période. Et puis de fil en aiguille, la vie a fait que j'ai été amenée à écrire pour d'autres artistes. Et j'ai fait ça pendant une période. J'ai adoré ce moment-là de ma vie, de me fondre dans l'univers et me mettre au service du répertoire d'autres artistes.
1: Il y en a qui vous ont particulièrement marqué ou
2: Je pense à... J'avais entendu dire que Céline Dion, donc il y a quelques années, cherchait des chansons pour son prochain album. Et j'ai envoyé une chanson un peu comme une bouteille à la mer. Et quelques jours plus tard, je reçois un coup de fil de sa manageuse française qui me dit Céline a écouté et elle aime bien, elle aimerait bien poser la chanson. Incroyable. Donc ça, c'était complètement fou, je ne m'y attendais pas. Et ça m'a donné l'occasion, par la suite, sur ce même album, de mettre en musique deux textes de Grand Corps Malade. Ouais. Donc ça a fini avec trois chansons sur l'album de Céline. Donc ça, ouais, c'était un grand moment pour moi, parce que je suis tellement fan depuis toujours.
1: Ah voilà, ouais. Et Manon Lisa est sans doute une des rares personnes en France à savoir qu'elle aura des places pour aller voir Céline Dion en concert à la Défense Arena, du coup. Alors, normalement, elle va vous inviter.
2: Alors, j'ai eu la chance d'être invitée, vous savez, à sa soirée au Trocadéro,
1: oui, ouais,
2: où elle a annoncé ses dates et tout. Donc, on m'a remis une petite enveloppe noire que j'ai ouverte et on m'a dit « Nous avons le plaisir de vous inviter à une des dates de Céline Dion ». Et on vous recontactera pour savoir quelle date. Et petit message à la prod, appelez-moi quand vous voulez pour savoir quelle date, parce que je ne sais toujours pas. Et voilà, trop hâte de savoir pour être sûre que c'est gravé dans le marbre. Et je sais que, enfin, pour énormément de personnes, la majeure partie des, enfin, c'est difficile d'avoir des places. Donc je pense à ces personnes qui ont galéré galèrent encore pour avoir des places. Et c'est très dur. Je sais que ça génère beaucoup de frustration. Donc voilà, je me sens vraiment chanceuse, quoi, et je mesure cette chance-là.
1: Ah ouais, mais voilà, c'est ça, avoir du talent. Il y a aussi des à côté fort sympathiques dont ces
2: attendez,
1: places
2: ils m'ont
1: de
2: pas
1: concert.
2: Encore appelé.
1: Oui, oui, non, mais si. On va en parler. On va en parler autour de nous. On va dire, elle est où, Manon Lisa? Manon, donc, d'abord votre groupe de rock, ensuite autrice de chansons ou compositrice d'ailleurs. À quel moment donc vous dites je vais quand même faire des choses solo? Est-ce que ça correspond au moment où vous êtes devenue maman, ce partage sur Instagram etc de vos chansons, ou est-ce que ça avait même commencé un petit peu avant?
2: Ça avait commencé un petit peu avant, pendant que j'écrivais encore pour d'autres artistes. Je pense que j'étais un petit peu arrivée à la fin de cette période-là. Ça m'animait peut-être un petit peu moins d'écrire pour d'autres. Et puis j'avais envie peut-être aussi de prendre la parole. Donc j'avais ouvert mon compte Instagram, mais c'était un petit peu anecdotique, c'était à côté. Puis j'avais pas trop le temps en plus de faire de faire des vidéos pour mon compte Insta, c'était vraiment pas la prio. Et puis, comme je vous le disais tout à l'heure, en devenant maman, il se trouve que j'ai traversé une dépression du postpartum, qui m'a fait perdre vraiment mes repères. Je savais plus qui j'étais, où j'allais, et surtout est né en moi ce besoin, cette envie d'essayer d'être utile. Donc, et j'avais pas l'impression de l'être à travers mes textes et à travers mes chansons. Donc, je me suis dit, je vais faire autre chose, je vais arrêter la musique. Donc, en janvier 2025, j'ai dit à mes plus proches amis, que je voulais arrêter la musique. Et c'est ce que j'ai fait pendant quelques semaines, je pensais à ce que j'allais pouvoir faire d'utile en fait à l'autre. Je voulais être dans la matière, je voulais être utile. Je peux pas mieux dire que ça. Et puis quelques semaines se sont écoulées et je suis retombée sur une chanson de Youssoupha qui s'appelle Dieu est grande.
1: Une sublime chanson pour sa fille.
3: Imani.
2: Oui, Imani. Donc il s'adresse à sa fille. Et je me suis dit, tiens, est-ce qu'il n'y aurait pas une possibilité pour moi de m'adresser à mon fils et de lui dire comment, selon moi, il pourrait être un vrai allié pour les femmes, pour la cause féministe, je me suis posé la question, comment je peux l'aider à devenir un homme épanoui dans son masculin, avec tout ce que ça comporte et toute la rondeur aussi que ça peut avoir et l'authenticité que ça peut avoir sans être enfermé dans quelque chose de viriliste, etc. Comment j'allais l'éduquer. Et voilà, c'est ce qui a donné lieu à ma première réécriture que j'ai postée en mars 2025.
1: Un an plus tard, et des poussières, mais bon, soyons dingos et arrondissons. Un an plus tard, il y a 1 milliard de vues à travers le monde pour votre travail, Manon. Vous êtes incontournable et vous préparez votre premier album à vous, solo, avec vos chansons. La première, c'est Le Petit Pêcheur. On va l'écouter, si ça vous va.
2: Avec plaisir.
1: Exactement, Le Petit Pêcheur. Alors là encore, on a compris, Manon Lisa ne se met pas devant un micro pour ne rien dire. On est donc sur une ambiance conte, fable, philosophique. On peut
2: dire
1: ça comme ça.
2: Oui, c'est vrai, c'est inspiré d'une fable, oui, ouais. Absolument.
1: Et normalement, ça devrait vous plaire. Sauf si vous êtes très très capitaliste. Bisous.

0: On était pas mal hein, sur cette plage au bord du port avec le petit pêcheur Manon Lisa, ce petit pêcheur donc qui est le premier extrait de votre projet à vous. Perso, ça y est, vous sautez le pas. Comment a-t-il été accueilli par votre public? Vous avez une grande communauté, hein, près d'un million de personnes qui vous suivent, qui aiment vos réécritures. Comment ont-ils accueilli votre premier titre original?
1: Déjà, je voudrais vous remercier, Émilie, parce que vous avez été la première à passer le titre à la radio dans cette émission, me semble-t-il.
0: Et le jour où il est sorti, c'était en février.
1: Oui, c'est ça.
0: Ah oui, mais j'ai
1: donc,
0: trouvé ça
1: génial. Je voulais vous remercier déjà, merci de tout mon cœur. Et je suis super touchée d'être ici avec vous ce soir, aussi pour cette raison-là. Donc merci beaucoup, ça compte beaucoup pour moi. En fait, suite à ma première réécriture dont je parlais tout à l'heure, je me suis reconnectée à cette joie d'écrire et ça m'a donné envie d'écrire plein d'autres, de faire d'autres réécritures sur plein de thèmes engagés, féministes, qui me tenaient à cœur et qui me permettaient de porter des messages importants pour moi. Et parmi toutes ces réécritures, il y a eu ce petit pêcheur qui est arrivé, qui est inspiré d'une fable que mon père me racontait quand j'étais enfant. Mon père, c'était un humaniste, c'était un instituteur qui enseignait sa vision du monde à ses élèves et qui m'a transmis aussi cette vision-là, qui est celle d'essayer parfois de faire un pas de côté par rapport à la société productiviste qu'on voudrait nous imposer à chaque instant et de pas forcément être... Il m'a enseigné de pas toujours être dans le faire et d'essayer de contacter l'être qui on est vraiment et parfois ça suffit de juste être soi et de pas être dans quelque chose qu'on fait forcément, voilà.
0: Ouais.
1: Et donc c'est de ça que parle cette chanson-là. Et cette chanson, elle a trouvé un écho assez rapidement sur les réseaux et un tel écho. Elle a même voyagé dans le monde et
0: oui,
1: tout.
0: Hein.
1: Je sais que les personnes, qui sont pas forcément francophones, prennent plaisir à écouter cette chanson-là parce que je sais pas les sonorités françaises leur plaisent quoi sur cette chanson. Et donc je me suis dit, il faut absolument que je sorte cette chanson sur les plateformes de streaming et c'est ce que j'ai fait en février.
0: Voilà, il y en a une autre qui est sortie, qui s'appelle Seul Ensemble, on l'écoutera tout à l'heure. Mais là, donc, pour celles et ceux qui avaient raté les réécritures les plus emblématique de Manon Lisa, celle qui vous allez faire une manif dans votre cuisine. Je vous annonce, là, vous nous écoutez, vous êtes en train de dîner tranquillement. Ça part en manif.
2: Ok, simple.

0: Basique. Réécriture d'Orelsan. Manon Lisa, est-ce que vous pensez que les mots sont des armes?
1: Le mot arme, c'est vrai qu'il est, dur. Des armes.
0: Est-ce que les mots sont les armes des non-violents, alors?
1: D'accord, oui. Oui, ça me va. Ouais. Je pense que les mots peuvent servir à faire passer des messages. Ouais. Oui, en ça, oui, peut-être que c'est une forme de... Ça aide au combat, ouais. C'est clair.
0: Parce que c'est vrai que depuis tous ces chanteurs et ces chanteuses antimilitaristes qu'on adore des années 60, anti-guerre du Vietnam aux États-Unis, des Bob Dylan, des John Baez qui se battaient aussi contre la ségrégation, etc. La musique, elle a essayé de changer les choses. Je sais pas si elle a réussi à changer les choses, mais si les mots sont des armes ou les armes des non-violents, peut-être en tout cas ça fait évoluer les mentalités. J'imagine que c'est ce que vous espérez quand vous écrivez ce genre de texte.
1: Oui, clairement. Essayer de faire bouger les lignes à mon humble échelle. Je pense que l'art, d'une manière générale, c'est forcément un pas de côté. C'est ce que je disais tout à l'heure par rapport à la société productiviste. Donc, même si les choix des mots ne sont pas forcément engagés, ce qui n'est pas mon cas, moi, c'est vrai que mes thèmes sont engagés, mais rien que le fait de faire de l'art, peu importe la forme exacte, ou d'en écouter, ou d'aller à un spectacle, c'est déjà en fait convoquer en soi une rébellion finalement.
0: Manon Lisa réécrit le bilan, ça va vous faire plaisir. Il y a quelques jours, on était avec les Nègres Marrons.

0: Manon Lisa, cette réécriture du bilan, je l'ai déjà dit tout à l'heure, mais quelle plume, bon sang, c'est percutant, à chaque fois ça tape juste, vous n'êtes pas donneuse de leçons, c'est ça qui est, cette ligne toute fine sur laquelle vous marchez, mais avec brio, c'est-à-dire que vous faites passer des messages, mais on se dit pas, ah ça y est, on va encore se faire engueuler par Manon Lisa. Enfin,
1: non, j'essaie de pas faire ça du tout.
0: C'est fort. Expliquez-moi comment vous les fabriquez, ces réécritures-là.
1: Bah en fait, je pense que je repense à ce que vous me disiez tout à l'heure. Est-ce que les mots sont des armes ? Je pense qu'en fait, les mots, c'est des ponts. Ça sert à aller chercher l'autre, finalement. Ça sert à créer du lien. Parfois, les réécritures que je fais peuvent générer... je sais pas moi, du mécontentement en face, ou en tout cas une réaction. Parfois ça émeut, parfois oui, ça fait réagir. Et je pense que c'est ça que je cherche, parce que ça peut créer une discussion, ouvrir le dialogue, c'est ça qui est important.
0: Mais c'est super intéressant ce que vous êtes en train de me dire. Ça veut dire qu'en fait, c'est pas pour moi que vous écrivez. Parce que moi, je suis d'accord avec vous. Donc évidemment, je suis du tout cuit. En fait, vous n'avez pas peur que des oreilles pas habituées à ce genre de discours tombent sur vos chansons. En fait, ça vous ferait même plaisir.
1: Bien sûr, je pense que c'est important d'aller chercher des oreilles qui sont pas d'accord avec
0: Quel
1: soi.
0: Quel courage. Oui, oui, bah bravo. Moi, je supporte pas, mais je vous admire pour ça.
1: Après, je suis pas mécontente non plus de me sentir soutenue par des oreilles qui sont d'accord avec moi. Et j'ai l'impression aussi de porter la voix de dans la chanson qu'on vient d'entendre, la réécriture qu'on vient d'entendre
0: des militantes,
1: beaucoup de militantes. Voilà, ça me parle aussi. Je suis très contente en fait de faire partie de la lutte.
0: C'est beau. Manon Lisa est l'invitée de Décibel. On va faire une micro pause. Enfin, nous, on part en manif, mais on revient. À tout de suite.
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0: Un hommage à Ray Charles pour l'anniversaire de sa mort. Jean Felsin, que vous aviez peut-être découvert dans le groupe Mustang et qui prépare un nouvel album solo. Ça sera la découverte du soir. Également, un blind test autour des chansons qui parlent de chance. Blind test pour lequel vous pouvez déjà vous inscrire. Le numéro du standard 0810 055 056. 0810 055 056. Alexandra vous attend au standard. Ce n'est pas l'album de mon invité Manon Lisa qui est à gagner ce soir, puisque cet album n'existe pas encore. Mais comptez sur moi, les cadeaux seront jolis. Des jolis bouquins sur le rock, un sur Radiohead et un sur Jim Morrison, le chanteur des Doors, et son itinéraire pas très calme quand il habitait à Paris à la fin de sa vie. Allez, inscrivez-vous pour le blind test 0810 055 056. En réécoutant vos réécritures, Manon Lisa, vous qui cartonnez sur les réseaux avec ces chansons qui font une petite minute, on va dire, et sur des instrumentaux qu'on connaît, des instrumentaux extrêmement tubesques, on se dit qu'en fait, tous ces textes, ils pourraient être dans votre album. Peut-être il faudrait composer des musiques originales pour vous, mais ça aussi, vous savez faire. Est-ce que ça va être le cas ? Est-ce que sur votre premier album, qui est en préparation en ce moment, on va retrouver certains de vos textes, ces fameuses réécritures qui vous ont rendu célèbre sur les réseaux?
1: Je compte sortir un EP de ces réécritures-là, de certaines de ces réécritures. Ça va sortir en septembre.
0: Okay.
1: Et après, première moitié de l'année 2027, merci. et bien là, ce sera un album de chansons originales.
0: Et là, on retrouvera Le Petit Pêcheur, par exemple.
1: Oui, absolument.
0: Voilà. Ah oui, non, parce qu'on adore Le Petit Pêcheur. Alors, si je peux lever le doigt et dire « S'il vous plaît, madame, sur l'EP, c'est possible de mettre bye-bye ?»

0: le tien. Et ce sera déjà bien.
1: Bye bye.
0: Alors, être aussi efficace et faire passer les messages en une minute, on se dit du coup, pour vous, le format 3 minutes, le format chanson, c'est l'autoroute? Ou est-ce que c'est des exercices différents?
2: Je pense que ça... Non, j'ai l'habitude aussi d'écrire des chansons au format 3 ouais. minutes. Je pense que j'ai trouvé que le plus difficile, c'était de dire plein de choses en une minute.
0: Ouais.
2: Après, faire des... Ça va bien se passer, c'est ça que je veux dire. Je vais réussir à faire des chansons.
0: C'est en train de se passer?
2: Je suis en studio, ouais. Je suis tout le temps en studio, de toute manière. Donc ouais, je suis en train de faire cet album-là.
0: Et est-ce que vous faites cavalière seule? Ou est-ce que vous avez une équipe avec vous? Est-ce que vous avez eu envie de travailler avec des compositeurs, des compositrices, producteurs, productrices? Et ça ressemble à quoi l'équipe de Manon Lisa, premier album pour 2027?
2: On est deux. Avec mon binôme de cœur de toujours qui s'appelle Silvio Lisbonne. Et on est en train de composer ensemble l'album. Donc je pars de textes et puis ensemble on les ajuste et puis on fait tous les arrangements ensemble aussi.
0: Ouais. Et est-ce que vous avez envie d'être très très proche de l'actualité, de vos combats, de votre féminisme, de votre militantisme, ou est-ce que vous vous autorisez aussi à parler d'autres choses?
2: Alors l'actualité telle qu'elle est, telle qu'elle va être les prochains mois, je ne doute pas qu'elle va me donner des choses à dire. Je vais pas manquer de sujets et aussi je vais continuer de décrire sur des thèmes un peu plus intimes, intimistes, parce que j'aime ces chansons-là aussi. J'ai l'impression que plus on touche à l'intime, plus ça vient toucher l'universel. Je sais pas, je pense à ma chanson Violette qui parle de PMA, de ce combat-là, de ces personnes qui sont en attente d'être enceintes. Voilà, pour être passée par ce combat-là, par ce parcours, je trouve que j'en ai fait une chanson et,
0: ouais.
2: et je parle de quelque chose de très intime et j'ai senti que lorsque je l'ai sorti, ça a touché les gens. Donc non, je vais continuer à faire ce type de chanson. Ouais.
0: Ouais. Et puis il y a le fameux Petit Pêcheur, évidemment, qui est aussi une preuve que, sans parler d'actu brûlante, cette fable qui est sans doute millénaire, hein, je sais pas de quand
2: l'Antiquité,
0: elle date,
2: il me semble.
0: Ouais, voilà. Elle peut s'appliquer à toutes et à tous et tout le temps. C'est

0: totalement.
1: Il y a un petit côté philo, en fait, aussi. Vous aimiez la philo au lycée?
0: J'aimais la philo, mais j'aimais pas ma prof.
1: Pas de bol.
0: Qui ne m'aimait pas non plus. Donc, ça s'est pas aussi bien passé que ça aurait pu se passer. J'aimais bien sur le papier, mais elle, je sais pas, j'aimais pas trop. Mais c'est pas grave, ça arrive. Non, on peut pas aimer tout le monde.
1: C'est vrai. C'est vrai. Et qu'est-ce qui vous nourrit alors? Parce qu'on a bien compris que ce qui vous inspirait, voilà, c'était des choses vraiment qui vous tenaient à cœur. Mais qu'est-ce qui vous nourrit, surtout que vous avez l'air d'être une éponge à ce qui se passe autour de nous et que ce qui se passe n'est pas extrêmement réjouissant. Genre, pour preuve encore cette semaine et toutes ces militantes féministes qui ont voulu aller manifester sous les fenêtres du ministre de la Justice qui les a envoyées de l'autre côté de la Seine, parce que c'était voilà, c'était embêtant, toutes ces femmes qui crient comme ça sous ces fenêtres pour demander justice. Donc l'actualité, elle est dure. Est-ce que vous avez des endroits pour vous nourrir? Vous parliez de votre amour de l'art tout à l'heure. Est-ce que c'est les bouquins? Est-ce que c'est les chansons d'autres artistes? Les films? Qu'est-ce qui vous nourrit?
0: Tout me nourrit. Ouais. La vie de tous les jours, être avec mon fils, ça me ressource énormément. Ouais. J'aime la peinture. Ça me nourrit. Ça nourrit vraiment mon âme. Ça me ressource beaucoup. La nature aussi. J'aime marcher en montagne. J'aime la mer. Voilà.
1: Donc il y aura un peu peut-être tout ça aussi dans l'album.
0: Oui, peut-être que ça va induire le côté poétique de l'album, mais ouais, les mots et la forme et les textes seront engagés. Ça dira quelque chose de précis à chaque fois. Voilà.
1: Dans le refrain du Petit Pêcheur aussi, on vous entend chanter, alors que jusqu'à présent, on vous a beaucoup entendu, je sais pas comment définir, slammer, rapper, parce que vous avez quand même un flow de rappeuse.
0: C'est gentil.
1: Et là encore, j'essaye de gratter des infos, hein, sur 2027, mais vous pouvez m'envoyer balader, mais là, vous allez chanter à plein poumon ou vous allez garder ce format-là qui vous va hyper bien, évidemment.
0: Ça va rester du slam avec des refrains chantés, mais chanter à plein poumon, ce n'est pas dans mon ADN vocal, disons. Mais ça restera doux dans la forme et je l'espère impactant dans le fond.
1: Elle s'appelle Manon Lisa. Une première date de concert a été annoncée. Vous serez Manon le 10 novembre à Paris, aux Étoiles.
0: Oui, on a annoncé ça il y a une semaine et c'est déjà quasiment complet. J'ai été hyper surprise et heureuse. Oh. Donc c'est trop bien. Je suis très heureuse.
1: C'est comme pour Céline, il faut rajouter des dates, Manon.
0: On va voir ça, ce serait trop bien.
1: Allez, 10 novembre aux Étoiles, Manon Lisa. Je parlais tout à l'heure de la chanson Seul Ensemble, qui est la plus récente en fait, hein, la dernière sortie. Hein. Oui, c'est ça, c'est la petite sœur du Petit Pêcheur. Alors, on se dit au revoir en l'écoutant et en vous souhaitant une belle et longue route.
0: Merci beaucoup, Émilie. Merci d'avoir reçu.
1: Merci, à bientôt. À Manon bientôt. Lisa était dans Décibels.
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1: Elle s'appelle Manon Lisa. Je vous recommande évidemment de vous abonner à son compte Instagram parce que vous avez un paquet de petites chansons comme ça d'une minute à rattraper si vous ne la connaissiez pas encore. Et puis donc la bonne nouvelle, c'est un EP, un mini-album à la rentrée et un album, un vrai, en 2027.
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1: Et tiens, voilà aussi une chanteuse engagée. On l'a vu cette semaine au premier rang de la manif parisienne qui demandait à la justice d'arrêter de classer sans suite les plaintes pour viol des femmes et des enfants. Lio a aussi annoncé, ça c'était il y a quelques semaines, mais voilà, je vous en parle ce soir, j'aurais pu en parler il y a quelques semaines. Elle a annoncé une tournée, sa première depuis longtemps d'ailleurs. Bah oui, Lio, elle a fait beaucoup de galas, elle a aussi participé à quelques plateaux de festivals, vous savez, un petit peu nostalgique, années 80, etc. Là, c'est sa tournée à elle, c'est une drôle de bonne nouvelle. Ça va commencer le 14 décembre à Lille, au théâtre Sébastopol. Lio qui sera aussi le 17 décembre à Paris, à l'Olympia. Et puis, en 2027, elle jouera à Montpellier, Aix-en-Provence, au Palais des Congrès du Futuroscope, Poitiers, rendez-vous aussi à Nantes, rendez-vous à Saint-Grégoire, pas très loin de Rennes, et puis Bordeaux, et puis Toulouse, et puis Biarritz, et Lyon, et Bourges, et Metz, et Dole. Dites donc, ça n'arrête plus. Il y aura aussi Strasbourg, il y aura aussi Guy Pava en Bretagne, Arras, Amiens et Reims. Une belle tournée partout en France pour Lio en 2026-2027. Les billetteries sont ouvertes. Tardez pas si vous voulez pas la rater, parce que je crois qu'il y a plein de gens qui ont très envie de la voir sur scène. Et tiens, moi j'avais envie de réécouter une chanson de Lio qui est incroyable et dont le clip est un véritable petit film. Si vous ne l'aviez pas vu dans les années 80, il va falloir alors me rattraper ça. Ça s'appelle « Fallait pas commencer ». Et même les paroles, hein, c'est un vrai film. Il se passe des trucs, il y a des rebondissements. Et je crois pas que ça finisse très bien pour le gars à la fin.

0: Modèle, le quatrième album de Lio à 40 ans. Ah oui, il est sorti en 1986. Et dessus, il y a cette chanson incroyable. Fallait pas commencer. Aussi, les brunes comptent pas pour des prunes. Ou encore, je casse tout ce que je touche. C'est un grand album de Lio. Et je suis sûre qu'il y en aura de larges extraits sur sa tournée qui commence donc cet automne.
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0: Mais dites donc, il est 9h moins 20, il est grand temps de jouer au Blind Test. Je vous présente nos candidates du soir pour jouer avec nous. Il y a... Oh ! Tiens ! Elisabeth, ça faisait longtemps !
2: Coucou, Émilie chérie, Émilie Jolie de 1977.
0: Ah oui, c'est vrai, Émilie Jolie, c'était en 1977, mais non.
2: Oui, c'est la date de ma fille Magali.
0: Ah, ça faisait longtemps qu'on n'avait pas parlé de ta fille, Elisabeth, j'aime bien. Elisabeth, je l'adore. Mais non, Émilie Jolie, c'est pas en 77.
2: Oui, c'est l'année de ma naissance.
0: C'est vrai.
2: Si, c'est vrai, je t'assure.
0: C'est pas 79. Bon.
2: On parlera deux entrées, alors.
0: Oui, voilà. Et Muriel est là, coucou Muriel.
3: Coucou.
0: Comment ça va?
3: Ça va.
0: Bon, je suis ravie de jouer avec vous, mesdames.
3: C'est très bavarde, alors. Bon, j'essaie.
2: Oui.
0: Elisabeth, c'est notre habituée du Blind Test, c'est notre rayon de soleil.
3: Oui.
0: Mais en fait, il y a des fois, on se dit, elle appelle pas pour jouer, elle appelle pour discuter comme à l'arrêt de bus. Tu vois, on est là, on est assise, le bus arrive dans 10 minutes. Eh ben, on papote. Eh ben, voilà. Alors, du coup, Elisabeth, franchement, depuis les débuts de Décibel, on sait toute sa vie. On connaît sa fille Magali, évidemment.
3: Oui.
0: Elisabeth, et ton mari aussi.
2: Alors, le mari est décédé il y a 4 ans.
0: Oh, pardon, Elisabeth. Alors, non. Mais attends, mais c'est qui le monsieur dont tu me parles? T'as un amoureux, alors?
2: Eh bien, si j'en avais un, il m'a laissé tomber comme une grosse donc il y a 2 ans, 1 an et demi.
0: Oh.
2: Donc, non.
0: Ah, mais lui, on le déteste. On va lui envoyer la chanson de Lio.
2: Et en plus, tu sais pas que c'est son anniversaire demain?
0: À ton mari qui est plus là ou à ton amoureux qui t'a largué?
2: Non, à la personne, Maxime. Ah. Qui m'a laissé tomber sans me donner d'explication.
0: Attends, voilà, c'est un truc de fou. Elisabeth, je te raconte un truc. Mon amoureux du CE1, il s'appelait Maxime, il était extrêmement cruel. Est-ce qu'il n'y a pas un problème avec ce prénom?
2: Alors, exactement, il n'est pas du tout facile.
0: Ah, voilà.
2: Il a un caractère difficile. Et pourtant, on s'entendait bien sur tous les points de vue, et je veux te dire très dense, puisque j'aime la danse, tu le sais.
0: Ah.
2: Et on s'entendait très très très bien tous les deux, et puis sur tous les sujets.
0: Mais alors, attends, je vérifie avec Muriel si elle a croisé un Maxime sur son parcours. Muriel, qu'est-ce qu'on pense des Maximes?
3: Alors moi, j'en ai pas connu du tout.
0: Non. Oh, moi, il était beau. Alors bon, j'étais en CE1, vous me direz. Mais c'était le fils du coiffeur. Et alors, il avait des beaux cheveux bruns, bouclés.
3: Il avait forcément une belle chevelure.
0: Il était incroyable. Et il était magnifique.
3: Allez, on va jouer.
0: Oui, t'as raison. On va jouer. Bon, Elisabeth, on va te trouver un amoureux. Oui. T'es toujours dans le coin de Saint-Étienne.
2: Ah ben non, Elisabeth, je suis dans le Doubs, à Mandeur.
0: Ah, pardon.
2: Montbéliard.
0: Ah mais oui, Montbéliard, excuse-moi, je me suis trompée. Bon, alors, on cherche un gars sympa autour de Montbéliard qui ne s'appelle pas Maxime. Oui. On est désolé, mais chat échaudé craint l'eau froide. Éventuellement, si vous vous appelez Maxence, ça passera.
2: Oui.
0: Mais les Maximes, vraiment, abstenez-vous. Et vous appelez donc Alexandra au standard qui fera un casting pour Elisabeth. Je pense qu'il faut qu'on fasse une présélection. Non, il faut qu'on fasse une présélection, Elisabeth. Tu ne sais pas les choisir, les bons hommes. Ah, Muriel aussi. Ah, tu cherches dans quelle région, Muriel?
3: Moi, je suis en Touraine.
0: En Touraine. Bon, voilà. Et on a un critère, on a un petit truc.
3: Alors, moi, qu'il ait de l'humour et puis surtout qu'il soit gentil et bienveillant.
0: Alors, ça va le faire aussi. Donc, messieurs, vous vous reconnaissez? Ou mesdames, vous reconnaissez votre frère, votre voisin, votre collègue sympathique? Appelez le standard 0810 055 056 parce qu'on cherche des gars sympas pour Muriel et Elisabeth quand même, pour pas passer les vacances en célibataire. Voilà.
2: Oh, c'est sympa comme tout. Alors écoute, là, si vraiment on a des appels, moi, je te fais un cadeau.
0: Mais bien sûr, vous allez avoir des appels. Qu'est-ce que vous croyez? Vous êtes des meufs en or. Après, il va falloir choisir.
2: Merci.
0: Donc c'est pour ça, Alexandra va

0: et un autre sur Radiohead et le chanteur Tom York.
1: Voilà. Ah, j'adore ce groupe, c'est génial.
0: Voilà, donc ça c'est les cadeaux de ce soir. Muriel, elle est très Radiohead et Elisabeth, elle est plus The Doors, donc c'est parfait.
1: Oui. Tout à fait, oui, c'est très bien. Bien choisi. Bon choix. Alors, allons-y.
0: Allons-y. Première chanson qui parle de chance. Dites-moi, les filles, qui chante ça? Et n'oubliez pas de me donner votre prénom avant de donner la réponse. Sinon, c'est de la triche. Et après, je m'emmène les pinceaux.
1: Muriel.
0: Goldman. Oui.

0: France, Jean-Jacques Goldman. Premier point pour Muriel. On continue.
1: Bon, ça, c'est pas sa chanson la plus connue, mais quand vous allez entendre sa voix à ce chanteur.
2: Alors, je dirais, c'est pas Elisabeth, ce serait pas
1: Elisabeth.
2: Elvis Presley, non?
1: Non, c'est un Français.
2: Johnny, non?
1: Enfin, Johnny. Muriel?
2: Oui.
1: Comment, Muriel?
2: Johnny?
1: Oui, c'est Johnny!

0: Chance de Johnny Hallyday.
1: Je ne la connais pas.
0: Oh bah oui. Mais c'est normal, Elisabeth, c'est vraiment pas une de ses plus connues. C'était, tu sais, au début des années 60,
1: oui,
0: je pense.
1: Vraiment, hein. Non, pas du tout.
0: Ouais, non, c'est 62 ou 63. Et en fait, c'est quand Johnny chantait principalement des adaptations de tubes américains
1: ou anglais.
0: Voilà, exactement.
1: Oui, c'est ça.
0: Exactement.
1: Comme beaucoup hein, d'autres chanteurs aussi. Hein.
0: C'est vrai, tu as raison. Oui. Après, ils se sont mis à faire leur propre chanson.
1: Oui, Claude François, Franck Alamand. Oui. Oui, et d'autres, très bien d'autres.
0: Et plein d'autres. Bah tiens, je te mets un point pour Clo-Clo, un point pour Franck Alamo. Piche, ma biche.
1: Tu sais que je l'ai vu à Valentinier, hein, Franck Alamo.
0: Ah.
1: Et j'ai trois dédicaces de lui.
0: Trois ?
1: À la foire de Valentinier.
0: Mais quelle gourmande !
1: Ah, oui.
0: Pourquoi t'en as demandé trois ?
1: Eh bien, écoute, parce que le premier, je l'ai vu en 1963 à la foire de Valentinier. Et mon papa, qui était comme moi très fan des chanteurs et des autographes, nous sommes allés dans ses loges, dans sa loge.
0: Madame.
1: Il a bu du whisky avec mon papa.
0: Oh.
1: Et on a eu, en 1963, donc j'avais 10 ans exactement.
0: Oh.
1: Et on a eu des autographes signés pour ma sœur Maryse qui est décédée maintenant. Et pour moi, en couleur, habillée en jaune et rouge, si je me souviens bien.
0: Trop
1: et
0: beau.
1: Il a donné une baguette de son batteur à mon papa.
0: Ah, oh, très beau souvenir, Franck Alamo.
1: Oui.
0: Ben voilà,
1: oui.
0: Donc je te mets un point pour Franck Alamo.
1: Ah,
0: et comme ça, on est à égalité de partout, Elisabeth et Muriel. Et comme le suspense est à son comble, je vous propose de passer la dernière chanson du Blind Test. Après Jean-Jacques Goldman et Johnny Hallyday, qui chante la chance? Vous allez me le dire, mesdames.
2: Muriel.
0: Gainsbourg. Ouais.
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0: chanson triste et nécessaire de Serge Gainsbourg, Les enfants de la chance. Et Muriel qui était une machine ce soir.
1: Alors je félicite Muriel. Hein.
0: Ah bah oui, ce soir.
1: Très bien joué, Muriel.
0: C'est vrai, je suis
2: d'accord. J'écoute de la musique tout le temps, j'adore ça. Alors bon.
0: Oh, bah là vraiment, Muriel était imbattable, inarrêtable.
1: Ouais, alors moi j'écoute aussi, mais là tu vois, non, bah, ça m'est pas revenu. Et comme tu m'as dit, Émilie, tu n'as peut-être pas tort. Le troisième trimestre, la fin du trimestre.
0: On se relâche au troisième trimestre. Attention,
1: exactement.
0: Le conseil de classe est la semaine prochaine, Elisabeth. Attention.
1: Oh, tu me mettras 10 sur 10 ou 20 sur 20 quand même.
0: Évidemment. Évidemment, compte sur moi. 10 sur 10, 20 sur 20, et on passe tous en classe supérieure. Muriel et Elisabeth, diplômées de Décibel. Et pour la chance, y a quand même la chanson de Daft Punk, Get Lucky. Daft Punk qui savent s'entourer, puisque c'est Pharrell Williams qui chante, et Nile Rodgers de Chic qui joue de la guitare. Et de la chance, donc on en a Get Lucky sur ici.
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0: 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Joli déhanché, mesdames, messieurs. Et merci d'avoir choisi ici pour passer votre mercredi soir. Daft Punk était dans vos oreilles.
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0: Il est l'un des meilleurs auteurs français. C'est aussi un super guitariste et un chanteur à la voix de velours. Jean Felzine, officier jusqu'à présent dans le groupe Mustang, parfois. Avec son ex, Joe Wedin, ils avaient un duo. Joe Wedin et Jean Felzine. Et puis, il sortait aussi des trucs en solo. Bon, là, il a annoncé la vraie fin du groupe Mustang. C'est donc en solo qu'il nous revient, Jean Felzine. Son album Cinéma Permanent sortira le 18 septembre prochain. On a un premier extrait qui s'appelle Je sais, mais qui, je pense, va vous plaire parce qu'il fait un genre de bilan de ses premières années d'artiste, tous les endroits où il est passé, ce qu'il a semé et récolté, ou pas, Jean Felzine. Tu m'avais fait...

0: s'appelle Jean Felzin avec un Z et il sera en concert après-demain à Paris au Pop-Up. Rendez-vous le 20 juin à Marseille et à Toulon. Ouais, deux concerts le même jour. Et puis à Angers au Shabada le 3 octobre. Le nouvel album solo de Jean Felzin, Cinéma Permanent, sortira le 18 septembre.
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0: C'est l'anniversaire de la mort de Ray Charles qui nous a quittés il y a 22 ans, le 10 juin 2004. Ray Charles, son surnom, c'était Genius, le génie. Et tout est dans le surnom et dans cette chanson, Hit the Road.

0: merveille, ce genius Ray Charles était dans Décibel. Merci les amis de nous avoir écoutés, c'était bien.
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0: Aux manettes de Décibel ce soir, il y avait Iris Guitoni, Océane Diaz, Elodie Biancamaria, Alexandra Sackberg et Franck Moilier. Il est 21h et la musique continue sur votre radio, ICI.
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5: Avec Michel Jonas, nous partions en vacances au bord de la mer. 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
5: Michel Jonas est un de ces chanteurs français qui a bercé mon enfance. Une chanson française avec des paroles assez sophistiquées et en même temps une grande place à la musique.
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0: aussi, vous aimez Michel ? 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

0: saviez-vous que c'est au fond du métro parisien que Serge Gainsbourg a définitivement troqué ses pinceaux pour un micro?
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0: En 1958, Lucien Gainsbourg est un peintre timide qui joue du piano dans les cabarets pour payer son loyer. Un jour, dans le métro, il ose l'impensable. Il aborde un poinçonneur et lui demande quels sont ses espoirs. L'homme lui répond tout simplement « voir le ciel ». Il imagine alors ce ciel de faïence et ce travail répétitif.
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0: Ironie du sort, alors que Gainsbourg cherche encore sa place, ce sont les frères Jacques qui enregistrent le titre les premiers. Mais poussé par la chanteuse Michèle Arnaud, il finit par chanter son texte lui-même.
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0: 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Arts et métiers directs par le Valois. 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
1: Vous écoutez Un homme seul, le nouveau titre de Lancelot.
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3: Vous écoutez Camille Perrer avec T'as eu vent de nous deux.

La chanson parle de la passion pour l'écriture, la musique, le partage. Et la jeune artiste de Romans-sur-Isère s'est inspirée du roman d'Alain Damasio, La Horde du Contrevent.

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0: Saviez-vous que c'est la période de Noël et ses vitrines bondées qui ont inspiré Alain Souchon le titre Full Sentimental ?
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0: Curé par la frénésie des emballages jetés et cette surconsommation, il signe une critique sociale, mais sans jamais lever le ton. Le secret du tube, un contraste génial. Souchon plaque son texte mélancolique sur une mélodie inspirée du jeu de guitare de Keith Richards des Rolling Stones.

0: Résultat, une balade entraînante qui nous fait danser tout en nous rappelant qu'on nous infantilise.
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0: 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Les Enfoirés, Changer la vie, la chanson préférée de Claudio Capeo.
3: J'ai eu l'honneur de pouvoir y participer. Et puis voilà, vous êtes toujours aussi nombreux à nous suivre, à suivre les Restos du Cœur. Sachez qu'on a toujours autant besoin de vous, de votre bon cœur pour pouvoir tout simplement offrir des repas à ces milliers de personnes qui en ont bien besoin.

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0: Cascada et Baiser Doré, un coup de cœur, ici de Romardèche.
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2: J'avoue, j'ai un faible pour les Vosges discrètes. Ce ne sont pas forcément les Vosges célèbres, hein, du côté de Gérardmer, de la Bresse. Ce ne sont pas les Vosges tranquilles, comme j'aime les appeler, du côté de Rambervillers. Ce ne sont pas les Vosges historiques, du côté de Senone ou de Moyen-Moutier, ni même la plaine des Vosges, à Vittel, Neufchâteau, Contrex et Ville. Non, les Vosges discrètes, ce sont les Vosges, allez, on va dire entre Remiremont et Plombières, entre le Val d'Ajol et le Saint-Mont. Ici, il y a Éloy, Vecoux, Saint-Amé, Girmont-Val d'Ajol, et c'est d'une grande beauté. Entre forêt fournie, où le sapin commence à abdiquer sa royauté vosgienne au profit des feuillus, on trouve des chênes, des hêtres qui font aussi leur place et leurs longues branches font jouer la lumière sur la route. Du côté de la feuillée Dorothée, par exemple, avant de découvrir plus loin une carte postale, le Val d'Ajol et son église. Il y a ici le Saint-Mont, lieu mythique dont on dit que les Gaulois avaient fait une forteresse face aux Romains avant que Saint-Romaric n'en fasse une forteresse de la foi. On sent au Saint-Mont, comme à Sion d'ailleurs, de ces forces qui viennent du plus profond de la terre et de l'histoire, qui font vibrer l'âme avant de partir je ne sais où dans les nuées du ciel. Ici, dans les Vosges secrètes, il y a l'élégance toute aristocratique de Remiremont, la ville des femmes, des chanoinesses, ces dames abbesses qui ont tellement imprimé leur marque, notamment l'envie de beauté qu'on retrouve non seulement autour de l'église Saint-Pierre, dans le quartier des chanoinesses, mais aussi partout dans la ville. Ben oui, à Remiremont, les monuments ne sont pas juste utiles, on sent qu'ils ont été faits pour être beaux. Ici, c'est l'antique beauté de Plombières. Plombières, autour de son clocher pointu, dans sa vallée d'histoire, qui se souvient avoir vu passer Voltaire, Beaumarchais, Rabelais, et qui se sent prête à soigner ou même apaiser juste, qui voudra s'offrir une bulle où on est ici tout à soi. Juste ça, être à soi, c'est si rare. Les Vosges discrètes, c'est un joli chemin découvert au-dessus de Vecoux ou dans la forêt près de Saint-Amé. C'est un rayon de soleil au-dessus de Éloy ou une bonne table au Val d'Ajol. Un moment vosgien et tellement fin bien que je vous souhaite de le découvrir ou d'y revenir.
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3: Victor Hugo est venu à Reims à plusieurs reprises, et notamment lors du sacre de Charles X, le 29 mai 1825. Charles X qui a succédé à son frère, Louis XVIII, quelques mois plus tôt, en octobre 1824. Depuis 10 ans, en fait, les Bourbons retrouvaient le trône après la chute de Napoléon et l'entrée dans la période dite de la Restauration. Louis XVIII n'avait pas souhaité renouer avec la tradition du sacre. La Révolution restait présente dans les esprits, puis sa santé fragile rendait une longue cérémonie difficile pour lui. Charles X, lui, choisit l'option inverse. Le souverain entend affirmer la légitimité monarchique par un retour aux rites ancestraux. La cathédrale Notre-Dame de Reims accueille la cérémonie et c'est une véritable parade en ville. Un cortège royal avec bannières, soldats, les dignitaires du royaume et les membres de la famille royale qui composent donc cette procession spectaculaire. Parmi les invités figure un jeune écrivain de 23 ans, Victor Hugo. Et il est invité officiellement à cet événement car il ne cache pas son penchant royaliste. Mais il n'est pas dupe. S'il est convié au sacre royal, c'est pour en écrire tout le bien qu'il en pense. Le roi a demandé si j'étais ici. Je suis effrayé de ce qu'ils attendent de moi, précise-t-il à sa femme Adèle dans une lettre. Il en profite tout de même pour faire un peu de tourisme. Et comme tout écrivain qui se respecte, il observe et prend des notes. Il passe notamment rue de Venise et tombe sur une jeune femme dans une cour de la rue Folpen. C'est une gitane qui danse. Il poursuit sa balade dans le quartier Saint-Remy et s'arrête devant la basilique pour en faire la découverte. Il croise un petit homme d'une trentaine d'années. Il est bossu. C'est en fait le sonneur de cloche de la basilique. Tout cela inspire Victor Hugo pour l'écriture des personnages principaux de son roman Notre-Dame de Paris, publié en 1831. Le bossu sera Quasimodo et la gitane devient bohémienne sous le nom d'Esmeralda. Les héros de Notre-Dame de Paris, imaginés à Reims, c'est l'un des trésors de Champagne-Ardenne.
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4: Un mot usuel occitan que vous connaissez, Necha et Chegur, j'en suis sûr. C'est le mot bigot. Laurent, tu peux aller me chercher le bigot, je te prie? Je n'avais pas un tecaille, ton téléphone. Non, pas mon téléphone, mon bigot. Dit Montagnier, dans mon atelier, en entrant à gauche. Effectivement, ce n'était pas le bigot-phone, l'argot du téléphone. Bigot étant le nom de l'inventeur de l'instrument de musique en carton qui porte son nom avant de désigner familièrement l'appareil téléphonique. Non, le bigot, dans la campagne de chez nous, c'est la bêche. Va y cercher le bigot, va me chercher la bêche, la binette ou la houe. En technique, le bigot est cette fourche retournée qui sert à tirer le fumier ou à briser les mottes après le bêchage. Bon nombre de révoltes paysannes se faisaient avec le bigot, l'arme qu'on attrape facilement, appuyée contre un mur. Si prenez le bigot, va veiller. Si je prends le bigot, tu vas voir. Ané adieu.
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1: Je marche à côté d'une jeune femme qui est habillée vraiment très rétro.
2: Bonjour.
1: Bonjour. C'est très joli votre tenue.
2: Merci beaucoup.
1: Vous me parlez un peu de votre inspiration ?
2: Oui, en fait, je m'inspire énormément donc, de la mode des années 20, 30 aux années 60. Et j'aime porter donc, des pièces d'époque et des pièces aussi de belle qualité avec de la bonne matière. Donc on en parle justement à l'instant.
3: On parlait de l'importance des belles matières et elle me parlait de son manteau qui est en laine et cachemire et qu'elle avait trouvé pour quelques euros au fripe.
1: Et puis, si je peux me permettre, il y a aussi un côté par conséquent très féminin.
2: Oui, aussi. Ouais. Bah, j'aime énormément tout ce qui touche à la féminité. Je trouve que c'est quelque chose de très beau, de pas en avoir honte en fait. Je pense qu'il y a une espèce de honte de la féminité qui s'est développée. Je l'ai remarqué très tôt, même quand j'étais au collège, et simplement les choses féminines étaient vues comme moins bien, comme moins intéressantes, moins intelligentes. Et on va dire que le vêtement n'est pas une personnalité à proprement parler, mais le vêtement sert à sublimer. Et la féminité, je trouve qu'elle sublime tout le monde, même parfois les hommes aussi.
1: Et vous ?
3: Moi, je pense que la féminité, moi, avant, j'ai jamais porté de pantalon avant mes 20 ans. Donc, au collège, j'étais souvent assez moquée. Bon, je pense qu'on a eu un peu le même parcours, mais j'étais souvent assez moquée parce qu'on me disait que soit j'essayais de faire trop fille, soit j'essayais de faire un peu nunuche, etc. Il y avait un peu cette haine de tout ce qui touchait aux filles. C'était souvent un peu décrié. On disait, ah, mais ça, c'est un truc de fille. Et du coup, il y avait cette tendance à vouloir être pas comme les autres filles et à vouloir se démarquer. Et du coup, maintenant, c'est bien quand on a dû de pouvoir l'assumer. Et puis, de trouver des copines aussi, on peut l'assumer.
1: Faut, oui, aussi.
3: Ça aide beaucoup.
1: Est-ce que pour terminer, on pourrait tenter une petite description ?
2: Bien sûr. Alors, je porte un très long manteau marron avec un béret assorti, une robe longue à carreaux marron également, avec une ceinture en cuir toujours marron, une chemise ancienne à col, alors je ne sais pas si on la voit bien, mais blanche, des gants...
1: Dentelle.
2: Oui,
1: dentelle. Des gants magnifiques.
2: Des gants, je crois, qui datent des années 70, marron et beige. Chaussures aussi des années 70, marron. Un maquillage, donc, un rouge à lèvres couleur brique. Et les yeux assortis dans des tons marrons également.
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5: Qu'aimeriez-vous planter dans votre jardin ?
6: Dans mon jardin, j'aimerais bien faire un potager avec par exemple des tomates, de la salade, des melons, etc. pour pouvoir après les récolter et faire des petites salades. Et pour l'été, ce serait bien.
7: Moi, c'est pour les planter à manger illimité.
8: Et moi, je veux planter des fraises, des fleurs par exemple, et aussi des carottes et plein d'autres choses et des salades aussi plein.
9: Des framboises, des myrtilles. Parce que moi, j'aime les fraises, framboises, myrtilles parce que c'est incroyable.
10: Bah, moi, ce que je voudrais planter, c'est de la pastèque. Tout ce qu'il y a de nécessaire pour vivre, pour manger.
5: Et tu manges des fruits et des légumes ?
10: C'est presque mes aliments préférés. J'adore les légumes, les tomates, concombres, courgettes, carottes.
6: Oui, beaucoup de légumes et aussi des arbres comme des plantes, des tulipes, des roses, etc. Mais oui, les légumes, c'est trop bon aussi, les fruits.
5: C'est vrai, tu manges des légumes.
6: Ah oui, j'en mange beaucoup. Je me fais plein de salades. Maman m'a appris à tout faire. Je mets dans un petit bol, je mets de la salade avec de la vinaigrette, des tomates, je coupe des avocats. Quelquefois, je mets des fruits aussi pour donner un petit peu de sucré.
10: Moi, j'aime pas trop la salade et les avocats. C'est les seuls fruits et légumes que j'aime pas trop.
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1: Parce que si le week-end, comme moi, vous entendez votre épouse vous dire « Tu sais quoi, j'ai réfléchi à… » ou alors « Ah, tu sais ce qu'on pourrait faire ce week-end » ben vous savez que vous allez passer le week-end entier dans des magasins de bricolage, seul, et à vous battre avec la perceuse et l'outillage, seul. Bon, là, il fallait que je rajoute une étagère dans une cloison. Mais bon, j'étais mal réveillé dimanche matin, j'ai percé un peu trop loin. Et maintenant, la cheville est trop enfoncée, ça lotte, ça bouge, c'est une galère, quoi. Alors ma maman, elle m'a regardé galérer, là, pour ressortir la cheville du mur, et elle m'a demandé « Mais pourquoi tu n'utilises pas du scotch ?» Je lui dis, mais le scotch, c'est pas assez solide pour retirer la tivle du mur. Et là, elle me répond, tu toddles, aïe, c'est pour mettre le tivle, la cheville, pas pour l'enlever. Bah oui, parce qu'elle m'a montré que pour ne pas percer plus loin qu'il ne faut, vous mesurez la longueur voulue, ou vous prenez la longueur de votre cheville et vous la mettez jusqu'au bout du forêt. Puis vous y mettez un scotch qui remonte bien un petit peu.
2: Ah
1: quand,
2: oui,
1: quand vous percez, en fait, Okay. Vous voyez exactement là où il faut que vous vous arrêtiez pour que la cheville n'aille pas trop loin dans la cloison et comme ça tient bien. Merci ma maman, mais j'aurais aimé avoir l'info avant de percer.
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3: Allez, suivez-moi, je vous emmène dans une entreprise à Ernée, c'est l'ère du relookage, entreprise qui donne une seconde vie à nos meubles anciens. David Ozafel, le directeur des lieux, m'accueille dans les ateliers qui se trouvent dans les anciens locaux d'une célèbre entreprise ernéenne.
4: C'est les anciens locaux Panard, pour les gens qui connaissent en Mayenne.
3: Vous êtes une petite dizaine dans des locaux qui sont immenses, j'ai l'impression qu'on peut jouer à cache-cache ici, on s'amuserait comme des fous.
4: Ah, c'est sûr, complètement, l'avantage c'est qu'il y a où se tourner.
3: Bon, il n'est pas caché, on le voit bien, il y a l'un de vos salarié qui est là.
4: Alexandre.
3: Alexandre. Bonjour Alexandre.
5: Bonjour.
3: Bon, qu'est-ce que vous êtes en train de faire là ?
5: Eh ben là, je suis en train de reponcer un caisson de rangement. Donc, il y a tout ce qui est bouchage du cintho, je suis en train de le reponcer, de relisser.
3: Qu'est-ce qui vous plaît, vous, Alexandre, dans le travail du bois ?
5: Bah, c'est la restauration, l'odeur du bois. C'est plutôt satisfaisant de pouvoir restaurer un vieux meuble qui date de très très longtemps, par exemple, et puis de le redonner vie, quoi.
3: Parce que ça fait longtemps que vous faites ça ?
5: Ah bah, c'est depuis que j'ai l'âge de 16 ans. J'ai 40 ans.
3: Chaque meuble est donc nettoyé, parfois réparé, puis poncé, on l'a entendu. Ensuite, pour qu'il soit mis au goût du jour, il change de couleur. Avec David, nous allons dans une autre partie de l'atelier.
4: Voilà, on change de pièce. Donc là, vous êtes sur la partie cabine de peinture où il y a notre pain de Thomas.
3: On change d'odeur un peu parce que c'est vrai qu'on avait la bonne odeur du bois. Là, je vais pas dire que j'aime pas, mais c'est moins agréable au nez.
4: C'est moins agréable, mais c'est ce qui fait la beauté du travail. Et là, on est sur toute la finition de que ce soit meuble. Là, Thomas est en train de finir une chaise.
3: C'est quand même assez incroyable de regarder la métamorphose de certains meubles, parce qu'il y a des meubles, ils arrivent ici, c'est un petit peu le meuble de la grand-mère ou du papy.
4: Bien sûr.
3: Et vous en faites quelque chose très déco, très actuel.
4: Alors on en refait déjà quelque chose de très déco, et c'est surtout qu'on garde très important aussi la qualité de base, parce qu'en règle générale on travaille sur des meubles en chêne, en merisier ou autre essence de bois, donc il y a quand même une certaine qualité au point de départ.
3: On va se rapprocher de votre salarié qui est en train de peindre. Il a une cabine, il fait ça avec un pistolet, c'est plus facile qu'au pinceau.
4: Oui, et puis c'est Thomas, c'est notre Picasso, voilà, c'est la finition, c'est vraiment son dada, entre guillemets.
3: Non, il y a un Picasso mayenné, ça existe.
4: Ça peut exister complètement, c'est quelqu'un qui bosse très très bien.
3: Et là, ce sont des chaises qui sont en train d'être peintes.
4: Voilà.
3: Donc là, tout ça, ça se fait sur l'ossature en bois. Et après, vous remettez l'assise.
4: Alors, on remet l'assise. On a un des salariés aussi qui fait que ça en termes de tapisserie. C'était une chaise paillée. Donc, on supprime le paillage. Et par la suite, il va y avoir une nouvelle garniture de chaises. Voilà.
3: Ah, donc ce sera du tissu alors plutôt ?
4: Alors, du tissu, là, ça va être un sky. Mais on peut accorder plein de choses, que ce soit du tissu, du sky, de l'alcantara. D'une chaise ancienne, elle devient moderne et à la fois neuve également.
3: Et avec ces chaises, il y a évidemment une grande table qui a été peinte également par votre Picasso, puisque c'est son surnom. Et j'observe ça avec beaucoup d'attention. Ah ben, j'ai mis mon doigt, je crois que c'était pas sec en fait.
4: Pas grave. Oui, ça vient d'être terminé tout juste, donc faut faire attention au doigt.
3: Ben vous dites c'est pas grave, on voit quand même la marque de mon doigt.
4: Oui, non, c'est pas grave, on va le refaire après, vous souciez pas.
3: Et je vous rappelle que ce week-end, c'est un événement ici Mayenne, il y a le salon Maison et Déco à Espace Mayenne à Laval.
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2: Bonjour et bienvenue à Prades, Virginie.
6: Merci Vincent. Vous êtes guide accompagnateur.
2: Surtout sur la destination Conflans-Canigou, donc avec la chance d'habiter à côté du massif du Canigou et de pouvoir emmener les groupes et les gens à la découverte du Canigou et surtout faire l'ascension du Pic du Canigou.
6: Et pas que, parce qu'il y a aussi des randonnées, des excursions que vous proposez.
2: Tout à fait, il y a un vaste choix de randonnées dans le Conflans. Et puis aujourd'hui, je vous propose de faire une petite excursion et puis d'aller sur les balcons nord du Canigou pour prendre un petit peu de la hauteur et avoir une belle vue sur le massif du Canigou.
6: Eh bien, on embarque. Allez, c'est parti. Et là, nous allons prendre quelle direction, Vincent ? Vincent, vous venez de vous arrêter. Qu'est-ce qu'il y a dans le ciel ?
2: Eh bien, il y a un cirque-à-être là qui vient de passer, qui est assez bas parce qu'il est en train de chasser. Donc le cirque-à-être Jean Leblanc, c'est un oiseau qui est reconnaissable parce qu'il est très clair dessous, tout blanc. Son régime alimentaire spécialisé sur les reptiles.
6: Donc, alors là, il vole au-dessus de nous.
2: Ah, il est passé tout proche. Donc là, on s'est arrêté au bord de la route pour l'apercevoir parce que c'est pas aussi fréquent de le voir d'aussi près.
6: Donc là, on est sur la route de Sournia.
2: La route pour aller dans les Fenouillades. Puis on va donc aller jusqu'à la chapelle de Saint-Jacques de Calaron.
6: Déjà là, Vincent, c'est Prades là que nous voyons.
2: Oui. Alors on a pris un peu de hauteur. Donc on va faire un petit bout de cette route qui va nous procurer un belvédère remarquable sur tout le massif du Canigou et le Pic du Canigou.
6: Voilà, on est sorti du 4x4 et ça y est, on prend le départ de la petite marche.
2: Oui, on récupère la piste et puis donc on va faire la petite marche pour se rendre jusqu'à la chapelle.
6: Là, on a un panorama incroyable déjà.
2: Très beau panorama sur une bonne partie du Conflans. Et puis on est dans une végétation qui est là pour le coup. On a pris un petit peu d'altitude. On est toujours dans une végétation qui est marquée par le climat méditerranéen. Alors là, on a plein de genévriers. Vous voyez tous ces arbustes, il y en a certains qui montent un petit peu plus. Le genévrier qui fait la baie de Genièvre. On fait notamment, on s'en sert dans la cuisine. Et ça participe aussi à la confection, peut-être vous connaissez cet alcool, du gin.
6: Et Vincent, nous sommes arrivés au pied de la chapelle.
2: De la chapelle Saint-Jacques, et donc on peut voir en étant là devant le panneau qui explique un petit peu l'histoire et les dates importantes de la chapelle, de la vie de la chapelle, les fameuses coquilles pour matérialiser Saint-Jacques. Et donc on va faire un petit tour.
6: Vincent, on est ici sur ce qu'on appelle les balcons du Canigou.
2: Oui, sur la partie qu'on dénomme ainsi, les balcons nord du Canigou.
6: Au pied de la chapelle qui surplombe ce très très beau panorama avec plein de petits chemins autour.
2: Dans la forêt, là on a une petite forêt de chênes, puis c'est très joli parce que c'est varié, c'est bien entretenu. Il y a de la lavande, du romarin. Voilà, comme on avait une petite paire d'heures devant nous et qu'on était sur l'heure du repas, j'ai pensé que c'était un lieu sympathique à vous faire découvrir. On sort le panier repas donc, qui a été préparé par le Rasteil, avec donc des produits locaux. On a le jus de pomme d'Adama, le pain de Jérémy.
6: Ça, c'est le fromage d'Escouloubre.
2: Un petit peu de jambon, le jambon d'Alex, du camp de Mathilde. On a le saucisson à l'ail. On va se régaler.
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1: Bonjour à toutes et tous, bienvenue dans Affaires classées, le podcast. On vous parle beaucoup de Notre-Dame de Bétarame actuellement. Figurez-vous qu'en 1840, il y a de cela bientôt deux siècles, un enseignant de l'établissement qui se destinait à une vie au service de Dieu va soudain passer à la rubrique des faits divers. Vincent Elisabide, officiellement enseignant dans le vénérable collège, va assassiner une jeune mère de famille et ses deux enfants. Comment ce trentenaire émérite a-t-il soudain vendu son âme au diable ? Réponse dans un instant.
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1: Vincent Elisabide vient au monde le 15 juin 1810 à Mauléon, capitale de la Soule. Son père, bien que modeste, est si fier de ce fils aîné qu'il ne recule devant aucun sacrifice pour lui offrir la meilleure éducation. Premier de sa classe, le garçon fait l'admiration des enseignants qui le décrivent précoce et fort intelligent. Vincent affiche très tôt une vocation pour le sacerdoce. Le dimanche, il sert la messe et ne rate jamais une occasion d'échanger avec le curé du village de Gotin. Elisabide a 14 ans lorsqu'un matin, son père le conduit au séminaire d'Oloron-Sainte-Marie. Il réussit l'examen d'entrée si brillamment que l'évêque de Bayonne, Monseigneur d'Astros, se déplace pour le féliciter. Le fils prodige décide qu'il consacrera sa vie au service de Dieu. Dans les campagnes pauvres de ce Béarn et de ce Pays basque si fervent, l'Église offre ainsi le moyen à un élève méritant, qu'il soit riche ou pauvre, de parfaire son éducation et devenir un personnage respecté. Vincent souffle sa 18e bougie. Il entre au séminaire de Notre-Dame de Bétarame où il apprend la philosophie. Il rejoindra ensuite celui de Bayonne où il suivra l'enseignement de théologie. Lorsqu'il revient parmi les siens, le jeune homme est accueilli avec les honneurs, lui qui croise fréquemment le prélat du diocèse. Vincent se destine à devenir prêtre. Un beau jour, il prend tout le monde de court en annonçant qu'il ne se sent plus aucune vocation pour le sacerdoce. Tiens donc, son supérieur se console en se disant que la brebis égarée finira bien par rentrer au bercail. En attendant, Elisabide dispense des cours particuliers au sein de riches familles installées à Bordeaux. Pris de remords, l'ex-séminariste revient à Bétarame. C'est là qu'il fait la connaissance de Marie, une jeune maman domiciliée à Pau. Joseph, son fils aîné, est un élève d'Elisabide. Peu à peu, l'enseignant tombe discrètement amoureux de la jeune veuve.
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1: Comme lui, Marie est née en Soule, dans le village de Montcaillol. Elle avait 20 ans à peine lorsqu'elle a pris pour époux Pierre Anisa, un représentant de commerce avec lequel la jeune femme s'installe au soleil d'Oran, en Algérie. Le couple ouvre une hôtellerie sur place. Deux enfants illumineront cette union. Joseph, qui naît en 1829, et Mathilde, sa cadette, qui naît deux ans plus tard. En 1833, un drame frappe la petite famille d'origine basque. Le papa est tué à Mostaganem alors qu'il a été mobilisé pour combattre l'ennemi. Isolée, la jeune veuve rentre au pays, à Pau. Elle travaille sans compter pour offrir la meilleure éducation possible à ses deux orphelins. On lui suggère pour cela d'inscrire Joseph, son fils aîné, à Notre-Dame de Bétarame. Voilà comment, en 1840, Marie Anisa rencontre Vincent Elisabide, cet enseignant dont on murmure qu'il est excellent, mais très sévère. Le charme de la jeune veuve plonge l'ex-séminariste dans le trouble. L'instituteur se prend à visiter régulièrement la jeune maman à son domicile palois. Ses attraits féminins l'attirent davantage que les progrès en français du jeune Joseph. Elisabide confie au passage que le métier d'instituteur l'ennuie. Il rêve de s'installer à Paris. Là-bas, croit-il, il fera fortune. Octobre 1839, le jeune enseignant boucle ses valises et part tenter l'aventure. Logé dans un modeste hôtel, Elisabide réalise qu'à Paris, personne ne l'attend. C'est la désillusion. Vincent ne rate pourtant jamais une occasion de prendre sa plume afin d'écrire à l'élu de son cœur. Il l'encourage à le rejoindre avec ses deux enfants. Ici, à Paris, ils pourront étudier dans les meilleures écoles. Ici, écrit-il, l'argent coule à flot. Vincent affirme même qu'un établissement envisage de le recruter. Pur mensonge. Séduite, Marie tombe dans le piège. En attendant que le couple soit réuni, pourquoi ne pas lui envoyer son fils ? Le 11 mars 1840, le jeune Joseph quitte Pau pour Paris.
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1: Il y a foule dans la grande cour de cette gare parisienne. Le jeune Joseph Anisa débarque, valise à la main, dans l'après-midi du 14 mars 1840. Comme prévu, Vincent Elisabide est là. Il se jette sur le gamin qu'il prend dans ses bras et comble d'embrassades. Épuisé par ce long voyage en diligence depuis Pau, Joseph serre, confiant, la main de cet homme qui l'entraîne à pied à la découverte de plusieurs quartiers de la capitale parisienne. Le bambin est émerveillé. L'heure du dîner arrive. Avant de regagner ce qu'Elisabide dit être son domicile, le trentenaire pousse la porte d'un restaurant. L'adulte et l'enfant font bombance. Rien n'est de trop. À la fin du repas, Elisabide se met à écrire une lettre sur un coin de table. Il y raconte que Joseph est bien arrivé, qu'il est émerveillé et qu'il serait ravi que la jeune femme et sa fille cadette viennent les rejoindre ici, à Paris. Elisabide tend même le stylo au garçonnet afin qu'il écrive un petit mot à sa maman. Ma chère maman, je suis bien arrivé, Paris est bien beau. Je crois que je m'y plairai beaucoup. Adieu. Je t'embrasse tendrement ainsi que ma sœur Mathilde, signée ton fils Joseph. La jeune maman reçoit la lettre quelques jours plus tard. En lisant ce mot si tendre à Pau, Marie n'imagine pas un instant que son fils n'est déjà plus de ce monde. En sortant du restaurant, Elisabide la conduit dans un endroit sombre, près des abattoirs du quartier de la Villette. Dans un recoin, il s'est emparé d'un marteau qu'il dissimulait sous sa veste. Il a frappé l'enfant à plusieurs reprises avant de l'égorger. Des passants ont découvert son corps le lendemain. Le gamin n'ayant aucun document d'identité sur lui, il n'a pu être identifié. Elisabide fait comme si de rien n'était. Il envoie de nouvelles lettres d'amour à Marie qu'il presse de les rejoindre à Paris. « Joseph se porte à merveille », écrit-il. Le 6 mai 1840, Marie Anisa se décide enfin. Elle part rejoindre son amant.
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1: La jeune mère et sa fillette franchissent le porche de la gare de Pau. Elles montent à bord d'une diligence qui les conduit à Bordeaux. C'est là que Vincent Elisabide leur a donné rendez-vous, histoire qu'ils fassent ensemble ce long trajet jusqu'à Paris où Joseph, le fiston, est, paraît-il, impatient de les retrouver. La jeune maman ne nourrit aucun regret à l'idée de quitter le Béarn. Son nouvel amant affirme lui avoir débusqué un emploi de femme de maison dans les faubourgs huppés de Saint-Germain-des-Prés. Mais avant, Elisabide suggère à Marie et Mathilde de faire étape durant une nuit en Gironde. Il veut en profiter pour les présenter à sa sœur, employée de maison chez de riches propriétaires à Artigues, près Bordeaux. En ce matin de mai, le soleil est de la partie. Pourquoi ne pas profiter de ce temps printanier pour s'y rendre à pied ? Le trio part donc à travers champs. Soudain, le ciel se gâte. De gros nuages apparaissent à l'horizon. Sur la commune d'Ivrac, le trio arpente un chemin tortueux. La jeune femme et sa fillette sont épuisées par cette marche interminable. Elles n'ont même pas remarqué qu'Elisabide marche légèrement en retrait, tenant un marteau dans sa main droite. Le jeune homme se met soudain à les frapper l'une et l'autre au point de les assommer. Il les étend ensuite à ses pieds avant de leur sectionner la gorge à l'aide d'un couteau. À deux mois d'intervalle, usant d'un mode opératoire strictement identique, l'ex-séminariste de Bétharram a assassiné le fils, la mère et la jeune sœur. Elissa Bide dissimule les deux corps avant de s'enfuir. Plus tard, des passants feront la macabre découverte. L'annonce du double crime se répand le soir même à Bordeaux. Un aubergiste signale à la police qu'un étrange client porte des vêtements tachés de sang. Elissa Bide est démasquée et aussitôt interpellée. Il doit maintenant livrer les clés de l'énigme.
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1: Comment un séminariste respecté est-il devenu un triple assassin ? Plusieurs témoins brossent le portrait d'un Elissa Bide au tempérament brillant. Son caractère était sombre, peu communicatif. Mais était-il violent ? Plusieurs le décrivent parfois sévère avec ses élèves, n'hésitant pas d'ailleurs à les châtier physiquement. En chœur, plusieurs témoins pointent un orgueil démesuré qui l'a déterminé à abandonner Bétaram pour le rêve d'une brillante carrière à Paris. De vilains mensonges jaillissent lorsque Vincent dissimule à l'élu de son cœur qu'il vit dans une profonde misère, lui qui affirme mener grand train. Pourquoi alors faire venir le garçonnet à ses côtés alors qu'il n'a même pas de quoi se nourrir ? Pour lui dérober les quelques 100 francs que Joseph avait dans sa poche, selon certains. Mais pourquoi alors ensuite assassiner la mère et la fillette ? Pour éviter que Marie ne lève le voile de ses mensonges, lui, l'enseignant brillant, qu'elle plaçait sur un piédestal. En septembre 1840, une impressionnante foule se presse au palais de justice de Bordeaux. Le triple assassin sous le teint s'affiche tantôt sarcastique, tantôt angoissé. « Je ne demande aucune grâce, ma mort sera bien méritée. » L'accusé confirme qu'il n'est pas fou, mais un autre homme en proie à des idées sombres. À la barre, le banc et l'arrière-banc de l'évêché de Bayonne et de Notre-Dame de Bétaram défilent. Chacun souligne la piété, la bonté de l'accusé qui a pourtant tué une mère et ses deux enfants. Selon ses proches, une puissance maléfique s'est emparée de son âme. Le diable, voilà une explication qui n'enchante guère l'avocat général. L'accusateur public réclame la tête de l'assassin. Sans surprise, la cour prononce la peine capitale. Le président lui lance un commentaire. « Elissa Bide, vos crimes étaient trop grands pour que vous échappiez à la justice des hommes. Le jeune sultan finira en enfer après un crochet par la guillotine. »
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1: Vendu au diable, c'était ce nouvel épisode des Affaires classées. Je vous retrouve dans un prochain numéro à la découverte d'un fait divers qui fit couler beaucoup d'encre il y a deux siècles en 1827. C'était entre Oloron et Barcus. Le 1er mai était longtemps ce que l'on appelle un jour de foire dans la capitale du Haut-Béarn. Que s'est-il passé en l'an 1827 ? Réponse dans un prochain numéro. À bientôt.
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3: La cabine minute sur ici Picardie, votre chronique de la joie et de la bonne humeur. Comment ça va les amis ? Est-ce que parmi vous il y en a qui regardent des séries télé ? Moi j'adore les séries. Aujourd'hui, je vais vous parler d'un fléau moderne, un truc qui nous bouffe la vie, qui nous use la patience, qui nous fait vieillir plus vite que le temps qui passe, les séries qui prennent trois plombes à sortir la saison suivante. Non mais sérieux, on vit à une époque où on peut envoyer une fusée sur Mars avec un drone qui filme en 4K. Et il filme en 4K la fusée sur Mars. On a des voitures qui conduisent toutes seules, des robots qui font le ménage. Mais on n'est toujours pas foutu de sortir la saison 2 d'une série avant que ton neveu passe le bac. À la fin de la saison 1, il avait 12 ans, le frérot. Les séries télé, comment vous faites ? Vous disparaissez comme ça sans prévenir ? Ils te mettent la tête dans une saison, dans une série, t'es à fond, tu attends la saison 2 pendant 4 ans. Et toi, comme un con, tu les attends vraiment pendant 4 ans. Il y a des gens qui meurent durant les 4 ans. Ils ne voient même pas la fin de la série, c'est dégueulasse. Et nous, la génération années 80-90, on a assez attendu. Par exemple, avec Beverly Hills, c'était un peu notre HPI à nous. Tout le monde regardait Beverly Hills. Et quand une saison se terminait, pendant 2 ans, TF1, ils te rediffusaient les vieux épisodes. Et ils mentaient sans honte dans les publicités. Hein. Ils te disaient, la semaine prochaine, des nouveaux épisodes inédits de Beverly Hills. Toi, t'es à fond, là. Le samedi, tu t'assois avec tes frites, ton burger fait maison pour mater Beverly Hills, l'épisode commence, tu te dis, mais j'ai déjà vu ça. Pas lui, mais si. Après, il va embrasser Kelly. Des escrocs! Et de nos jours, ça recommence. Sur des séries sur Netflix, Amazon Prime, t'es là, t'es à fond, tu mates la saison 1, tu mates la saison 2, t'as pas dormi depuis 3 jours, t'as des cernes de panda en dépression, et là, boum, dernier épisode, gros cliffhanger, t'as le cœur qui bat à 200, et là, paf, l'épisode est fini. Mais il est mort ou pas le mec? Non mais à la fin de l'épisode, là, il est mort ou pas? Et là, Netflix te répond, rendez-vous en 2029 pour la suite. Il y en a marre, c'est beaucoup trop long. Moi, je vous dis la vérité. Aujourd'hui, on a 1000 plateformes, 1000 séries, mais on a toujours le même problème de lenteur. Les gars, on parle en ce moment d'intelligence artificielle, de deep learning, de robots qui écrivent des scénarios en 2 secondes. Moi, je vous le dis, si un jour, les séries faites par l'IA, elles sortent plus vite que les autres, je vous lâche.
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4: Ce sont les chemins qui étaient empruntés par les pèlerins, qu'on appelle les Miquelots, qui sillonnaient toute l'Europe pour aller au Mont-Saint-Michel. Et les chemins de Saint-Michel, il y en a un qui passe notamment à Mortain.
5: En fait, il y a des chemins de Saint-Michel un peu partout en France?
4: Oui, un peu partout. Si vous voulez, c'est l'équivalent des chemins de Saint-Jacques, de Compostelle. C'est juste que les chemins de Saint-Michel sont plus anciens théoriquement que les chemins de Saint-Jacques. C'est que les chemins de Saint-Jacques, ils ont été popularisés, beaucoup plus.
5: Ah, mais là, c'est plus dégagé, j'ai l'impression.
4: Alors là, c'est le bas de la Grande Cascade. Vous voyez la passerelle un petit peu plus bas?
5: Ouais.
4: Et c'est de là qu'on a le meilleur point de vue.
5: D'accord, allons-y.
4: Juste derrière.
5: Donc là, on descend. On a une belle vue sur... Là, c'est la Canse.
4: C'est la Canse, oui.
5: Qui est plus large que le Canson.
4: Exactement. Alors la Canse, on l'appelle aussi la rivière dorée. Elle emmène avec elle des sédiments argileux qui donnent une couleur dorée.
5: Ah oui, c'est pour ça que là, ça fait un peu doré,
4: oui,
5: justement,
4: c'est
5: là-bas.
4: Ça.
5: On est au pied d'un gros rocher. On a la marque du GR blanc et rouge et c'est indiqué GR 22. Donc là, on emprunte une passerelle qui passe au-dessus de la Canse, donc qui est beaucoup plus grande que toutes les passerelles qu'on a empruntées jusque-là, forcément, puisque, on le disait, la Canse est plus large. On a la cascade en face de nous.
4: Donc voilà, avec une puissance relativement incroyable, hein, on s'en rend bien compte ici avec les dernières précipitations, c'est... Il y a du débit.
5: Elle est plus resserrée aussi.
4: Oui, elle est plus resserrée, alors elle repart de plus haut, elle est en virage.
5: Donc forcément, l'eau prend de la vitesse, là.
4: Oui.
5: Et donc là, on voit les rochers un peu typiques aussi du massif armoricain.
4: Un peu rouge-marron, aussi très ciselé.
5: Ah, c'est un vrai toboggan. Il n'y a personne qui l'a pris en toboggan?
4: Non, c'est fortement déconseillé.
5: Et là, il y a de beaux reflets du soleil encore sur la Canse qui poursuit sa route après. Dans une espèce de...

0: patrimoine naturel exceptionnel. On est connu et les gens viennent aussi pour ces cascades.
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1: Fait voyager depuis 2012. Il a été créé à l'initiative d'un prof documentaliste et d'une bibliothécaire des lycées Jeannot et Curie de Sens. Chaque année, de novembre à avril, des centaines de jeunes découvrent des mangas sélectionnés avec soin. L'an dernier, 160 établissements y ont participé, et pas seulement dans Lyon. Sayonara organise aussi de multiples rendez-vous tout au long de l'année autour de la culture et des arts japonais. Cette fascination des jeunes pour la culture du pays du soleil levant ne date pas d'hier. Elle a commencé dans les années 80 à la télé avec Récréa 2 et le Club Dorothée. Le Capitaine Flamme et Albator ou Goldorak ont marqué toute une génération.
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0: passe avec un antirac. Il faut que tu ailles aider Alcor. Bon, je vais y aller.
1: Et puis, les consoles Super Nintendo et Sega ont débarqué. Des consoles avec des personnages cultes comme Sonic et Mario. Dans les années 90 et 2000, Pokémon, Dragon Ball Z et Naruto ont pris le relais, renforçant l'attrait des enfants et des ados pour le Japon. Aujourd'hui, l'influence japonaise s'étend au cinéma, à la BD et même à la musique. Oshii en est l'exemple parfait.

0: ou prix littéraire. Les jeunes découvrent des mangas plus originaux ou exigeants que ceux qu'ils lisent d'habitude. Ça stimule leur curiosité, aiguise leur sens critique et leur apprend à varier les plaisirs tout en alimentant leurs rêves de Japon.
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2: Aujourd'hui, j'ai testé pour vous le cirque de Navacelles. Je vous emmène avec moi dans un endroit qui donne le vertige, mais dans le bon sens du terme. Et pour vivre cette aventure, Christina et Lola sont avec moi. Autant vous dire que l'expérience se vit encore mieux à plusieurs. Direction le cirque de Navacelles. La route serpente tourne, monte, et par la fenêtre, le paysage change peu à peu. Et puis, on arrive dans les hauteurs, on coupe le moteur, silence total. Devant nous, un immense amphithéâtre creusé par le temps. Des falaises vertigineuses, la rivière tout en bas, toute minuscule. On reste là, sans parler, juste on regarde. On entame la descente à pied. Le sentier s'enfonce doucement et dans le cirque, à chaque pas, le décor change. À gauche, des falaises impressionnantes. À droite, de la verdure, des odeurs de nature, le bruit discret de l'eau en contrebas. Une copine me souffle. Qu'est-ce qu'on se sent bien ici. Et l'autre qui nous dit, en sortant son téléphone bien évidemment, c'est tellement beau pour capturer tous ces moments. On marche, on discute, on rigole, on s'arrête souvent, pas parce que c'est fatigant, mais chaque virage offre un nouveau point de vue. On arrive en bas, on découvre le village de Navacelles. Quelques maisons en pierre, la rivière qui passe tranquillement, le temps qui semble s'être arrêté. On parle moins fort, on respire profondément. C'est une expérience à la fois physique, parce qu'elle se mérite, et contemplative, parce qu'on prend le temps de vraiment vivre l'instant. Ce que j'ai ressenti ici, un mélange étrange de vertige et de sérénité, la nature immense, presque écrasante, et en même temps, incroyablement apaisante. Partager ce moment avec Lola et Christina rend l'expérience encore plus forte. On s'encourage dans les montées, on rit, on s'émerveille ensemble. Le cirque de Navacelles est un lieu à voir au moins une fois dans sa vie. Accessible toute l'année, il propose de nombreux sentiers de randonnée, bien balisés pour tous les niveaux. Prévoyez une bonne paire de chaussures quand même, de l'eau et surtout le temps pour vraiment profiter. Petit conseil pratique, laissez votre voiture au belvédère de Blandas, 4 euros, et prenez la navette gratuite pour descendre dans le cirque. Elles sont mises en place pendant la saison estivale.
3: Pour le temps que la montagne est belle.
2: J'ai testé, j'ai adoré le cirque de Navacelles, un endroit puissant, naturel, inoubliable. C'était Béatrice et on se dit à très vite pour une nouvelle chronique pleine de découvertes.

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1: Vous écoutez Quand je creuse par le groupe Volcaillou.
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1: Volcaillou, un duo formé par Simon et Timothée. Originaires du Sud Ardèche, ils se rencontrent à l'âge de 12 ans au conservatoire et commencent à écrire et composer pendant leurs années lycée.
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1: Aujourd'hui, le duo est un ovni, un alliage entre musique électronique et chanson française.
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0: Caillou avec Quand je creuse, un coup de cœur ici de Romardèche.
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2: Philippe Richard.
3: Ici matin.
4: Le temps de vous le dire en marseillais. Bonjour Médéric.
3: Bonjour Philippe.
4: Notre linguiste marseillais. Donc on va jouer ce matin un peu comme des enfants.
3: Oui, tout à fait. Alors vous savez à quoi jouent les enfants en ce moment? Enfin ces jours-ci, ces temps-ci.
4: Ces temps-ci, bah, avec le smartphone, ouais, un jeu, voilà quoi.
3: Les tablettes, les jeux vidéo, etc. Ouais. On est d'accord. Bon, les tout petits jouent encore avec des voitures, des robots, des trucs Pokémon, etc. Voilà. Alors autrefois, alors non, je vais pas faire celui qui grommelle à mon réguignard.
5: C'était mieux avant.
3: C'était mieux avant, c'est ça. Non, mais je vais vous parler quand même des réguignards. Les Réguignaires de Luberon, c'est une association provençale qui, comme son nom l'indique, regroupe des amoureux de la culture et de la langue provençale, des gens du Luberon, qui s'appellent avec autodérision donc les Réguignaires, en gros les râleurs. Hein. Eh bien, la présidente de cette association est bien connue chez nous, il s'agit de Claudette Ocelli, aussi connue sous le nom de Mamette, dont on a entendu la voix sur notre antenne pour nous apprendre un peu de provençal. Avec ces Réguignaires, elle organise jusqu'au 14 mars à Pertuis, à l'espace de Croze, une exposition appelée Joe et Jugué d'antan, qui propose de retrouver des jeux et jouets d'antan et avec leur petit nom en provençal. Alors autrefois, les minots jouaient à Ouda, au dé, au Baouduf, au Toupie ou au Quille. Il y avait les osselets aussi. Alors, je me souviens que mon frère jouait, j'ai toujours trouvé ça bizarre, les osselets. Mmh. Mais voilà, ça a disparu, j'ai l'impression.
4: Oui, c'est vrai.
3: Non, voilà, on ne voit plus ça. Jouer aux osselets, c'est Djouga, Djibotrao et Mélisa Ousset. Par contre, les billes, on y joue encore. À mon époque, on prisait les gros galops comme ça et on tirait les soldats Starlux.
4: Ouais,
3: ou on jouait au pot. Enfin bref, voilà, j'adorais les billes. Dans la cour de récré, je pense qu'on joue encore à la marelle ou à la corde persaouta, je traduis pas. Mais probablement plus aux yeubanda, les yeux bandés au Colin Maillard, qu'on appelle aussi Kukuruma. On dirait une chanson Kukuruma. En revanche, on fait encore liser Skundai, le jeu de cache-cache, à partir du verbe s'escoudre, se cacher. Et on dit parfois, va t'escoudre, va te cacher. On joue aussi à la poupée, la titeille, dans son ousta ou des titeilles, sa maison de poupée, ou bien avec une poupoune pour Djouga à la mama, là non plus, je traduis pas. Quand j'étais minot, j'adorais jouer avec les taraillettes, la dinette, mais aussi à la marchande. J'avais d'ailleurs un bel établi de marchande et je vendais à ma mère, à ma grand-mère, plein de beaux fruits et légumes en plastique, ou du poulet, ou en plastique, ou du fromage en plastoc, avant la malbouffe, vous voyez, il y avait déjà tout prévu. Tous ces jeux d'enfants d'hier ou d'avant-hier sont présentés à l'exposition Joe et Jugué d'antan à Pertuis jusqu'au 14 mars pour ce...